0: parler des conflits.
1: Voilà. Alors ça se place par rapport à la paix, parce que la paix, c'est pas l'absence de conflit. Parce que le conflit, c'est inhérent à la condition humaine, c'est ça qui nous permet de grandir, c'est ça qui nous permet collectivement de progresser. La paix, c'est des conflits qui sont bien gérés, qui sont bien transformés. Je vous expliquerai pourquoi je préfère ce mot de transformer. Alors, on va passer là au plan, donc la diapo suivante, Agnès. Alors, le plan, j'ai décidé de vous le présenter sous forme de carte mentale. Vous ne lisez rien, je vais vous expliquer. C'est juste pour vous montrer qu'on peut présenter un plan de façon complètement différente. Moi, j'ai un esprit qui fonctionne beaucoup visuellement, donc je fais partie de ceux qui font fonctionner plutôt un hémisphère du cerveau plutôt que l'autre, et un plan séquentiel, ça me va pas du tout. Voilà, donc ça, c'est important de se rendre compte que chacun fonctionne différemment. Et dans les conflits, c'est quelque chose qu'il faut prendre en ligne de compte. Alors, en tournant, en commençant par là, je vais commencer par vous présenter, moi, ma vie avec les conflits, et puis en descendant, ma découverte de la TCC, donc j'expliquerai ce qu'est la TCC, puis qu'est-ce que c'est que la TCC, puis je vous expliquerai quelques interventions que j'ai faites, derrière, qu'est-ce que ça a changé pour moi, et puis je terminerai par une ouverture. Sur chacune des planches, vous allez avoir un gros titre en haut, la partie dans laquelle on est, donc ça vous permettra de raccrocher les wagons sans problème. Et on va passer à la première partie, donc ma vie avec les conflits. Comme je vous disais, j'aime pas les conflits, en fait. Ça vient de ma plus tendre enfance, comme beaucoup de choses. En cours de récréation, il y a toujours des conflits, comme généralement ça se règle un peu à la force et que j'étais un peu gringalé, ça m'aidait pas beaucoup. Dans ma famille, en fait, les conflits, ça devait pas exister, donc on n'en parlait pas. Voilà, donc voilà, j'ai démarré dans la vie et j'ai toujours eu aujourd'hui une tendance à vouloir éviter les conflits. Face à un conflit, je suis plutôt dans ce qu'on appelle la stupéfaction. C'est-à-dire, quand je suis face à un conflit, je fais comme face à un ours, on se met par terre, on bouge plus, on espère que ça va bien se passer. Voilà. C'est l'un des modes de réaction du cerveau reptilien, là, les trucs les plus anciens voilà, que la nature nous a donné pour nous permettre de survivre. Par rapport à ça, il y a également l'agression. Là, il y a quelqu'un qui arrive en face de moi, là, je monte ma force, mais voilà. Ou alors la fuite, ça peut servir de temps en temps. Et puis, petit à petit, avec l'évolution, on a commencé à vivre en troupeau. Donc après, il y a le cerveau mammifère là qui est arrivé, où il y a eu de la coopération. Voilà. Donc il y a un autre mode de réaction face à un conflit. Voilà, on l'intérêt du groupe devant le mien. Et puis après est arrivé le cortex préfrontal et l'homme. Et là, on est dans la négociation. Voilà. Et donc la façon réellement humaine de traiter un conflit, c'est la négociation, mais il faut pouvoir arriver à cette négociation et cette confrontation avec l'autre. Alors, dans mon histoire, je vais y aller rapidement, mais quand j'étais jeune, en fait, je me suis pas mal intéressé à la non-violence. J'ai eu la chance de rencontrer Pax Christi. J'étais dans une équipe Pax Christi jeune qui a cherché à faire rentrer les notions de non-violence à l'intérieur de Pax Christi. On a fait ça pendant quelques années, on intervenait dans les écoles. Et puis en arrivant sur Toulouse, je m'appelle François, j'ai toujours été très proche de la famille franciscaine. J'ai rencontré un frère qui s'appelle Frère Alain, d'ailleurs il y a son bouquin qui est là-bas, qui m'a formé à la communication non-violente. Et après, avec lui, j'ai animé pas mal de week-ends, de journées pour la famille franciscaine sur ces questions de voilà comment réagir de façon non-violente en situation de conflit. Mais malgré tout ça, dans le monde professionnel, dans le monde associatif, là, ça allait toujours pas. Et puis, je rencontrais régulièrement des situations conflictuelles qui créaient de la souffrance. Alors, ça me faisait souffrir moi, et puis je voyais que ça faisait souffrir les gens autour de moi. Et je savais pas quoi faire. J'ai cherché régulièrement à me former, mais ça ne marchait pas, en fait. J'avais compris la théorie. J'étais même capable de former des gens sur la théorie. Mais quand je me trouvais face à un conflit, eh ben non, je restais bloqué, je restais stupéfait, là, ça, j'arrivais pas à en sortir. Voilà. Et tout ça, ça me posait question parce que, voilà, c'est savoir réagir au conflit, c'est aller vers la paix. Jésus nous a dit, je vous laisse la paix, je vous donne ma paix. Et en tant que chrétien, pour moi, c'était réellement important de pouvoir vivre cette dimension d'artisan de paix, que je suis intimement

J'ai été très intéressé par la façon dont ils ont agi, la façon dont ils ont cherché à nous faire progresser et à transformer notre conflit en faire quelque chose de positif. La chose dont je me souvenais 15 ans après, c'est que pendant un temps très long, que j'évalue à 1 à 2 heures, il a fait reformuler la première personne qui parlait jusqu'à ce que qu'elle disait soit entendable par tous les autres, sans qu'ils aient des réactions de colère, de peur, etc., qui fassent qu'ils n'entendent plus ce que disait l'autre et qu'ils étaient en train de préparer la réponse pour contre-attaquer. Voilà. Donc, il y avait une attention. Donc, cette association-là, qui intervenait sur les conflits, avait une attention à ce que chacun puisse s'exprimer, mais puisse s'exprimer de façon entendable par les autres. Et ça m'est revenu, et je me suis dit, il y avait quelque chose d'intéressant là dans cette association-là. J'ai retrouvé, elle existait toujours, et ils faisaient toujours des formations. Donc je me suis inscrit à une formation, et pour la première fois de ma vie, cette formation m'a permis non pas de comprendre les choses, mais de les vivre, de les expérimenter et de vivre une transformation intérieure qui m'a permis de changer ma façon de réagir face à des situations conflictuelles. Et j'ai trouvé ça tellement extraordinaire que je me suis dit, mais je peux pas garder ça pour moi. Il faut que j'en fasse profiter d'autres personnes. Là, c'était un peu la foi du nouveau converti. Et je me suis inscrit à une autre formation qui était professionnalisante, donc de façon à pouvoir devenir intervenant en ATCC. Et suite à ça, j'ai travaillé avec la TCC, alors toujours à temps partiel, hein, toujours eu plusieurs activités dans ma vie en parallèle. Et donc l'une de mes activités était cette activité de transformation des conflits. Alors ATCC, je vais expliquer. Donc l'association s'appelle ATCC, ça veut dire Approche et Transformation Constructive des Conflits. ATCC. Alors on va passer à la diapo suivante. Donc, approche et transformation constructive des conflits. Voilà. Si vous voulez plus d'informations, vous allez sur Internet, vous trouvez plein plein de choses. Mais je vais essayer de vous faire dans le temps qui me reste, là, dans les 35 minutes qui me restent, un aperçu de ce que ça peut être et de comment ça peut agir. Ça avait agi sur moi, donc ça c'était la première expérience que j'en avais fait, mais comment ça peut agir plus largement sur des groupes en conflit en particulier. Alors, un tout petit peu d'histoire. La TCC, c'est née de deux personnes. Une personne qui s'appelle Hervé Hoth, qui est décédé il y a 2 ans, qui était l'un des artisans de la lutte du Larzac. Donc pour ceux qui se rappellent, c'était les personnes qui avaient lutté de façon non violente contre l'installation d'un camp militaire au Larzac. Et donc à partir de cette expérimentation concrète, ça lui avait donné des idées. Il avait vu ce qui marchait, ce qui marchait pas. Après ça, il est allé en Nouvelle-Calédonie pour travailler avec les Kanaks, pour essayer de former les Kanaks à l'action non violente. Bon, il a fait plein de choses dans sa vie et un jour, il a rencontré quelqu'un qui s'appelle Karl-Heinz Bittel, qui lui est allemand et qui travaillait à la réconciliation entre l'Allemagne de l'Ouest et l'Allemagne de l'Est, parce que ça n'a pas été si simple. Et qui également, partant de ce qu'il était, avait mis en place un certain nombre d'outils, de concepts permettant justement de faire progresser cette réconciliation. Et ensemble, ils ont échangé sur ce qu'ils faisaient. Ils se sont rendu compte qu'ils étaient très proches et ils se sont dit, il faut qu'on forme d'autres personnes. Et ils ont décidé de faire des formations franco-allemandes. Et à l'époque, c'était des formations sur 3 ans, avec des semaines en France, des semaines en Allemagne, des traductions en permanence. Donc, ce qui fait que ça allait très lentement. Et donc toutes les premières personnes qui ont participé à ce mouvement et à cette méthode ont été formées de cette façon-là. Voilà. Alors ça, c'est les deux fondateurs. Et puis il y a un certain nombre de sources. Alors on va passer à la diapo suivante. Il y a des sources dans les différents domaines. Donc vous pouvez voir de ce côté-là l'hexagone des conflits. Ce qui est important, c'est que les conflits, ça a été
défini par l'un des fondateurs de l'irénologie, donc la science des conflits. Il y a trois dimensions principales.

qui sont la dimension personnelle, la dimension structurelle et la dimension culturelle. Et puis la spécificité de la TCC, c'est d'avoir mis entre ces trois pôles, trois autres pôles qui permettent de voir les interactions entre ces dimensions-là. Et puis après, il y a des interactions dans tous les sens. Ce qui est intéressant, c'est qu'on peut rentrer dans un conflit par n'importe laquelle de ces dimensions. Et ça permet d'y accéder. Et puis après, de toute façon, toutes les dimensions sont présentes dans le conflit. Il va falloir aller les regarder toutes les unes après les autres. Alors, les sources, en fait, dans la dimension personnelle, il y a René Girard, et en particulier sur tout ce qui est l'escalade mimétique, le bouc émissaire. Il y a Carl Rogers, sur la question d'accompagnement personnel, de transformation personnelle. Il y a Marshall Rosenberg sur toutes les questions de communication non violente. Sur la dimension, collective et structurelle, il y a tout ce qui est la systémie et l'école de Palo Alto. Il y a également quelqu'un qui s'appelle Charles Massiot, qui avait beaucoup travaillé sur les organisations, en particulier dans l'éducation populaire. Et puis, sur la dimension culturelle, il y a quelqu'un qui s'appelle Jacques de Morgon, qui a travaillé sur les antagonismes fondamentaux. Bon, je ne vais pas rentrer en détail de tous ces concepts-là, mais en fait, à la fois, ils sont repartis de choses existantes et ils y ont rajouté quelques éléments propres à partir de leurs recherches et leurs expérimentations. Et ce qui me paraît très intéressant, c'est qu'ils n'ont jamais voulu créer un système. En fait, ce n'est pas la TCC, ce n'est pas une théorie explicative du conflit, ce n'est pas quelque chose d'englobant qui traite tout, c'est un ensemble d'outils et de concepts qui sont mis à disposition des formateurs ou des intervenants de la TCC ou des groupes en situation de conflit, de façon à ce qu'ils puissent choisir, enfin, grâce au concept, à mieux comprendre ce qui leur arrive, et grâce aux outils, qu'ils puissent choisir les outils qui sont les plus pertinents dans leur situation. Voilà. Et ça, j'ai trouvé vraiment intéressant, parce que on n'arrive pas, en particulier en tant qu'intervenant, on n'arrive pas avec une solution toute faite ou une autre idée de la solution. Quand on rencontre quelqu'un ou qu'on rencontre un groupe, la première chose qu'on demande, c'est voilà, quels sont vos besoins, de quoi vous avez besoin. Et ça fait écho en moi avec les. Quand le Christ rencontre quelqu'un, quasiment dans tous les cas, il demande qu'est-ce que tu veux que je fasse pour toi. Il dit pas je vais te guérir d'abord, etc. Il commence par demander à la personne voilà, que veux-tu que je fasse pour toi? Et ça me paraît quelque chose de fondamental dans l'approche du conflit, ne pas arriver avec une solution, mais être attentif et donc demander à l'autre qu'est-ce qu'il veut. Parce que il n'y a que lui qui est capable de donner ce qu'on appelle les modalités de satisfaction de ses besoins. Si j'essaye d'imaginer comment satisfaire ses besoins, en gros, ce que je vais faire, c'est je vais projeter sur lui ma façon de satisfaire mes besoins. C'est d'ailleurs pour ça que très souvent, quand on offre un cadeau, on se fait très plaisir parce qu'on a fait un cadeau qui nous ferait plaisir, mais ça fait pas forcément plaisir à l'autre. Voilà. Donc, il vaut mieux demander à l'autre ce qu'il veut comme cadeau. Alors, de temps en temps, c'est bien de faire des surprises, mais voilà, par moment, c'est bien aussi de demander à l'autre. Et en particulier, quand il s'agit de conflits, la première chose, c'est de demander à l'autre. L'autre point qui me paraît important là dans cette approche et transformation constructive des conflits. Donc, qui est à la fois, comme je l'ai dit, un ensemble d'outils, de concepts, mais également un ensemble de personnes. C'est-à-dire, c'est une association, et les membres de l'association sont à la fois intervenants en ATCC, donc font soit des formations, ça c'est plutôt le côté préventif des conflits, voilà, former un groupe à mieux comprendre comment s'organiser pour minimiser la probabilité d'occurrence de conflits dans le groupe. Soit intervenir en situation de crise. Voilà, il y a un groupe qui va réellement mal, où il y a des choses dures qui se passent, qui génèrent de la souffrance. Voilà, ben, aller dans le groupe et avec le groupe, voir qu'est-ce qui est possible pour transformer cette énergie du conflit qui crée de la souffrance
utiliser cette énergie pour créer quelque chose de positif pour les individus et pour le groupe. Et donc ces individus là, ces personnes qui travaillent au sein de l'association, comme les fondateurs, continuent à faire évoluer les outils, les concepts. En permanence, il y a de nouvelles expérimentations, de nouvelles idées, parce que c'est voilà, on a l'habitude de dire que le conflit c'est un mystère. Donc le conflit c'est pas quelque chose qu'on peut résoudre. Quand j'entends résoudre les conflits, c'est pas comme un problème. C'est le conflit, c'est quelque chose qui implique de l'humain, qui implique des émotions, qui implique de l'énergie. Et donc on peut transformer ce conflit en quelque chose de positif. Mais le conflit il est là, on va pas le résoudre. C'est un peu comme vouloir le mettre sous le tapis et on n'en parle plus. Non, on ne résout pas un conflit, on le transforme. Et donc cette expérimentation continue. Je vais donner un ou deux exemples. Le premier exemple, en fait, il y avait l'un des intervenants d'ATCC Institute qui s'appelait Jean-Jacques Samuel, qui avait créé un outil qui s'appelait le Pétrin, qui permettait de s'interroger sur quelles sont mes émotions et comment je peux utiliser mes émotions pour faire avancer le conflit. Et ça, c'était transformé, donc ce qu'on voit de l'autre côté, par un outil qui s'appelle Piste. Alors Piste, ça veut dire perception, intention, sanction, pour une transformation émotionnelle de la souffrance. Voilà, donc donc perception, intention, sanction, je vais dire ce que ça veut dire, pour une transformation émotionnelle de la souffrance. En gros, la situation de conflit nous met en souffrance, ça c'est clair, et derrière, ce qui se passe, c'est que le pôle perception, c'est la victime, et très souvent, on est bloqué dans cette situation de victime, on se sent totalement impuissant. L'intention, c'est celui qui a la toute-puissance, voilà, et qui veut en faire quelque chose, et c'est souvent l'agresseur. Et les rôles de victime et l'agresseur, là, ça balance très souvent entre les deux. Parce que quand la victime répond du tac au tac à l'agresseur, en fait, l'agresseur se sent agressé, donc se retrouve victime. Et généralement, on se retrouve dans un ping-pong entre la victime et l'agresseur en permanence. L'une des solutions pour essayer d'en sortir, c'est qu'il y a un sauveur qui arrive, mais ça a été démontré depuis très longtemps que le rôle de sauveur, c'est encore pire, parce que très souvent, le sauveur, comme il sait ce qu'il faut faire, il va se retrouver victime et sans doute des fois attaqué par les deux. Non, ce qu'il faut essayer, c'est d'arriver dans ce qu'on appelle le pôle sanction, qui est également le pôle dans lequel je peux me positionner en tant que garant, et où là, je ne suis plus sur le coup de mes émotions et je suis capable, on va dire, d'interagir avec l'autre en tant qu'être humain et de rentrer en négociation avec lui. Si vous vous rappelez le tout début, là, c'est le propre de l'être humain, là, d'être capable de négocier et de pas être dans les modes de réaction, on va dire, à la fois reptilien ou mammifère. Voilà, l'être humain peut aller plus loin. Voilà, donc ça, c'est un outil qui a été créé et qui permet de se poser la question de comment faire pour sortir du conflit en bougeant. C'est-à-dire, on a par terre là ces différents pôles et les gens expérimentent de passer d'un pôle à l'autre en bougeant physiquement parce que le corps est également impliqué dans le conflit. Et donc, le fait de faire bouger le corps lui-même, ça permet de voilà d'avancer et de trouver sa façon de faire, comment est-ce que je pourrais faire en fait? Parce que sous le coup du conflit, on a beaucoup de mal à identifier quoi faire. Le fait d'utiliser cet outil Piste, soit seul, soit collectivement, pour se dire, mais qu'est-ce que je pourrais faire pour en sortir? Ça permet d'expérimenter différentes hypothèses et ça permet de trouver ce qui nous semble être ce qui pourrait avoir le plus de chances de fonctionner. Et derrière, on va pouvoir l'expérimenter en situation réelle. Des fois, ça marche, des fois, ça marche pas. Mais au moins, je suis sorti de l'impuissance et je me suis donné les moyens de tenter quelque chose. Voilà. Donc ça, c'est un exemple d'outil qui a été créé. Deuxième chose qui a fait évoluer, là, c'est toutes les neurosciences. En particulier, pas mal de recherche là de Damasio sur comment en fait le cerveau fonctionne qui a permis de donner aussi une compréhension scientifique de ce qui se passe. Voilà, quand
je tombe toujours dans ma stupéfaction, c'est parce que dans mon cerveau, il y a des chemins neuronaux qui sont favorisés parce que ça passe toujours par là, c'est plus large. Par contre, les neurosciences ont montré que le cerveau restait plastique toute la vie et qu'il était tout à fait possible de créer un deuxième chemin, un chemin alternatif. Et quand il y a un chemin alternatif, en fait, le cerveau reptilien, il passe plus immédiatement là sur le chemin habituel, mais il dit « Ah, j'ai deux voies possibles, j'appelle le superviseur au niveau au-dessus pour choisir. » Et à ce moment-là, je peux choisir. Et même, au bout d'un certain temps, si le deuxième chemin, on finit par le faire toujours passer par le deuxième chemin, bah, il est plus creusé que l'autre, et finalement, l'autre s'enherbe un peu, et le cerveau va faire passer en mode automatique par l'autre chemin. Voilà. Donc, les neurosciences montrent que des techniques ou autres qui étaient mises en place un peu expérimentalement et qui avaient l'air de fonctionner, en fait, sont cohérentes avec la compréhension qu'on a aujourd'hui du fonctionnement du cerveau. Et puis, dernières expérimentations en cours, il y a un groupe là, à TCC Institut, qui s'appelle un groupe Justice Sociale, qui travaille beaucoup sur ce qu'on appelle les oppressions systémiques, tout ce qui est lié aux oppressions liées aux différences de race, de genre ou autre, et qui est en train d'amener une nouvelle dimension dans l'approche des conflits, parce que cette dimension d'oppression systémique n'était pas vue du tout, ou était pas totalement conscientisé ou exprimé, et là on commence à avoir des outils qui permettent de l'exprimer et de permettre aux membres d'un groupe de mieux en prendre conscience. Voilà. Donc ça c'est qu'est-ce que la TCC, comment ça fonctionne, et on va passer à la partie suivante qui est quelques exemples concrets. Alors premier exemple concret, je commence par une réussite. C'est l'une des fois où ça a le mieux marché. Mais après, je vais prendre un exemple où ça marche pas pour vous montrer. Quand j'interviens, c'est pas toujours la perfection. J'étais invité à intervenir dans une mairie parce que la DGS, donc directrice générale des services, était quasiment en burn-out. Et l'une des raisons semblait être qu'il y avait du harcèlement de la part du premier adjoint, donc l'élu là juste en dessous de la maire. Donc j'avais organisé une formation donc pour elle, et puis il y avait des problèmes avec les agents aussi, bon voilà. Mais au cours de la formation, il y a un exercice qui s'appelle le stop, qui permet de prendre conscience que quand la situation ou ce que fait l'autre n'est plus acceptable, soit vis-à-vis de la loi, soit vis-à-vis de mes besoins et de mes limites, c'est-à-dire qu'il transgresse mes limites sans me demander l'autorisation. Et ça, c'est ce qu'on appelle de la violence. Quand je suis dans cette situation-là, mon devoir, c'est de dire stop. Et que le stop, dans la culture française en particulier, c'est quasiment toujours entendu. Et l'autre personne, généralement, s'arrête et réfléchit un minimum. Et puis, donc, c'est une formation sur 2 journées. J'arrive à la 2e journée, et puis en début de journée, on fait toujours un petit point sur comment ça s'est passé depuis la dernière fois, qu'est-ce que vous avez mis en application, est-ce que ça marche, est-ce que ça marche pas. Et cette personne l'a dit, mais c'est extraordinaire votre truc. La dernière fois que le premier adjoint est entré dans mon bureau, alors d'habitude il entrait dans le bureau, il s'asseoir à côté d'elle, il lui met la main sur l'épaule, je lui dis, tu frappes avant d'entrer. Et puis, je te dirai si je suis disponible ou pas. Voilà. Et puis après, tu viens t'asseoir en face de moi et tu me dis de quoi tu veux parler et on en parle. Elle me dit, depuis que je lui dis ça, eh bien, il frappe avant d'entrer. Si je lui dis non, on revient dans 10 minutes, il revient dans 10 minutes. Voilà. Alors que elle ne se donnait pas la permission de le faire parce qu'elle disait, oui, mais c'est quelqu'un de la vieille école, il a toujours fait ça toute sa vie, c'est pas du harcèlement, c'est normal, etc. Eh bien, non. Voilà. Et donc, le fait d'oser dire stop et de se donner l'autorisation de dire stop, ça peut avoir un impact extraordinaire. Voilà. Donc ça, c'est le côté, de temps en temps, ça marche super bien. Un autre exemple, je suis intervenu, donc c'était l'an dernier, dans une équipe d'hospitalisation à domicile, qui, depuis 3 ans, vivait des situations conflictuelles au sein de l'équipe. Situation conflictuelle pour moi également exacerbée par le fait qu'ils sont en sous-effectif, en surcharge, qu'ils n'arrivent pas à faire bien leur travail, alors que les gens qui font ça, c'est parce qu'ils aiment leur boulot et qu'ils veulent que leurs patients, souvent en fin de vie,
soient bien traités, et donc ils en arrivent à être maltraitants parce qu'ils n'ont pas le temps, donc ça les met encore plus mal, et donc ils réagissent face aux autres membres de l'équipe. Voilà. Donc il y a à la fois un contexte et puis une situation dans l'équipe qui faisait que ça devenait de plus en plus insupportable. Il y avait des arrêts de travail permanents, des démissions, voilà. Et les infirmières coordinatrices et la direction ont fini par faire appel à TCC Institut et à moi pour essayer de faire quelque chose. Le problème, c'est qu'ils étaient dans une telle situation de surcharge que autant la mairie, j'avais réussi à avoir 2 jours d'intervention, ce qui souvent est le minimum pour arriver à faire quelque chose. Là, j'ai réussi à avoir 2 fois 2h30 entre midi et 14h30 parce que c'était le moment de leur pause. Voilà. C'était pas payé. Ceux qui étaient en congé ce jour-là ont accepté de revenir. Et en gros, toute l'équipe était là. Donc, ça veut dire que ils voyaient vraiment l'importance de faire quelque chose. Et dans ces cas-là, en fait, qu'est-ce que je fais? Je commence par faire ce qu'on appelle de la régulation, c'est-à-dire leur permettre à chacun d'exprimer ses émotions et ce qu'il ressent dans la situation actuelle face à l'ensemble du groupe de façon, et à l'exprimer de façon à ce que ce soit entendable par l'ensemble du groupe, avec un cadre de sécurité très borné et dont je suis garant, et qui est élaboré, enfin qui est validé par l'ensemble des membres du groupe, qui éventuellement on rajoute des choses à ce que je propose si certains en ont besoin, de façon à ce que chacun se sente vraiment en sécurité. Et donc ça a bien marché, c'est-à-dire chacun a pu exprimer ce qu'il ressentait dans la situation, ce qu'il faisait souffrir, de quoi il avait besoin. Derrière, on a eu un peu le temps la fois suivante de commencer à exprimer les modalités de satisfaction des besoins. Parce que la deuxième étape, c'est face à cette situation-là, moi, de quoi j'aurais besoin pour aller mieux? Et comment est-ce qu'on peut l'intégrer collectivement dans le fonctionnement du groupe? Mais là, c'est vachement compliqué parce que c'est éventuellement changer des rotations, changer des équipes, etc. Et c'est pas si simple et ça prend du temps. Et donc, on a réussi à identifier 1 ou 2 points relativement simples. Par contre, sur les trucs qui grattaient vraiment, dans le temps imparti, on n'a pas réussi à aller plus loin. Pour moi, ce qui a été important, et donc la fin de l'histoire, c'est que donc dans ce qu'ils ont exprimé à la fin des 2 fois 2h30, ils ont exprimé qu'ils étaient frustrés, qu'ils pensaient que ça n'avait pas été très utile parce qu'on n'était pas allé jusqu'au bout. Un an plus tard, donc j'ai eu quelques nouvelles parce que j'envoie des vœux chaque fois, voilà, et ça répond pas. Mais là, l'infirmière coordinatrice a répondu que son autre collègue infirmière coordinatrice avait démissionné et que l'une des personnes dans le groupe qui au cours du tour, chacun avait dit qu'il avait vraiment du mal à travailler avec lui, etc., avait décidé de quitter l'équipe. Et je pense que soit il se serait fait virer, soit il aurait quitté l'équipe, mais dans de mauvaises conditions. Le fait de pouvoir quitter l'équipe, parce que lui également a pu exprimer comment il sentait les choses, qu'est-ce qu'il essayait de faire, les efforts qu'il essayait de faire pour que ça aille mieux. Le fait de pouvoir s'exprimer, ça permet de partir de meilleures conditions que quand rien n'est dit. Voilà. Donc, j'aurais, moi, au moins la satisfaction qu'ils aient pu s'exprimer avant ça. Besoin d'aller rencontrer un spécialiste de ce domaine-là, que moi, c'est pas mon domaine, donc je peux rien faire. Voilà. Et donc, c'est important de connaître ses limites, de les accepter et d'oser le dire. Voilà. Et puis, l'autre point, c'est que, je parlais de Carl Rogers, mais la façon dont j'accompagne un groupe est très basée sur le fait de laisser les membres du groupe et le groupe collectivement libre de ses décisions. Parce que il y a que eux qui peuvent prendre les bonnes décisions pour eux. Voilà. Et si j'arrive comme un consultant avec une solution que j'ai créée pour eux, j'ai très forte chance que ça ne marche pas parce que c'est pas ce qui leur convient. C'est eux qui connaissent leurs besoins. Et ça, pour moi, c'est très proche et très en lien avec l'accompagnement ignatien. Je m'étais formé à une époque, de ce côté-là. Et cette notion de laisser libre et d'accompagner cette liberté, c'est quelque chose qui me paraît fondamental et qui, pour moi, est au cœur de ma foi chrétienne. Et je pense que c'est comme ça que Dieu nous accompagne aussi. Et puis, l'autre point, c'est, j'ai appelé ça pour une gouvernance incluante. En fait, toutes les expérimentations que je fais sur d'autres types de gouvernance qui respectent profondément chaque être humain,
je me dis, mais c'est vraiment fantastique, c'est totalement cohérent avec...

avec ma foi. Et je me dis, mais c'est vraiment dommage que l'Église ne s'approprie pas ou n'étudie pas ces nouveaux modes de gouvernance. Il y aurait peut-être des choses extraordinaires à faire de ce côté-là. Et quand je vois que la solution aux difficultés de faire vivre une communauté, c'est de dire il faut former le prêtre au management, qu'il devienne un leader, qu'il exerce du leadership, pour moi, c'est n'importe quoi. Parce que déjà, en entreprise, je sais que le leadership, c'est pas quelque chose... C'est très difficile à apprendre. On peut prendre quelques réflexes, mais les capacités de leadership, on les a pas. Voilà. Et puis, concentrer le pouvoir sur une personne, c'est l'une des choses qu'on cherche à déconstruire en permanence dans les groupes pour que ça fonctionne. Voilà. Et je terminerai en disant, ben, par rapport là au thème de la paix. J'ai repris une citation. Alors, je sais pas de trop de qui elle est. Si c'est de Tolstoï, de Gandhi, il y a d'autres personnes également qui l'ont repris. Donc c'est quelque chose de très large. Qui est pour changer le monde, faut commencer par te changer toi-même. Et voilà. Quand j'étais jeune, j'avais envie de changer le monde. À un moment, je me suis rendu compte que j'y arrivais pas trop, que ça marchait pas vraiment. Et depuis ce temps-là, ben, je cherche à me changer moi-même. Pour moi, c'est ma façon de répondre à l'amour de Dieu. En fait, ce que j'ai découvert avec un groupe de lecture dont je fais partie l'an dernier, là où on étudiait Saint Paul, c'est que pour Saint Paul, Dieu nous sauve. En fait, par la croix, on est sauvé. Et en fait, notre ce qui est important, c'est comment est-ce qu'on répond à ce don de Dieu. Et on peut y répondre, pour moi, en cherchant à se changer soi-même pour changer le monde et pour toujours plus aimer son prochain comme soi-même.

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Béni sois-tu, Seigneur, Dieu de nos pères. À toi, louange et gloire éternellement. Daniel 3, 52.

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1: Radio Espérance, nous lisons le deuxième chapitre du deuxième épître aux Corinthiens.
2: Si vous faites grâce, moi aussi. Et moi, quand j'ai fait grâce, si je l'ai fait, c'était à cause de vous sous le regard du Christ, pour ne pas nous laisser vaincre par Satan, dont nous connaissons bien les intentions.

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1: En arrivant à Troas pour annoncer l'évangile du Christ, j'ai trouvé la porte grande ouverte dans le Seigneur. Mais je n'ai pas pu avoir l'esprit tranquille, car je n'avais pas retrouvé Tite, mon frère. Alors j'ai fait mes adieux et je suis parti pour la Macédoine. Rendons grâce à Dieu qui nous entraîne sans cesse dans son cortège triomphal dans le Christ et qui répand par nous, en tout lieu, le parfum de sa connaissance. Car nous sommes pour Dieu la bonne odeur du Christ, pour ceux qui vont vers leur salut comme pour ceux qui vont vers leur perte. Pour les uns, c'est un parfum qui de la mort conduit vers la mort. Pour les autres, de la vie vers la vie. Et qui a donc capacité pour cela? En effet, nous ne sommes pas comme tous ces gens qui font du trafic avec la parole de Dieu. Au contraire,

Sommes-nous encore en train de nous recommander nous-mêmes? Ou bien avons-nous besoin pour cela, comme certaines personnes, d'un document écrit qu'il faudrait vous présenter ou vous demander? C'est vous-même qui êtes ce document écrit dans nos cœurs et que tous les hommes peuvent lire et connaître. De toute évidence, vous êtes ce document venant du Christ, confié à notre ministère, écrit non pas avec de l'encre, mais avec l'Esprit du Dieu vivant. Non pas comme la loi sur des tables de pierre, mais dans des cœurs de chair. Et si nous avons tant d'assurance devant Dieu grâce au Christ, ce n'est pas à cause d'une capacité personnelle dont nous pourrions nous attribuer le mérite. Notre capacité vient de Dieu. C'est lui qui nous a rendus capables d'être les ministres d'une alliance nouvelle. Une alliance qui n'est pas celle de la lettre de la loi, mais celle de l'Esprit du Dieu vivant. Car la lettre tue, mais l'Esprit donne la vie. Pourtant, le ministère de la loi gravé dans la pierre, ce ministère de mort, avait déjà une telle gloire que les fils d'Israël ne pouvaient pas fixer le visage de Moïse, rayonnant d'une gloire dont l'éclat ne durait pas. Alors, quelle gloire bien plus grande aura le ministère de l'Esprit ? Ceux qui allaient vers la condamnation avaient déjà un ministère rayonnant de gloire, alors ce qui fait de nous des justes aura un ministère infiniment plus glorieux. Non, vraiment, ce qui a été si glorieux ne l'est pas du tout, parce qu'il y a maintenant une gloire qui dépasse tout. Ce qui ne durait pas rayonnait déjà de gloire. Alors, ce qui demeure aura infiniment plus de gloire.

Et donc, puisque nous avons une telle espérance, nous sommes pleins d'assurance. Nous ne sommes pas comme Moïse, qui mettait un voile sur son visage pour empêcher les fils d'Israël de voir disparaître ce rayonnement qui ne durait pas. Mais leurs pensées se sont endurcies, car jusqu'à ce jour, le même voile demeure pour la lecture des livres de l'Ancienne Alliance. Il n'est pas enlevé, parce que c'est en Christ qu'il disparaît. Et aujourd'hui encore, quand les fils d'Israël lisent les livres de Moïse, un voile leur recouvre le cœur. Quand on se convertit au Seigneur, le voile tombe. Or, le Seigneur, c'est l'Esprit. Et là où l'Esprit du Seigneur est présent, là est la liberté. Et nous, les apôtres, qui n'avons pas comme Moïse un voile sur le visage, nous reflétons tous la gloire du Seigneur. Et nous sommes transfigurés en son image, avec une gloire de plus en plus grande, par l'action du Seigneur qui est Esprit. C'est pourquoi nous ne perdons pas courage, puisque Dieu, dans sa miséricorde, nous a confié un si grand ministère. Et même, comme nous n'avons aucun motif de honte, nous ne voulons rien cacher. Nous n'employons pas n'importe quel procédé et nous ne falsifions pas la parole de Dieu. Au contraire, c'est en manifestant la vérité que nous cherchons à gagner la confiance de tous les hommes en présence de Dieu. Et si la bonne nouvelle que nous annonçons reste encore voilée, elle n'est voilée que pour ceux qui y vont à leur perte, pour les incrédules, dont l'intelligence a été aveuglée par le Dieu de ce monde, Satan. Il les empêche de voir resplendir dans l'Évangile la gloire du Christ, lui qui est l'image de Dieu. En effet, ce que nous proclamons, ce n'est pas nous-mêmes, c'est ceci. Jésus-Christ est Seigneur, et nous sommes vos serviteurs à cause de Jésus. Car le Dieu qui a dit « La lumière brillera au milieu des ténèbres » a lui-même brillé dans nos cœurs pour faire resplendir la connaissance de sa gloire qui rayonne sur le visage du Christ. Mm-hmm.

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1: Mais ce trésor, nous les apôtres, nous le portons en nous comme dans des poteries sans valeur. Ainsi, on voit bien que cette puissance extraordinaire ne vient pas de nous, mais de Dieu. À tout moment, nous subissons l'épreuve, mais nous ne sommes pas écrasés. Nous sommes désorientés, mais non pas désemparés. Nous sommes pourchassés, mais non pas abandonnés, terrassés, mais non pas anéantis. Partout et toujours, nous subissons dans notre corps la mort de Jésus, afin que la vie de Jésus, elle aussi, soit manifestée dans notre corps. En effet, nous les vivants, nous sommes continuellement livrés à la mort à cause de Jésus, afin que la vie de Jésus, elle aussi, soit manifestée dans notre existence mortelle. Ainsi, la mort fait son œuvre en nous et la vie en vous. L'Écriture dit « J'ai cru, c'est pourquoi j'ai parlé ». Et nous, les apôtres, animés de cette même foi, nous croyons nous aussi, et c'est pourquoi nous parlons. Car, nous le savons, celui qui a ressuscité le Seigneur Jésus nous ressuscitera, nous aussi, avec Jésus, et il nous placera près de lui avec vous. Et tout ce qui nous arrive, c'est pour vous, afin que la grâce plus abondante, en vous rendant plus nombreux, fasse monter une immense action de grâce pour la gloire de Dieu.

C'est pourquoi nous ne perdons pas courage. Et même si en nous l'homme extérieur va vers sa ruine, l'homme intérieur se renouvelle de jour en jour. Car nos épreuves du moment présent sont légères par rapport au poids extraordinaire de la gloire éternelle qu'elle nous prépare. Et notre regard ne s'attache pas à ce qui se voit, mais à ce qui ne se voit pas. Ce qui se voit est provisoire, mais ce qui ne se voit pas est éternel. Nous le savons en effet, le corps qui est notre demeure sur la terre doit être détruit. Mais Dieu construit pour nous dans les cieux une demeure éternelle qui n'est pas l'œuvre des hommes. En effet, actuellement nous crions notre souffrance à cause de notre ardent désir de revêtir notre demeure céleste par-dessus l'autre. Si toutefois le Seigneur doit nous trouver vêtus de notre corps et non pas dévêtus. En effet, nous qui sommes dans cette demeure, nous sommes accablés et nous crions notre souffrance, car nous ne voudrions pas nous dévêtir, mais revêtir un vêtement par-dessus l'autre, pour que notre être mortel soit absorbé par la vie. Celui qui nous a fait pour cet avenir-là, c'est Dieu, lui qui nous a donné l'Esprit comme première avance sur ses dons. Ainsi, nous avons pleine confiance, tout en sachant que nous sommes en exil loin du Seigneur tant que nous habitons dans ce corps. En effet, nous cheminons dans la foi, nous cheminons sans voir. Oui, nous avons confiance et nous aimerions mieux être en exil, loin de ce corps pour habiter chez le Seigneur. Que nous soyons chez nous ou en exil, notre ambition, c'est de plaire au Seigneur. Il nous faudra tous apparaître à découvert devant le tribunal du Christ pour que chacun reçoive ce qu'il a mérité, soit en bien, soit en mal, pendant qu'il était encore dans son corps.

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1: Sachant donc ce qu'est la crainte du Seigneur, nous cherchons à convaincre les hommes et nous sommes pleinement à découvert devant Dieu. J'espère bien être aussi pleinement à découvert pour votre conscience. Il ne s'agit pas de nous recommander à vous une fois de plus, mais de vous donner l'occasion de vous enorgueillir à notre sujet, en ayant de quoi répondre à ceux qui mettent leur orgueil dans les apparences et non dans la réalité profonde. Si nous avons perdu la tête, c'est pour Dieu. Si nous avons été raisonnables, c'est pour vous. En effet, l'amour du Christ nous saisit quand nous pensons qu'un seul est mort pour tous et qu'ainsi, tous ont passé par la mort. Car le Christ est mort pour tous, afin que les vivants n'aient plus leur vie centrée sur eux-mêmes, mais sur lui qui est mort et ressuscité pour eux. Désormais, nous ne connaissons plus personne à la manière humaine. Si nous avons compris le Christ à la manière humaine, maintenant nous ne le comprenons plus ainsi. Si donc quelqu'un est en Jésus-Christ, il est une créature nouvelle. Le monde ancien s'en est allé, un monde nouveau est déjà né. Tout cela vient de Dieu. Il nous a réconciliés avec lui par le Christ et il nous a donné pour ministère de travailler à cette réconciliation. Car c'est bien Dieu qui, dans le Christ, réconciliait le monde avec lui. Il effaçait pour tous les hommes le compte de leurs péchés et il mettait dans notre bouche la parole de la réconciliation. Nous sommes donc les ambassadeurs du Christ. Et par nous, c'est Dieu lui-même qui, en fait, vous adresse un appel. Au nom du Christ, nous vous le demandons, laissez-vous réconcilier avec Dieu. Celui qui n'a pas connu le péché, Dieu l'a identifié pour nous au péché des hommes, afin que grâce à lui, nous soyons identifiés à la justice de Dieu.

Et puisque nous travaillons avec lui, nous vous invitons encore à ne pas laisser sans effet la grâce reçue de Dieu. Car il dit dans l'Écriture, « Au moment favorable, je t'ai exaucé. Au jour du salut, je suis venu à ton secours. » Or, c'est maintenant le moment favorable. C'est maintenant le jour du salut. Pour que notre ministère ne soit pas exposé à la critique, nous veillons à ne choquer personne en rien. Mais au contraire, nous nous présentons comme de vrais ministres de Dieu par notre vie entière. Toute notre persévérance, les détresses, les difficultés et les angoisses, les coups de bâton, la prison, les émeutes, les fatigues, les nuits sans dormir et les journées sans manger, la chasteté, la connaissance de Dieu, la patience, la bonté, la sainteté de l'esprit, la sincérité de l'amour, la loyauté de la parole, la puissance qui vient de Dieu. Nous nous présentons avec les armes des justes pour attaquer et pour nous défendre, dans la gloire et le mépris, dans la bonne et la mauvaise réputation. On nous traite de menteurs et nous disons la vérité, de gens obscurs et nous sommes très connus. On nous croit mourants et nous sommes bien vivants. On nous punit, mais sans nous faire mourir. On nous croit tristes et nous sommes toujours joyeux, pauvres et nous faisons tant de riches, démunis de tout et nous possédons tout.

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1: Pour vous, Corinthiens, notre bouche s'est exprimée franchement. Notre cœur a été grand ouvert. Vous n'êtes pas à l'étroit chez nous, c'est dans vos sentiments que vous êtes à l'étroit. Je vous le demande parce que vous êtes mes enfants. Payez-nous de retour. Ouvrez votre cœur, vous aussi. Ne formez pas d'attelage boiteux avec des non-croyants. Quel point commun peut-il y avoir entre la fidélité à Dieu et l'impiété? Quelle communion pour la lumière avec les ténèbres? Quel accord du Christ avec Satan? Ou quel partage pour un croyant avec un non-croyant? Quelle entente pour le temple de Dieu avec les idoles? Car nous sommes, nous, le temple du Dieu vivant, comme Dieu l'a dit lui-même. Je demeurerai et je marcherai avec eux. Je serai leur Dieu et ils seront mon peuple. Sortez donc du milieu de ces gens-là et séparez-vous, dit le Seigneur. Ne touchez à rien d'impur, et moi je vous accueillerai. Je serai pour vous un père, et vous serez pour moi des fils et des filles, dit le Seigneur Tout-Puissant. Ayant reçu de telles promesses, mes bien-aimés, purifions-nous donc de toute souillure de la chair et de l'esprit. Achevons de nous sanctifier dans la crainte de Dieu. Accueillez-nous largement. Nous n'avons fait de mal à personne, nous n'avons ruiné personne, nous n'avons exploité personne. Je ne le dis pas pour vous condamner, j'ai déjà dit et redit que vous êtes dans nos cœurs, à la vie et à la mort. Devant vous, j'ai une grande assurance. Pour vous, j'ai un grand sentiment d'orgueil. Je me sens pleinement réconforté. Je déborde de joie au milieu de toutes nos détresses.

0: Paul en Macédoine, où Tite l'a rejoint.
1: En fait, à notre arrivée en Macédoine, nous n'avons pas pu trouver aucune tranquillité. Mais c'était à tout moment la détresse, au dehors des conflits et au dedans des craintes. Pourtant, le Dieu qui réconforte les humbles nous a réconfortés par la venue de Tite, et non seulement par sa venue, mais par le réconfort qu'il avait trouvé chez vous. Il nous a fait part de votre grand désir de nous revoir, de votre désolation, de votre amour ardent pour moi, et cela m'a donné encore plus de joie. En effet, même si je vous ai contrarié par ma lettre, je ne le regrette pas. Et même si j'ai pu le regretter, car je vois bien que cette lettre vous a contrarié, au moins pour un moment, je m'en réjouis maintenant. Non pas à cause de votre contrariété, mais parce que cette contrariété vous a conduit au repentir. Car c'était une contrariété selon la volonté de Dieu, si bien que vous n'avez rien perdu à cause de nous. Car une contrariété selon la volonté de Dieu produit un repentir qui mène au salut, et l'on n'a jamais à la regretter. Mais la contrariété engendrée par ce monde ne produit que la mort. Et cette même contrariété selon Dieu, voyez ce qu'elle a produit chez vous comme empressement, comme excuse, comme indignation, comme crainte, comme désir, comme ardeur, comme sévérité envers le coupable. En tout cas, vous avez prouvé que vous étiez innocent dans cette affaire. Bref, si je vous ai écrit, ce n'est pas à cause de l'offenseur ni à cause de l'offensé, mais pour rendre manifeste à vos yeux devant Dieu l'empressement que vous avez pour nous. Voilà ce qui fait notre réconfort. En plus de ce réconfort, nous nous sommes réjouis encore bien davantage à voir la joie de Tite. Son esprit a été pleinement tranquillisé par vous tous. Si je lui ai montré combien je mets mon orgueil en vous, je n'ai pas eu honte. Mais de même que nous vous avons toujours parlé en vérité, de même, nous avons été dans la vérité en faisant voir à Tite cet orgueil. Et sa tendresse à votre égard grandit encore quand il se souvient de votre obéissance à tous et de votre accueil marqué de crainte et de respect. Quelle joie pour moi d'avoir pleine confiance en vous.

Si quelqu'un parmi vous pense être un sage à la manière d'ici-bas, qu'il devienne fou pour devenir sage, car la sagesse de ce monde est folie devant Dieu. 1 Corinthiens 3, 18.

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1: Et on continue aujourd'hui sur la question de la culture des écrans, qui, ma foi, est une question importante. On y reviendra, mais on se confie, comme d'habitude, à l'intercession de la Vierge Marie. Au nom du Père, du Fils et du Saint-Esprit, je vous salue Marie, pleine de grâce. Le Seigneur est avec vous. Vous êtes bénie entre toutes les femmes, et Jésus, le fruit de vos entrailles, est béni. Sainte Marie, Mère de Dieu, priez pour nous, pauvres pécheurs, maintenant et à l'heure de notre mort. Amen. Alors, l'invasion de l'empire des écrans, je vérifie quand même si mon téléphone est coupé, parce que ce serait dommage que ça sonne en pleine vidéo, mais c'est pas grave, on est entre nous. D'abord, l'histoire du temps qui a été gagné sur le travail, sur les tâches ménagères. Dans la société sans écran jusqu'au 20e siècle, du temps a été gagné à chaque fois par les progrès techniques notamment, qui a réduit le travail tout court, le temps de travail, mais aussi le temps de travail à la maison, pour les tâches ménagères. Société plutôt orale, on se parle, on écrit, on lit, on se rencontre physiquement, il y a des activités manuelles, du travail manuel, on se déplace à pied, voilà. Mais les progrès sociaux ont permis de gagner près de 8 à 10 heures par semaine, en moyenne, dans les sociétés occidentales. Bon, ce temps gagné, des études ont été faites, sociologiques, permet aux personnes de gagner en émancipation personnelle, en développement personnel, on pourrait dire aujourd'hui, par rapport à une forme d'aliénation. Quoique, je ne suis pas sûr que le travail soit un lieu d'aliénation, enfin, il peut l'être, il peut le devenir, il est aussi un lieu de libération profonde et de dignité humaine. Alors, quoi qu'il en soit, grâce à plus de culture, plus de création, plus de contemplation, plus de lecture, plus d'écriture, plus de cuisine, de sport, d'art, de service, de bénévolat, le bien-être des sociétés, des peuples a pu augmenter grâce à ce temps gagné, finalement, où on n'est pas en train d'éplucher les pommes de terre parce qu'il y a une machine qui le fait, ou tous les travaux qui devaient être faits avant, et la technologie a permis de gagner du temps. Alors, parlons maintenant des écrans. Alors avant, quand j'ai commencé à installer de la micro-informatique, on appelait ça comme ça, il y avait ce qu'on appelait des périphériques. Le clavier, micro, caméra, souris, imprimante, et pas encore de casque, mais il peut y avoir des enceintes, etc. Bon. Sauf que l'écran a tué le match. Les écrans aujourd'hui, avec les écrans tactiles, finalement, on voit bien nos tablettes, nos portables, et même certains de nos ordinateurs, on n'a quasiment plus besoin de périphériques, sauf des ordinateurs encore avec des claviers et des unités centrales, etc. Mais globalement, c'est l'écran qui a gagné. C'est l'arme technocratique alpha par excellence. C'est-à-dire que c'est vraiment le support qui permet d'exprimer toute la technologie qu'il y a derrière. Alors, tout d'abord, c'était collectif. Entre 1890 et 1930, il y a le cinéma. On y va avec toute une population. Puis la radio, qui est déjà l'arrivée du son. Dans les maisons domestiques, un peu, dans les quartiers, il y a une radio, on va écouter, entre 1930 et 1950, la fin de la guerre. Entre 1950 et 1980, télévision et le début de tout ce qui est électronique, un peu, dans les maisons, commence à recevoir des fax ou des choses comme ça, bon. Mais il y a un changement radical dans les années 80-2000, que j'ai connu, c'est l'arrivée dans la maison, à l'intérieur de chez soi, de la télé, de la micro-informatique, de la vidéo. On avait des magnétoscopes, c'est un changement radical. Le cinéma était à la maison. Bon. Avec derrière, développement aussi de plein de belles choses, mais aussi de la pornographie à la maison, etc. C'est aussi cela. Bon. Le caméscope, les jeux vidéo aussi, dans ces années-là, qui arrivent. Voilà. Donc les écrans commencent à devenir quelque chose de quotidien. Bon. Et puis, dans les années 2000, va naître quelque chose qui est plus simplement domestique, le lieu d'une famille, mais quelque chose d'individuel. Internet, les smartphones, bien entendu, qui débarquent. Les réseaux sociaux dans les années 2010-2020. Et là, on est vraiment à la fois dans l'isolement de la personne, donc quelque chose de personnel, de très individuel, mais en même temps en contact avec le monde entier. On atteint la sphère publique. On peut avoir des visioconférences, etc. Je ne vous apprends rien du tout, mais simplement pour faire le fil de cette histoire qui est rapide. Je crois que quelqu'un de la génération de mes parents ont vu tout ça. On a vu tout ça, on veut arriver le cinéma, et aujourd'hui, ce qu'on a, l'intelligence artificielle, les écrans connectés, etc., etc. Bon, voilà. Je pense à ma chère maman qui utilise l'IA. Dans le monde dans lequel elle est née, c'est impensable. Bon, donc vous voyez la rapidité. Et surtout dans les années 2020, la question des algorithmes et de l'IA. Donc il y aura une autre catéchèse sur l'IA, puisque le pape vient de sortir une encyclique, et ça tombe très bien, j'avais prévu d'en parler en fin d'année. Donc le Saint-Père et moi, nous sommes vraiment d'équerre. Voilà, chrono. Alors, ces progrès techniques, en fait, derrière l'écran, il y a des progrès techniques qu'on connaît. La miniaturisation, la mécanique, l'électronique, le numérique, puis le quantique, qui va aider, en fait, toutes formes de technologies qui vont aider à la performance des outils techniques, ce qu'on appelle la technocratie. Hein. La démocratie, c'est le pouvoir au peuple, la technocratie, c'est le pouvoir à la technique. Déjà, le mot est très intéressant. Hein. La technocratie, le pouvoir à la technique. Le haut débit, les batteries qui s'améliorent, le cloud, les capteurs, les caméras, etc. Et dans le futur, la réalité augmentée. La frontière entre le réel et le virtuel qui est de moins en moins évidente. Les lunettes connectées, voir les hologrammes, etc. Quoi qu'il en soit, voici la situation. J'ai regardé avant de faire cette catéchèse, je me suis aperçu que j'ai utilisé aujourd'hui mon portable pendant 10 heures. Bon, j'ai pas regardé l'écran tout le temps, parce que parfois j'écoute des audios, voilà. Mais 10 heures, plus ce que j'ai regardé sur mon ordinateur pour faire ça. Donc, c'est encore 4 heures, enfin, voilà. Donc, c'est indispensable, comme nous tous. On estime qu'en moyenne, un jeune de 8-12 ans passe 4h45 par jour, 13-18 ans, 6h45, ça veut dire, de sa vie, il a 3 années scolaires complètes sur les écrans. Pas forcément le portable seulement sur les écrans. Et 7 heures pour les adultes. En même temps, la durée de lecture a diminué de 39%, l'écoute de la radio et de la musique a diminué de 71%. J'ai pas la statistique pour la télé, malheureusement. Les conversations de personne à personne ont

communiquer, d'informer, de se détendre, même en amour, les consommations, la culture, la consommation en général, je dis quand je dis la consommation, le consumérisme, si vous préférez, le marchandage, le commerce, le travail, la recherche, l'école, le transport, la police et l'ordre public, même les repas, les loisirs, le sport, le sommeil, certains l'utilisent pour le sommeil, les écrans, la prière, les relations sociales. Il suffit de venir dans une assemblée de prêtres où on va dire les lots, tout le monde sort son portable, évidemment. C'est pas tout ça, on reconnaît, c'est évident. Les relations sociales, le counseling, la thérapie, la médecine, aller voir un chirurgien, un médecin, un psychiatre ou un dentiste s'il n'a pas un écran, voilà, l'engineering, les ingénieurs évidemment, la politique, compagnon numérique, le pilotage d'avions ou de véhicules, etc. Alors c'est très positif, c'est très beau, ça permet de gagner, ça nous paraît tellement évident aujourd'hui dans notre monde, c'était pas le cas il y a, à ce point il y a 20 ans, on n'était pas dépendant. C'est ça le sujet qui va arriver derrière. Surtout là, j'ai en tête aussi l'encyclique que le pape vient de sortir sur sur l'IA, qui est passionnante. On va faire la catéchèse là-dessus la prochaine fois. Bon, on sait cependant, là aussi il y a eu des études, que une heure d'écran par jour, une heure, diminue déjà de façon significative la curiosité de la personne, l'équilibre émotionnel, les troubles du système dopaminergique. C'est très simple, ça, dopamine, c'est l'hormone du plaisir. Donc on est moins en capacité, on est drogué en fait à la dopamine parce que l'écran nous récompense, la technologie nous récompense et donc du coup on est moins apte à se réjouir. De moins en moins parce qu'on est drogué. Comme quand quelqu'un qui a pris beaucoup d'alcool, ben on lui donne un petit verre, ben ça ne fait pas le même effet que qu'au début. Bon, le contrôle de soi, l'interaction sociale, tout ça il y a une baisse. Donc on se contrôle moins, les personnes, il y a moins d'attention, dégradation de la mémoire délègue. On retient plus le numéro de téléphone, on retient plus la mémoire. En fait, elle ne fait plus l'effort. Bon, donc elle se confie. Alors, il y a le smartphone, mais aussi tous les autres écrans. Bon, capacité de langage diminue. Les personnes ont moins de vocabulaire. Détérioration cognitive, distraction, dépendance neurologique, perte d'autonomie, isolement, perte de l'attention, stress latent. Alors, c'est très bizarre parce qu'on est stressé. On va aux écrans, les écrans nous stressent à nouveau. En fait, nous êtes dans un certain état. Baisse de concentration, besoin de stimulation comme la pornographie, les jeux d'argent, perte de contrôle, fatigue, impressibilité, sédentarité, obésité, santé mentale problématique. J'ai parlé du sommeil, mais là c'est dans le sens inverse. Manque de sommeil, problème d'endormissement, le rythme circadien, c'est-à-dire les hormones que nous recevons au cours de la journée à des moments très précis, en fonction de la position du soleil, est complètement perturbé, le corps est perturbé. Polarisation et extrémisme politique, ça c'est lié aux algorithmes, hein, mais toujours par l'écran, parce que l'écran est le produit d'appel, c'est le miel par lequel nous sommes attirés vers ces produits. Bon, tout ça, je parle des écrans aujourd'hui. Radicalisation politique ou religieuse, violence, bulle informationnelle, parce que bon, on finit par n'écouter que les mêmes personnes. Quelqu'un qui dépasse les 7 heures par jour a des troubles de l'anxiété, dépression, risque multiplié par 300% de plus de risque d'antidépresseurs, de prendre des antidépresseurs, scrolling passif, consommation de vidéos, etc., addiction, usage compulsif, inégalité sociale aussi qui se creuse, ça c'est très important pour comprendre le problème, l'addiction aux écrans va creuser les inégalités sociales, donc tout ça ce sont des études qui ont été faites entre les personnes aisées et les plus défavorisées, par rapport au sport, par rapport aux jeux de société, par rapport à la culture, le sport, l'engagement associatif, le travail scolaire, le développement intellectuel, même la productivité. Donc dans les études, on voit bien que les milieux les plus aisés ont plus de recul par rapport à l'écran et les populations plus défavorisées vont être beaucoup plus addictes et donc vont reculer encore, reculer de rang à chaque fois. J'essaie de le dire aux jeunes quand je les rencontre, mais c'est pas tellement, c'est de la morale, bien sûr. C'est pas de la morale. Il faut pas, y a pas machin, c'est pas bien. C'est du permis, du défendu. Il faut quand même expliquer. Il y a des études derrière cela. Et, on peut pas s'empêcher, sans être complotiste, de se dire, mais il y a quand même des gens qui savent ça, qui le savent très bien, et qui, on sait que, on a entendu dire, on a vu des études, on a vu des articles. J'y suis pas. Bon. Mais on dit que, les personnes qui travaillent à Silicon Valley, etc., leurs enfants n'ont pas le droit de toucher un portable avant l'âge de 16 ans, et que, entre 16 et 18 ans, c'est 2 heures par jour, quoi. Donc, encore une fois, il n'y a pas que l'écran du portable, il y a l'écran de l'ordinateur, il y a les écrans, enfin, partout, enfin, qui te servent, voilà. Mais c'est quand même une culture. Le principal, c'est quand même le smartphone. Bon.

Rappelez-vous, enfin non, vous êtes trop jeune, vous, mais il y a dans les années 90, fin des années 90, lorsque il y a eu les premières téléréalités. Donc les gens étaient scotchés devant cette pauvre Loana qui est décédée, paix à son âme, comment ça s'appelle, Love Story, bon. Et avant ça, un des producteurs de TF1 qui était vent debout contre le directeur de TF1, le PDG, contre la télé-réalité, il a vu que ses actions commençaient à tomber, alors que son audimat était pareil, hein. Mais ses actions tombaient. Et à un moment donné, il s'est mis à faire la télé-réalité. Après avoir critiqué en disant « mais les associations doivent se plaindre », finalement, il a craqué et on a vu l'action qui remonte. Il y a une étude qui est assez claire, hein. On voit l'action d'M6 qui monte et puis l'action de TF1 qui chute, les deux télés privées de l'époque, hein. Et puis quand TF1 se met à faire la télé-réalité, l'action remonte. Donc c'est parfaitement superficiel, parce que c'était pas vraiment lié à leur audimat. Bon, sauf que à un moment donné, lui, il a dit ben moi, ce que je mon business plan, mon modèle économique, c'est de vendre, écoutez bien, des minutes de cerveau disponibles. Alors c'est quoi cette phrase, vendre des minutes de cerveau disponibles? C'est que la télé que je fais est là, l'écran, les images, les machins, etc. Donc c'est oh combien vrai aujourd'hui pour les grands vendeurs d'écran que sont les GAFA, les machins, etc. Il faut que tu restes le plus longtemps possible que tu es à l'écran pour que ton cerveau soit disponible pour la publicité qui arrive. C'est ça l'idée. Or, il dit, moi ce que je vends à Coca-Cola, ça avait été très célèbre, il y a même eu une émission sur France 2 après là-dessus, ce que je qui s'appelle les minutes de cerveau disponibles, on peut la trouver sur Internet. Je vends des minutes de cerveau, c'est-à-dire je fais en sorte que mon téléspectateur, c'était du cynisme absolu, hein, soit le plus lobotomisé possible, hein, il réfléchit plus, il est gaga, il se regarde son écran, il est hypnotisé, un peu, vous savez, comme cette image, vous savez, de cette histoire où il y avait des rats dans une ville du Moyen-Âge, on fait appel à un joueur de flûte. Et le joueur de flûte arrive, il se met à jouer de la flûte, et tous les rats le suivent, et puis les gens de la ville refusent de payer le gars. Donc il arrive avec sa flûte et il joue un autre morceau et là il attire tous les enfants qui le suivent. Eh bien j'avais vu une image une fois de la même chose, mais le gars à la place de sa flûte il avait un écran sur son dos, une télé, et là tous les enfants qui le suivaient, voilà, qui c'est exactement ça, c'est même pas une légende pour le coup. Bon, et donc ce qui se passe, c'est que ces minutes de cerveau disponibles, vous voyez bien ce qu'il y a derrière, c'est qu'il y a une grande manipulation mondiale efficace. L'ennui, la solitude, le stress, la peur de rater ce qui se passe dans le monde, fait que les personnes, des masses entières, des millions de personnes se laissent guider par les écrans. Et puis l'argent qu'ils gagnent est misé sur le temps d'écran. C'est pour ça que, par exemple, quand vous faites beaucoup d'écoute sur YouTube, j'espère qu'on en fera avec cette catéchèse, eh bien, plus on en fait, plus on gagne du temps, plus on gagne de l'argent. Voilà. Donc on ne vend pas un produit. Mais on vend le fait de savoir retenir un spectateur, un consommateur, en fait, devant l'écran. Les algorithmes, donc, sont conçus pour maximiser l'attention à l'écran. Donc, la personne est donc, c'est ce qu'on appelle en bon chrétien, l'oisiveté. Là, je commence déjà dans l'analyse, après les chiffres, etc. C'est de l'oisiveté. L'oisiveté qui est la mère de tous les vices. Hein. C'est l'oisiveté, c'est-à-dire le fait je ne fais rien, je suis la passivité, si vous préférez. Hein. Actif, je fais quelque chose, passif, je subis. Donc, on prépare et on pendant des heures, 7 heures par jour, en moyenne, hein, certains 14 heures, 20 heures, des personnes, et nous en sommes, à être complètement, à recevoir passivement de l'information. Jamais on ne nous a fait croire que nous étions aussi partie prenante dans les décisions, dans ce qui se passe, etc., même dans l'information. On peut faire la preuve, regardez, on a les moyens de faire une émission, de diffuser, sur, etc., largement notre avis, mon opinion, etc. Pourquoi pas? C'est pas mon opinion, c'est l'enseignement de l'Église que je diffuse, mais voilà, qui est aussi ce que je crois, mais bon. Et en même temps, jamais les populations n'ont été à ce point, et massivement, et mondialement, passive devant et oisive devant un objet qui est un écran. Alors derrière l'écran, toutes les technologies, les algorithmes, les machines, tout ce que vous voulez derrière. Mais on y croit. On y croit. On peut, il y a des James Bond pour y croire, mais blague à part, on peut détourner un avion simplement en contrôlant les écrans de l'avion. L'écran est ce que j'ai appelé l'arme technocratique alpha. Enfin, dès qu'on contrôle l'écran, ce qui va se passer, on contrôle d'une certaine façon l'esprit et la vérité. Du coup, premièrement, le cerveau ne rencontre, quand on est sur ces écrans, le cerveau ne rencontre jamais de fin naturelle. C'est-à-dire que y a jamais une fin. C'est la fin de, vous allez comprendre tout de suite, d'une série Netflix, pas la série, d'un épisode.
vous avez tout de suite envie de regarder le suivant. Et puis vous avez commencé à 21h en disant, bon, je regarde un épisode et puis après au lit parce que demain j'ai une réunion. Et puis tu te réveilles, il est 3h du matin et tu as regardé 6 épisodes à la suite, quoi. Bon, c'est ça. Moi, ça m'est jamais arrivé, moi. Deuxièmement, l'écran te récompense. C'est-à-dire que l'algorithme fait en sorte que tu reçois un petit plaisir, etc. Une nouvelle vidéo, un message, une vidéo qui te plaît, parce qu'il repère. On pense même qu'on peut repérer les émotions par rapport au regard, etc., par rapport aux écrans et aux caméras. Bon. Troisièmement, donc, ces récompenses, pardon, activent la dopamine. Donc, tu as un lieu de récompense. Des gens qui, par ailleurs, sont stressés, sont tristes, ont des tensions au travail, ailleurs, en couple, etc., ben, c'est facile, c'est un lieu facile. L'alcool, la drogue, tout ce que vous voulez, le sexe, etc. Mais il y a aussi l'écran. De plus en plus, d'autant plus que l'algorithme, c'est un plaisir solitaire, puisque de plus en plus, enfin, pas de plus en plus, il est absolument personnalisé. Et il s'adresse à toi, il comprend ce que tu aimes, ce que tu n'aimes pas. Pour t'enfermer d'ailleurs dans une bulle, je ne sais pas si on rencontre vraiment les autres sur Internet, on s'enferme dans une bulle de personnes qui pensent comme nous de plus en plus, etc. Mais tu as l'impression que tu es reconnu personnellement. Bon. Quatrièmement, il capte, je le disais, les émotions, les réactions biologiques, etc. Donc il y a une forme d'impudicité de ces écrans qui montre tout, qui balance tout, qui met de façon en plus avec un certain isolement. Bon. Alors la question, c'est ça. Qu'en est-il de l'homme derrière? Qu'en est-il du travail? Qu'en est-il de l'amour? Des relations entre les personnes, de la communication, des idéologies, de notre identité, de la culture, de la mémoire, du commerce aussi lui-même, qui est une forme aussi belle de l'activité humaine. Il n'y a pas que du mauvais. Et puis, il faut savoir que si une tempête solaire arrive, tout s'arrête. Hein. Alors, la question, dit-on, c'est pas si il y en aura une, mais quand il y en aura une. Imaginez, demain matin, tempête solaire, demain matin, tous les écrans de la planète s'arrêtent. Bon, je prie pour que je ne sois pas dans l'avion à ce moment-là, mais voilà. Enfin, qu'il n'y ait pas d'avion du tout ce jour-là, c'est pas là. La réponse de notre foi et de notre réflexion. Alors, j'avoue que j'ai découvert vraiment en faisant les études pour cette catéchèse, tout ça, j'avais pas analysé spécialement. Ce sont des thèmes que je me donne à moi-même aussi et sur lesquels je réfléchis de façon un peu gratuite pour les catéchèses et nouvelles, pour renouveler un peu la réflexion. Puis les questions qu'on me pose parfois, j'essaie d'y répondre. Bon. C'est pour ça que j'ai étudié la question. Moi, il y a d'abord la question du temps. Chez nous, pour nous chrétiens, le temps est sacré. Le temps est sacré. Le regard aussi est sacré. La chose, le temps qu'on passe, mais aussi le regard. Le regard sacré implique une certaine chasteté du regard. Il y a des choses qu'on ne doit pas regarder. Non pas qu'on ne veut pas les voir, c'est pas la politique de l'autruche. Mais quand on regarde, Jésus dit, l'œil est la lampe du corps. Donc ce que tu regardes, les choses impudiques, des choses violentes, même si c'est des voitures qui font un accident sur l'autoroute, etc. Moi, je vois le nombre de personnes qui se font tuer lorsqu'on scrolle en regardant des vidéos, on voit des têtes qui explosent, des machins, etc. Cette chasteté du regard, il n'y a pas simplement les images impudiques et cochonnes, mais il y a tout ça. Tu as fini par influencer l'âme profondément. Jésus dit aussi, celui qui regarde une femme et la désire dans son cœur, déjà adultère. Donc ce qui rentre par l'œil, le regard, influence beaucoup l'âme. Le regard suffit à la damnation. La preuve, Ève regarde le fruit et elle le désire. Le regard fait partie. Donc, être devant un écran, ce n'est pas neutre. L'âme peut pourrir, le regard, peut pourrir l'âme. Hein. Et finalement, c'est pire que le toucher. Enfin, le toucher a un côté charnel. Mais quand il n'y a que le regard, il y a quelque chose qui est virtuel et qui se vit uniquement à l'intérieur de moi et qui peut être extrêmement dangereux. Et la réponse, pour nous, c'est la contemplation. Des icônes, la contemplation de la nature, l'art chrétien, le fait d'avoir une maison par exemple rangée ou un jardin harmonieux, ou d'aller dans un lieu qui est harmonieux du point de vue du regard, ça purifie l'âme. Et là aussi, ça pose une vraie question de prendre le temps de regarder, de contempler. Ça, c'est la réponse chrétienne depuis in le tempo. Le regard est sacré, le temps aussi est sacré, et le temps est dans mon âme. Le temps est une réalité spirituelle. Vous savez, il y a une différence entre le chronos et le kairos. Je n'ai pas trop de temps pour l'expliquer, mais le chronos, c'est le temps qui dévore. C'est le dieu grec qui dévorait ses enfants. La chronologie, le chronos, c'est on n'a jamais le temps. Et puis, il y a le kairos. Le kairos, c'est le bonheur. Hein? Le temps que l'on prend pour être heureux. Hein? Donc, je suis très fier parce que c'est mon nom. Ma kairos, c'est-à-dire c'est le bonheur, la bonheur. Hein? Le moment, c'est la qualité du temps. Comme là, est-ce qu'on est là depuis une demi-heure? Je sais très bien, il y a le chronomètre ici qui me dit qu'on est là depuis 24 minutes. Bon, ok, mais par contre,
Est-ce que c'est un bon moment? Est-ce que c'est un mauvais moment? Et c'est ça. Ce kairos, il est spirituel. Il est spirituel. Et le temps que je donne à quelqu'un, le temps que je donne aux écrans, ça s'appelle un sacrifice. C'est-à-dire, c'est un cadeau. C'est un cadeau de mon âme profonde, donner du temps d'écoute. Un époux qui rentre et qui écoute sa femme. Ou l'inverse. Ben, c'est un sacrifice, c'est un cadeau. Du coup, le temps que je passe devant les écrans inutiles, c'est quand même un sacrifice à Satan. Et c'est pas neutre. C'est pas neutre. On dit, mais oui, non, mais j'ai pas fait de péché et tout, mais ce temps-là, s'il est inutile, bon, qu'on apprenne du temps de détente, je vais en parler dans quelques instants, pourquoi pas? Bien sûr. Mais quand ça commence à devenir du temps inutile et prolongé, ce temps qui appartient à l'Esprit Saint, c'est un sacrifice à Satan. Parce que j'ai offert, c'est une partie de mon âme, le temps. C'est une partie de mon âme. C'est pas simplement quelque chose que j'ai, enfin, que je possède. C'est quelque chose qui est en moi, le temps. Il se déroule. Et le temps, en moi, il va être avec une certaine qualité. Le bonheur, le malheur, c'est ce qui fait la sainteté ou pas. Donc c'est du temps que je perds. Bon. Alors, en dernier lieu, l'Église a toujours enseigné la sainteté, la sanctification du temps. Soyez toujours joyeux et priez sans cesse. Priez tout le temps, dit la parole de Dieu. Les moines, c'est ce qu'ils essaient de faire. Alors, nous ne sommes pas tous moines, moi je le suis, j'essaie de l'être, mais il y a l'office, il y a l'oraison, le silence. Qu'est-ce qu'on met dans notre temps? Du silence, de la prière, de l'étude, on lit, de la lecture. On sait qu'on a étudié que 6 minutes de lecture diminuent le stress de 68%. 6 minutes de lecture, c'est pas l'Église catholique qui a fait le... 6 minutes de lecture, même d'un bon roman, diminuent le stress de 68%. Vous voyez le piège dans lequel on est par rapport aux écrans. Le travail manuel, bien sûr, avec un passe-temps, comme on dit, un hobby. Voilà, on va faire du jardinage, on va, même le ménage, etc. Voilà. Or, le service des autres, la nourriture, bien manger, le sport et bien entendu la récréation. Ça fait partie d'un temps chrétien de savoir se récréer, se détendre. Il y a des études là-dessus dans une vertu qui s'appelle l'eutrapélie, c'est-à-dire la capacité à se réjouir, à rigoler, à passer de bons moments ensemble, etc. Donc dans ce cas-là, oui, on peut, mais avec modération. Modération, ça veut dire pas qu'on se prive, mais qu'on ne va pas trop loin. C'est ça l'idée. Prendre du temps devant les écrans, etc., pour s'amuser, etc., pour travailler aussi. Tout ça est bon, mais il faut qu'il y ait les autres réalités, sinon l'humanité est en danger. Notre secours est dans le nom du Seigneur.

0: Bienvenue en catéchèse. Alors aujourd'hui, séance question, vidéo des questions. La catéchèse de la dernière fois abordait l'empire de la culture des écrans, la question de la technocratie dans notre monde. Vous savez que pendant ces catéchèses, nous abordons à chaque fois donc un thème de la vie de la société que nous essayons de confronter un peu à notre foi, notre pratique de à l'enseignement du Christ et de l'Église pour nous, pour les chrétiens, et aussi pour le monde, la sagesse que l'Église peut apporter aux problèmes de ce monde. Nous nous confions comme d'habitude à l'intercession de la Vierge Marie pour que nos cœurs soient grands ouverts à l'enseignement que nous allons recevoir. Au nom du Père, du Fils et du Saint-Esprit. Amen. Amen. Je vous salue Marie, pleine de grâce. Le Seigneur est avec vous. Vous êtes bénie entre toutes les femmes. Et Jésus, le fruit de vos entrailles, est béni. Sainte Marie, Mère de Dieu, priez pour nous pauvres pécheurs, maintenant et à l'heure de notre mort. Amen. Première question.
1: Bien, j'aimerais savoir comment aujourd'hui, à l'heure où l'on diffuse beaucoup ce que l'on vit, les moments importants et même parfois les moments les plus superficiels, comment est-ce qu'on peut trouver l'équilibre dans l'usage de nos écrans et la diffusion justement de ces informations qui sont plus souvent personnelles?
0: En fait, merci pour la question. En fait, il se trouve que nous sommes la première génération. C'est pour ça qu'au début de la catéchèse, la dernière fois, la vidéo précédente, j'ai fait cette historique. Nous sommes quand même la première génération à être confrontés à cette invasion permanente, invasive, enfin, invasive au sens jusque dans nos chambres, dans nos moments les plus intimes, solitaires, etc. Les écrans sont là. Communautaires aussi, même à l'église, il y a des écrans maintenant. Bon. Et donc, nous sommes la première génération à résister à cette addiction nouvelle. Je me souviens d'un mariage qui était célébré dans une paroisse. Donc, le mariage est célébré, il y avait des invités, et le mariage était en Facebook Live. Et toutes les personnes de l'assemblée qui avaient moins de 30 ans, à peu près, à vue de nez, suivaient le mariage, ils étaient présents dans l'église, mais suivaient sur l'écran plutôt que l'acte qui se déroulait devant eux. C'était une tentation de, il y a quelque chose de plus réel, comme si il est plus intime parce que c'est mon écran. Je regarde sur mon écran. On voit aussi, alors c'est nouveau, le pape François faisait une tronche incroyable, hein, mais bon, le pape Léon un peu moins. Mais quand tu arrives, parce que je sais, parce que j'ai vécu, quand on arrive à Saint-Pierre de Rome ou dans une assemblée, puis il y a le pape qui est juste derrière vous, donc moi j'étais dans la procession, en fait vous voyez personne, vous voyez que des écrans, que des gens qui vous filment avec leur portable, et il n'y a plus un regard vrai, un regard de quelqu'un qui vous regarde comme un homme regarde un autre être humain, quoi. Enfin, et tout le monde passe par l'écran pour avoir le souvenir, pour garder, alors que c'est filmé à la télé, et que c'est pas nécessaire. Donc, on est au début de la réflexion. Donc, la question que tu poses, on devra chacun d'entre nous se poser la question au fur et à mesure. C'est comme la question sur l'IA aussi. On découvre le potentiel, on découvre les dangers, les grâces aussi, les joies aussi. Les écrans, bon, on en a depuis beaucoup plus longtemps que cela, puisqu'on fait bon, avec le cinéma, etc. Mais quand même, il y a une vraie question qui nous est posée. C'est l'histoire d'une vie. Je pense à mes parents. Et pour nous, plus jeunes, eh bien, on a vu évoluer et l'invasion permanente à l'école, etc., de ces écrans. Donc, on devrait y répondre. D'abord, la première réponse que je ferai à ta question, c'est qu'il y a un esprit critique. C'est-à-dire qu'à un moment donné, il faut avoir du recul. Dire, est-ce que je suis pas en train de me faire avoir? Déjà, cette question-là seulement, elle est révolutionnaire. Puisque beaucoup de personnes ne se posent pas la question. Je peux dire, je peux avouer très sincèrement que c'est en faisant cette catéchèse que je me suis, en étudiant les études qui ont été faites, les rendus de ces études, que je me suis rendu compte de l'ampleur du phénomène dans la vie psychologique, personnelle, psychosociale, physique même, des personnes, et à commencer par moi. Je me suis dit, mais ce n'est pas rien. Il faut vraiment y réfléchir. D'où cette catéchèse. Les solutions après, comme je dis, rééquilibrage, évidemment, de notre vie. Il faut savoir que ce n'est pas neutre de passer 2 heures, de 22 heures à minuit, ou, etc. Ce n'est pas neutre, et même spirituellement, ce n'est pas neutre par rapport au bon Dieu. Voilà. Après, il y a une récréation nécessaire, hein. C'est pas absolument mauvais, mais c'est dans le fait que ce soit si addictif.
2: Est-ce qu'il y a des études qui ont été menées pour définir un temps, un équilibre particulier, ou bien est-ce que c'est propre à chaque personne, le temps d'écran?
0: Alors, j'ai regardé des études, je suis pas un spécialiste, justement, je veux exprès être l'observateur lambda, mais qui apporte une réponse théologique. Par contre, je suis un théologien. Ce que je sais, c'est qu'un chrétien normal doit dire son chapelet une fois pendant la journée, ça dure une demi-heure, doit faire un temps d'oraison régulièrement, s'il veut vraiment ou elle veut avoir un temps de silence avec Dieu. Jésus le dit, hein, quand tu pries, va dans ta chambre la plus secrète, ferme la porte de ta chambre et prie ton Père qui est là dans le secret. Donc, évidemment, ce que je sais, moi, c'est pas tellement la quantité d'écran, c'est la quantité de conversation personnelle avec mes proches ou mes voisins, la quantité de services, la quantité de hobbies, de passe-temps où je vais nettoyer un mur, enlever des toiles d'araignée, ou encore bricoler, ou encore faire du jardinage ou cuisiner, enfin, faire une activité, voilà, passer des jeux de société. Je vois des familles, par exemple, je connais une famille qui, je crois que c'est tous les mercredis ou tous les jeudis soir, il n'y a pas d'invitation, personne n'accepte d'invitation, on est en famille, on éteint toutes les télés, tous les portables, reste machin, et on passe la soirée en famille, et tout le monde sait qu'il va proposer un jeu, qu'il va proposer quelque chose à ses frères et sœurs, à ses parents, ou les parents eux-mêmes arrivent avec voilà, un jeu de société, etc. Pas, on éteint tout et on vit quelque chose de fort entre nous, sans l'écran. Bon, déjà, voilà, c'est surtout ça, c'est pas tellement le négatif, c'est pas le temps d'écran, parce que ça veut dire que l'écran, il est un peu le maître, c'est les cailloux essentiels qu'on va mettre, donc le silence, la louange, la prière, la parole de Dieu, mais aussi la détente. Et les écrans font partie de la détente. Il n'y a pas que les écrans. Regarde un bon film ensemble, bien sûr. Bon, quand j'étais prieur de mon couvent, j'avais instauré un film tous les samedis soirs avec les frères, ceux qui voulaient. Parce que ça crée une culture commune, il y a une vraie culture cinématographique, etc. Autre chose est d'être complètement passif et d'avoir une drogue facile. Et en plus, socialement, je sais pas si on se confesse d'avoir passé 2 heures devant un écran. Si on avait bu trop d'alcool, si on avait regardé des cochonneries, si on, etc. Non. Mais est-ce qu'on se dit, mais finalement, on regarde son temps d'écran sur son portable, et puis on dit, mais j'ai passé, 4 heures dans la journée sur YouTube, quoi. Et normalement, et là, un chrétien devrait se dire, non, là, ça y est, ça pose problème. Évidemment, si on a écouté de la musique pendant qu'on travaillait, ou pourquoi pas, ou dit le chapelet avec NDML, ou le chapelet de Lourdes, ça, c'est autre chose. C'est autre chose, mais voilà, ça dépend aussi, il faut analyser, comme dans toute confession, etc. Donc, ce qui est intéressant dans ce que j'ai voulu répondre dans l'autre catéchèse, c'est le positif. Qu'est-ce que je vais mettre d'abord dans ma vie pour ne pas me laisser envahir, pas simplement de façon négative, pour ne pas me laisser envahir par les écrans, mais parce que ça correspond à mon identité profonde. Voilà. C'est ça la question. Donc je retourne ta question. Question suivante? Oui.
1: Sachant qu'on entend beaucoup qu'il faut prier avant qu'on prenne la route, enfin, avant chaque action, est-ce qu'il faut prier, du coup, avant de prendre son téléphone et savoir... pour discerner ce qu'on va regarder.
0: Alors, j'avoue franchement que j'y avais pas pensé, mais la réponse est absolument oui. La réponse est absolument oui. On devrait même avoir je sais pas si le Vatican ou le pape allait en parler, mais oui. Moi déjà, je prie avant d'aller à la messe pour ne pas être perturbé pendant la messe. Mais il y a des prières qui sont proposées aux prêtres avant d'aller célébrer la messe pour ne pas être perturbé. Je prie avant de dire mon chapelet pour vous dire mon chapelet. Etc. Donc, il n'y a pas de raison qu'on ne prie pas avant, effectivement, de prendre son téléphone. Mais comme il est devenu un vrai... ils ont fait très fort, un vrai prolongement de notre personne. C'est pas un objet comme les autres. Hein. C'est un prolongement de notre personne. C'est un prolongement de notre communication avec les autres personnes. C'est un prolongement de notre communication avec nos proches, avec nos enfants, avec nos parents, avec etc. Je faisais remarquer à une journaliste, il y a quelques années déjà, dans une émission, dit pour la mémoire, regardez les numéros de téléphone ou votre agenda, ou avec le GPS, la disposition spatiale des lieux. Avant, vous n'avez pas besoin de GPS, bon, on connaissait le chemin pour aller tel endroit, on décrivait. Là, tu mets le GPS, tu réfléchis même plus, tu sais même plus par où tu es passé, le GPS a tourné là. Donc, il y a une partie de mon cerveau, en fait, de mon intelligence, pas de trouver le mot exact, je voulais trouver un mot plus exact, de ma mémoire, en fait, hein. J'ai oublié le terme que j'ai employé dans la mémoire, que j'ai transféré sur la machine, je parle là du smartphone, mais ça peut être sur mon ordinateur, etc., ou même sur les écrans. J'arrive à l'aéroport, je ne sais plus mon numéro de vol, j'ai plus de tickets, j'ai plus de billets papier, j'ai plus de machin, je regarde sur les écrans, on me guide là où je dois aller, les écrans me font mon itinéraire. Les écrans me font mon itinéraire. Et si je fais une erreur, c'est que j'ai pas regardé l'écran. Donc l'écran, un côté vérité, c'est lui qui dit la vérité. Mais il peut m'emmener dans un gouffre, hein. Je vais le suivre, c'est comme pour le GPS, hein. Je vais le suivre, hein. Il va me dire passez là, peut-être que c'est, il y a un lion qui m'attend, ou je sais pas, un criminel, je vais arriver, il va me tirer dessus, puis je suis mort. Parce que je lui fais confiance absolument. Je n'ai pas dit qu'il faut se méfier. Mais faut voir à quel point on a livré une partie de notre identité, voilà, à cette question. Donc effectivement, le coup de la prière avant, c'est je pense que c'est une très bonne idée. Pour que l'écran ne remplace pas l'Esprit Saint. Oui. Parce que l'écran, en partie, remplaçait l'Esprit Saint. Alors, derrière l'écran, encore une fois, j'ai découvert d'une certaine façon une des notions à laquelle j'ai réfléchi en faisant cette catéchèse, c'est le fait que l'écran est l'arme de la technocratie. C'est l'arme numéro un. Et sans écran, l'IA, le GPS, le smartphone, tout ça, ça ne sert pas à grand-chose, à téléphoner. Le téléphone va servir à téléphoner, voilà. Ce sera incroyable, voilà. Mais sans écran, moi je prépare pas une catéchèse sans écran aujourd'hui. Je saurais pas, c'est pas encore trop loin. Mais mes successeurs ne sauront pas. Si un jour j'ai pas d'écran, je pourrais prendre mon papier et écrire une catéchèse, à préparer le machin, etc. Aller dans, il y a des livres ici, c'est un peu exprès. Je peux aller chercher dedans. Mais je pense que dans 20 ans. Quelqu'un qui aujourd'hui a 20 ans et aura 40 ans, je suis pas sûr qu'il saura qu'il aura de technique. Voilà, avant pour rechercher, pour faire une conférence, je devais faire des recherches incroyables dans des livres, il y a des livres spécialisés ici, tu dois tourner, tu dois aller chercher un premier livre, un deuxième, parfois t'as pas le bouquin, ça te prend une semaine, deux mois, tu tapes aujourd'hui sur ChatGPT, tu as la réponse en 3 secondes. Vous le savez très bien. Et Google aussi n'est pas mauvais, enfin moins bon que ChatGPT, mais enfin c'est quand même voilà. Et donc ça change complètement. D'ailleurs, l'une de mes idées par rapport à la prière, c'est ça. Me dit David, pour faire une recherche aujourd'hui, tu as besoin d'une demi-journée, lorsque tu avais besoin de 4 jours. Et pourquoi les 3 jours et demi qui restent, pourquoi tu ne les passes pas en prière à la place? Plutôt que de faire une autre recherche, ou plutôt d'aller te détendre de l'attention, parce que le monde va vite. Voilà. Pourquoi tu ne fais pas? Et c'est une vraie question. Donc avant, et je dirais après aussi. Finalement, si j'ai gagné du temps parce que mon Thermomix m'a permis de faire mon repas, il y a aussi un écran sur le Thermomix, c'était toute la technologie, m'a permis de faire mon repas en une demi-heure, lorsque ma mère prenait 3 jours pour le faire, eh bien, pourquoi je ne prendrais pas un petit peu plus de prière, c'est ça? J'ai écrit ça aux Dominicains. À mes frères dominicains, j'ai dit, mais finalement, est-ce que chez nous, on a des obligations comme frères, des obligations de prix, en dehors de ce que l'Église nous demande de faire, évidemment, mais est-ce qu'on peut pas augmenter le temps de silence, augmenter les temps de rosaire, etc., puisque, après tout, on gagne quand même vachement de temps. On a une productivité améliorée, voilà. Donc oui, je crois que c'est une très très bonne idée. On fera une prière spéciale. Saint Thomas d'Aquin, qui est le maître de la pensée dans l'Église dominicaine du XIIIe siècle, saint Thomas d'Aquin a une prière avant l'étude. Et avant d'aller étudier, il y a une prière spéciale qu'on donne aux bacheliers, qu'on donne normalement avant d'étudier, même la parole de Dieu, tu pries. Voilà, on pourrait très bien faire une prière avant d'ouvrir son smartphone le matin. Il ne faut pas qu'elle soit trop longue. Puis on la mettra sur le smartphone comme ça, on est sûr qu'elle va s'en aller. Ce sera obligatoire comme l'éthylotest automatique, vous savez, dans la truc. Avant d'ouvrir le truc, tu seras obligé de souffler, voilà, mais il y aura la prière d'abord. Tant que tu ne l'as pas prononcé, le smartphone, il s'amuse pas.
2: Alors, la question, c'est, est-ce que vivre un temps d'adoration sur un écran a le même effet qu'à l'église?
0: Non, évidemment non. Non. Ah, j'ai même vu des gens qui se mettaient à genoux devant l'écran. Surtout pendant le Covid. On savait plus où donner de la tête et on se met à genoux devant l'écran. Alors, on peut se mettre à genoux, non pas devant l'écran, mais parce qu'on sait que Dieu est là, il est... L'agenouillement est l'acte d'adoration par excellence, donc on peut adorer sans être devant le Saint-Sacrement. C'est-à-dire, l'adoration, c'est un acte intérieur de reconnaissance de la présence divine. Donc, on se met à genoux devant, en adoration, devant Dieu. Donc, on peut très bien se mettre à genoux, et l'écran, comme une icône, peut nous y aider. On se met, on voit les fidèles qui, c'est pas absolument interdit, mais attention, c'est pas un acte idolâtrique, c'est pas devant l'icône que je me mets à genoux. C'est devant celui que l'icône représente que je me mets à genoux. Ouais. Si c'est une icône du Christ, je me mets à genoux, c'est pas devant l'objet. C'est évident. Je connais aucun catholique qui se met à genoux devant un objet. Enfin, on sait que c'est, l'objet qui est là, c'est par cet objet-là qu'on adore. C'est pas l'objet qui est saint. C'est mais l'objet représente. C'est comme c'est la grande querelle qu'on a avec certains de nos frères séparés. Mais l'Église a tranché depuis des siècles et nos frères orthodoxes aussi. Et puis alors pendant des millénaires, il était évident pour les chrétiens que un objet n'était pas le Dieu, la divinité, mais que cet objet pouvait représenter. C'est ce qu'on a appelé l'incarnation, parce que le Christ est arrivé dans un corps, parce que nous avons des yeux pour voir, nous avons des mains pour toucher, des oreilles pour entendre. Bon, maintenant, l'adoration, alors, ça nous aide beaucoup. Ça nous aide beaucoup s'il y a une adoration qui est retransmise. Mais si, entre une adoration où le Seigneur est représenté et une adoration où le Seigneur est là présent, vous savez très bien que il est venu donner son corps, son vrai corps. Un corps, on ne dit pas à sa fiancée « je t'aime de loin ». Et on ne fait pas l'amour à sa femme par les écrans, c'est un peu chelou. Donc c'est pareil, la question de la corporéité, elle est très, l'incarnation, elle vient de l'incarnation du Christ qui a pris chair pour venir habiter chez nous, qui n'est pas resté entre guillemets au ciel, qui est venu habiter parmi les siens, qui a sué avec nous, qui a travaillé, mangé parmi les siens, même après sa résurrection. Et donc cette réalité est voilà. Et là aussi, tu poses une question en fait théologique dans la question des écrans. Les écrans, on est dans le virtuel, bien sûr. Une bonne réunion Zoom, on est dedans. Moi, j'ai des réunions avec les évêques. Parfois, je vais vous réveiller quelque chose. Comme ils parlent anglais, ils vont pas me comprendre. Mais souvent, j'ai envie pendant la réunion de me dire, les évêques de la Caraïbe. J'ai souvent de me dire, je vais faire autre chose pendant la réunion. Je vais répondre. Eh bien, figurez-vous, parfois, c'est plus facile quand on est en présentiel d'aller regarder un mail ou un texto qu'on envoie de machin, que quand c'est par Zoom, parce qu'on est tellement habitué à l'écran que quand c'est par Zoom ou par Google Meet ou je sais pas quoi, en visio en tout cas, on est vraiment concentré, hein. C'est assez impressionnant. Mais parce qu'on a cette culture-là, en même temps, rien ne vaut la rencontre. Évidemment, la rencontre personnelle. Et là, l'Église va se battre. C'est comme quand on publie un livre, on sera peut-être les derniers à avoir des livres en papier, des vrais livres. Mais ça vous est pas arrivé à tous de parfois, moi ça m'est arrivé, hein, d'être dessus sur un papier, j'arrive pas à le lire, et je fais ça pour l'agrandir. Ah oui. Comme ça. Parce que je me dis, mais je suis pas sur mon portable, je sais pas sur ma tablette. Moi, ça m'est arrivé au moins 3 fois. Voilà. Mais parce que bon, on a, c'est l'invasion. Mais c'est pas mauvaise chose. C'est juste rigolo, c'est vrai. C'est juste rigolo. Mais simplement, faut pas être naïf. Il y a une sorte de naïveté, ne tomber ni dans la naïveté, ni non plus dans la diabolisation. Mais faut pas être naïf de cette immensité des écrans dans nos vies. Voilà.
3: Donc, justement, par rapport à l'ampleur du phénomène dont vous avez parlé, je voudrais savoir comment l'Église peut concurrencer, notamment auprès des plus jeunes, je pense à la catéchèse, ou même de façon plus générale au monde de l'éducation, comment concurrencer avec les écrans, parce que la capacité d'attention est limitée maintenant et... Voilà, comment les intéresser? Une messe, par exemple, bon, ça n'intéresse pas, ça mais n'intéresse
0: pas. C'est plus. Pas fait pour être rigolo, une messe, hein. C'est pas fait pour être rigolo, c'est pas fait pour être intéressant. D'ailleurs, c'est assez impressionnant quand on va dans des milieux, célèbre la messe plutôt de point de vue tradit, plutôt, parfois il y a des jeunes qui, c'est rempli de jeunes, hein. C'est parce que justement, la messe, il y a un effet, un effet roi, au contraire. On dit, c'est pas du tout un lieu d'excitation, et pourtant, il y a quelque chose qui se passe. Donc, on peut aussi, et notamment le silence, éduquer nos jeunes au silence. On ne le fait pas dans les familles, mais je crois que au catéchisme non plus, et parfois à l'église non plus, à la messe non plus. Et c'est grave, parce que le silence, bon, le cardinal Sarah a écrit ce très beau livre, La force du silence, mais éduquer les jeunes au silence, et les éduquer à l'esprit critique. Par exemple, ce que j'ai dit là en catéchèse, il faudrait à un moment donné avec des jeunes, je sais pas à quel âge, c'est pas un, voilà, peut-être en troisième ou même déjà au lycée, leur dire bon, on va réfléchir maintenant. Avant ça, on peut leur donner des ordres en disant pas de téléphone, pas d'écran, plus de temps, etc. Ça c'était automatiquement. On doit avoir un système pour éteindre la distance, même s'il est chez un copain, claque, on éteint tout. Je sais pas moi. Mais après non. Après, il faut éduquer, dire, mais tu comprends, il y a ça, par exemple. Ce sont des études qui ont été faites. Donc, c'est, évidemment que c'est attirant. C'est beaucoup plus attirant, d'être sur l'écran. Je reprends cet exemple des personnes qui suivent le mariage. Elles sont dans l'église et suivent le mariage sur leur écran de téléphone. On a vraiment envie. Bon, moi, je ressens cette tentation-là. Je ressens parfois cette tentation, quand une messe est filmée, de prendre mon temps et de regarder. Bon, je ne le fais pas, évidemment, je ne peux pas, c'est moi qui préside. Mais je serai au cinquième rang dans l'assemblée ou même au fond, je pense que j'aurai cette tentation-là parce que il y a les écrans ont une puissance incroyable sur notre âme. Voilà. Donc, il y a une formation, et puis éduquer au silence, et puis éduquer, moi, je vous l'ai dit, avec d'autres styles, il s'agit pas tellement de donner des préceptes avec du tu dois, c'est interdit, c'est permis, mais d'éduquer à d'autres réalités. Si dans une famille, il y a une journée sans portable et que ce jour-là, on va se promener, on découvre autre chose, on apprend à déposer son portable pendant une journée ou pendant deux heures, etc. Voilà. Ça, c'est une bonne éducation chrétienne. Il s'agit pas tellement de lutter contre. Il s'agit pas de s'opposer aux écrans. La technologie en général, elle est neutre. Mais elle peut être utilisée pour le mal. Et souvent, on est naïf. Alors, ensuite, on s'y oppose radicalement parce qu'elle est mauvaise. Elle est pas mauvaise. Les écrans, c'est pas mauvais. La preuve, ceux qui nous écoutent sont sur un écran et nous-mêmes, on est en train de filmer, etc. Mais, c'est cet esprit critique, c'est cette éducation positive. C'est la même chose que je dis, par exemple, pour la sexualité. Si on continue à éduquer nos jeunes en leur disant « c'est du permis, du défendu, c'est du cochon, c'est du machin », mais on n'a rien compris. Rien compris déjà à l'enseignement du Christ, qui lui-même ne dit pas ça dans son évangile. Donc, voilà. Mais il éduque à la beauté de l'amour humain, la libération profonde pour un homme et pour une femme d'être aimé, et même d'être aimé par le corps. Et ça, on l'éduque jamais. Donc, notre éducation, quoi qu'il en soit, par rapport à l'IA, par rapport aux écrans, doit être très positive. En disant, ben, c'est bien, mais il faut pas que ce soit trop, parce que sinon, ça peut être dangereux. Voilà. Donc, on va t'apprendre d'autres sources de joie, et tu verras que ces sources de joie, ce sont des... Alors là, il y a un jeune ou une famille, ou un plus âgé, qui découvre ces joies sans écran, une vie sans écran pendant une journée, découvre une sorte de liberté, il y a des chaînes qui tombent, c'est le 22 mai à ce moment-là.
4: Par rapport au sacrifice pour le diable, puisque du coup, ça nous a interpellés, puisque...
0: J'imagine, oui, c'est un peu fort comme formule.
4: Ouais, ça doit être ça. Parce que du coup, c'est comme quelque chose d'anodin ou d'habituel d'utiliser son portable, voilà. Est-ce qu'il y a d'autres choses auxquelles on devrait faire plus attention?
0: Alors, je reprends le raisonnement, peut-être que ceux qui ont suivi d'ailleurs la catéchèse la dernière fois est un petit peu rapide, mais la formule est faite exprès. Le temps, c'est quelque chose de l'âme, c'est saint Augustin qui l'explique, et depuis saint Augustin, voilà. Le temps, c'est pas simplement quelque chose qui passe. Perdre son temps, c'est voler quelque chose à soi-même, à sa propre identité et à Dieu. Parce que le temps, c'est dans le temps de je n'ai rien d'autre que le présent, comme dit Thérèse de Lisieux, je n'ai rien qu'aujourd'hui pour aimer. Mais si je passe mon aujourd'hui à faire autre chose, à quel moment j'aime? À quel moment je peux aimer, hein? Mais tout un chacun peut le comprendre, tu as un bien-aimé, et le temps qu'il passe avec toi, il est sur son portable. Bon, d'abord, s'il est sur son portable avec une autre fille, c'est grave. Deuxièmement, s'il est sur son portable à regarder des vidéos de foot, c'est pas mal en soi, mais c'est du temps qu'il te vole, à toi et à ta famille. Qu'il prenne de temps en temps, te dit, ben écoute chérie, moi je regarde un petit machin, écoute, voilà, je regarde les buts du match, etc., je te prends 5 minutes à notre temps à nous deux. D'accord? Mais si c'est systématique et tout le temps, toi tu vas dire, ben en fait tu ne m'aimes pas. D'autant plus que c'est un plaisir solitaire. Encore pire s'il regarde des vidéos cochonnes avec d'autres filles. Alors là, pour le coup, c'est une offense directe à votre relation. C'est un crime par rapport à votre relation. Donc, la relation fondamentale de notre vie de baptisé, c'est le bon Dieu. Donc, que nous prenions du temps pour regarder des images, etc., des vidéos qui sont amusantes, très bien, ou instructives, ou voilà, je sais pas moi, je pleure toujours, j'aime beaucoup les chiens, donc je regarde des vidéos, il y a toujours une petite vidéo avec les militaires américains qui rentrent à la maison, et puis il y a le chien qui arrive, qui fait fête et tout, oh, je suis devant, je pense à Nougat, Noisette, enfin tous mes chiens, oh, très bien. Mais si je passe 2 heures à faire ça, le bon Dieu est en droit de me dire, à qui as-tu offert ces 2 heures? Qu'as-tu fait de ton âme? Qu'as-tu fait de ce temps que tu me dois? Donc, vous voyez, c'est pour ça que dans une bonne vie religieuse, les moines sont un peu notre exemple, hein, parce que eux, c'est vraiment leur but d'avoir un temps qui est toute leur vie consacré à Dieu. Et dans leur temps qui est consacré à Dieu, il y a quoi? Il y a le travail, il y a la prière d'abord, le travail, la vie commune, le service, l'étude, le silence, la louange, bien entendu. Enfin, ça fait partie de la prière, mais voilà. Et puis, il y a la récréation. Même les moines les plus austères, il y a toujours un temps de récréation. On fait la fête, on rigole. On rigole, on prend du temps, etc. Ça fait partie de là, où on se détend. On regarde un bon film, on achète, etc. Bon. Donc, point trop n'en faut. C'est une question d'équilibre. Mais quand on se laisse aller, effectivement, c'est un sacrifice à Satan. Mais inconscient. C'est inconscient. Et oui, il y a d'autres moments dans notre vie où on fait, de toute façon, tout péché est un sacrifice à Satan. Tout péché, quand Adam et Ève mangent du fruit de la connaissance du bien et du mal, Saint Augustin dit, le péché, c'est la l'aversio a Deo, donc une aversion de Dieu, aversion, c'est voilà, et une conversion, c'est retourner vers l'ennemi. C'est ça, tout péché, quel que soit le mensonge, le chèque, on peut toujours se justifier quand on vient se confesser. Mais après tout, quelle est vraiment la différence entre quelqu'un qui fait un mensonge et quelqu'un qui est allé faire des cochonneries sexuelles avec voilà, que je ne décrirai pas parce qu'on est voilà, on est filmé. Quelle est la différence? C'est plus l'orgueil. Rappelez-vous là, le pharisien et le publicain. Le pharisien avait, d'une certaine façon, il sort du temple, il n'est pas justifié, alors que pourtant il a fait que le bien, il a fait l'œuvre, Mais en fait, il n'a rien donné à Dieu, il a tout donné à lui-même ou à sa satisfaction. Enfin, j'exagère un peu, mais c'est ce que Jésus dit quand même, c'est une parabole. Alors que le publicain, ben, lui qui était un pécheur, il a fini par tout sacrifier à Dieu, tout remettre à Dieu. Oui, c'est grave. Moi, je pense que c'est grave parce que ça détruit l'homme. Donc dès que ça détruit l'homme, ça atteint Dieu profondément. Et dès que ça détruit l'homme, l'ennemi du genre humain, c'est Satan. Donc, ça veut dire que c'est un sacrifice à Satan. Ouais, il y a d'autres péchés. Vous savez, regarder Dieu dans les yeux et lui dire non. Voilà. C'est un péché. C'est vraiment dire à Dieu, je ne suis pas ton programme, je suis le mien. Enfin, vous comprenez ma parabole avec le bien-aimé qui dit, ben ouais, j'ai rendez-vous avec toi, puis je prends plus de temps pour toi. Ben, c'est-à-dire que dans un couple, pourquoi les couples explosent? Mais c'est très simple, c'est pas le hasard, hein. C'est parce qu'ils prennent plus de temps l'un pour l'autre. Et là aussi, j'ai pas fait de catéchèse là-dessus parce que je pu d'ailleurs choisir ce thème. Le monde fait, j'ai vu l'évolution du monde, à l'armée, dans plein de métiers, où on dit, vous êtes mariés, mais on s'en fiche complètement, hein. Toi, t'as un programme comme ça, toi, l'autre qui a un programme, vous vous retrouvez si vous pouvez, il y en a un qui habite en France, l'autre habite en Martinique, etc. Et donc, les couples, à la fin, n'ont plus de temps l'un pour l'autre, parce que le travail, l'argent, la pression, il y a un prêt à rembourser, etc. Et donc, finalement, on finit, à notre corps défendant, par sacrifier à autre chose, sacrifier, c'est-à-dire faire cadeau, hein, c'est le même mot. Faire sacré, sacrifice, faire sacré. C'est la même chose que faire un cadeau. Par faire un cadeau, à quelqu'un qui n'est pas la relation essentielle, et donc à Satan. Bon, c'est inconscient, mais c'est réel. C'est violent, hein. Mais je crois que c'est violent pour l'humanité. Il y a un gars qui a, vous savez, il y a une histoire qui est vraie, malheureusement. On a tout à essayer. Il y a un gars qui a quand même laissé sa femme parce qu'il est tombé amoureux de son IA. Bon, peut-être que sa femme... était contente. J'en sais rien, et on voit tout dans l'humanité. Mais c'est intéressant de voir cette relation-là d'idolâtrie, en fait. C'est de l'idolâtrie. Notre secours est dans le nom du Seigneur.
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1: C'est un dernier entretien de cette série des clés pour vivre où je reçois Suzanne José-Pitestu avec cet ouvrage L'audace de la rencontre à l'école de Saint-François d'Assise aux éditions Nouvelle Cité. Bonjour Suzanne José-Pitestu.
2: Bonjour.
1: Alors vous nous avez livré un peu votre expérience dans cette écriture, ce dernier ouvrage où vous avez finalement obéi.
2: J'ai obéi.
1: Merci d'avoir eu cette ouverture, voilà, et ce beau témoignage d'un auteur, de vous être un peu livré. Alors on va terminer, je l'espère, en beauté, toujours avec l'homme François. 8 siècles après sa mort, François d'Assise, hein, l'homme François, le frère François, l'ami François, continue de toucher des hommes et des femmes, des croyants, des non-croyants. Alors quel est un peu ce secret de l'homme François, du frère François? Qu'est-ce qui rend François si actuel aujourd'hui pour qu'on en parle encore et encore?
2: Alors c'est une grande question. Je crois que, en fin de compte, je crois que ce qui le rend actuel, c'est qu'il est extrêmement différent. Alors en même temps, il nous apporte une différence. Il nous apporte l'homme dans une profonde humilité. Il nous apporte une image de grande simplicité, chose que nous ne savons plus être. Nous manquons d'humilité aussi. Ça ne veut pas dire que nous ne sommes pas humbles. Bien sûr que nous avons des moments d'humilité. Mais nous sommes dans un monde où l'ego prend toute sa place, où l'homme se prend pour un dieu, donc il n'a plus besoin de Dieu. Il nous apporte ce monde de la foi, de l'évangile. Il nous montre que malgré toutes les épreuves, malgré toutes les souffrances qu'il a rencontrées, malgré toutes les difficultés, toutes les incompréhensions, il nous montre que la foi est toujours possible. Même dans ce monde en furie, même dans ce monde de folie. Et il est certain que tout cela pourrait paraître un peu désuet, un peu irréel, un peu utopiste, mais ça ne l'est pas. Parce que j'en fais l'expérience, ce n'est pas pour parler de mon expérience personnelle, mais quand on rencontre des personnes, et surtout en accompagnement, ou même dans sa paroisse, ou dans le quotidien, au hasard des rencontres ou des voyages, dès l'instant où on parle en vérité, comme François l'a fait, dès l'instant où on apprend à être profondément présent dans la présence de la personne, c'est-à-dire où on est dans une écoute profonde, attentive, aimante, où on sait regarder la personne avec son humanité, avec ma propre humanité, ma propre expérience humaine, mais le plus possible avec le regard du Seigneur, parce que justement moi-même je me laisse regarder par le Christ, je me laisse aimer par le Christ au-delà de toutes mes misères, eh bien je me rends compte qu'il y a un besoin immense dans ce monde, d'amour, de tendresse, de dimension spirituelle, de dimension relationnelle, de foi, et que je pense sincèrement qu'il est de notre responsabilité en tant que croyants, en tant que chrétiens, de croire que la relation est possible, que la transmission de la parole est possible, et qu'il nous est toujours possible, et même que c'est un impératif, je crois, d'aider la personne, les personnes que nous rencontrons et qui sont en recherche de sécurité, j'ai envie de dire, d'amour, de tendresse, de les aider à entrer dans l'évangile, de les aider à ce retour à la foi. Parce que je pense qu'il y a un besoin extrêmement important et que ce n'est pas notre époque, comme nous l'avons déjà dit, que ce n'est pas la violence de notre époque qui empêche cette chose-là. Je crois que c'est nous qui en avons la responsabilité, nous ne devons pas avoir peur, nous ne devons pas penser que ce n'est pas possible. Et c'est ce que François d'Assise nous apprend.
1: Alors, si François d'Assise, l'homme François, nommer l'homme François.
2: Oui, l'homme François.
1: L'homme François, le frère et l'ami oui. François, revenait aujourd'hui dans notre monde, notre société, qu'est-ce qu'il regarderait aujourd'hui, ce frère et cet homme, avec émerveillement, et qu'est-ce qui le ferait souffrir? Donc, deux questions en une.
2: Je vais commencer par ce qui le ferait souffrir. Il souffrirait parce que il voit des milliers d'hommes, des millions d'hommes, dans une misère terrible. Il entend le cri des hommes, comme le Christ entend le cri des hommes. Et je pense que c'est ce qui a toujours fait souffrir François, c'est ce qui a fait souffrir le Christ. C'est pour ça que François a été confronté à la misère des hommes toute sa vie, a été confronté à leur souffrance. Et je crois que c'est ce qui le faisait le plus souffrir, et je crois que ce qui a été sa force en même temps. Et qu'est-ce qu'il nous dirait? La même chose que ce qu'il a dit il y a 800 ans. Nous allons fêter le 8e centenaire de la mort de François d'Assise, le 4 octobre. Et je pense que François ne changerait absolument pas son discours. Parce que les hommes de 2026 sont les hommes d'il y a 800 ans. Ce sont des hommes qui sont en quête de Dieu, même s'ils ne le disent pas. Ce sont des hommes qui sont en quête d'amour. Ce sont des hommes qui sont en quête de reconnaissance. Et qui sont en quête de regard, et qui sont en quête de simplicité. Toutes ces choses que nous avons un petit peu perdues, ou que nous ne savons pas redonner, que nous avons peur de redonner, parce que parfois, on a peur d'être ridicule en les donnant. Et François n'a pas eu peur. Et je pense qu'il nous dirait exactement les mêmes paroles, les mêmes gestes, qu'il irait à la rencontre des hommes et des femmes de la même manière, en les regardant avec amour. Quels que soient leurs actes.
1: Est-ce que c'est, on cherche souvent, on parle de dons ou de charisme, est-ce que c'est le charisme de l'homme François, de regarder l'autre avec amour et d'oser la relation, si on devait définir un petit peu le charisme?
2: Son grand charisme, c'est la pauvreté, c'est d'avoir fait le choix de la pauvreté, c'est son grand charisme. Mais derrière le mot pauvreté, il y a l'homme qui devient pauvre de lui-même. Et je crois qu'il nous apprend, nous avons dans ce monde, que ce soit nous-mêmes ou l'Église, nous avons à devenir pauvres. Et pour vraiment porter un regard d'amour sur l'autre, un regard de miséricorde, et être dans cette écoute et dans ce regard du Christ, nous avons à regarder l'autre comme un pauvre. Je suis le pauvre qui t'écoute. Je suis le pauvre qui t'écoute. Et c'est ce que François nous apprend, et c'est cette chose que nous avons perdue. Et cette chose-là, tout le monde peut la désirer. Tout le monde peut avoir ce charisme. Il suffit.

0: Donc, je parlais tout à l'heure, je vous interrogeais sur l'émerveillement de François. S'il revenait là à notre époque, 800 ans après, de quoi l'homme François serait-il émerveillé?
1: Tout simplement de la nature, tout simplement du monde. Comme je l'ai dit, il n'a pas rejeté le monde, il n'a pas renié le monde. François aimait ce monde avec tout ce qu'il contenait.
0: Et il aimait la relation.
1: Et il aimait la relation, il aimait ses frères en humanité, quels qu'ils soient. Mais cela ne l'empêchait pas, malgré la misère du monde, malgré la violence, de regarder toute la création et de s'en émerveiller. Il ne faut penser à son cantique de la création. Il s'émerveillait de tout, mais il n'était pas naïf. Il ne mettait pas de côté les noirceurs du monde. Il savait les voir, il savait les nommer, mais cela ne l'empêchait pas d'être dans cette espérance de la vie. Il croyait en la vie, il croyait en la beauté, il croyait en la beauté de la création, et c'est ce qu'il a essayé de nous transmettre, c'est justement ce regard pour ne jamais perdre l'espérance. Je crois que c'est ce que François nous transmettrait.
0: C'est un peu ce regard qui a été perdu au fond, en vous écoutant. Est-ce que
1: nous ne savons plus regarder?
0: Nous ne savons plus regarder.
1: Ni une belle fleur, ni la création. Heureusement, il y a quand même des hommes et des femmes qui regardent encore ces belles choses, bien sûr. Mais nous avons des écouteurs sur les oreilles. Nous avançons, nous marchons. Enfin, nous, moi, je ne marche pas avec, mais beaucoup marchent avec. Est-ce que nous savons croiser le regard d'une personne dans la rue? Est-ce que nous savons lui dire bonjour, même si nous ne la connaissons pas, quand nous la regardons dans la rue? Est-ce que nous savons simplement, si nous ne croisons qu'une seule personne, est-ce que nous osons dire bonjour? Ça, c'est la relation. C'est peut-être le début de la relation, et c'est le début d'une espérance. Parce que peut-être que le bonjour que nous disons à cette personne, elle ne s'y attendait pas, elle n'osait pas le dire elle-même. Et si on ose cela, on voit deux regards qui se croisent, on voit souvent un sourire, et c'est ce que François nous apprend. Il faut l'audace, il faut de l'audace. Et si la personne ne répond pas, ce n'est pas grave. Je lui ai dit bonjour et je lui ai souri.
0: Alors moi je vous souris, vous me souriez, je vais non pas vous dire bonjour, je vais vous dire au revoir Suzanne.
1: Au revoir, à bientôt.
0: En espérant vous retrouver aussi sur les ondes de nos radios chrétiennes.
1: Merci à tous les auditeurs aussi.
0: Merci à eux aussi, merci de leur fidélité, et merci à vous qui avez été au rendez-vous. On est venu vous chercher, on vous a demandé d'écrire ce livre, et vous avez, malgré un peu les batailles, vous avez dit oui.
1: J'ai obéi.
0: L'audace, vous avez obéi. Et c'est un beau livre que je conseille. Ce livre s'intitule, je redis le titre, L'audace. Et vous en avez parlé tout au long de cette série. L'audace de la rencontre à l'école de François d'Assise. Cette audace de la rencontre peut changer parfois nos regards, peut changer aussi parfois nos vies ou une vie, tout simplement. Suzanne Giuseppi-Testu, merci infiniment.
1: Merci à vous.
0: Au revoir.
1: Au revoir.

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2: Dans les Écritures, on trouve les deux expressions « Eucharistie », qui signifie « action de grâce » en grec, et « fraction du pain » pour signifier le sacrifice du corps et du sang du Seigneur. Saint Luc, dans les Actes des Apôtres, nous dit des fidèles, il se montrait assidu à l'enseignement des apôtres, fidèle à la communion fraternelle, à la fraction du pain et aux prières. C'est en Actes 2, verset 42. Donc, nous voyons que les signes de l'Église primitive dans les Actes des Apôtres sont l'enseignement des apôtres, la communion fraternelle, en grec la koinonia, qui comprend bien sûr le partage avec les pauvres et la fraction du pain. Et on pourrait ajouter aussi le ministère de Pierre, chef des apôtres, qui est vraiment omniprésent dans ces premiers chapitres du livre des Actes. En particulier, la communion fraternelle se traduisait par une mise en commun de tous les biens, comme il nous est dit en Actes 4, 35. Aucun d'entre eux n'était dans l'indigence, car tous ceux qui possédaient des terres ou des maisons les vendaient, apportaient le prix de ce qu'ils avaient vendu et le déposaient aux pieds des apôtres. Puis on le distribuait à chacun selon ses besoins. Donc cette communion fraternelle se traduisait par une organisation concrète de la charité placée sous la responsabilité des chefs de l'Église. Et Pierre, en tant que premier parmi des apôtres, incarne voilà cette figure de service et d'autorité qui veille à ce que personne ne soit délaissé dans cette première communauté des fidèles. Par ailleurs, c'est lui la référence ultime en cas de litige. Donc nous voyons très bien cela dans les Actes. Donc dans les Actes, voilà, il y a ces signes de l'Église primitive qui nous sont donnés et qui sont d'une part l'enseignement des apôtres qui transmettent ce qu'ils ont reçu du Seigneur Jésus, la communion fraternelle de tous les premiers fidèles entre eux et vis-à-vis bien sûr en particulier des pauvres, la fraction du pain et le ministère de Pierre. Ainsi, au cœur des signes de l'Église primitive se situe donc la fraction du pain. C'est un des mots pour dire l'Eucharistie, pour laquelle on dit ou bien action de grâce, donc Eucharistie, ou bien fraction du pain. Les deux mots se sont développés et sont dans l'Écriture. À Jérusalem, au premier temps, la lecture de la parole se faisait au temple et la fraction du pain dans les maisons, disent les Actes, en Actes 2, 46. Jour après jour, d'un seul cœur, ils fréquentaient assidûment le temple et rompaient le pain dans leur maison, prenant la nourriture, leur nourriture avec joie et simplicité de cœur. Donc on retrouve les deux tables, n'est-ce pas, la table de la parole qui avait lieu tant que le temple exista, c'est-à-dire avant 70, car après elle fut détruite donc par les Romains, qui avait lieu au temple, alors, avant 70, et puis ensuite la table de l'Eucharistie qui avait lieu dans les maisons des fidèles. Alors la fraction du pain, cette belle expression, eh bien, est en lien bien sûr avec la fraction à la messe de l'hostie consacrée, c'est la fraction de l'hostie dans le calice avant la communion. La fraction du pain, c'est au champ de l'agneau de Dieu, qu'elle se pratique par le prêtre, avec cette notion donc de partage, de koinonia, de communion qu'il y a derrière, de communion fraternelle et de communion au Christ, bien sûr. Ainsi, oui, la communion fraternelle, en particulier la koinonia, est en lien avec la rupture du pain, qui signifie le partage, mais aussi la rupture du corps du Christ dans la passion. Ainsi, la koinonia ou communion a deux dimensions essentielles, l'une verticale et transcendante signifiant la relation de tous les fidèles avec Dieu, l'autre horizontale signifiant le lien de tous les fidèles en tout temps et en tout lieu. On retrouve cela dans la première épître de Jean au chapitre 3, verset 7. Mais si nous marchons, dit Saint Jean, dans la lumière, comme il est lui-même dans la lumière, nous sommes en communion les uns avec les autres, et le sang de Jésus, son Fils, nous purifie de tout péché. Ou encore dans la première lettre de Saint Jean, toujours au chapitre 1, verset 3, ce que nous avons vu et entendu, nous vous l'annonçons à vous aussi, afin que vous aussi vous soyez en communion, koinonia en grec, en communion avec nous. Or, notre communion est avec le Père et avec son Fils, Jésus-Christ. Donc, il y a cette communion, disons, horizontale, signifiant le lien de tous les fidèles entre eux, et cette communion verticale et transcendante, signifiant la relation de tous les fidèles avec Dieu. Si les deux termes Eucharistie, action de grâce et fraction du pain sont donc scripturaires et dans l'Écriture pour signifier le don du corps et du sang du Seigneur, aujourd'hui, on revient à Eucharistie, qui est plus traditionnel et plus directement significatif que messe, qui est toujours bien sûr en usage pour signifier le sacrement, la messe. Mais on revient souvent, aujourd'hui, plus souvent en tout cas, à Eucharistie, donc qui veut dire remerciement et action de grâce, et qui est scripturaire. On dira aussi le mémorial de la Passion. Oui, mais mémorial, nous l'avons vu, c'est plus bien sûr que de la mémoire, c'est la pratique, la mise en œuvre de la Passion, de la mort et de la résurrection du Seigneur qui nous rejoint dans le sacrement et qui nous envoie aussi en mission pour en témoigner. On parle aussi du saint sacrifice de la messe. Le saint sacrifice, c'est une très belle expression, mais qui, elle, viendra beaucoup plus tard, même si, en soi, le saint sacrifice du Seigneur, c'est le cœur de l'épître aux Hébreux. Mais c'est surtout le Concile de Trente, au XVIe siècle, qui a demandé de revenir à cela et d'adopter cette expression pour que la messe ne soit pas une pure scène protestante, donc après la réforme protestante. Et bien sûr, cette expression a été refusée par les luthériens. Alors les orientaux, les orthodoxes ou les catholiques orientaux ont la belle expression « la sainte liturgie » ou « la sainte et divine liturgie ». Donc la sainte liturgie, c'est orthodoxe, c'est oriental, c'est œcuménique en fait. On parlera notamment de la divine liturgie de Saint Jean Chrysostome en Orient. Autre expression courante pour désigner l'Eucharistie, les saints mystères, ou encore le Saint-Sacrement de l'autel. On dira le Saint-Sacrement est conservé au tabernacle. Ça désigne plus ici la présence réelle du Christ au tabernacle, mais qui bien sûr vient de la célébration de l'Eucharistie. Ainsi, l'expression Saint-Sacrement de l'autel est plutôt orientée vers l'adoration du Saint-Sacrement au tabernacle et exposée dans l'ostensoire et est particulièrement orientée vers la fête Dieu instaurée au Moyen-Âge et qui s'est énormément développée en Occident à la Renaissance. Par contre, nos frères d'Orient n'ont pas la dévotion au Saint-Sacrement comme nous, au niveau où nous l'avons. Ils gardent bien sûr le Saint-Sacrement dans le tabernacle, derrière l'iconostase, mais enfin, ils n'ont pas d'adoration eucharistique hors de la liturgie. Ça, c'est vraiment latin et c'est bien. Alors, certains diront qu'on a peut-être trop insisté, nous, sur l'adoration, mais ce qu'on voulait, à partir du Moyen-Âge notamment, ce qu'ont voulu les fidèles, c'était voir l'hostie. Et l'ostensoir, eh bien, c'est fait, bien sûr, pour montrer, ça vient du verbe latin ostendere, donc montrer dans des pièces d'orfèvrerie qu'on appelait des monstrances, et qui au point de départ d'ailleurs étaient des reliquaires pour les reliques des martyrs, où c'est le bon Dieu, l'hostie consacrée, qui a pris la place de la relique en Occident, comme l'art le montre. Dans le Saint-Sacrement de l'autel, là, on insiste sur la présence réelle, bien sûr, qui est liée à cela. La monstrance, le fait de montrer, Dieu se donne dans la communion et s'offre à nos regards dans l'adoration sous le voile du pain consacré. Ainsi, ça a été au Moyen-Âge et à la Renaissance l'apparition de l'adoration en Occident, inconnue des Grecs et des Orientaux, a priori, même s'ils ont une vénération, bien sûr, pour le Saint-Sacrement, hein, qu'ils gardent précieusement, mais derrière l'iconostase, le mur d'icônes de leurs églises. Et puis, bien sûr, il y a l'expression « la communion ». C'est la belle expression, s'il en est, qui exprime l'acte le plus intime, qui est le fait de communier au corps du Christ. Oui, communion, parce que c'est par ce sacrement que nous nous unissons au Christ, qui nous rend participants de son corps et de son sang pour former un seul corps. Et associer la propre offrande de nos vies à la sienne. On appelle encore l'Eucharistie les choses saintes, en grec « ta agia sancta ». C'est le sens premier, en fait, de la communion des saints. La communion des saints, bien sûr, c'est la communion des saints entre eux, mais c'est aussi et surtout, sans doute, la communion de tous aux choses saintes. Donc, tous les fidèles, tous les saints en puissance, nous communions aux choses saintes et par-dessus tout, au corps et au sang du Christ, mort et ressuscité pour nous. Alors, toutes ces expressions pour signifier l'Eucharistie sont tout à fait vénérables et magnifiques, mais les gens utilisent le plus souvent le mot « messe ». Messe, qui étymologiquement vient de « missio », ça signifie la mission, ça signifie l'envoi, l'envoi en mission rendue nécessaire et possible par notre communion au corps et au sang du Christ. Alors, au temps où le Monseigneur Charles était aumônier des étudiants à Paris, disons dans les années 68, eh bien les cathos, bon, disons c'était les gens qui allaient à la messe, et on les appelait les talas. Et quand Monseigneur Charles a publié un journal pour les cathos de la Sorbonne, il l'a appelé Talas Sorbonne. Donc c'était un petit peu une bravade. Voilà, c'était une expression en fait qui fut utilisée, les talas, depuis le début du XXe siècle, et notamment à l'époque de l'affaire des fiches au début du XXe siècle, où les officiers dans l'armée étaient suspects devant l'autorité quand ils laissaient leurs soldats pratiquer le dimanche. Alors c'est la phrase de je ne sais plus lequel d'entre eux, je crois que c'est Foch, qui, jeune colonel, répondant au tribunal qu'il accusait de laisser ses hommes aller à la messe le dimanche, on lui dit « Mon colonel, est-il vrai qu'il y a des gens qui vont à la messe avec vous, de votre régiment ?» Et il répondait « Monsieur le Président, étant moi-même le premier à la messe, au premier rang, je ne vois pas ceux qui sont dans mon dos. » Chapeau. Bon, ça c'est le passé, mais voyez, quoique... souvent, voilà. En tout cas, aujourd'hui, les cathos sont bien identifiés comme les gens qui vont à la messe, les talas.

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2: Chers amis, aujourd'hui est un jour de joie car c'est le jour où nous fêtons Notre-Dame du Rosaire. Et comme nous aimons toujours entendre les hauts faits de la Vierge, n'est-ce pas ? Eh bien, je vous invite à faire mémoire de ce qui s'est passé le 7 octobre 1571 et qui est à l'origine de cette fête. Nous sommes au XVIe siècle et l'Empire ottoman ne cesse d'avancer. En effet, les Turcs, après avoir occupé presque tout le bassin de la Méditerranée, l'Afrique du Nord, le Moyen-Orient, la péninsule baltique, menacent l'Europe occidentale. Ils s'emparent de Belgrade en 1521. Ils enlèvent Rhodes l'année suivante, puis envahissent la Hongrie et mettent le siège devant Vienne en 1529. Après avoir été repoussés de justesse et avoir échoué devant Malte, ils se rabattent sur Chypre, colonie vénitienne, qu'ils prennent en 1570. Face à cette menace turque, l'Europe a bien du mal à s'unir. Et c'est dans ce contexte bien peu favorable que le pape Saint-Pie V s'efforce de coaliser les différents royaumes européens contre les Turcs. Mais il n'a pas beaucoup de succès, il faut le dire. Seuls les Espagnols, Venise et les différentes principautés italiennes répondent à l'appel du pape. En mai 1571, Saint-Pie V proclame solennellement en la basilique Saint-Pierre la constitution de la Sainte Ligue pour résister à l'envahisseur turc. Une flotte imposante est alors réunie, qui est confiée à Jean d'Autriche, frère de Philippe II d'Espagne. Il est très jeune, 25 ans, mais aussi très pieux. Il distribue à toute sa flotte des scapulaires, des médailles et des chapelets. Et afin d'implorer la protection céleste sur la flotte, Saint-Pie V ordonne un jubilé solennel, la prière publique du rosaire dans toutes les églises de Rome, et il demande la récitation du rosaire dans toute la chrétienté. Et en plus de cela, il demande à ce que chaque combattant soit muni d'un chapelet et s'engage à le réciter. Comme vous le voyez, les hommes vont combattre physiquement pour défendre leur territoire, leur sécurité et leur liberté, mais surtout, ils s'engagent avec des armes spirituelles dont la principale est la prière du Saint-Rosaire. Ils comptent plus sur le secours de la Vierge Marie pour défendre la chrétienté que sur leur propre force. C'est d'ailleurs dans cet état d'esprit que Jean d'Autriche exhortera ses hommes juste avant la bataille en leur disant « C'est par la volonté de Dieu que vous êtes venus ici. » Ayez votre seule espérance dans le Dieu des armées. Et comment ne pas penser à David ? Vous vous souvenez du petit David s'avançant contre Goliath, le représentant des Philistins, et lui disant « Tu viens vers moi avec une épée, une lance et un cimeterre. Mais moi, je viens vers toi au nom du Seigneur Sabaoth, le Dieu des lignes d'Israël à qui tu as lancé un défi. » Aujourd'hui, le Seigneur te remettra en ma main, je t'abattrai. Toute la terre saura qu'il y a un Dieu en Israël, et toute cette assemblée saura que ce n'est pas par l'épée ni par la lance que le Seigneur donne la victoire, car le Seigneur est maître du combat, et il vous livre entre nos mains. » C'est le premier livre de Samuel au chapitre 17. Ce n'est donc pas seulement une bataille humaine entre nations rivales qui va se jouer à Lépante, mais bien un combat spirituel. Car l'enjeu de cette bataille, c'est bien la sauvegarde de la foi catholique en Occident. Reprenons maintenant le déroulement de cette bataille. Durant l'été 1571, les différents navires de la Sainte Ligue partent pour le golfe de Patras sur la côte occidentale de la Grèce. Et le 7 octobre 1571, on y est, a lieu la fameuse bataille de Lépante. Il faut bien voir que la Sainte Ligue est en infériorité numérique, aussi bien pour les hommes que pour les navires. Alors les Turcs, dont il faut bien avoir à l'esprit que leur armée est quasi invincible depuis le XVe siècle, eh bien eux, ils sont trop confiants en leur supériorité. Ils se voient déjà victorieux, Et sur certains bateaux, eh bien, on commence déjà à faire la fête. Mais le problème pour eux, c'est que leur trop grande confiance les amène à commettre une grave erreur tactique dès le début de la bataille. Ils laissent en effet la flotte chrétienne se positionner de telle manière qu'ils se retrouvent enfermés dans un petit golfe. La seule solution est donc l'affrontement direct. Deuxième élément que les chrétiens perçoivent cette fois comme une aide et protection surnaturelle, c'est un changement inattendu du sens du vent qui donne ainsi un grand avantage à la flotte de la Ligue. Et ce jour-là, eh bien la flotte chrétienne remporte une victoire complète. Presque toutes les galères ennemies sont prises ou coulées. À peine un tiers de la flotte turque peut s'échapper. L'amiral turc Ali Pacha est fait prisonnier et décapité. 15 000 captifs chrétiens des galères turques sont libérés. Ce jour-là, la légende de l'invincibilité de la flotte musulmane est brisée. C'est une victoire retentissante pour les armées chrétiennes. Et ce qui est beau, c'est que le soir de cette bataille, le pape Saint-Pie V, par une révélation miraculeuse, est favorisé de la nouvelle de la victoire de Lépante à l'instant même où elle est acquise à près de 1000 kilomètres de Rome. En effet, alors qu'il est en train d'examiner des comptes en présence de prélats, tout à coup, comme mu par une impulsion invincible, il se lève, s'approche d'une fenêtre, l'ouvre, regarde l'Orient, demeure en contemplation, puis se retourne les yeux brillants encore de l'extase. « Ne nous occupons plus d'affaires, dit-il, mais allons rendre grâce à Dieu. L'armée chrétienne vient de remporter la victoire. » C'était le 7 octobre, un peu avant 5 heures du soir, à l'heure même où Jean d'Autriche victorieux s'agenouillait sur le pont de son navire pour remercier Dieu de sa protection. Il faut aussi noter que durant ce même après-midi à Rome, toutes les confréries du rosaire parcouraient les rues en procession, en récitant le rosaire. La nouvelle de cette victoire ne parviendra à Rome que 17 jours plus tard, dans la nuit du 24 octobre, confirmant ainsi la révélation faite au souverain pontife. Et durant cette nuit, il ordonne alors que tous les hôtes du Vatican soient réveillés et le suivent à sa chapelle afin d'y glorifier la munificence de Dieu. Le lendemain, les cloches retentissent à toute volée à Rome, la foule est enthousiaste et on chante partout le Te Deum. Pour Saint Pie V, il est évident que la victoire de Lépante doit être attribuée à l'intercession si puissante de la Vierge Marie. C'est pourquoi il s'empresse d'ajouter aux litanies de Lorette l'invocation « Secours des chrétiens, priez pour nous ». Et c'est pourquoi aussi il fixe au 7 octobre une fête en l'honneur de Notre-Dame de la Victoire. Grégoire XIII, son successeur, la rebaptisa « Solennité du Saint-Rosaire ». Clément VIII l'étendra à l'Église universelle et Saint Pie X, en 1913, rechangera le nom en « Fête de Notre-Dame du Rosaire ». Voilà donc l'histoire de l'origine de la fête de Notre-Dame du Rosaire. Alors certains pourraient s'offusquer de ces interventions surnaturelles dans le cours de l'histoire, et même les nier. Mais n'oublions pas que notre Dieu s'est incarné dans ce monde et dans cette histoire. Et toute l'histoire de ce monde est l'histoire de la réalisation de la promesse de Dieu suite à la chute de nos premiers parents. Dans la Genèse, nous avons cette extraordinaire promesse source d'espérance. Quand Dieu s'adresse au serpent, le diable, et lui dit « Je mettrai une hostilité entre toi et la femme, entre ton lignage et le sien. Il t'écrasera la tête. » Et oui, le lignage de la femme t'écrasera la tête à toi, le diable, l'homicide. Autrement dit, toute l'histoire du monde est le déroulement de cette hostilité et de cette guerre entre le lignage de Satan et le lignage de la femme, de cette femme en particulier, la nouvelle Ève, Marie, qui enfante le Sauveur du monde, le Christ rédempteur de l'humanité, par qui les liens du péché sont dénoués et l'homme restauré à l'image et ressemblance de Dieu. cette même femme que l'on retrouve jusque dans l'Apocalypse au chapitre 12, et qui lutte encore contre le mal, le grand dragon rouge de la fin des temps, pour aider à la victoire de tout le peuple chrétien. Donc, de la Genèse à l'Apocalypse, nous avons cette guerre qui est avant tout spirituelle et dont nous savons, Dieu merci, l'issue glorieuse, la victoire totale de l'agneau, l'enfant de la Vierge Marie, cette femme enveloppée du soleil trinitaire, couronnée de 12 étoiles et la lune sous ses pieds, cette femme qui est toujours là pour aider le peuple chrétien dans sa lutte contre le mal et sa marche vers le royaume. Cette femme qui intervient dans l'histoire pour permettre à son fils d'écraser la tête du serpent. Cependant, ce combat, qui est d'abord celui de Dieu, elle ne veut pas le mener seule, mais en coopération avec nous, ses enfants. Elle veut nous rendre participants de la victoire de l'agneau, elle-même étant au service du grand dessein salvifique de Dieu. C'est pourquoi elle ne cesse dans toutes ses apparitions de nous exhorter à prier le rosaire comme arme spirituelle dans ce grand combat. C'est extrêmement frappant, vous ne trouvez pas, de voir cette insistance de la Vierge Marie, surtout depuis le XIXe siècle. Dans toutes ses apparitions, il est fait référence d'une manière de plus en plus explicite et insistante à la prière du rosaire. À la rue du Bac en 1830, à la Salette en 1846, à Pellevoisin en 1876, à Pontmain en 1871, à Lourdes en 1858, à Beaurain et Banneux en Belgique en 1933, à l'île Bouchard en 1947, à Fatima, elle renouvelle sa demande et explique que la récitation du rosaire ou du chapelet, c'est la même chose, est d'une absolue nécessité pour la paix et le salut du monde. À Akita au Japon en 1973, à Kibeo au Rwanda en 1981, à Medjugorje, où elle appelle à jeûner au pain et à l'eau, et aussi à la récitation quotidienne du rosaire pour arrêter les guerres. Cette litanie de demandes, qui les écoute? Qui les met vraiment en pratique? Combien de fois j'entends des gens qui disent « S'il y avait un Dieu, il n'y aurait pas tant de mal sur la terre. » Mais qui écoute les demandes du ciel et les met en pratique? Si seulement nous mettions en pratique les demandes de la Vierge et que tous nous nous mettions à prier le chapelet tous les jours, il n'y a aucun doute, le monde serait changé. L'ennemi de Dieu et le nôtre perdraient son pouvoir. Il serait déjà enchaîné par la chaîne du Saint-Rosaire et empêché de nuire, c'est sûr. Aujourd'hui, qui pourra nier que nous sommes engagés dans un grand combat spirituel? Désormais, on le voit bien. Le mal est appelé le bien et le bien est appelé le mal, selon le constat prophétique d'Isaïe au chapitre 5, verset 20. Aujourd'hui, le monde est de nouveau menacé des pires guerres, de catastrophes écologiques, de la privation des libertés fondamentales sous couvert de sécurité sanitaire ou autre. Le monde est menacé de pénuries, de famines, d'épidémies en tout genre où la main de l'homme n'est sans doute pas toujours innocente. Le monde est menacé par un nouveau totalitarisme qui ne dit pas son nom et s'avance masqué sous les traits d'un contrôle social généralisé où l'identité des hommes ne sera plus que numérique. Mais surtout, le monde est menacé de perdre son âme par une apostasie généralisée, une perte de la foi qui entraîne des choix mortifères, des lois iniques contre la vie, contre les innocents, contre les vieillards, parce que la dignité de l'homme, créée à l'image et ressemblance de Dieu, n'est plus reconnue. Finalement, le monde se retrouve à adorer Satan sans même s'en rendre compte. Là est le vrai danger. Et c'est pourquoi Marie vient et pleure sur ce monde qui tourne le dos à Dieu et se laisse conduire comme un troupeau parqué pour les enfers et que la mort mène paître, comme le dit si bien le psaume 49. Et c'est pour nous arracher à cette folie mortifère qu'elle nous demande la prière quotidienne du chapelet. Et ceci pour nous donner l'antidote à ce déferlement du mal. C'est comme un vaccin spirituel. Et celui-ci, il est sans effet secondaire dangereux. Donc, on peut y aller sans crainte. Et en quoi consiste cet antidote ? Pour répondre à cette question, il faut se demander à quoi sert la prière. À deux choses, essentiellement. D'abord, à nous unir à Dieu. Et ensuite, à faire pleuvoir les grâces du ciel sur la terre. Et le chapelet est un merveilleux moyen pour cela. Que faisons-nous quand nous prions le rosaire, ou le chapelet, hein, qui est une partie du rosaire ? Eh bien, nous redisons la prière même du Christ à son Père. Le Notre Père, prière la plus sublime qui existe, puisqu'elle est sortie de la bouche même de Dieu, le Verbe incarné. Et nous disons aussi la salutation angélique, c'est-à-dire la louange d'un ange. Ce sont les paroles mêmes que l'ange Gabriel a dites à Marie. « Réjouis-toi, Marie pleine de grâce, le Seigneur est avec toi. » Quoi de plus merveilleux que la parole d'un ange ? Et c'est là notre prière, notre louange à Marie. Et cette parole est suivie de l'exultation d'Élisabeth sous l'inspiration du Saint-Esprit qui dit « Tu es bénie entre toutes les femmes et le fruit de ton sein est béni. » Une parole inspirée par l'Esprit-Saint donc, qui glorifie Jésus. Et suivie encore de la prière de l'Église. « Sainte Marie, Mère de Dieu, priez pour nous pauvres pécheurs maintenant et à l'heure de notre mort. » L'Église s'adresse à Marie pour lui demander son intercession car elle sait qu'elle est la toute-puissance suppliante et que son Fils ne peut rien lui refuser, comme elle l'a explicitement dit lors de son apparition à Pellevoisin. Et toutes ces sublimes prières sont redites et répétées comme un chant d'amour en contemplant tous les mystères joyeux, lumineux, douloureux et glorieux de la vie de Jésus. Et ceci avec les yeux de Marie. Et oui, de même que Marie gardait et repassait amoureusement dans son cœur toutes les paroles et les événements qui concernaient son Fils, de même elle nous unit à son cœur priant pour nous faire entrer dans sa contemplation de Jésus. Et par cette contemplation indéfiniment répétée, nous unir à lui petit à petit. Or, celui qui est intimement uni au Christ est transformé petit à petit en lui. Pensez-vous que le mal, que le Satan pourra avoir prise sur lui ? Non, bien sûr. Il sera comme un roc, habité par celui qui est la voie, la vérité et la vie. Et rien ne pourra le faire dévier dans sa foi. Il a beau être petit, il est fort de la force de Dieu. Il n'a rien à craindre. Les anges le protègent comme un autre Christ. La Mère de Dieu étend son voile sur lui et le garde dans l'amour. Le Père l'aime et l'écoute. « Tout ce que vous demanderez à mon Père en mon nom, il vous le donnera », a dit Jésus. Alors vous imaginez un peu la puissance de ces tout-petits qui prient le rosaire. Ils ne sont pas puissants par eux-mêmes, mais ils savent qu'ils sont écoutés par le Père et exaucés. Et c'est pourquoi ils sont pleins d'audace et osent demander tout. La paix pour le monde, la conversion des âmes, le repentir des peuples, la paix dans les familles, le salut pour tous, la victoire du Christ, l'avènement de la terre nouvelle et des cieux nouveaux, le triomphe du cœur immaculé de Marie, la nouvelle Pentecôte. Et rien ne leur sera refusé. C'est pourquoi le diable tremble. Il sait que ses jours sont comptés. Alors il balance tout ce qu'il a en réserve pour nuire. Mais pas de chance pour lui. La victoire, la puissance et la royauté sont acquises à notre Dieu et la domination à son Christ, comme il est écrit dans l'Apocalypse au chapitre 12, verset 10. Le Padre Pio disait que le rosaire de la Vierge est l'arme contre les maux du monde actuel. Et Saint Dominique disait qu'un jour, grâce au rosaire et au scapulaire, Notre-Dame sauvera le monde. Saint Louis-Marie Grignon de Montfort s'est aussi fait l'ardent défenseur du rosaire dans un petit livre magnifique intitulé « Le secret admirable du Très-Saint Rosaire ». Il y raconte des histoires absolument savoureuses qu'il a puisées dans les biographies des saints. Il raconte notamment cet épisode où Saint Dominique prêchait le Saint-Rosaire près de Carcassonne. On lui amena un hérétique albigeois possédé d'une multitude de démons. Saint Dominique l'a exorcisé devant une grande multitude en obligeant les démons à répondre malgré eux à ses questions. Et ils ont été obligés de dire qu'ils étaient 15 000 dans cet homme parce que celui-ci avait attaqué les 15 mystères du rosaire. Ils ont aussi dit qu'il haïssait Dominique car celui-ci prêchait partout le rosaire et qu'à cause de cela, il mettait la terreur et l'épouvante dans tout l'enfer, car une multitude d'âmes étaient sauvées par cette prière. Ils ont été contraints d'avouer sur l'ordre de Marie quelques belles vérités sur la puissance de la prière du rosaire. Voilà ce qu'ils ont dit. Nous sommes contraints d'avouer qu'aucun de ceux qui persévèrent dans son service, c'est-à-dire le service de Marie, n'est damné avec nous. Nous ne pouvons rien contre ses fidèles serviteurs. Plusieurs chrétiens même qui l'invoquent à la mort et qui devraient, selon nos lois ordinaires, être damnés, sont sauvés par son intercession. Ah, si cette Mariette, c'est ainsi que dans leur rage, les démons appelaient Marie, ah, si cette Mariette ne s'était pas opposée à nos desseins, nous aurions depuis longtemps renversé et détruit l'Église. Voilà, n'est-ce pas plein d'espérance pour nous qui prions le chapelet? Et n'allons pas croire que ceci est récit de superstition des siècles passés, hein? Non, non, non. Le 7 octobre 2019, en Italie, Don Ambrogio Villa, qui est prêtre exorciste du diocèse de Milan, a forcé lui aussi le diable pendant un exorcisme à confesser les secrets spirituels de la prière du Saint-Rosaire. Il avait mis son témoignage sur son site. Et voilà ce que le démon a été contraint de dire. « Cette couronne du rosaire me détruit. Chaque « Je vous salue Marie » m'écrase. C'est une simple prière que tout le monde ne fait pas. Mais celui qui l'a fait est uni à la vie du Christ et de Marie. Et ça m'écrase d'entendre ce refrain. Je ne peux pas le supporter. » Mais elle aime cette prière. Et celui qui prie cette prière dans la famille a une protection spéciale. Je ne peux pas entrer dans cette maison. On ne m'a pas donné la permission. Parce que le pouvoir du Saint-Rosaire dans la famille m'écrase. Et dans ces familles, s'il n'y a qu'une seule personne qui prie, il peut sauver les autres dans la famille. Chers amis, peut-être que dans votre famille, c'est difficile. Peut-être que vous désespérez de la situation, mais écoutez ce que dit le diable. Il n'a pas la permission d'entrer dans une maison où on prie le rosaire. Et une seule personne qui prie quotidiennement avec foi et amour son chapelet peut sauver tous les autres membres de sa famille. Est-ce que cela ne donne pas une formidable espérance? Quelle puissance nous avons contre le diable par cette arme redoutable. Le diable a aussi dit, lors de cet exorcisme, « Les mamans devraient prier le rosaire pour les enfants parce que je veux détruire la famille et les jeunes. » C'est quand même incroyable, n'est-ce pas? Le démon est contraint de révéler son plan, la destruction des familles et des jeunes et de l'Église aussi, mais en même temps il est obligé de révéler les armes que le ciel nous donne pour que ses plans tombent à l'eau. La prière du rosaire, incroyable. Et cette protection que donne la prière du chapelet, ce n'est pas un vœu pieux, c'est une réalité. Et la Vierge a voulu souvent dans l'histoire nous en montrer l'efficacité. Vous connaissez sans doute ces faits qui se sont déroulés durant la Deuxième Guerre mondiale, mais je ne résiste pas au plaisir pour l'honneur de Marie de vous les rappeler. Le 6 août 1945, 4 pères jésuites se trouvent dans le presbytère de l'église Notre-Dame de l'Assomption à Hiroshima. Il est 8h15. Le père Schiffer vient de terminer la messe et prend son petit déjeuner au presbytère. Tout à coup, il y a une explosion terrible. Le jésuite se sent alors soulevé de sa chaise comme par une force invisible, secoué, battu comme une feuille dans une rafale de vent. Puis, c'est l'obscurité. Ce fut l'expérience la plus effrayante de toutes, témoigne-t-il. Pendant 3 jours, les missionnaires vivent dans un enfer de feu et de fumée. Autour d'eux, il n'existe plus rien. Tous les bâtiments sont rasés au sol, sauf le presbytère où ils se trouvaient, qui est resté debout. 80 000 personnes ont été tuées sur le coup. Les pères sont secourus et examinés. On les prévient que leurs corps commenceront à se détériorer à cause des radiations. Mais, à la stupeur générale, leur corps ne renferme aucun mauvais effet de la bombe, contrairement aux 130 000 personnes tuées à petit feu les années suivantes. Les scientifiques ne comprennent pas. Mais les 4 pères jésuites, eux, ils ont l'explication. La main de Marie. Ils attribuent leur survie à leur dévotion mariale, à leur prière quotidienne du rosaire de Fatima. Fischer sent que leur presbytère a reçu un bouclier protecteur de la Vierge contre tous les rayons, tous les mauvais effets. Et de fait, à Fatima, la Vierge Marie l'avait promis à travers les petits bergers. Le rosaire est une armure très puissante pour tous ceux qui prient le chapelet tous les jours. Et c'est ce que faisaient précisément ces 4 missionnaires qui vivaient d'après le message de Fatima. Et ces 4 missionnaires moururent bien des années plus tard après avoir vécu sans aucune maladie inhérente à l'explosion. Frères et sœurs, en ce mois d'octobre dédié à Notre-Dame du Rosaire, offrons-lui chaque jour un bouquet de 50 roses. Offrons-lui le chapelet et nous verrons non seulement des merveilles advenir dans nos vies, mais nous aiderons puissamment la Reine de la Paix à apporter la paix dans ce monde, à y faire régner Jésus le Prince de la Paix dans tous les cœurs, puis par contagion d'amour dans toutes les nations. Amen.
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0: 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Très bonne journée à toutes et à tous.
1: La mission ne consiste jamais à jouer un rôle. Dans nos deux premières méditations, nous avons vu comment l'activisme et la culture du projet servent souvent de rempart contre notre peur du vide. Aujourd'hui, nous allons aborder une résistance encore plus profonde de notre cœur, la peur de perdre notre liberté, notre authenticité, en nous recevant d'un autre. Jean-Paul Sartre, dont nous avons évoqué la pensée, formulait une critique radicale. Pour lui, être choisi par quelqu'un, être appelé, nous dirions être missionné, c'est entrer dans le projet de quelqu'un d'autre, et donc inévitablement passer à côté de sa propre vie. Il y a dans cette crainte de Sartre une crainte très moderne, celle de ne jouer qu'un rôle, de ne pas vraiment être soi-même. Sartre illustrait cela par une image qui est devenue très célèbre, l'image du garçon de café. Il décrit cet homme par ces mots. Considérons ce garçon de café. Il a le geste vif et appuyé, un peu trop précis, un peu trop rapide. Il vient vers les consommateurs d'un pas un peu trop vif. Il s'incline avec un peu trop d'empressement. Sa voix, ses yeux expriment un intérêt un peu trop plein de sollicitude pour la commande du client. Enfin, le voilà qui revient en essayant d'imiter dans sa démarche la rigueur inflexible d'on ne sait quel automate, tout en portant son plateau, avec une sorte de témérité de funambule, en le mettant dans un équilibre perpétuellement instable et perpétuellement rompu, qu'il rétablit perpétuellement d'un mouvement léger du bras et de la main. Toute sa conduite nous semble un jeu. Il s'applique à enchaîner ses mouvements comme s'ils étaient des mécanismes, se commandant les uns aux autres. Sa mimique et sa voix semblent des mécanismes. Il se donne la prestance et la rapidité impitoyable des choses, il joue, il s'amuse, mais à quoi donc joue-t-il? Il ne faut pas l'observer longtemps pour s'en rendre compte, il joue à être garçon de café. En fait, Sartre, dans cette description, voit ce garçon de café comme un individu qui s'observe en train d'agir et qui porte son métier comme on porterait un costume de théâtre. Cette image nous interroge frontalement. Dans ma vie chrétienne, dans mon ministère, dans mes engagements chrétiens, dans ma foi, suis-je vraiment moi-même? Ou bien suis-je en train de jouer au prêtre, au paroissien engagé ou de jouer au bon chrétien? Cette peur de l'inauthenticité est très légitime et en ce sens, Sartre pose de très bonnes questions, même si je ne partage pas ses réponses. Nous sentons tous parfois ce décalage entre ce que nous portons officiellement, ce que nous portons extérieurement et ce que nous sommes intérieurement. Et nous pouvons craindre parfois que notre mission nous oblige à rétrécir un peu notre personnalité, comme s'il fallait démissionner de soi-même pour porter cette nouvelle image. Si je parle au nom du Christ, reste-t-il quelque chose de ma propre voix? Si je suis envoyé, ne suis-je pas devenu un simple automate entre les mains de Dieu? C'est précisément ici que la foi nous propose un chemin complètement inverse de celui de Sartre. Pour le philosophe, l'authenticité ne se trouve que dans l'opposition aux autres. Je suis libre parce que je refuse toute influence. Mais cette liberté-là conduit à une solitude amère. À l'inverse, l'expérience des saints nous montre que l'appel de Dieu ne nous condamne jamais à jouer un rôle. Il nous ouvre à nous-mêmes. Nous ne sommes pas des garçons de café qui imitent un automate. Nous sommes des fils et des filles qui découvrent leur véritable identité dans le regard de leur père. L'authenticité chrétienne n'est donc pas une mise en scène de soi, c'est une transparence. Celui qui est envoyé ne disparaît pas dans son message. Il devient pleinement lui-même parce qu'il est à sa place. Regardez les personnes qui nous impressionnent par leur vérité d'être. Elles ne jouent pas un rôle, elles rayonnent. Elles ont renoncé à l'armure de l'apparence pour accepter la vulnérabilité de la grâce. Être authentique, ce n'est donc pas être parfait par sa propre volonté, c'est accepter d'être un témoin, c'est-à-dire quelqu'un dont le centre de gravité se situe en dehors de lui-même, en Dieu. La mission n'est jamais un rôle à endosser, c'est une vie à recevoir. Mais pour accepter de se recevoir ainsi, il faut redécouvrir une dimension que notre monde moderne a oubliée, celle de l'origine. Car avant que nous n'agissions, quelqu'un nous connaissait déjà, quelqu'un nous précédait. Et c'est ce mystère de la présence qui nous précède que nous allons contempler demain.

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1: Il est 7h sur les ondes de Radio Espérance. Christophe et Dominique sont avec vous pour cette prière du matin. Bonjour à tous. Nous allons prier ensemble l'Angélus. L'ange du Seigneur apporta l'annonce à Marie.
2: Et elle conçut du Saint-Esprit.
1: Je vous salue, Marie, pleine de grâce. Le Seigneur est avec vous. Vous êtes bénie entre toutes les femmes, et Jésus, le fruit de vos entrailles, est béni.
2: Sainte Marie, Mère de Dieu, priez pour nos pauvres pécheurs, maintenant et à l'heure de notre mort. Amen.
1: Voici la servante du Seigneur.
2: Qu'il me soit fait selon votre parole.
1: Je vous salue, Marie, pleine de grâce. Le Seigneur est avec vous. Vous êtes bénie entre toutes les femmes, et Jésus, le fruit de vos entrailles, est béni.
2: Sainte Marie, Mère de Dieu, priez pour nos pauvres pécheurs, maintenant et à l'heure de notre mort. Amen.
1: Et le Verbe s'est fait chair.
2: Et il a habité parmi nous.
1: Je vous salue, Marie, pleine de grâce. Le Seigneur est avec vous. Vous êtes bénie entre toutes les femmes, et Jésus, le fruit de vos entrailles, est béni.
2: Sainte Marie, Mère de Dieu, priez pour nos pauvres pécheurs, maintenant et à l'heure de notre mort. Amen.
1: Priez pour nous, Sainte Mère de Dieu.
2: Afin que nous soyons rendus dignes des promesses du Christ.
1: Prions. Que ta grâce, Seigneur notre Père, se répande dans nos cœurs. Par le message de l'ange, tu nous as fait connaître l'incarnation de ton Fils bien-aimé. Conduis-nous par sa passion et par sa croix, avec le secours de la Vierge Marie, jusqu'à la gloire de la résurrection. Par Jésus le Christ, notre Seigneur. Amen.

En ce début de journée, après avoir salué Marie, reine des hommes, reine du ciel et de la terre, nous nous tournons vers le Seigneur, au nom du Père, et du Fils, et du Saint-Esprit. Amen.

0: Aujourd'hui, les lectures sont celles du mercredi de la 27e semaine du temps ordinaire.
1: Lecture de la lettre de Saint Paul apôtre aux Galates. Frères, au bout de 14 ans, je suis de nouveau monté à Jérusalem. J'étais avec Barnabé et j'avais aussi emmené Tite. J'y montais à la suite d'une révélation et j'y ai exposé l'évangile que je proclame parmi les nations. Je l'ai exposé en privé et aux personnages les plus importants, car je ne voulais pas risquer de courir ou d'avoir couru pour rien. Or, ils ont constaté que l'évangile m'a été confié pour les circoncis, les incirconcis, c'est-à-dire les païens, comme elle l'a été à Pierre pour les circoncis, c'est-à-dire les juifs. En effet, si l'action de Dieu a fait de Pierre l'apôtre des circoncis, elle a fait de moi l'apôtre des nations païennes. Ayant reconnu la grâce qui m'a été donnée, Jacques, Pierre et Jean, qui sont considérés comme les colonnes de l'Église, nous ont tendu la main à moi et à Barnabé, en signe de communion, montrant par là que nous sommes, nous, envoyés aux nations et eux aux circoncis. Ils nous ont seulement demandé de nous souvenir des pauvres, ce que j'ai pris grand soin de faire. Mais quand Pierre est venu à Antioche, je me suis opposé à lui ouvertement, parce qu'il était dans son tort. En effet, avant l'arrivée de quelques personnes de l'entourage de Jacques, Pierre prenait ses repas avec les fidèles d'origine païenne. Mais après leur arrivée, il prit l'habitude de se retirer et de se tenir à l'écart par crainte de ceux qui étaient d'origine juive. Tous les autres fidèles d'origine juive jouèrent la même comédie que lui, si bien que Barnabé lui-même se laissa entraîner dans ce jeu. Mais quand je vis que ceux-ci ne marchaient pas droit, selon la vérité de l'Évangile, je dis à Pierre devant tout le monde, « Si toi qui es juif, tu vis à la manière des païens et non des juifs, pourquoi obliges-tu les païens à suivre les coutumes juives ?»

0: Allez dans le monde entier, proclamez l'Évangile.
1: Louez le Seigneur, tous les peuples, fêtez-le, tous les pays.
0: Allez dans le monde entier, proclamez l'Évangile.
1: Son amour envers nous s'est montré le plus fort. Éternelle est la fidélité du Seigneur.
0: Allez dans le monde entier, proclamez l'Évangile.

Évangile de Jésus-Christ selon saint Luc, chapitre 11, versets 1 à 4. Il arriva que Jésus, en un certain lieu, était en prière. Quand il eut terminé, un de ses disciples lui demanda, « Seigneur, apprends-nous à prier, comme Jean-Baptiste, lui aussi, l'a appris à ses disciples. » Il leur répondit, « Quand vous priez, dites, « Père, que ton nom soit sanctifié, que ton règne vienne. » Donne-nous le pain dont nous avons besoin pour chaque jour. Pardonne-nous nos péchés, car nous-mêmes nous pardonnons aussi à tous ceux qui ont des torts envers nous. Et ne nous laisse pas entrer en tentation. »

0: Père très saint, nous vous offrons nos actions, nos joies, nos peines, avec celles de tous nos frères dans le cœur de votre Fils, Jésus notre Seigneur. Par l'Esprit Saint, nous serons aujourd'hui les témoins de votre amour. Avec Notre-Dame en l'Église, nous vous prions pour que le monde accueille votre lumière. Et en cette fête de Notre-Dame du Rosaire, nous lui demandons d'assister la mission de Radio Espérance. C'est aussi le troisième jour de notre neuvaine à la miséricorde divine. Nous prions aujourd'hui pour les âmes pieuses et fidèles. Qu'au milieu de ce monde, elles soient consolation pour Jésus et espérance pour la terre entière. Je crois en Dieu le Père Tout-Puissant, Créateur du ciel et de la terre, et en Jésus-Christ son Fils unique, notre Seigneur, qui a été conçu du Saint-Esprit, est né de la Vierge Marie, a souffert sous Ponce Pilate, a été crucifié, est mort et a été enseveli, est descendu aux enfers, le troisième jour est ressuscité des morts, est monté aux cieux, est assis à la droite de Dieu le Père Tout-Puissant, d'où il viendra juger les vivants et les morts.
1: Je crois en l'Esprit Saint, à la Sainte Église catholique, à la communion des saints, à la rémission des péchés, à la résurrection de la chair, à la vie éternelle. Amen.
0: Notre Père qui es aux cieux, que ton nom soit sanctifié, que ton règne vienne, que ta volonté soit faite sur la terre comme au ciel.
1: Donne-nous aujourd'hui notre pain de ce jour. Pardonne-nous nos offenses, comme nous pardonnons aussi à ceux qui nous ont offensés. Et ne nous laisse pas entrer en tentation, mais délivre-nous du mal.
0: Je vous salue, Marie, pleine de grâce. Le Seigneur est avec vous. Vous êtes bénie entre toutes les femmes. Et Jésus, le fruit de vos entrailles, est béni.
1: Sainte Mère de Dieu, priez pour nous pauvres pécheurs, maintenant et à l'heure de notre mort. Amen.
0: Et maintenant, nous nous unissons à Dieu dans la foi, l'espérance et la charité. Acte de foi. Mon Dieu, je crois fermement toutes les vérités que vous avez révélées et que vous nous enseignez par votre Sainte Église, parce que vous ne pouvez ni vous tromper ni nous tromper. Dans cette foi, puis-je vivre et mourir. Amen.
1: Acte d'espérance. Mon Dieu, j'espère avec une ferme confiance que vous me donnerez par les mérites de Jésus-Christ votre grâce en ce monde et le bonheur éternel dans l'autre, parce que vous l'avez promis et que vous tenez toujours vos promesses. Dans cette foi, puis-je vivre et mourir. Amen.
0: Acte de charité. Mon Dieu, je vous aime de tout mon cœur et plus que tout, parce que vous êtes infiniment bon et j'aime mon prochain comme moi-même pour l'amour de vous.

0: Chaque jour, il est bon de nous rappeler la loi du Seigneur. Tu adoreras le Seigneur ton Dieu et tu l'aimeras parfaitement.
1: Tu ne prononceras le nom de Dieu qu'avec respect, fuyant blasphème et faux serment.
0: Tu sanctifieras le jour du Seigneur.
1: Tu honoreras ton père et ta mère.
0: Tu ne tueras pas.
1: Tu ne commettras pas d'adultère.
0: Tu ne voleras pas.
1: Tu ne porteras pas de faux témoignages contre ton prochain.
0: Tu ne convoiteras pas la femme de ton prochain.
1: Tu ne désireras pas injustement le bien des autres.

Nous prions, Saint Joseph. Grand Saint Joseph, parce que vous étiez juste et pur, vous avez été choisi par Dieu pour être l'époux de Marie et le Père virginal de Jésus. Vous êtes devenu le voile sacré où s'abritait le mystère de la Vierge Mère et l'ombre sainte où se cachait la majesté du Dieu fait chair. Introduisez-nous dans le sanctuaire de cette sainte famille où Jésus et Marie vous étaient soumis, partageant avec vous une vie toute remplie de la présence de Dieu. Faites-nous connaître et aimer le Père, dont vous étiez l'image sur terre auprès de Jésus et de Marie. Faites-nous connaître et aimer le Fils, que vous avez connu et aimé le premier. Faites-nous connaître et aimer l'Esprit Saint, dont vous avez été le coopérateur parmi nous. Enseignez-nous les voies de la prière, du recueillement, de la contemplation, de la charité. Faites que, tout en respectant les exigences de notre devoir d'État, nous donnions à la vie intérieure le temps et le soin qu'il faut pour répondre à l'appel de notre Père du Ciel, qui voit dans le secret et qui cherche parmi nous de vrais adorateurs comme vous, en esprit et en vérité. Amen.

Aujourd'hui, 7 octobre, l'Église fait mémoire de Notre-Dame du Rosaire. Cette fête fut instituée en souvenir de la protection de la Vierge Marie lors de la bataille de Lépante contre les Turcs le 7 octobre 1571. Toute la chrétienté s'était unie au pape Saint Pie V pour obtenir, par la récitation du Rosaire, la victoire. Aujourd'hui, l'Église, en rappelant un événement important de son histoire, nous invite à redécouvrir sans cesse la place de Marie dans le mystère de la rédemption et à la saluer quotidiennement par la récitation du chapelet. Lorsqu'une personne dit « Je vous salue Marie », elle rappelle d'abord les paroles de l'archange Gabriel et de sainte Élisabeth, méditant ainsi sur les mystères de l'Annonciation et de la Visitation. Puis sa prière devient demande. Priez pour nous, Sainte Mère de Dieu. Partageant la foi de l'Église en la maternité divine de Marie, elle lui confie sa vie et ainsi la vie de tous les hommes, maintenant et à l'heure de la mort. Saint Jean d'Eudes écrivait « Nous pouvons honorer la Vierge par quelques prières ou exercices de dévotion, comme le chapelet dont l'usage doit être commun à tous les chrétiens. » C'est un moyen très excellent pour honorer le premier mystère de la vie de Jésus et la plus grande merveille qui ait jamais été opérée par Dieu au ciel et sur la terre, le mystère de l'incarnation du Fils de Dieu dans la très sainte Vierge Marie. On ne peut dire trop de fois l'Ave Maria, parce qu'on ne peut trop célébrer la mémoire de ce mystère. Par la récitation du rosaire, le fidèle médite avec Marie les mystères du Christ. Il rend hommage à la Sainte Mère de Dieu, à l'image des chrétiens du Moyen-Âge qui tressaient des couronnes de perles et de fleurs pour les placer sur les statues de la Sainte Vierge. Cette coutume a donné le nom de chapelet et elle a inspiré ainsi cette belle strophe de l'hymne du jour, Te Gentiam Gaudis. Venez, nation, cueillez les roses de ces mystères et tressez des couronnes à l'illustre mère du bel amour.

Dans quelques instants, vous allez retrouver l'enseignement religieux donné par Don Bertrand Maxence de la communauté Saint-Martin sur la mission. Aujourd'hui, la mission ne consiste jamais à jouer un rôle. Voilà, Christophe et Dominique étaient avec vous pour cette prière du matin. Très bonne journée à tous, à très bientôt sur les ondes de Radio Espérance. Au revoir, merci.

La mission ne consiste jamais à jouer un rôle. Dans nos deux premières méditations, nous avons vu comment l'activisme et la culture du projet servent souvent de rempart contre notre peur du vide. Aujourd'hui, nous allons aborder une résistance encore plus profonde de notre cœur, la peur de perdre notre liberté, notre authenticité, en nous recevant d'un autre. Jean-Paul Sartre, dont nous avons évoqué la pensée, formulait une critique radicale. Pour lui, être choisi par quelqu'un, être appelé, nous dirions être missionné, c'est entrer dans le projet de quelqu'un d'autre et donc inévitablement passer à côté de sa propre vie. Il y a dans cette crainte de Sartre une crainte très moderne, celle de ne jouer qu'un rôle, de ne pas vraiment être soi-même. Sartre illustrait cela par une image qui est devenue très célèbre, l'image du garçon de café. Il décrit cet homme par ces mots. Considérons ce garçon de café. Il a le geste vif et appuyé, un peu trop précis, un peu trop rapide. Il vient vers les consommateurs d'un pas un peu trop vif. Il s'incline avec un peu trop d'empressement. Sa voix, ses yeux expriment un intérêt un peu trop plein de sollicitude pour la commande du client. Enfin, le voilà qui revient en essayant d'imiter dans sa démarche la rigueur inflexible d'on ne sait quel automate, tout en portant son plateau avec une sorte de témérité de funambule, en le mettant dans un équilibre perpétuellement instable et perpétuellement rompu, qu'il rétablit perpétuellement d'un mouvement léger du bras et de la main. Toute sa conduite nous semble un jeu. Il s'applique à enchaîner ses mouvements comme s'ils étaient des mécanismes, se commandant les uns aux autres. Sa mimique et sa voix semblent des mécanismes. Il se donne la prestance et la rapidité impitoyable des choses, il joue, il s'amuse, mais à quoi donc joue-t-il? Il ne faut pas l'observer longtemps pour s'en rendre compte, il joue à être garçon de café. En fait, Sartre, dans cette description, voit ce garçon de café comme un individu qui s'observe en train d'agir et qui porte son métier comme on porterait un costume de théâtre. Cette image nous interroge frontalement. Dans ma vie chrétienne, dans mon ministère, dans mes engagements chrétiens, dans ma foi, suis-je vraiment moi-même? Ou bien suis-je en train de jouer au prêtre, au paroissien engagé, ou de jouer au bon chrétien? Cette peur de l'inauthenticité est très légitime, et en ce sens, Sartre pose de très bonnes questions, même si je ne partage pas ses réponses. Nous sentons tous parfois ce décalage entre ce que nous portons officiellement, ce que nous portons extérieurement et ce que nous sommes intérieurement. Et nous pouvons craindre parfois que notre mission nous oblige à rétrécir un peu notre personnalité, comme s'il fallait démissionner de soi-même pour porter cette nouvelle image. Si je parle au nom du Christ, reste-t-il quelque chose de ma propre voix? Si je suis envoyé, ne suis-je pas devenu un simple automate entre les mains de Dieu? C'est précisément ici que la foi nous propose un chemin complètement inverse de celui de Sartre. Pour le philosophe, l'authenticité ne se trouve que dans l'opposition aux autres. Je suis libre parce que je refuse toute influence. Mais cette liberté-là conduit à une solitude amère. À l'inverse, l'expérience des saints nous montre que l'appel de Dieu ne nous condamne jamais à jouer un rôle. Il nous ouvre à nous-mêmes. Nous ne sommes pas des garçons de café qui imitent un automate. Nous sommes des fils et des filles qui découvrent leur véritable identité dans le regard de leur père. L'authenticité chrétienne n'est donc pas une mise en scène de soi. C'est une transparence. Celui qui est envoyé ne disparaît pas dans son message. Il devient pleinement lui-même parce qu'il est à sa place. Regardez les personnes qui nous impressionnent par leur vérité d'être. Elles ne jouent pas un rôle, elles rayonnent. Elles ont renoncé à l'armure de l'apparence pour accepter la vulnérabilité de la grâce. Être authentique, ce n'est donc pas être parfait par sa propre volonté, c'est accepter d'être un témoin, c'est-à-dire quelqu'un dont le centre de gravité
se situe en dehors de lui-même, en Dieu. La mission n'est jamais un rôle à endosser, c'est une vie à recevoir. Mais pour accepter de se recevoir ainsi, il faut redécouvrir une dimension que notre monde moderne a oubliée, celle de l'origine. Car avant que nous n'agissions, quelqu'un nous connaissait déjà, quelqu'un nous précédait. Et c'est ce mystère de la présence qui nous précède que nous allons contempler demain.

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2: Bonjour à tous, nous poursuivons encore aujourd'hui les réponses données par le pape Léon XIV aux journalistes. Interrogé sur l'illusion du réarmement qu'il a évoqué à Metz, un terme qui a suscité des critiques, notamment en Ukraine, le pape Léon XIV a d'abord rappelé les principes de la doctrine sociale de l'Église face aux tensions internationales. La première chose serait de souligner les principes de la doctrine sociale de l'Église qui cherche à ne pas promouvoir la violence, la haine, les armements, a-t-il déclaré, en évoquant les dangers qu'il y a dans le monde d'aujourd'hui, notamment le développement de nouvelles armes nucléaires et des guerres toujours plus destructrices, surtout pour la vie humaine. Semblant viser, sans la nommer, la politique de Donald Trump qui exige de ses partenaires de l'OTAN une forte hausse des dépenses militaires, le pape a expliqué qu'à ses yeux, la poursuite de l'augmentation des dépenses militaires pose également une question de choix collectif. Avec ces milliards d'euros ou de dollars, on pourrait résoudre des problèmes comme la faim dans le monde, le logement, les situations de chômage, a-t-il expliqué, reprenant un argument souvent exprimé par le pape François. Léon XIV a ensuite précisé qu'il ne s'agissait pas, dans son propos, de prendre une position partisane, mais de tenir la responsabilité de l'Église, être une voix qui essaie de promouvoir les valeurs de la dignité humaine, de l'importance de la vie, de la possibilité peut-être de dépenser plus dans la santé et l'éducation et moins pour des armes. Dans cette perspective, l'Église doit continuer à inviter les dirigeants à rechercher des solutions par le dialogue, notamment les leaders comme ceux de Russie et d'Ukraine et d'autres pays. L'enjeu est de chercher comment résoudre les problèmes sans continuer ces guerres qui n'ont plus de sens, a-t-il insisté, alors que son envoyé spécial pour la guerre en Ukraine, le cardinal Zuppi, effectue ces jours-ci une mission délicate à Moscou. Nous ne pouvons obliger personne, a reconnu Léon XIV. Même lorsque cette démarche peut sembler vaine, il a assuré vouloir néanmoins la poursuivre. Parfois, cela semble inutile, mais nous allons continuer à parler, nous allons continuer à inviter, nous allons continuer à annoncer l'Évangile, a-t-il martelé. Ainsi a retenti un appel pour l'Église de France à être vraiment missionnaire et à porter l'Évangile. C'est l'appel qu'il a lancé tout particulièrement aussi aux évêques à Lourdes. Face aux défis immenses de notre époque, je vous exhorte, chers frères, à faire preuve de courage, d'audace et de créativité missionnaire. Ne vous laissez pas décourager par les erreurs, les incohérences ou même les chutes qui ont jalonné l'histoire de ce peuple en marche. Ayez toujours le courage de reconnaître les fautes dans l'amour de la vérité et la détermination à panser des blessures avec la charité du bon pasteur qui connaît ses brebis et les appelle chacune par son nom. Levez-vous donc avec espérance et ne vous lassez pas d'annoncer l'Évangile. Un article de Jean-Marie Guénois dans Le Figaro propose une synthèse de la feuille de route qui a été délivrée de manière très précise à l'épiscopat français lors de la rencontre à Lourdes. La question des abus sexuels a bien sûr été au cœur de la rencontre aux côtés de 6 autres points majeurs de cette feuille de route. C'est l'expression utilisée par le pape et laissée à la centaine d'évêques réunis à Lourdes. Je vous propose donc d'être à l'écoute de cette feuille de route dès demain. À très bientôt.

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1: Bonjour. Malheureusement, il n'y a que deux films intéressants dont je peux vous parler aujourd'hui. Il s'agit de Fausse note du cinéaste français Alexandre Arcadi et de Ni vu ni connu du cinéaste français Marc Fitoussi. Car les autres films qui sortent cette semaine, comme Butterfly Jam ou Ton animal maternel, sont un peu décevants et surtout, il y a des scènes érotiques et des violences. Plonger dans les décors de l'opéra comique est une des belles raisons d'aller voir Fausse note du cinéaste français Alexandre Arcadi, mais bien sûr, ce n'est pas la seule. Chef d'orchestre renommé, Alexandre Miller doit partir pour Berlin afin d'y diriger la philharmonique. Dans cette attente, il donne son dernier concert à Paris, dans la superbe salle de l'Opéra Comique. Mais quand Nathan Dinkel, un de ses admirateurs, s'infiltre dans la salle et perturbe son concert, il est dérangé. D'autant plus que celui-ci vient le rejoindre dans sa loge pour lui clamer son admiration. Très vite, la relation entre les deux hommes évolue, car Nathan décide de fermer les portes de l'opéra pour rester face à face avec le chef d'orchestre, et leur rapport va rapidement plonger dans le drame. En adaptant la célèbre pièce de Didier Caron, Alexandre Arcadi signe une œuvre passionnante et très émouvante dans les décors magnifiques de l'opéra comique et surtout avec une belle musique. Mais l'atout majeur de ce film très réussi, c'est le duo formé par Benoît Poulvorde et Kad Merad qui semble avoir pris beaucoup de plaisir à jouer ensemble. Grâce à des dialogues brillants, on est pris par cette histoire qui commence comme une comédie avant de verser peu à peu dans le drame. Car de terribles révélations du passé vont détruire la relation, au début amicale, entre les deux héros. Fort heureusement, il y a une belle dimension spirituelle à la fin, ce qui allège un peu cette terrible tragédie. C'est toujours intéressant de plonger dans les coulisses du cinéma, mais aussi du théâtre, surtout quand la plupart des comédiennes jouent leur propre rôle, comme on peut le constater avec « Ni vu ni connu » du cinéaste français Marc Fitoussi. Simple figurante, Corinne McClure rêve de devenir une actrice reconnue, mais surtout de pouvoir interpréter un véritable rôle dans des films. Malheureusement, elle a beau distribuer son CV à tout le monde, elle peine à être embauchée. C'est alors qu'elle fait la connaissance de Sandrine Kiberlin, qui, elle l'espère, va pouvoir l'aider. Mais c'est sans compter sur une image négative qu'elle donne d'elle-même à ceux qu'elle rencontre. Présentée au Festival du film francophone d'Angoulême, ainsi que dans d'autres nombreux festivals, ce film superbe nous plonge dans les coulisses du cinéma. Isabelle Huppert est excellente dans son rôle d'actrice frustrée, et l'on sent qu'elle a pris beaucoup de plaisir à l'interpréter. Mais le plus intéressant dans ce film original et très amusant, c'est la présence de ces nombreuses comédiennes qui jouent leur propre rôle, telles Sandrine Kiberlin, Anne Marivin, Emmanuel Berco, Anna Girardot, Diane Kruger, etc. Mais aussi quequelques comédiens, dont Vincent De Dienne, Hugo Becker et Thomas Joly. Ce film très instructif sur les dessous du cinéma est une belle réussite, aussi émouvante qu'amusante. Je vous rappelle les titres des films dont je viens de vous parler, « Fausse note » du cinéaste français Alexandre Arcadi et « Ni vu ni connu » du cinéaste français Marc Fitoussi. Et je vous dis à la semaine prochaine sur les ondes de Radio Espérance.

Bonjour chers amis auditeurs de Radio Espérance, voici l'écho du Saint-Siège du mardi 6 octobre. Débutons ce point d'actualité avec le message du pape aux gendarmes du Vatican. Quelques jours après la fête de Saint-Michel-Archange, leur saint patron, Léon XIV a célébré la messe avec le corps de la gendarmerie vaticane. La célébration a eu lieu samedi, en fin d'après-midi. Dans son homélie, le pape a rendu hommage à ces hommes. Ils assurent sa protection et celle du petit État. Léon XIV a rappelé le sens de leur service. Le pape a affirmé que celui qui veille sur les autres doit d'abord garder en lui-même la vérité, la justice, la bonté et le respect. Le pape a ainsi invité chaque gendarme à veiller d'abord sur lui-même avant de veiller sur les autres. Ce message s'adresse à ceux qui assurent chaque jour la sécurité du pape et de la cité du Vatican. Il leur rappelle que le service rendu repose d'abord sur des qualités intérieures. Poursuivons avec l'appel du pape à invoquer la Vierge pour libérer les peuples du fléau de la guerre. Dimanche dernier, 4 octobre, après la catéchèse de l'Angélus, Léon XIV a lancé un appel. Il invite les fidèles à s'associer à l'initiative d'aide à l'Église en détresse. Il demande de réciter le rosaire et de prier pour la Terre Sainte, ainsi que pour les victimes innocentes de la violence. Il invite chacun à prier avec lui. Le pape s'est aussi réjoui des nombreuses initiatives consacrées à saint François d'Assise. Il a ensuite annoncé un temps de discernement synodal sur la famille. Ce temps de réflexion se tiendra au Vatican 10 ans après Amoris Laetitia. Sur ce sujet, le pape a déclaré que la famille est une source d'espoir et une richesse inestimable. Le message est double. Prier pour la paix et soutenir la famille. La guerre et la famille sont donc au centre de cette intervention. Cet appel s'adresse à tous les fidèles. Et enfin, nous terminons avec les prières de Léon XIV envoyées au curé de Gaza. Le pape a envoyé un message par WhatsApp au curé de la paroisse de la Sainte Famille à Gaza. Ce message fait suite au raid israélien du 3 octobre. Ce raid a fait plusieurs morts, parmi eux, deux femmes de la communauté chrétienne. Les prières du pape s'expriment par cette question. Jusqu'à quand, Seigneur ? Cette parole du pape accompagne la communauté chrétienne éprouvée de Gaza. Le Saint-Père partage ainsi la douleur de la paroisse. Le curé de la paroisse est le père Gabriel Romanelli. Nous approchons de la commémoration de l'attaque du 7 octobre 2023. À l'approche de cette commémoration, le père Romanelli dresse un bilan de la situation humanitaire. Son constat est sévère. C'est un désastre, dit-il. Les gens sont à bout de force. Mais nous ne nous arrêtons pas, ajoute-t-il. Nous devons aller de l'avant. C'était l'écho du Saint-Siège du mardi 6 octobre. Retrouvez-nous pour un nouveau bulletin d'information du lundi au vendredi à la même heure sur les ondes de Radio Espérance.

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Chers amis, bonjour, bienvenue sur les ondes de Radio Espérance. En ce mercredi 7 octobre, voici quelques-uns de vos rendez-vous prévus aujourd'hui sur nos ondes. Et dès 9h30, nous serons avec Isabelle Reverdy pour « Qu'est-ce que l'homme ?». Elle poursuit ses émissions sur l'Antichrist dans la tradition chrétienne ancienne, du premier avertissement à la grande synthèse. Puis nous écouterons quelques nouvelles de Terre Sainte. À partir de 10h, elles nous sont présentées et proposées par Christian Media Center. En ce 7 octobre, journée particulière, fête de Notre-Dame du Rosaire, nous écouterons une émission spéciale qui nous est proposée par Isabelle Reverdy. Puis à 11h, ce sera des clés pour vivre avec Nathalie Cardon sur l'audace de la rencontre. Et enfin à 11h20, nous serons avec le frère Jean-Marc Miel pour l'église Corps du Christ et Canal de la Grâce. Aujourd'hui, 5e épisode sur l'Eucharistie. Tout ceci, c'est avant notre messe radiodiffusée en direct depuis la crypte du patronage Saint-Joseph à Saint-Étienne à partir de 11h30. Cet après-midi, le chapelet sera à 14h30, comme à l'accoutumée, à vos intentions et nous méditerons les mystères douloureux, chapelet suivi à 15h de l'heure de la miséricorde. Puisque nous sommes mercredi, c'est jour d'audience à Rome et nous écouterons la catéchèse du Saint-Père, le pape Léon XIV, à partir de 15h30. Catéchèse du pape Léon XIV qui sera suivie du mot du frère Alexis Kleiner, puis de la catéchèse de l'évêque, celle de Mgr David Macaire, qui poursuit sur Lumière du Christ dans ce monde, 21e émission, sur l'invasion de l'Empire des écrans. Après ce temps d'enseignement, notre temps d'intercession se déroulera comme à l'accoutumée en direct de l'oratoire de la radio à Saint-Étienne à partir de 17h avec la méditation du chapelet de la miséricorde. L'office des Vêpres sera un peu après 18h30, toujours en direct du couvent Saint-Antoine à Bastia. Et ce soir, après notre chapelet pour les vocations, prié depuis nos studios de Paray-le-Monial à 20h30, où nous méditerons les mystères glorieux, je vous propose de continuer notre neuvaine solennelle à la miséricorde divine en direct depuis nos studios à Saint-Étienne à partir de 21h. Neuvaine solennelle à la miséricorde divine qui se conclura à 22h05 avec l'office décompli, toujours en direct depuis nos studios. Pour l'instant, il est 8h et je vous laisse en compagnie de Valérie Daubigny pour sa chronique littérature jeunesse. Elle sera suivie du père d'Escouvement pour des questions sur la foi, avant que Françoise Brennhardt nous fasse entrer dans la liturgie de ce dimanche, le 28e dimanche du temps ordinaire, avec une présentation du psaume. Tout ceci, c'est avant notre chapelet aux intentions du monde et de l'Église, premier chapelet de la journée que nous prierons à partir de 8h30 avec les mystères lumineux. Je vous souhaite donc une très bonne et belle journée en notre compagnie en ce mercredi 7 octobre, fête de Notre-Dame du Rosaire sur les ondes de Radio Espérance.

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1: Chers amis, aujourd'hui je vous propose un nouveau roman pour vos adolescentes à partir de 15 ans dans la collection Le cœur et la raison aux éditions de l'Emmanuel, dont je vous ai déjà parlé il y a quelques semaines pour Les silences de Chamblay de Clotilde Janin. Aujourd'hui, je voudrais vous présenter Le secret de Monsec d'Anne-Elisabeth d'Orange dans cette même collection. Il raconte l'histoire de Gabriel qui est assez doué pour le dessin et qui est très inspiré par un château abandonné dans son village. Nous sommes après la Révolution, dans cette époque qu'on appelle la Restauration, et Gabriel trouve l'inspiration dans ces vieilles pierres. Elle en aime le charme suranné, mystérieux. Et puis un beau jour, dans l'encadrement d'une porte, apparaît un homme qui la déloge très sèchement, elle en est très meurtrie d'ailleurs, et il se prétend maître des lieux. Elle, Gabrielle, est la fille d'un bourgeois du village, un notable. Il va y avoir des interactions, bien sûr, entre les notables du pays, les châtelains qui reviennent, ils reviennent parfois d'exil. C'est cette période assez étonnante, troublée, après la Révolution. D'ailleurs, l'excellente Anne-Elisabeth d'Orange sait très très bien nous faire entrer dans cette période qu'on ne perçoit pas bien si l'on n'a pas d'abord étudié la période sur le plan historique, mais si l'on n'a pas lu d'autres livres. Et nous pensons par exemple au colonel Chabert qui se situe à peu près dans la même période, le colonel Chabert d'Honoré de Balzac, bien sûr, qui d'ailleurs peut être une suggestion de lecture pour vos lectrices après Le secret de Monsec. C'est une bonne porte vers la littérature. Quoi qu'il en soit, parenthèse fermée sur la période, eh bien Gabriel va devoir juguler des sentiments. Elle va devoir faire la part entre ses désirs d'autonomie, d'émancipation, d'exister pour elle-même et puis aussi eh bien de respecter la volonté paternelle, de protéger un secret de famille pour protéger l'honneur de sa famille. C'est fait de manière très fine, jamais caricaturale, jamais. Elle a une très belle amitié avec une jeune femme qui s'appelle Marguerite, qui va vivre des choses assez semblables aussi. Hein. Ce sont des jeunes filles qui sont invitées à des bals, qui frémissent au regard de ces messieurs portés sur elles, qui pensent à leur avenir. Il y a beaucoup de pistes subtiles pour la construction affective de nos lectrices. C'est fait de manière tonique. Jamais mièvre. Ce n'est pas un livre fleur bleue. C'est un vrai roman, un vrai roman avec une romance, mais qui a beaucoup de profondeur et des évocations puissantes, avec aussi des psychologies finement dessinées. C'est très intéressant. Le cadre de cette intrigue est suffisamment bien dépeint pour que l'on retienne des éléments forts, à la fois pour la construction affective et puis pour la connaissance de l'époque. C'est un roman sentimental très bien ficelé. Voilà. Et puis, bien, vous aurez le plaisir de quadriller, de chevaucher, de bal froufroutant, pour le plaisir de votre imagination également. C'est vraiment un coup de cœur. Le secret de Monsec d'Anne-Elisabeth d'Orange, paru en 2026 aux éditions de l'Emmanuel dans la collection Le cœur et la raison. Il comporte 500 pages, coûte 21,50 € et je le recommande pour les jeunes filles plutôt. Et à partir de 15 ans, 14 ans bien sûr, il peut être lu, mais attention, toutes ces belles pistes d'éducation affective, il est utile de les proposer au bon moment, au moment où justement le cœur des lectrices explore de nouvelles voies. Et c'est de bons romans bien choisis qui viennent nourrir également leur sensibilité. Je me remets en chasse d'un très bon livre pour vous la semaine prochaine et je vous dis au revoir.

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1: Je veux rappeler, chers auditeurs de Radio Espérance, ce que vous deviez faire lorsque vous arrive une épreuve particulièrement difficile à supporter. Comment vous devez écouter vous dire « Venez à moi, vous qui peinez, et je vous procurerai le repos ». J'insistais sur l'importance de vivre en Jésus, de demeurer en Jésus, pour goûter la paix qu'il désire vous donner, selon la promesse qu'il a faite le jeudi saint. Mes petits enfants, vous aurez des difficultés dans la vie, mais en moi, vous aurez la paix. J'ai envie de vous dire aujourd'hui une vérité tout à fait complémentaire. C'est ce que vous devez faire aussi lorsque vous allez bien. J'imagine qu'une fois, de temps en temps, il vous arrive de faire la sieste et que le sommeil ne vient pas tout de suite. Mais tout d'un coup, vous vous dites que j'ai quand même la chance d'être en bonne santé. Et vous pensez à toutes les parties de votre corps. Au besoin, vous les touchez. Vos jambes, vos bras, vos omoplates, votre poitrine, vos mains, vos orteils, votre dos. Vous ne souffrez pas. Il y a tant de gens qui souffrent tout le temps d'une partie de votre corps. Et là, vous réalisez que vous êtes en parfaite santé. Oh, ce n'est pas la pleine forme. Vous n'avez plus 20 ans sans doute, mais vous êtes en parfaite santé. Et vous pouvez passer toute votre sieste à remercier le Seigneur pour cette santé. Et à penser à tout ce que vous savez sur la nécessité que la santé suppose que toutes les parties de votre corps fonctionnent bien, que tout circule bien, que les déchets soient évacués régulièrement par votre vessie, etc. Et vous pensez aux médecins qui vous ont aidé, aux gens qui vous ont soigné, aux gens qui vous ont permis de garder une bonne santé, qui vous ont conseillé de ne pas manger ceci ou cela pour ne pas grossir exagérément, etc. Vous remerciez le Seigneur. Et vous pensez à remercier le Seigneur pour tous ceux qui ne pensent pas à le remercier et pour toutes les fois où vous n'avez pas suffisamment pensé à le remercier, à lui rendre grâce. Bénis le Seigneur, ô mon âme, n'oublie aucun de ses bienfaits. Bénis le Seigneur à jamais. Et évidemment, vous mettez aussi à désirer la bonne santé des personnes qui sont en difficulté actuellement et qui réclament votre prière. Vous pensez, tous ceux que vous connaissez et qui ne pensent pas à remercier le Seigneur, qui sont totalement indifférents à l'action de grâce, qui jouissent d'une bonne santé, qui jouissent de pouvoir voyager, de pouvoir faire du sport, et ils ne pensent pas à remercier à le Seigneur qui est en train de créer et de soutenir de l'existence de ce corps, comme c'est dommage. Et alors votre prière se fait une prière, devient une prière universelle, et vous reprenez la résolution non seulement de tout faire pour conserver la bonne santé, mais de remercier le Seigneur beaucoup plus souvent, tout le temps. Dès votre réveil, vous remerciez le Seigneur d'avoir pu dormir et de récupérer votre corps en bonne santé. Et vous lui offrez votre corps. Vous le donnez au Seigneur en lui demandant que toutes les parties de votre corps servent à sa gloire, servent à lui faire plaisir. Et bien sûr, vous lui remerciez aussi pour la foi qu'il vous a donnée à un certain moment de votre vie, pour la foi qui s'est renouvelée il n'y a pas longtemps, quand vous avez réalisé que vous étiez toujours dans les bras de Jésus et sur son cœur. Voilà mes frères. Priez en tout temps. Soyez toujours dans l'action de grâce, dit Jésus. Soyez toujours dans l'action de grâce. Et c'est pourquoi nous pouvons toujours être heureux, parce que toujours nous pouvons dire merci à Dieu. Soit que notre santé soit excellente, soit qu'il nous donne la grâce d'accepter notre mauvaise santé,

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2: Année A, 28e dimanche du temps ordinaire. Psaume 22-23. Le Seigneur est mon berger, je ne manque de rien. Sur des prés d'herbes fraîches, il me fait reposer. Il me mène vers les eaux tranquilles et me fait revivre. Il me conduit par le juste chemin pour l'honneur de son nom. Si je traverse les ravins de la mort, je ne crains aucun mal, car tu es avec moi. Ton bâton me guide et me rassure. Tu prépares la table pour moi devant mes ennemis. Tu répands le parfum sur ma tête. Ma coupe est débordante. Grâce et bonheur m'accompagnent tous les jours de ma vie. J'habiterai la maison du Seigneur pour la durée de mes jours. Nous suivrons, chers auditeurs, Sainte Thérèse d'Avila dans Le Château intérieur. Le psaume « J'habiterai la maison du Seigneur pour la durée de mes jours ». Sainte Thérèse d'Avila, première demeure. Considérez notre âme comme un château fait tout entier d'un seul diamant ou d'un cristal très clair. Considérons donc que ce château a, comme je l'ai dit, nombre de demeures, les unes en haut, les autres en bas, les autres sur les côtés. Et au centre, au milieu de toutes, se trouve la principale, où se passent les choses les plus secrètes entre Dieu et l'âme. Le psaume. Il me conduit par le juste chemin pour l'honneur de son nom. Sainte Thérèse d'Avila, nous arrivons au 5e demeure. Nous ne pouvons savoir si nous aimons Dieu, bien que d'importants indices nous fassent entendre que nous l'aimons. Mais nous pouvons savoir, oui, si nous avons l'amour du prochain. Et soyez certaine que plus vous ferez de progrès dans cet amour-là, plus vous en ferez dans l'amour de Dieu. Car l'amour de sa majesté pour nous est si grand qu'en retour de celui que nous avons pour notre prochain, il augmentera de mille manières celui que nous avons pour sa majesté. Je ne puis en douter. Voilà, elle appelle à Dieu sa majesté. Si vous avez cet amour du prochain, je vous affirme que vous ne manquerez pas d'obtenir de sa majesté l'union dont j'ai parlé. Si vous constatiez qu'il vous fait défaut, même si vous avez de la ferveur et des joies spirituelles, même si vous croyez être parvenu à l'union, avoir eu une quelconque petite extase dans l'oraison de quiétude, certaines imagineront immédiatement que tout est fait. Croyez-moi quand je vous dis que vous n'avez pas obtenu l'union. Demandez à notre Seigneur de vous donner à la perfection cet amour du prochain et laissez faire sa majesté. Elle vous donnera plus que vous ne sauriez désirer, à condition que vous fassiez des efforts et que vous recherchiez tant que vous le pourrez cet amour-là. Contraignez votre volonté à être en tout conforme à celle de vos sœurs, même si vous perdez vos droits. Oubliez-vous pour elles, pour beaucoup que cela révolte votre nature, et cherchez à assumer des tâches pour en délivrer votre prochain lorsque vous en aurez l'occasion. Le Seigneur est mon berger, dit le

0: psaume, au début de la sixième demeure, Thérèse d'Avila explique, je résume, que le Seigneur conduit l'âme. Parfois, il lui fait sentir sa présence sans se manifester davantage, ce qui provoque une blessure comme une flèche d'amour. Cependant, la douceur, la douleur est très douce. Il donne des grâces, mais il faut un grand courage à l'âme pour s'ouvrir à ces grâces. Et je cite, « Vous allez croire encore que la personne qui jouit de choses aussi hautes ne méditera pas sur les mystères de l'humanité très sacrée de notre Seigneur Jésus-Christ, puisque tout entière consacrée à l'amour. » J'ai longuement écrit par ailleurs sur ce sujet, bien qu'on m'ait opposé que je n'y comprenais rien, que ce sont là des chemins par lesquels notre Seigneur nous conduit, et qu'une fois faits les premiers pas, mieux vaut s'occuper des choses, de la divinité, fuir les choses corporelles. On ne me fera pas confesser que tel soit le bon chemin. Or, certaines âmes croiront peut-être aussi qu'il leur est impossible de penser à la passion. Dans ce cas, elles pourront moins encore penser à la très sainte Vierge, ni à la vie des saints dont la mémoire nous est si profitable et si encourageante. Je ne puis imaginer à quoi elles songent, car l'éloignement de toute chose corporelle est le fait d'esprits angéliques toujours enflammés d'amour. Alors que nous, qui vivons dans un corps mortel, nous avons besoin du commerce, de la pensée, de la société, de ceux qui, dans ce corps, ont réalisé pour Dieu de si hauts faits. Nous devons d'autant moins travailler à nous écarter de notre plus grand bien, de notre remède le plus efficace, qui est l'humanité sacrée de notre Seigneur Jésus-Christ. Je leur certifie, donc, à ces âmes qui veulent, en quelque sorte, ne plus méditer sur les choses concrètes de la vie de Jésus, qu'elles ne pénétreront pas dans les deux dernières demeures, car si elles s'éloignent du guide, qui est le bon Jésus, elles n'en trouveront pas le chemin. Ce sera déjà beaucoup si elles sont assurées de se maintenir dans les demeures précédentes. Le Seigneur a dit lui-même qu'il est le chemin. Il dit aussi qu'il est la lumière et que nul ne peut aller au Père que par lui. Le Seigneur est mon berger, dit le psaume. Serait-il bon pour l'âme de rester dans cette sécheresse en attendant, même comme notre Père Élie, que le feu du ciel brûle ce sacrifice qu'elle fait d'elle-même à Dieu? Non, certes, il ne sied pas d'attendre des miracles. Je crois, quant à moi, que cela, donc penser à la passion et au mystère de la sainte humanité du Christ, à la Vierge Marie et aux saints, nous est nécessaire jusqu'à notre mort, si haute que soit notre oraison. Voilà. Continuons. À la vérité, l'âme que le Seigneur introduit dans la septième demeure, donc que le Seigneur, et non pas je ne sais quelle drogue, quelle plante, que le Seigneur introduit dans la septième demeure, se fait une habitude de ne pas s'éloigner du Christ notre Seigneur. Elle s'attache à ses pas selon un mode admirable, par lequel, humain et divin à la fois, il demeure en sa compagnie. Le psaume. Sur des prés d'herbes fraîches, il me fait reposer. Il me mène vers les eaux tranquilles et me fait revivre. Il me conduit par le juste chemin pour l'honneur de son nom. Si je traverse les ravins de la mort, je ne crains aucun mal, car tu es avec moi. Ton bâton, c'est le bâton du berger qui écarte les difficultés. Ton bâton me guide et me rassure. Sainte Thérèse d'Avila. Il est des âmes qui ont pour principe, lorsqu'elles arrivent à l'oraison de quiétude et à goûter les régals et délices qu'accorde le Seigneur, de croire que c'est une grande chose que de ne rien faire d'autre que de les savourer, et que c'est même le moyen d'y parvenir. Mais, croyez-moi, ne vous laissez pas inhiber à ce point. La vie est longue, les épreuves nombreuses, et nous devons considérer comment notre modèle, le Christ, les a endurées, et même ses apôtres, ses saints, afin de les supporter avec perfection. Eh bien, chers auditeurs, retenez-le. Le Seigneur est mon berger. Qu'il soit votre berger. Suivez-le en méditant sa vie. Et que Dieu vous bénisse. À bientôt.
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2: Bonjour amis auditeurs, il est 8h25 sur Radio Espérance. Joséphine et Martine sont heureuses de vous retrouver. Nous allons partager la prière du premier chapelet d'aujourd'hui, mercredi 7 octobre. Fête de Notre-Dame du Rosaire, c'est l'anniversaire de la victoire de Lépante contre les Turcs en 1571. Et Pie V institua alors la prière mariale du Rosaire. Nous méditerons les mystères lumineux. Pour nous y préparer, demandons à l'Esprit de souffler sur notre pays.

0: Au nom du Père et du Fils et du Saint-Esprit. Amen. Je crois en Dieu, le Père Tout-Puissant, Créateur du ciel et de la terre, et en Jésus-Christ, son Fils unique, notre Seigneur, qui a été conçu du Saint-Esprit, est né de la Vierge Marie, a souffert sous Ponce Pilate, a été crucifié, est mort et a été enseveli, est descendu aux enfers. Le troisième jour est ressuscité des morts, est monté aux cieux, est assis à la droite de Dieu, le Père Tout-Puissant, d'où il viendra juger les vivants et les morts.
1: Je crois en l'Esprit Saint, à la Sainte Église catholique, à la communion des saints, à la rémission des péchés, à la résurrection de la chair, à la vie éternelle. Amen. Avec vous, amis auditeurs de Radio Espérance, dans la simplicité et la profondeur du rosaire, nous contemplerons pendant cette prière, en compagnie de Marie, modèle de contemplation, les mystères de lumière de la vie apostolique de Jésus.
0: Rendons grâce pour Notre-Dame du Rosaire que nous fêtons ce jour et à laquelle Radio Espérance est consacrée. En ce troisième jour de notre neuvaine à la miséricorde, nous présentons au Seigneur les âmes pieuses et fidèles. Demandons à Jésus de les bénir et de rendre fécondes leurs prières. Pendant ce chapelet, nous prierons également pour tous ceux qui exercent un pouvoir dans le pays, que tous recherchent le bien commun pour assurer la sécurité et la paix.
1: Premier mystère lumineux, le baptême du Seigneur au Jourdain. De l'Évangile selon saint Marc. Il y eut une voix venant des cieux. Tu es mon Fils bien-aimé, en toi je trouve ma joie. Aussitôt, l'Esprit pousse Jésus au désert, et dans le désert, il resta 40 jours, tenté par Satan. Il vivait parmi les bêtes sauvages, et les anges le servaient.
0: Notre Père, qui es aux cieux, que ton nom soit sanctifié, que ton règne vienne, que ta volonté soit faite sur la terre comme au ciel.
1: Donne-nous aujourd'hui notre pain de ce jour. Pardonne-nous nos offenses, comme nous pardonnons aussi à ceux qui nous ont offensés. Et ne nous laisse pas entrer en tentation, mais délivre-nous du mal. Amen.
0: Je vous salue, Marie, pleine de grâce. Le Seigneur est avec vous. Vous êtes bénie entre toutes les femmes. Et Jésus, le fruit de vos entrailles, est béni.
1: Sainte Marie, Mère de Dieu, priez pour nous pauvres pécheurs, maintenant et à l'heure de notre mort. Amen.
0: Je vous salue, Marie, pleine de grâce. Le Seigneur est avec vous. Vous êtes bénie entre toutes les femmes. Et Jésus, le fruit de vos entrailles, est béni.
1: Sainte Marie, Mère de Dieu, priez pour nous pauvres pécheurs, maintenant et à l'heure de notre mort. Amen.
0: Je vous salue, Marie, pleine de grâce. Le Seigneur est avec vous. Vous êtes bénie entre toutes les femmes. Et Jésus, le fruit de vos entrailles, est béni.
1: Sainte Marie, Mère de Dieu, priez pour nous pauvres pécheurs, maintenant et à l'heure de notre mort. Amen.
0: Je vous salue, Marie, pleine de grâce. Le Seigneur est avec vous. Vous êtes bénie entre toutes les femmes. Et Jésus, le fruit de vos entrailles, est béni.
1: Sainte Marie, Mère de Dieu, priez pour nous pauvres pécheurs, maintenant et à l'heure de notre mort. Amen.
0: Je vous salue, Marie, pleine de grâce. Le Seigneur est avec vous. Vous êtes bénie entre toutes les femmes. Et Jésus, le fruit de vos entrailles, est béni.
1: Sainte Marie, Mère de Dieu, priez pour nous pauvres pécheurs, maintenant et à l'heure de notre mort. Amen.
0: Je vous salue, Marie, pleine de grâce. Le Seigneur est avec vous. Vous êtes bénie entre toutes les femmes. Et Jésus, le fruit de vos entrailles, est béni.
1: Sainte Marie, Mère de Dieu, priez pour nous pauvres pécheurs, maintenant et à l'heure de notre mort. Amen.
0: Je vous salue, Marie, pleine de grâce. Le Seigneur est avec vous. Vous êtes bénie entre toutes les femmes. Et Jésus, le fruit de vos entrailles, est béni.
1: Sainte Marie, Mère de Dieu, priez pour nous pauvres pécheurs, maintenant et à l'heure de notre mort. Amen.
0: Je vous salue, Marie, pleine de grâce. Le Seigneur est avec vous. Vous êtes bénie entre toutes les femmes, et Jésus, le fruit de vos entrailles, est béni.
1: Sainte Marie, Mère de Dieu, priez pour nous pauvres pécheurs, maintenant et à l'heure de notre mort. Amen.
0: Je vous salue, Marie, pleine de grâce. Le Seigneur est avec vous. Vous êtes bénie entre toutes les femmes, et Jésus, le fruit de vos entrailles, est béni.
1: Sainte Marie, Mère de Dieu, priez pour nous pauvres pécheurs, maintenant et à l'heure de notre mort. Amen.
0: Je vous salue, Marie, pleine de grâce. Le Seigneur est avec vous. Vous êtes bénie entre toutes les femmes, et Jésus, le fruit de vos entrailles, est béni.
1: Sainte Marie, Mère de Dieu, priez pour nous pauvres pécheurs, maintenant et à l'heure de notre mort. Amen.
0: Gloire au Père, et au Fils, et au Saint-Esprit.
1: Comme il était au commencement, maintenant et toujours, et dans les siècles des siècles. Amen. Seigneur Jésus, toi que l'Esprit a conduit au désert, aide-nous à repousser les tentations. Deuxième mystère lumineux, les noces de Cana, de l'Évangile selon saint Jean. Or, il y avait là 6 jarres de pierre pour les purifications rituelles des Juifs. Chacune contenait 2 à 3 mesures, c'est-à-dire environ 100 litres. Jésus dit à ceux qui servaient, « Remplissez d'eau les jarres », et ils les remplirent jusqu'au bord. Il leur dit, « Maintenant puisez et portez-en au maître du repas. » Ils lui emportèrent.
0: Notre Père, qui es aux cieux, que ton nom soit sanctifié, que ton règne vienne, que ta volonté soit faite sur la terre comme au ciel.
1: Donne-nous aujourd'hui notre pain de ce jour. Pardonne-nous nos offenses, comme nous pardonnons aussi à ceux qui nous ont offensés. Et ne nous laisse pas entrer en tentation, mais délivre-nous du mal. Amen.
0: Je vous salue, Marie, pleine de grâce. Le Seigneur est avec vous. Vous êtes bénie entre toutes les femmes, et Jésus, le fruit de vos entrailles, est béni.
1: Sainte Marie, Mère de Dieu, priez pour nous pauvres pécheurs, maintenant et à l'heure de notre mort. Amen.
0: Je vous salue, Marie, pleine de grâce. Le Seigneur est avec vous. Vous êtes bénie entre toutes les femmes, et Jésus, le fruit de vos entrailles, est béni.
1: Sainte Marie, Mère de Dieu, priez pour nous pauvres pécheurs, maintenant et à l'heure de notre mort. Amen.
0: Je vous salue, Marie, pleine de grâce. Le Seigneur est avec vous. Vous êtes bénie entre toutes les femmes, et Jésus, le fruit de vos entrailles, est béni.
1: Sainte Marie, Mère de Dieu, priez pour nous pauvres pécheurs, maintenant et à l'heure de notre mort. Amen.
0: Je vous salue, Marie, pleine de grâce. Le Seigneur est avec vous. Vous êtes bénie entre toutes les femmes, et Jésus, le fruit de vos entrailles, est béni.
1: Sainte Marie, Mère de Dieu, priez pour nous pauvres pécheurs, maintenant et à l'heure de notre mort. Amen.
0: Je vous salue, Marie, pleine de grâce. Le Seigneur est avec vous. Vous êtes bénie entre toutes les femmes, et Jésus, le fruit de vos entrailles, est béni.
1: Sainte Marie, Mère de Dieu, priez pour nous pauvres pécheurs, maintenant et à l'heure de notre mort. Amen.
0: Je vous salue, Marie, pleine de grâce. Le Seigneur est avec vous. Vous êtes bénie entre toutes les femmes, et Jésus, le fruit de vos entrailles, est béni.
1: Sainte Marie, Mère de Dieu, priez pour nous pauvres pécheurs, maintenant et à l'heure de notre mort. Amen.
0: Je vous salue, Marie, pleine de grâce. Le Seigneur est avec vous. Vous êtes bénie entre toutes les femmes, et Jésus, le fruit de vos entrailles, est béni.
1: Sainte Marie, Mère de Dieu, priez pour nous pauvres pécheurs, maintenant et à l'heure de notre mort. Amen.
0: Je vous salue, Marie, pleine de grâce. Le Seigneur est avec vous. Vous êtes bénie entre toutes les femmes, et Jésus, le fruit de vos entrailles, est béni.
1: Sainte Marie, Mère de Dieu, priez pour nous pauvres pécheurs, maintenant et à l'heure de notre mort. Amen.
0: Je vous salue, Marie, pleine de grâce. Le Seigneur est avec vous. Vous êtes bénie entre toutes les femmes, et Jésus, le fruit de vos entrailles, est béni.
1: Sainte Marie, Mère de Dieu, priez pour nous pauvres pécheurs, maintenant et à l'heure de notre mort. Amen.
0: Je vous salue Marie, pleine de grâce, le Seigneur est avec vous. Vous êtes bénie entre toutes les femmes, et Jésus, le fruit de vos entrailles, est béni.
1: Sainte Marie, Mère de Dieu, priez pour nous pauvres pécheurs, maintenant et à l'heure de notre mort. Amen.
0: Gloire au Père, et au Fils, et au Saint-Esprit.
1: Comme il était au commencement, maintenant et toujours, et dans les siècles des siècles. Amen. Jésus, notre Maître et Seigneur, nous te louons et nous te bénissons pour la surabondance de ton amour.
0: Rendons grâce pour Notre-Dame du Rosaire que nous fêtons ce jour et à laquelle Radio Espérance est consacrée. En ce troisième jour de notre novène à la miséricorde, nous présentons au Seigneur les âmes pieuses et fidèles. Demandons à Jésus de les bénir et de rendre fécondes leurs prières. Pendant ce chapelet, prions également pour tous ceux qui exercent un pouvoir dans le pays. Que tous recherchent le bien commun pour assurer la sécurité et la paix.
1: Troisième mystère lumineux, l'annonce du royaume de Dieu avec l'appel à la conversion, de l'Évangile selon saint Matthieu. Alors Jésus appela ses 12 disciples et leur donna le pouvoir d'expulser les esprits impurs et de guérir toute maladie et toute infirmité. Ces 12, Jésus les envoya en mission avec les instructions suivantes. Ne prenez pas le chemin qui mène vers les nations païennes. Allez plutôt vers les brebis perdues de la maison d'Israël. Vous avez reçu gratuitement. Donnez gratuitement.
0: Notre Père, qui es aux cieux, que ton nom soit sanctifié, que ton règne vienne, que ta volonté soit faite sur la terre comme au ciel.
1: Donne-nous aujourd'hui notre pain de ce jour. Pardonne-nous nos offenses, comme nous pardonnons aussi à ceux qui nous ont offensés. Et ne nous laisse pas entrer en tentation, mais délivre-nous du mal. Amen.
0: Je vous salue Marie, pleine de grâce. Le Seigneur est avec vous. Vous êtes bénie entre toutes les femmes, et Jésus, le fruit de vos entrailles, est béni.
1: Sainte Marie, Mère de Dieu, priez pour nous pauvres pécheurs, maintenant et à l'heure de notre mort. Amen.
0: Je vous salue Marie, pleine de grâce. Le Seigneur est avec vous. Vous êtes bénie entre toutes les femmes, et Jésus, le fruit de vos entrailles, est béni.
1: Sainte Marie, Mère de Dieu, priez pour nous pauvres pécheurs, maintenant et à l'heure de notre mort. Amen.
0: Je vous salue Marie, pleine de grâce. Le Seigneur est avec vous. Vous êtes bénie entre toutes les femmes, et Jésus, le fruit de vos entrailles, est béni.
1: Sainte Marie, Mère de Dieu, priez pour nous pauvres pécheurs, maintenant et à l'heure de notre mort. Amen.
0: Je vous salue Marie, pleine de grâce, le Seigneur est avec vous. Vous êtes bénie entre toutes les femmes, et Jésus, le fruit de vos entrailles, est béni.
1: Sainte Marie, Mère de Dieu, priez pour nous pauvres pécheurs, maintenant et à l'heure de notre mort. Amen.
0: Je vous salue Marie, pleine de grâce, le Seigneur est avec vous. Vous êtes bénie entre toutes les femmes, et Jésus, le fruit de vos entrailles, est béni.
1: Sainte Marie, Mère de Dieu, priez pour nous pauvres pécheurs, maintenant et à l'heure de notre mort. Amen.
0: Je vous salue Marie, pleine de grâce. Le Seigneur est avec vous. Vous êtes bénie entre toutes les femmes, et Jésus, le fruit de vos entrailles, est béni.
1: Sainte Marie, Mère de Dieu, priez pour nous pauvres pécheurs, maintenant et à l'heure de notre mort. Amen.
0: Je vous salue Marie, pleine de grâce, le Seigneur est avec vous. Vous êtes bénie entre toutes les femmes, et Jésus, le fruit de vos entrailles, est béni.
1: Sainte Marie, Mère de Dieu, priez pour nous pauvres pécheurs, maintenant et à l'heure de notre mort. Amen.
0: Je vous salue Marie, pleine de grâce, le Seigneur est avec vous. Vous êtes bénie entre toutes les femmes, et Jésus, le fruit de vos entrailles, est béni.
1: Sainte Marie, Mère de Dieu, priez pour nous pauvres pécheurs, maintenant et à l'heure de notre mort. Amen.
0: Je vous salue Marie, pleine de grâce, le Seigneur est avec vous. Vous êtes bénie entre toutes les femmes et Jésus, le fruit de vos entrailles, est béni.
1: Sainte Marie, Mère de Dieu, priez pour nous pauvres pécheurs, maintenant et à l'heure de notre mort. Amen.
0: Je vous salue Marie, pleine de grâce, le Seigneur est avec vous. Vous êtes bénie entre toutes les femmes et Jésus, le fruit de vos entrailles, est béni.
1: Sainte Marie, Mère de Dieu, priez pour nous pauvres pécheurs, maintenant et à l'heure de notre mort. Amen.
0: Gloire au Père, et au Fils, et au Saint-Esprit.
1: Comme il était au commencement, maintenant et toujours, et dans les siècles des siècles. Amen. Jésus, nous te louons et nous te bénissons pour la gratuité inouïe de ton amour. Quatrième mystère lumineux, la transfiguration du Seigneur. De l'Évangile selon saint Matthieu. Pierre prit alors la parole et dit à Jésus, « Seigneur, il est bon que nous soyons ici. Si tu le veux, je vais dresser ici trois tentes, une pour toi, une pour Moïse et une pour Élie. » Il parlait encore lorsqu'une nuée lumineuse les couvrit de son ombre. Et voici que de la nuée, une voix disait, « Celui-ci est mon Fils bien-aimé, en qui je trouve ma joie. Écoutez-le. »
0: Notre Père qui es aux cieux, que ton nom soit sanctifié, que ton règne vienne, que ta volonté soit faite sur la terre comme au ciel.
1: Donne-nous aujourd'hui notre pain de ce jour. Pardonne-nous nos offenses, comme nous pardonnons aussi à ceux qui nous ont offensés. Et ne nous laisse pas entrer en tentation, mais délivre-nous du mal. Amen.
0: Je vous salue, Marie, pleine de grâce. Le Seigneur est avec vous. Vous êtes bénie entre toutes les femmes. Et Jésus, le fruit de vos entrailles, est béni.
1: Sainte Marie, Mère de Dieu, priez pour nous pauvres pécheurs, maintenant et à l'heure de notre mort. Amen.
0: Je vous salue, Marie, pleine de grâce. Le Seigneur est avec vous. Vous êtes bénie entre toutes les femmes. Et Jésus, le fruit de vos entrailles, est béni.
1: Sainte Marie, Mère de Dieu, priez pour nous pauvres pécheurs, maintenant et à l'heure de notre mort. Amen.
0: Je vous salue, Marie, pleine de grâce. Le Seigneur est avec vous. Vous êtes bénie entre toutes les femmes. Et Jésus, le fruit de vos entrailles, est béni.
1: Sainte Marie, Mère de Dieu, priez pour nous pauvres pécheurs, maintenant et à l'heure de notre mort. Amen.
0: Je vous salue, Marie, pleine de grâce. Le Seigneur est avec vous. Vous êtes bénie entre toutes les femmes. Et Jésus, le fruit de vos entrailles, est béni.
1: Sainte Marie, Mère de Dieu, priez pour nous pauvres pécheurs, maintenant et à l'heure de notre mort. Amen.
0: Je vous salue, Marie, pleine de grâce. Le Seigneur est avec vous. Vous êtes bénie entre toutes les femmes. Et Jésus, le fruit de vos entrailles, est béni.
1: Sainte Marie, Mère de Dieu, priez pour nous pauvres pécheurs, maintenant et à l'heure de notre mort. Amen.
0: Je vous salue, Marie, pleine de grâce. Le Seigneur est avec vous. Vous êtes bénie entre toutes les femmes. Et Jésus, le fruit de vos entrailles, est béni.
1: Sainte Marie, Mère de Dieu, priez pour nous pauvres pécheurs, maintenant et à l'heure de notre mort. Amen.
0: Je vous salue, Marie, pleine de grâce. Le Seigneur est avec vous. Vous êtes bénie entre toutes les femmes. Et Jésus, le fruit de vos entrailles, est béni.
1: Sainte Marie, Mère de Dieu, priez pour nous pauvres pécheurs, maintenant et à l'heure de notre mort. Amen.
0: Je vous salue, Marie, pleine de grâce. Le Seigneur est avec vous. Vous êtes bénie entre toutes les femmes. Et Jésus, le fruit de vos entrailles, est béni.
1: Sainte Marie, Mère de Dieu, priez pour nous pauvres pécheurs, maintenant et à l'heure de notre mort. Amen.
0: Je vous salue, Marie, pleine de grâce. Le Seigneur est avec vous. Vous êtes bénie entre toutes les femmes. Et Jésus, le fruit de vos entrailles, est béni.
1: Sainte Marie, Mère de Dieu, priez pour nous pauvres pécheurs, maintenant et à l'heure de notre mort. Amen.
0: Je vous salue, Marie, pleine de grâce. Le Seigneur est avec vous. Vous êtes bénie entre toutes les femmes, et Jésus, le fruit de vos entrailles, est béni.
1: Sainte Marie, Mère de Dieu, priez pour nous pauvres pécheurs, maintenant et à l'heure de notre mort. Amen.
0: Gloire au Père, et au Fils, et au Saint-Esprit.
1: Comme il était au commencement, maintenant et toujours, et dans les siècles des siècles. Amen. Seigneur Jésus, donne-nous d'entendre la parole du Père, t'écouter et te suivre. Cinquième mystère lumineux, l'institution de l'Eucharistie, de l'Évangile selon saint Jean. Au désert, nos pères ont mangé la manne. Comme dit l'Écriture, il leur a donné à manger le pain venu du ciel. Jésus leur répondit, « Amen, amen, je vous le dis, ce n'est pas Moïse qui vous a donné le pain venu du ciel, c'est mon Père qui vous donne le vrai pain venu du ciel. Car le pain de Dieu, c'est celui qui descend du ciel et qui donne la vie au monde. »
0: Notre Père qui es aux cieux, que ton nom soit sanctifié, que ton règne vienne, que ta volonté soit faite sur la terre comme au ciel.
1: Donne-nous aujourd'hui notre pain de ce jour. Pardonne-nous nos offenses, comme nous pardonnons aussi à ceux qui nous ont offensés. Et ne nous laisse pas entrer en tentation, mais délivre-nous du mal. Amen.
0: Je vous salue, Marie, pleine de grâce. Le Seigneur est avec vous. Vous êtes bénie entre toutes les femmes, et Jésus, le fruit de vos entrailles, est béni.
1: Sainte Marie, Mère de Dieu, priez pour nous pauvres pécheurs, maintenant et à l'heure de notre mort. Amen.
0: Je vous salue, Marie, pleine de grâce. Le Seigneur est avec vous. Vous êtes bénie entre toutes les femmes, et Jésus, le fruit de vos entrailles, est béni.
1: Sainte Marie, Mère de Dieu, priez pour nous pauvres pécheurs, maintenant et à l'heure de notre mort. Amen.
0: Je vous salue, Marie, pleine de grâce. Le Seigneur est avec vous. Vous êtes bénie entre toutes les femmes, et Jésus, le fruit de vos entrailles, est béni.
1: Sainte Marie, Mère de Dieu, priez pour nous pauvres pécheurs, maintenant et à l'heure de notre mort. Amen.
0: Je vous salue, Marie, pleine de grâce. Le Seigneur est avec vous. Vous êtes bénie entre toutes les femmes, et Jésus, le fruit de vos entrailles, est béni.
1: Sainte Marie, Mère de Dieu, priez pour nous pauvres pécheurs, maintenant et à l'heure de notre mort. Amen.
0: Je vous salue, Marie, pleine de grâce. Le Seigneur est avec vous. Vous êtes bénie entre toutes les femmes, et Jésus, le fruit de vos entrailles, est béni.
1: Sainte Marie, Mère de Dieu, priez pour nous pauvres pécheurs, maintenant et à l'heure de notre mort. Amen.
0: Je vous salue, Marie, pleine de grâce. Le Seigneur est avec vous. Vous êtes bénie entre toutes les femmes, et Jésus, le fruit de vos entrailles, est béni.
1: Sainte Marie, Mère de Dieu, priez pour nous pauvres pécheurs, maintenant et à l'heure de notre mort. Amen.
0: Je vous salue, Marie, pleine de grâce. Le Seigneur est avec vous. Vous êtes bénie entre toutes les femmes, et Jésus, le fruit de vos entrailles, est béni.
1: Sainte Marie, Mère de Dieu, priez pour nous pauvres pécheurs, maintenant et à l'heure de notre mort. Amen.
0: Je vous salue, Marie, pleine de grâce. Le Seigneur est avec vous. Vous êtes bénie entre toutes les femmes, et Jésus, le fruit de vos entrailles, est béni.
1: Sainte Marie, Mère de Dieu, priez pour nous pauvres pécheurs, maintenant et à l'heure de notre mort. Amen.
0: Je vous salue, Marie, pleine de grâce. Le Seigneur est avec vous. Vous êtes bénie entre toutes les femmes, et Jésus, le fruit de vos entrailles, est béni.
1: Sainte Marie, Mère de Dieu, priez pour nous pauvres pécheurs, maintenant et à l'heure de notre mort. Amen.
0: Je vous salue, Marie, pleine de grâce. Le Seigneur est avec vous. Vous êtes bénie entre toutes les femmes, et Jésus, le fruit de vos entrailles, est béni.
1: Sainte Marie, Mère de Dieu, priez pour nous pauvres pécheurs, maintenant et à l'heure de notre mort. Amen.
0: Gloire au Père, et au Fils, et au Saint-Esprit.
1: Comme il était au commencement, maintenant et toujours, et dans les siècles des siècles. Amen. Nous te louons et nous t'adorons, Seigneur Jésus, pain de Dieu qui donne la vie au monde. Notre-Dame du Rosaire,
0: priez pour nous.
1: Notre-Dame du Rosaire,
0: priez pour nous.
1: Notre-Dame du Rosaire,
0: priez pour nous.
1: Prions.
0: Dieu éternel et tout-puissant, le cœur des hommes et les droits des peuples sont dans ta main. Regarde avec bienveillance ceux qui exercent un pouvoir sur nous. Que par ta grâce s'affermisse partout sur la terre la sécurité et la paix, la prospérité des nations et la liberté religieuse. Par Jésus-Christ, ton Fils, notre Seigneur, qui vit et règne avec toi dans l'unité du Saint-Esprit pour des siècles et des siècles. Amen. Notre-Dame de toute protection de la France,
1: priez pour la France.
0: Saint-Irénée,
1: priez pour la France.
0: Sainte-Blandine,
1: priez pour la France.
0: Saint-Martin,
1: priez pour la France.
0: Saint-Rémy,
1: priez pour la France.
0: Sainte-Geneviève,
1: priez pour la France.
0: Sainte-Clotilde,
1: priez pour la France.
0: Saint-Bernard,
1: priez pour la France.
0: Saint-Louis,
1: priez pour la France.
0: Saint-François de Sales,
1: priez pour la France.
0: Sainte-Jeanne d'Arc,
1: priez pour la France.
0: Saint-Vincent de Paul,
1: priez pour la France.
0: Saint-Jean-Baptiste de La Salle,
1: priez pour la France.
0: Saint-Louis Grignon de Montfort,
1: priez pour la France.
0: Sainte-Thérèse de l'Enfant Jésus,
1: priez pour la France.
0: Au nom du Père, et du Fils, et du Saint-Esprit.
1: Amen.

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La mission ne consiste jamais à jouer un rôle. Dans nos deux premières méditations, nous avons vu comment l'activisme et la culture du projet servent souvent de rempart contre notre peur du vide. Aujourd'hui, nous allons aborder une résistance encore plus profonde de notre cœur, la peur de perdre notre liberté, notre authenticité, en nous recevant d'un autre. Jean-Paul Sartre, dont nous avons évoqué la pensée, formulait une critique radicale. Pour lui, être choisi par quelqu'un, être appelé, nous dirions être missionné, c'est entrer dans le projet de quelqu'un d'autre et donc inévitablement passer à côté de sa propre vie. Il y a dans cette crainte de Sartre une crainte très moderne, celle de ne jouer qu'un rôle, de ne pas vraiment être soi-même. Sartre illustrait cela par une image qui est devenue très célèbre, l'image du garçon de café. Il décrit cet homme par ces mots. Considérons ce garçon de café. Il a le geste vif et appuyé, un peu trop précis, un peu trop rapide. Il vient vers les consommateurs d'un pas un peu trop vif. Il s'incline avec un peu trop d'empressement. Sa voix, ses yeux expriment un intérêt un peu trop plein de sollicitude pour la commande du client. Enfin, le voilà qui revient en essayant d'imiter dans sa démarche la rigueur inflexible d'on ne sait quel automate, tout en portant son plateau, avec une sorte de témérité de funambule, en le mettant dans un équilibre perpétuellement instable et perpétuellement rompu, qu'il rétablit perpétuellement d'un mouvement léger du bras et de la main. Toute sa conduite nous semble un jeu. Il s'applique à enchaîner ses mouvements comme s'ils étaient des mécanismes se commandant les uns aux autres. Sa mimique et sa voix semblent des mécanismes. Il se donne la prestance et la rapidité impitoyable des choses, il joue, il s'amuse, mais à quoi donc joue-t-il? Il ne faut pas l'observer longtemps pour s'en rendre compte, il joue à être garçon de café. En fait, Sartre, dans cette description, voit ce garçon de café comme un individu qui s'observe en train d'agir et qui porte son métier comme on porterait un costume de théâtre. Cette image nous interroge frontalement. Dans ma vie chrétienne, dans mon ministère, dans mes engagements chrétiens, dans ma foi, suis-je vraiment moi-même? Ou bien suis-je en train de jouer au prêtre, au paroissien engagé, ou de jouer au bon chrétien? Cette peur de l'inauthenticité est très légitime, et en ce sens, Sartre pose de très bonnes questions, même si je ne partage pas ses réponses. Nous sentons tous parfois ce décalage entre ce que nous portons officiellement, ce que nous portons extérieurement et ce que nous sommes intérieurement. Et nous pouvons craindre parfois que notre mission nous oblige à rétrécir un peu notre personnalité, comme s'il fallait démissionner de soi-même pour porter cette nouvelle image. Si je parle au nom du Christ, reste-t-il quelque chose de ma propre voix? Si je suis envoyé, ne suis-je pas devenu un simple automate entre les mains de Dieu? C'est précisément ici que la foi nous propose un chemin complètement inverse de celui de Sartre. Pour le philosophe, l'authenticité ne se trouve que dans l'opposition aux autres. Je suis libre parce que je refuse toute influence. Mais cette liberté-là conduit à une solitude amère. À l'inverse, l'expérience des saints nous montre que l'appel de Dieu ne nous condamne jamais à jouer un rôle. Il nous ouvre à nous-mêmes. Nous ne sommes pas des garçons de café qui imitent un automate. Nous sommes des fils et des filles qui découvrent leur véritable identité dans le regard de leur père. L'authenticité chrétienne n'est donc pas une mise en scène de soi. C'est une transparence. Celui qui est envoyé ne disparaît pas dans son message. Il devient pleinement lui-même parce qu'il est à sa place. Regardez les personnes qui nous impressionnent par leur vérité d'être. Elles ne jouent pas un rôle, elles rayonnent. Elles ont renoncé à l'armure de l'apparence pour accepter la vulnérabilité de la grâce. Être authentique, ce n'est donc pas être parfait par sa propre volonté, c'est accepter d'être un témoin, c'est-à-dire
quelqu'un dont le centre de gravité se situe en dehors de lui-même, en Dieu. La mission n'est jamais un rôle à endosser, c'est une vie à recevoir. Mais pour accepter de se recevoir ainsi, il faut redécouvrir une dimension que notre monde moderne a oubliée, celle de l'origine. Car avant que nous n'agissions, quelqu'un nous connaissait déjà, quelqu'un nous précédait. Et c'est ce mystère de la présence qui nous précède que nous allons contempler demain.

0: Jésus leur demanda, « Et vous, que dites-vous? Pour vous, qui suis-je ? » Alors Simon-Pierre prit la parole et dit, « Tu es le Christ, le Fils du Dieu vivant. » Matthieu 16, 15, 16.
1: C'était un héros, mais il ne le savait pas.
2: Ennemi pour toujours ?
3: Oh oui !
4: Quand la guerre a éclaté, Gino Bartali était le coureur cycliste le plus admiré de toute l'Italie et même de toute l'Europe.
5: Bonjour à tous, bienvenue dans cette chronique DVD. Ce mois-ci, je vous présente un très joli film d'animation produit en Italie, intitulé « La bicyclette de la paix » et qui montre comment le sport peut être un pont pour réconcilier des communautés.

0: méfiance, il voit son regard changer lorsqu'un jeune Palestinien de l'équipe adverse lui vient en aide. Cela ouvre une brèche dans ses certitudes. Ibrahim va devenir son meilleur ami. Leur passion commune pour le cyclisme va les conduire à relever le défi de gagner un championnat en faisant cause commune alors que leurs communautés respectives sont divisées. Pour remporter cette course, ils vont pouvoir utiliser le vélo du légendaire cycliste italien Gino Bartali, plusieurs fois vainqueur du Tour d'Italie et du Tour de France, qui sauva de nombreux Juifs pendant la Seconde Guerre mondiale en utilisant le guidon de son vélo pour cacher et transporter de faux papiers d'une région à l'autre à la barbe des soldats allemands. L'exemple de Gino Bartali inspirera les deux amis qui vont découvrir que le courage et l'amitié peuvent apporter la paix entre leurs deux communautés. On écoute un nouvel extrait.
1: Nous avons besoin d'un passeur pour apporter les papiers originaux à l'imprimeur et ramener les faux papiers ici.
2: Qui sauve une vie, sauve l'humanité.
3: Ok, l'équipe arabe a toujours été notre adversaire principal. Elle est composée d'excellents coureurs, nous en sommes conscients.
4: Tu as jeté le déshonneur sur notre famille. Et pourquoi? Parce que tu t'es allié avec un juif.
5: Il est mon ami.
6: C'est décidé, je ferai plus que des courses en descente.
2: Tu connais le secret de Bartali à présent. C'était pas seulement un grand champion, c'était aussi un héros. Tu sais, parfois de simples petits gestes suffisent à faire toute la différence dans la vie.
0: Le film « La bicyclette de la paix » ne prétend pas résoudre un conflit réputé insoluble. Il montre, en revanche, que la paix commence lorsqu'on accepte de voir en l'autre un frère plutôt qu'un ennemi. Sur le plan formel, l'animation privilégie la douceur et les couleurs chaleureuses. Les décors méditerranéens participent à créer une atmosphère lumineuse qui contraste avec les tensions évoquées et accompagne parfaitement cette fable humaniste. La bicyclette de la paix est désormais disponible en DVD dans toutes les librairies, ainsi que sur la boutique en ligne laboutiquesage.fr, laboutiquesage.fr. Il est également accessible en vidéo à la demande sur toutes les plateformes, y compris la plateforme www.sageplus.fr. À bientôt.
7: On continuera à s'entraîner ensemble.
8: Les Américains, ils ont franchi nos lignes.

0: au ras des pâquerettes, Étienne Dallaire.
1: Abordant cette semaine la question de comment prendre une bonne décision, nous avons déjà éclairé un aspect de la question, à savoir comment prendre une décision. Et nous avons vu que il y avait finalement deux excès possibles, soit de la part des timides, des conservateurs, le fait de ne jamais prendre aucune décision, d'être complètement bloqué, paralysé à l'idée même de prendre une décision. Et puis de l'autre côté, à l'autre excès, il y a ceux qui décident tout, tout le temps et pour tout le monde, et qui finissent aussi par prendre certainement de mauvaises décisions, tant ils en prennent en une journée. Et puis, ils les prennent souvent à vif, à chaud. Alors, si nous ne nous situons ni du côté des timides conservateurs, ni du côté des décideurs excessifs, comment pouvons-nous prendre de bonnes décisions? Comment mettre le plus de chance de notre côté? Parce que lorsque l'on prend une décision, on ne peut jamais être sûr à 100% qu'elle est bonne. Nous reviendrons sur cet aspect. Mais comment essayer de limiter les dégâts, si j'ose dire? D'abord, il me semble très important, lorsque la décision est conséquente, de ne pas vouloir prendre sa décision tout seul. Parce que seul, on finit par s'enfermer assez vite dans une problématique. On en minimise certains aspects, on en occulte d'autres. On en hypertrophie d'autres encore. Puisque, la plupart du temps, quand nous prenons une décision, nous sommes concernés directement par la décision. Comment alors garder une certaine paix? Comment garder un certain recul nécessaire et avoir une bonne analyse de la situation? Il faut essayer de sortir soi-même de la situation pour pouvoir l'étudier avec plus d'acuité. Et pour ce faire, les autres peuvent nous être d'un grand secours. Évidemment, des gens qui sont à même de saisir la situation, mais des gens également à qui nous faisons confiance. Ça, c'est primordial. Ne demandez pas conseil à des gens en qui vous n'avez pas confiance. Ça n'est pas la peine, vous perdez votre temps. Car quoi qu'ils puissent vous dire, vous allez le mettre en cause, le mettre en doute. Appuyez-vous sur des gens en qui vous avez confiance. Des amis, des proches, et qui n'auront aucun intérêt personnel dans la décision à prendre ou dans ses conséquences. Pour qu'ils puissent être, j'allais dire, tout à fait neutres et ouverts à la situation que vous allez leur confier. Prenez conseil. Et peut-être multipliez les conseils. Si la décision est très difficile à prendre, ne vous contentez pas d'un seul conseil, mais peut-être prenez-en deux ou trois, mais pas plus, parce qu'on peut aussi avoir tendance à surmultiplier les conseils et vous allez multiplier les avis et au bout du compte, vous ne saurez plus quoi décider. Donc appuyez-vous sur quelques conseils, mais de gens en qui vous avez pleinement confiance. Et puis, bien sûr, si vous vivez une vie chrétienne, si cette dimension est importante pour vous, ne la négligez pas lorsque vous avez une décision importante à prendre. Il faut pouvoir confier aussi cette décision à Dieu, lui remettre cela entre les mains, lui demander un éclairage, une aide. Ne pensez pas que votre question est trop banale pour que Dieu s'y intéresse? Jésus ne dit-il pas « Pas un de vos cheveux ne tombe qu'il ne soit compté ». Dieu prend soin des oiseaux, il les nourrit, et vous avez bien plus de prix à ses yeux. Donc, ne partez pas sur cette idée de vous dire « Je ne vais pas déranger Dieu pour cette histoire, je suis assez grand moi-même pour décider ». Ça s'appelle de l'orgueil.

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1: Dieu ne va sûrement pas prendre la décision à votre place, ça n'est pas son genre et ça ne vous rendrait pas service. Par contre, si vous avez remis cette décision dans la prière, entre ses mains, si vous lui avez confié cette décision difficile à prendre, il peut susciter un coup de pouce, un éclairage, une petite étincelle, tout d'un coup. Soit parce que, en vous-même, en prenant le temps, vous allez peut-être ressentir tout à coup une certitude. Oui, une espèce d'évidence qui vous vient maintenant par rapport à cette situation. Ou bien, ce petit éclairage, cette étincelle va venir par quelqu'un d'autre. Par un de ceux à qui vous allez vous confier, dont on parlait précédemment. Ou encore, elle peut venir ni en vous-même, ni à travers les autres, mais tout simplement à travers un événement particulier qui va induire le chemin, qui va peut-être ouvrir une porte que vous n'imaginiez pas. Et vous pourrez ainsi vous laisser guider, en quelque sorte. Pourquoi, si nous avons la foi, si nous voulons vivre une vie chrétienne, pourquoi alors laisserions-nous Dieu en dehors de tous nos problèmes, de toutes nos difficultés et de nos grands choix à faire? Il doit être inscrit au cœur de notre vie, dans ses moindres détails, a fortiori, encore plus lorsqu'il s'agit d'une décision importante, avec des enjeux importants, qui est à prendre. En tout cas, toute décision importante, si c'est possible, doit être prise avec du temps. Il faut réfléchir aux conséquences, il faut avoir le temps de bien poser tous les éléments. Encore une fois, si cela est possible. Je pense à deux exemples auxquels Jésus fait allusion et qui peuvent nous aider dans cette attitude à adopter avant de décider. Qui de vous, dit Jésus, en effet, s'il veut bâtir une tour, ne commence par s'asseoir pour calculer la dépense et voir s'il a de quoi aller au bout? De peur que s'il pose les fondations et ne peut achever, tous ceux qui le verront ne se mettent à se moquer de lui en disant « Voilà un homme qui a commencé de bâtir et il n'a pas pu achever. » Ou encore, « Quel est le roi qui, partant faire la guerre à un autre roi, ne commencera par s'asseoir pour examiner s'il est capable, avec 10 000 hommes, de se porter à la rencontre de celui qui marche contre lui avec 20 000 ?» Sinon, alors que l'autre est encore loin, il lui envoie une ambassade pour demander la paix. Dans ces deux exemples, nous voyons qu'il faut prendre son temps. Il faut réfléchir, analyser les éléments tels qu'ils se présentent et envisager déjà les conséquences. Et prendre sa décision en fonction de cela. Et non pas décider tout de suite et puis ensuite subir les conséquences. Mais même dans un cas comme celui-là, où nous allons prendre le temps, analyser, prendre conseil, nous ne sommes encore pas sûrs de prendre la bonne décision.
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2: Chers amis, bienvenue pour cette troisième émission consacrée à la figure de l'Antichrist. Dans la première émission, nous avions vu les préfigurations de l'Antichrist dans l'Ancien Testament. Puis dans la seconde émission, nous avions ouvert le Nouveau Testament pour y puiser les mises en garde de Jésus et des apôtres concernant ce personnage énigmatique. Aujourd'hui, nous entrons dans le cœur de la tradition chrétienne ancienne. Nous allons voir comment les premiers pères de l'Église ont pris le relais des Écritures pour nous offrir une image de plus en plus précise de cet adversaire final, non pas pour nous effrayer, mais pour nous armer d'un discernement spirituel solide. Il s'agit d'enraciner notre foi dans le Christ pour être immunisé contre la grande tromperie de l'Antichrist. Commençons par la Didaché, ce tout premier manuel de catéchèse chrétienne écrit vers la fin du 1er siècle, appelé aussi la doctrine des 12 apôtres. C'est l'un des tout premiers écrits chrétiens après les évangiles, et il se termine par un chapitre bref mais fulgurant sur les derniers temps. Là, l'auteur ne développe pas encore une théologie systématique de l'Antichrist. Il lance un cri de vigilance. Écoutons ces mots qui ont plus de 19 siècles et qui résonnent encore aujourd'hui. « Veillez sur votre vie. Ne laissez ni s'éteindre vos lampes, ni se détendre la ceinture de vos reins. Mais soyez prêts, car vous ignorez l'heure où notre Seigneur viendra. » Il y a là un appel urgent qui n'est pas l'expression d'une angoisse, mais l'appel à une vigilance d'amour. Le chrétien est un veilleur, non pas un homme terrifié, mais une fiancée qui attend son époux. Et puis le texte devient plus précis. Car au dernier jour, on verra se multiplier les faux prophètes et les corrupteurs, les brebis se changer en loups et l'amour en haine. Avec les progrès de l'iniquité, les hommes se haïront, se poursuivront, se trahiront les uns les autres. Et alors paraîtra le séducteur du monde, se donnant pour fils de Dieu. Il fera des signes et des prodiges. La terre sera livrée entre ses mains et il commettra des iniquités et des crimes tels qu'il n'en fut jamais commis depuis le commencement des siècles. Voilà déjà esquissé les traits majeurs que les pères vont développer. L'Antichrist, à la suite de saint Jean, est ici présenté comme le séducteur du monde. Son arme première n'est donc pas la force brutale, mais la tromperie. Il se fait passer pour le Fils de Dieu. Il fait des signes, des prodiges, comme Jésus a pu en faire. Et derrière cette apparence de sainteté, c'est l'iniquité dans sa forme la plus concentrée. Le texte ajoute « Alors toute créature humaine entrera dans le feu de l'épreuve. Beaucoup se scandaliseront et périront, mais ceux qui auront persévéré dans la foi seront sauvés. » Il y aura donc une épreuve terrible où beaucoup succomberont, mais le salut est promis à ceux qui persévéreront. Jésus nous l'avait déjà dit, « Vous serez haïs de tous à cause de mon nom, mais celui qui persévérera jusqu'à la fin sera sauvé. » La Didaché nous montre, en fidélité aux Saintes Écritures, que l'Antichrist est un faux semblant, une contrefaçon du Christ, et que notre seule sécurité est de rester attaché au vrai et seul Sauveur. Le texte se termine par une proclamation d'espérance. Alors apparaîtront les signes de la vérité. Premier signe, les cieux ouverts. Deuxième signe, le son de la trompette. Troisième signe, la résurrection des morts. Alors le monde verra le Seigneur venant sur les nuées du ciel. Voyez le mouvement? Certes, le séducteur paraît, mais le Seigneur vient. C'est toute l'histoire du salut résumée. La Didaché est donc notre point de départ. Sobriété, vigilance, espérance. Passons maintenant au IIe siècle, à un géant de la pensée chrétienne, saint Irénée de Lyon. Dans son traité contre les hérésies, Irénée offre la première grande synthèse théologique sur l'Antichrist. Selon lui, l'Antichrist n'est pas seulement un méchant parmi d'autres. Il est la récapitulation de toute l'apostasie, de tout le mensonge, de toute la rébellion contre Dieu depuis les origines. Écoutons ces lignes où Irénée décrit la nature profonde de ce personnage. Le diable veut se faire adorer comme Dieu, alors qu'il n'est qu'un apostat et un brigand, et se faire proclamer roi, alors qu'il n'est qu'un esclave. Car l'Antichrist, après avoir reçu toute la puissance du diable, viendra non comme un roi juste ni comme un roi légitime, c'est-à-dire soumis à Dieu, mais comme un roi impie, injuste et sans loi, comme un apostat, inique et meurtrier, comme un brigand, récapitulant en lui toute l'apostasie du diable et écartant les idoles pour persuader aux hommes que lui-même est Dieu, s'élevant lui-même comme l'idole unique, renfermant en lui les erreurs multiples des autres idoles. Et plus loin, faisant allusion à l'Apocalypse de saint Jean et à la bête, figure de l'Antichrist, Irénée nous dit « Dans la bête qui doit venir aura lieu la récapitulation de toute iniquité et de toute tromperie, afin que toute la puissance de l'apostasie, ayant conflué vers elle et s'étant ramassée en elle, soit jetée dans la fournaise de feu. » Quelle description ! Irénée nous dit que l'Antichrist concentre en lui-même toute l'erreur diabolique. Il ne se contente pas d'être un adversaire parmi d'autres. Il est le résumé de tout le mal. Il supprime les fausses divinités, non pour ramener au vrai Dieu, mais pour être lui-même adoré. C'est le paroxysme de l'idolâtrie, l'homme qui se fait Dieu. Irénée affirme cela en référence à saint Paul qui annonçait « Auparavant doit venir l'apostasie et se révéler l'homme impie, l'être perdu, l'adversaire, celui qui s'élève au-dessus de tout ce qui porte le nom de Dieu ou qui reçoit un culte, allant jusqu'à s'asseoir en personne dans le sanctuaire de Dieu, se produisant lui-même comme Dieu. » On le voit ici, l'aspect religieux est donc central. L'Antichrist ne se présente pas comme un athée. Il s'installe dans le temple de Dieu. Il usurpe le culte. C'est une tromperie spirituelle d'une extrême perversité. Il imite le Christ pour le supplanter. Et Irénée insiste, il s'agit bien du temple de Jérusalem, car il écrit « Le temple qui est à Jérusalem fut construit sur l'ordre du vrai Dieu. » Or, c'est dans cette ville que l'Antichrist transférera son règne. C'est dans ce temple que l'ennemi s'assiera, cherchant à se montrer comme le Christ. Vous voyez la ruse. Ce n'est pas une attaque frontale contre la religion. C'est une substitution. Et lui aussi prétend faire des miracles et des prodiges pour attirer l'adoration à lui. Mais Irénée nous met en garde. Ses signes et ses soi-disant miracles ne seront que le fruit des arts magiques. Il n'est pas étonnant, nous dit-il, que par le ministère des démons et des esprits apostats, il fasse des signes capables de séduire les habitants de la terre. Ce personnage imbu de lui-même ne cherche par là que la renommée de son propre nom. Comme le dit le Seigneur dans l'Évangile quand il s'adresse aux Juifs, « Moi, je viens au nom de mon Père, et vous ne me recevez pas. Si un autre vient en son propre nom, celui-là, vous le recevrez. » L'Antichrist est cet autre. Il vient en son propre nom. Et le monde qui a refusé le vrai Christ, le Verbe de Dieu, se laisse séduire par le faux, celui qui n'est que la bouche du néant. Irénée s'appuie ensuite sur le prophète Daniel au chapitre 7 pour décrire la domination tyrannique de cet homme. Il proférera des paroles contre le Très-Haut et maltraitera les saints du Très-Haut, et il entreprendra de changer les temps et la loi. Chers amis, remarquez ces trois traits. La parole blasphématoire contre Dieu, la persécution des saints et l'audace de vouloir changer les temps et la loi. C'est le portrait d'un tyran absolu qui ne se contente pas de dominer les corps, mais qui veut réorganiser le monde selon sa volonté, renverser l'ordre établi par Dieu. Irénée cite encore Daniel au chapitre 9. « Au milieu de la semaine, le sacrifice et l'oblation seront ôtés, et l'abomination de la désolation sera mise dans le temple. » Cette abomination de la désolation, c'est l'Antichrist lui-même installé dans le lieu saint. Jésus l'avait annoncé. « Quand vous verrez l'abomination de la désolation dont a parlé Daniel le prophète établie dans le lieu saint, que celui qui l'y comprenne, alors que ceux qui sont en Judée s'enfuient sur les montagnes. » Mais Irénée ne s'arrête pas à la description du mal. Il nous révèle aussi le sens de ce mystère. Et c'est ici que sa théologie devient lumineuse. Il explique que le chiffre 666, le nombre de la bête dans l'Apocalypse, n'est pas une simple énigme. C'est une clé théologique. Ce nombre exprimé par le chiffre 6, répété par les trois ordres de l'unité, indique la récapitulation de toute l'apostasie dans toute son étendue qui a eu lieu au commencement pendant les périodes intermédiaires et qui aura lieu à la fin, nous dit-il. Le 6 est le nombre de l'imperfection, juste en dessous du 7 qui est le nombre de la perfection et du Shabbat. Et Irénée explique en s'appuyant sur la Bible que 666 représente cette accumulation du mal depuis le commencement. Les 600 ans de Noé au moment du déluge, ce déluge qui extermina toute la race pervertie antérieure, la statue idolâtrique de Nabuchodonosor, préfiguration de l'Antichrist, que tout le monde devait adorer, haute de 60 coudées et large de 6 coudées. À cause d'elle, Ananias, Azarias et Misaël, qui ont refusé de l'adorer, ont été jetés dans la fournaise de feu. Et donc, toute cette période de mal, toute cette accumulation du mal durant les 6000 ans de l'âge du monde, prendra finalement fin par un jugement divin comparé à un cataclysme de feu. 666 indique le nombre du nom de cet homme en qui est concentrée toute l'apostasie de 6000 ans, nous dit saint Irénée. L'Antichrist n'est donc pas un accident de l'histoire. Il est le fruit mûr de toute la rébellion humaine depuis le commencement. Il est l'aboutissement de ce que saint Paul appelle le mystère d'iniquité, qui est déjà à l'œuvre. Mais, et c'est essentiel, ce mystère d'iniquité a une fin. Et Irénée conclut en rappelant cette fin glorieuse. Le Seigneur Jésus le tuera, l'Antichrist donc, par le souffle de sa bouche, et le détruira par l'éclat de sa venue. Il cite saint Paul dans sa deuxième lettre aux Thessaloniciens au chapitre 2. L'Antichrist disparaîtra donc. Le Christ demeurera. Toute la puissance satanique concentrée en un seul homme ne résiste pas à un souffle du Seigneur. Et c'est cela notre espérance. Venons-en maintenant à notre troisième témoin, saint Hippolyte de Rome. Au début du IIIe siècle. C'est en général à lui qu'on attribue le traité du Christ et de l'Antichrist. Ce traité nous offre la synthèse la plus complète de l'Antiquité chrétienne sur ce sujet. Il reprend tout ce qu'on dit avant lui, les Écritures, la Didaché, saint Irénée, et il organise ces données en un tableau d'une extraordinaire précision où l'image de l'Antichrist devient de plus en plus nette. Le but de cette entreprise n'étant pas de satisfaire notre curiosité, mais d'affermir notre résistance spirituelle. Hippolyte commence par une comparaison saisissante entre le Christ et l'Antichrist. Écoutez bien. Le Christ est un lion. L'Antichrist est pareillement un lion. Le Christ est roi. L'Antichrist est roi. Le Seigneur s'est montré comme un agneau. L'Antichrist cachera sa nature de loup sous la douceur d'un agneau. Le Sauveur a été circoncis lors de sa venue dans le monde. L'Antichrist le sera pareillement. Le Seigneur a envoyé ses apôtres prêcher toutes les nations. Il enverra aussi en tout lieu de faux apôtres. Le Sauveur est venu ramener au bercail les brebis égarées. L'Antichrist rassemblera également autour de lui ceux des siens qui seront dispersés. Le Sauveur a construit un temple avec sa chair. L'Antichrist construira aussi un temple à Jérusalem. Quel contraste lumineux L'Antichrist est une contrefaçon systématique du Christ. Il imite tout, le roi, l'agneau, l'envoi des prédicateurs, le rassemblement du troupeau, la circoncision et même le temple. Mais tandis que le Christ a bâti son temple dans sa chair mystique, l'Église, l'Antichrist veut reconstruire un temple matériel à Jérusalem pour y être adoré. C'est le piège ultime, une religion sans Dieu, un culte sans vérité. C'est une façon de détourner l'adoration due à Dieu vers lui et à travers lui vers Satan lui-même. Et Hippolyte va plus loin. Il nous révèle l'origine de l'Antichrist. Là où Irénée suggérait son origine juive de la tribu de Dan, Hippolyte l'affirme nettement. En tous les cas, c'est sa compréhension des Écritures qui lui fait dire cela. Il cite la prophétie de Jacob dans la Genèse concernant son fils Dan. Que Dan devienne un serpent sur le chemin, mordant le pied du cheval. Puis il ajoute cette exégèse percutante. Qui peut être le serpent, si ce n'est le trompeur des origines, le tentateur, celui qui est mentionné dans la Genèse, celui qui a séduit Ève et fit pécher Adam. Vous voyez la cohérence. Le Christ sort de la tribu de Judas, le lion de la race de David. L'Antichrist sort de la tribu de Dan, le serpent venimeux qui mord le pied. C'est l'opposition totale entre le sauveur et le séducteur. Et c'est lui, cet Antichrist, qui surgira comme conquérant qui cherche à prendre la domination sur les pays qui l'entourent, comme homme de guerre, mais aussi comme tyran, roi, mauvais juge et fils du diable, selon Hippolyte, qui n'hésite pas à citer Jérémie pour corroborer sa pensée. Depuis Dan, nous entendrons le son de la course de ses chevaux. Au son du hennissement de la charge de ses chevaux, toute la terre sera ébranlée. Il viendra et dévorera le pays et tous ses biens, la ville et ses habitants. Et Hippolyte, comme Irénée d'ailleurs, pensait que c'était pour cette raison que dans l'Apocalypse, cette tribu, la tribu de Dan, n'était pas incluse parmi celles qui seraient sauvées. Et de fait, c'est vrai et étonnant. C'est la seule tribu qui n'est pas marquée au front du sceau des serviteurs de Dieu, au chapitre 7 de l'Apocalypse. Hippolyte développe ensuite la méthode de l'Antichrist, la séduction et la tromperie. Il s'appuie sur l'Apocalypse de Jean au chapitre 13 qui le décrit comme une bête qui avait deux cornes semblables à celles de l'agneau, mais qui parlait comme un dragon. Hippolyte explique « La bête qui monte de la terre est le règne à venir de l'Antichrist. Pour les deux cornes, l'une indique l'Antichrist et l'autre son faux prophète qui l'accompagne. De ce qu'il est dit que ses cornes sont semblables à celles de l'agneau, cela signifie qu'il voudra se faire passer pour l'égal du Fils de Dieu et se présenter lui-même comme roi. De ce qu'il parle comme le dragon, cela veut dire qu'il séduira par un langage hypocrite. C'est la définition même de la tromperie démoniaque. Une apparence d'agneau, une réalité de dragon. Et le dragon, nous savons qui c'est. C'est Satan. L'Antichrist viendra avec des paroles douces, des promesses de paix, des miracles impressionnants. Mais c'est pour mieux éblouir et tromper son monde. Et Hippolyte reprend les paroles de Saint Jean dans l'Apocalypse qui décrit le système de domination économique et religieux mis en place par l'Antichrist. La bête fera que tous les hommes, petits et grands, riches et pauvres, libres et esclaves, reçoivent d'elle un signe à la main droite ou au front, et que personne ne puisse ni acheter ni vendre si ce n'est celui qui aura le signe ou le nom de la bête ou le nombre de son nom. Et Hippolyte commente. Son caractère artificieux et son orgueil lui feront prendre en haine les serviteurs de Dieu, et il emploiera tous les moyens pour s'en défaire et les faire périr. Irrité de ce qu'on refuse de le glorifier, il fera dresser partout des bûchers et des autels, afin d'empêcher les fidèles de pouvoir ni acheter ni vendre s'ils n'ont auparavant sacrifié à l'Antichrist. Chers amis, vous entendez? Ce n'est pas seulement une persécution par les armes, c'est un contrôle total de la vie économique et sociale. L'Antichrist veut que la survie même dépende de l'adoration qu'on lui rend. C'est la tyrannie dans sa forme la plus absolue. Il veut non seulement les corps, mais les âmes, et il utilise la pression matérielle pour briser la résistance spirituelle. Hippolyte, citant Isaïe, nous montre aussi l'orgueil démesuré de cet homme. Tu as dit dans ton cœur, « Je monterai dans le ciel, je placerai mon trône au-dessus des étoiles, je serai semblable au Très-Haut. » C'est le péché originel répété à l'échelle humaine, l'orgueil qui veut s'égaler à Dieu. L'Antichrist est le fils de cette rébellion. Il est, selon les expressions mêmes d'Hippolyte, le fils du diable et le vase de Satan. Et Hippolyte utilise une image étonnante pour décrire sa méthode de séduction. Il cite Jérémie, au chapitre 17. « Comme la perdrix couve des œufs qui ne sont point à elle, ainsi l'injustice s'enrichit du bien des autres par son injustice. » Puis Hippolyte développe cette parabole. La perdrix est un oiseau vantard et qui, si elle vient à apercevoir dans le nid d'une autre perdrix des petits perdreaux, elle les attire en imitant le cri de leur père et mère. Les petits perdreaux, trompés par ces cris, viennent vers elle. Alors l'oiseau trompeur s'entoure de ces petits perdreaux qui ne lui appartiennent pas et s'en glorifie comme s'ils étaient siens. Cette figure employée par le prophète s'applique parfaitement à la conduite de l'Antichrist. Il appellera à lui tous les hommes, voulant s'approprier ce qui ne lui appartient pas, puisque nous appartenons à Dieu, promettant à tous la libération, lui qui n'est pas capable de se sauver lui-même. Quelle image parlante! L'Antichrist est une perdrix. Il imite la voix du vrai pasteur. Il attire les brebis par des promesses mensongères. Mais les brebis qui connaissent la voix du vrai berger ne se laissent pas tromper. C'est pourquoi il est tellement important pour nous de connaître la voix du Christ dans les Écritures, dans la tradition de l'Église, dans l'enseignement des pères. C'est notre seule protection. L'amour de la vérité sera notre vaccin contre ces illusions diaboliques. Hippolyte décrit ensuite les persécutions avec une force dramatique, en s'appuyant sur l'Apocalypse au chapitre 12, qui nous dit que le dragon, se voyant précipité sur la terre, poursuivit la femme, puis alla faire la guerre au reste de ses enfants, ceux qui gardent les commandements de Dieu et possèdent le témoignage de Jésus. Hippolyte explique que la femme, c'est l'Église. Le dragon, c'est Satan, agissant par l'Antichrist. Et la persécution s'abat sur ceux qui gardent les commandements de Dieu et confessent le Christ. C'est la définition même du vrai chrétien. Fidélité aux commandements, confession de la foi. Voilà notre bouclier. Hippolyte cite ensuite les paroles du Christ dans Matthieu 24. « Quand vous verrez que l'abomination de la désolation sera dans le lieu saint, alors que ceux qui sont dans la Judée s'enfuient sur les montagnes, car l'affliction de ce temps-là sera si grande qu'il n'y en a point eu de pareil depuis le commencement du monde. » Mais Hippolyte, comme Irénée avant lui, ne laisse pas son lecteur dans l'effroi. Il décrit la fin de l'Antichrist avec une certitude absolue, en citant saint Paul. « Le Seigneur Jésus le tuera par le souffle de sa bouche et le détruira par l'éclat de sa venue. » Et surtout, il affirme la pleine victoire de Christ après ses 3 ans et demi d'épreuve, en rappelant la prophétie de Daniel. « Je vis le Fils de l'homme qui venait sur les nuées du ciel et qui s'avançait vers l'Ancien des jours. Il lui fut donné la puissance, la gloire et la domination. Et tous les peuples, toutes les tribus et toutes les langues le serviront. Sa puissance sera éternelle et ne périra pas. » Hippolyte décrit aussi la résurrection des morts, le jugement et le règne éternel des saints. Tout l'ouvrage est construit comme une progression. Du Christ vrai à l'Antichrist faux, puis au triomphe définitif du Christ, voie, vérité et vie. Chers amis, nous arrivons au terme de ce voyage à travers 3 siècles de tradition chrétienne. Que retenons-nous ? D'abord que l'Antichrist n'est pas un mythe, une légende, un personnage de fiction. Il est une réalité prophétique, attestée par les Écritures, approfondie par les Pères. Mais il n'est pas une fatalité terrifiante. il est un avertissement. Deuxièmement, nous avons vu se préciser son portrait. De la Didaké à Hippolyte, de plus en plus de traits apparaissent. Sa séduction par les faux miracles, son imitation du Christ, son installation dans le temple, son contrôle tyrannique des nations, sa persécution des saints, son orgueil jusqu'à se faire passer pour Dieu, sa nature de fils du démon et sa fin brusque par la seule venue du Seigneur. Troisièmement, et c'est le plus important, nous avons vu que tous ces pères, après avoir décrit le mal, pointent toujours vers le Christ. La connaissance de l'Antichrist n'a qu'un but, nous faire reconnaître le vrai Christ et nous y cramponner. Saint Hippolyte lui-même, au début de son traité, explique pourquoi il écrit ces choses. Il dit « J'ai lieu d'espérer que cette étude, en fortifiant votre esprit et en jetant dans votre cœur comme dans une terre toute préparée une semence féconde, vous servira de sauvegarde à l'avenir contre les dangers du monde. » Ce n'est donc pas de la peur que nous offrent les pères, c'est de la clarté. Et la clarté chasse la peur. Alors que faire, nous qui vivons 20 siècles plus tard? D'abord, rester enracinés dans le Christ, lire les Écritures avec l'Église, connaître la tradition, car l'Antichrist trompe ceux qui ignorent la voie du vrai pasteur. Ensuite, cultiver l'amour de la vérité. La vérité, c'est le Christ lui-même. Enfin, vivre dans l'espérance. Quelle que soit l'ampleur de la tromperie, quelle que soit la violence de la persécution, le Christ est le Seigneur de l'histoire. Un seul souffle de sa bouche et l'Antichrist disparaîtra. Comme disait Irénée, le chiffre 666 est le résumé de toute l'apostasie. Mais le Christ est le commencement et la fin, l'alpha et l'oméga. Et donc, toute l'iniquité du monde, concentrée en un seul homme, ne pèse pas lourd face à l'amour infini du Sauveur, vrai Dieu et vrai homme, face à sa toute-puissance divine. Alors, chers amis, ne craignons pas. Veillons, prions, aimons et confessons toujours le Christ. Que le Seigneur vous bénisse et vous garde dans sa paix.
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Depuis près de 7 siècles, Naples entretient des liens étroits avec la Terre Sainte. Du Cénacle offert aux franciscains par les souverains angevins, aux frères collecteurs qui parcouraient toute l'Italie du Sud pour recueillir des dons en faveur des chrétiens des lieux saints. Le commissaire de Terre Sainte pour le nord de l'Italie, frère Gianluigi Amelio, s'est rendu en Terre Sainte à la rencontre des élèves, des enseignants et des religieux engagés dans les œuvres éducatives de la Custodie, notamment à l'école Sira de Bethléem, rattachée aux écoles de Terre Sainte. 22 frères capucins ont entrepris un pèlerinage en Terre Sainte, une étape de leur parcours de formation spirituelle à la découverte des pierres anciennes des lieux saints et des pierres vivantes que sont les communautés chrétiennes locales. Dans le secteur de l'Ophel, les vestiges d'escaliers, de portes et de bâtiments publics témoignent du parcours des pèlerins qui montaient vers le mont du Temple. Les découvertes archéologiques permettent ainsi de reconstituer le visage de la Jérusalem que Jésus a connue.

0: Parcourant les ruelles étroites des quartiers de Naples, nous arrivons via Capodimonte, où se trouve aujourd'hui le commissariat général de Terre Sainte. C'est une longue histoire qui commence avec la générosité des souverains du royaume de Naples, Robert d'Anjou et Sancha de Majorque. Ce sont eux qui ont acheté le cénacle au sultan d'Égypte, Al-Nasir Muhammad, à prix d'or, avant de l'offrir aux frères mineurs. Depuis lors, les liens entre Naples et la Terre Sainte ne se sont jamais interrompus.
1: L'importance fondamentale de Naples dans les débuts de la custodie est bien là. C'est ici que Robert d'Anjou et Sancha de Majorque ont offert le cénacle aux franciscains. Puis, par une bulle pontificale, la bulle Gratia Sagimus, le pape a reconnu l'importance de cette présence et le fait que les franciscains devenaient les gardiens des lieux saints. Naples a été le point de départ.
2: Quindi Napoli è stato il punto di partenza.
0: Le lien entre Naples et la custodie ne s'est pas limité à cet épisode. Au fil des siècles, la ville est restée un point d'appui essentiel pour la Terre Sainte. Avec le soutien de la couronne et des autorités ecclésiastiques, les commissaires sont devenus de véritables relais de la custodie dans le sud de l'Italie. Ils faisaient connaître sa mission, répondaient à ses besoins et recueillaient des aides et des dons pour les lieux saints.
1: Les franciscains qu'on appelait les collecteurs parcouraient tout le sud de l'Italie pour recueillir les offrandes. Ils allaient de maison en maison, frappaient aux portes, entraient dans les familles, rencontraient les chrétiens et en particulier ceux qui étaient attachés à la Terre Sainte.
0: Le commissaire était chargé de faire parvenir en Terre Sainte tout ce que les frères collecteurs parvenaient à recueillir. De l'argent, des objets liturgiques et même de la laine récupérée à la douane de Foggia. Mais leur mission ne se limitait pas à la collecte. Ils veillaient également à accueillir et à protéger les pèlerins qui se rendaient en Terre Sainte et contribuaient aux œuvres de la custodie, notamment au soutien des écoles et des infirmeries. Aujourd'hui encore, la figure du collecteur est incarnée par frère Francesco Maria Manzo. En 62 ans de mission, il a visité près de 35 000 familles, portant dans les foyers du sud de l'Italie la voix et les besoins de la Terre Sainte.
1: Dans mon village, il y avait un frère qui chaque année parcourait les maisons pour recueillir les offrandes des bienfaiteurs. Ensuite, ces dons étaient envoyés en Terre Sainte pour soutenir les lieux saints. J'étais enfant et je le suivais partout parce qu'il me donnait un petit chapelet et me parlait de Jérusalem. Un jour, je lui ai dit « Moi aussi, je veux aller à Jérusalem ».
0: Frère Francesco s'était rendu pour la première fois en Terre Sainte en 1957, à peine son noviciat terminé avec d'autres jeunes frères. Il a vécu en communauté à Bethléem et a notamment été témoin de la visite du pape Paul VI, ainsi que des débuts du dialogue avec le patriarche Athénagoras et l'église grecque orthodoxe. Après son transfert à Naples, il a reçu la mission de frère collecteur et a parcouru une grande partie de la Campanie, de Benevento à Avellino, de Caserte à Salerne jusqu'aux îles.
1: Voilà en quoi consiste la mission du frère collecteur de Terre Sainte. Visiter les familles qui sont associées à la custodie et inscrites dans nos registres. Les rencontrer une fois par an et lire les noms de leurs défunts. Certains en ajoutent d'autres. Les familles vous donnent alors une offrande pour la Terre Sainte, en mémoire de ses défunts.
0: De nature réservée, Francesco a su dépasser sa timidité pour aller à la rencontre de nombreuses familles et les accompagner, en les écoutant, en leur apportant une parole de réconfort et en recevant en retour l'affection des fidèles, qu'il avait surnommé « le moine de Jérusalem ».
3: J'ai mis tout, Sandra.
1: J'ai vraiment tout donné. Le mérite revient au Seigneur, pas à l'homme. J'ai beaucoup souffert, j'ai énormément travaillé. Je ne me suis jamais soucié ni du froid, ni de la chaleur, ni du vent, ni de la pluie. J'ai toujours marché, parfois jusqu'à tard le soir et même la nuit pour accomplir ma mission.
3: E una volta mi è capitato di girare anche una notte.
0: Ce sont les souvenirs d'une vie consacrée à la Terre Sainte dont frère Francesco continue chaque jour de témoigner, fidèle à la prière quotidienne et à la vie fraternelle.
1: J'ai fait des dizaines et des dizaines de voyages, par la terre comme par les airs, et je n'ai jamais cessé de porter l'habit, jamais. Je le porte avec dévotion, avec affection, même si je n'en suis pas digne. J'aime l'ordre de Saint François, j'aime la custodie de Terre Sainte, j'aime le Seigneur, la Vierge et Saint François.
0: Frère Atef, qui a passé une année sabbatique en Italie, est actuellement de passage à Naples. Il a pu découvrir au quotidien le dévouement des frères au service de la custodie, ainsi que la joie avec laquelle ils vivent le charisme franciscain.
1: Ici aussi, à Naples, j'ai pu voir comment les frères travaillent, comment ils accomplissent ce service pour la gloire de Dieu, mais aussi pour aider les gens. J'ai trouvé un beau témoignage. Partout où je suis allé, j'ai rencontré mes frères. Je rends grâce au Seigneur pour cette belle expérience.
2: Ringraziamo il Signore per questa bella esperienza.

0: Du 11 au 18 septembre, le commissaire de Terre Sainte pour l'Italie du Nord, le frère Gianluigi Amelio, s'est rendu en Terre Sainte depuis Milan pour rencontrer les élèves, les enseignants et les religieux engagés dans les œuvres éducatives de la custodie. Il a notamment visité la Sierra School, où il a remis un important don recueilli en Italie.
1: Je suis venu ici à Bethléem pour remettre un don. Je suis ici pour rencontrer la directrice et l'enseignante de la Sierra School, auxquelles j'ai remis une aide financière importante afin qu'elles puissent poursuivre leur travail éducatif et leur accompagnement des enfants, filles et garçons de la région de Bethléem.
2: Et les bambine de la province de Bethléem.
0: La Sierra School de Bethléem joue un rôle particulier. Les enfants ayant des difficultés d'apprentissage y bénéficient d'un accompagnement adapté, avec pour objectif de leur permettre de réintégrer les classes ordinaires. Le don recueilli en Italie permettra de financer le salaire d'une enseignante pour la prochaine année scolaire.
3: My name is Nadira Saad. I am from Beit Sahour.
0: Je m'appelle Nadira Saed et je suis originaire de Beit Sahour. Je travaille ici depuis 1992 et en 2014, j'ai pris la direction de la Sierra School de Bethléem. Nous accueillons des élèves qui rencontrent des difficultés d'apprentissage et qui, en raison de leur handicap, ne peuvent pas suivre leur scolarité dans les écoles ordinaires. Nous avons une équipe vraiment exceptionnelle, dont je suis très fière, qui accompagne nos élèves en appliquant les stratégies les plus récentes en matière d'éducation spécialisée. Le commissariat de Terre Sainte apporte un soutien vraiment précieux à notre école. Je leur en suis très reconnaissante et j'apprécie beaucoup leur aide. Entre Bethléem, Jérusalem et Nazareth, cette visite a été ponctuée de nombreuses rencontres dans les écoles et les paroisses, témoignant de l'engagement éducatif des frères de la custodie auprès des acteurs locaux.
2: I commissari sono veri e propri ambasciatori del Medio Oriente.
1: Les commissaires sont de véritables ambassadeurs du Moyen-Orient à travers le monde. Notre mission consiste principalement à faire connaître l'Évangile dans les territoires où nous sommes présents, au sein de nos fraternités, dans les paroisses, les communautés ecclésiales, mais aussi dans les écoles.
2: Les comunità ecclesiali e anche nelle scuole.
0: Les visites des commissaires permettent de relier les communautés chrétiennes du monde entier aux œuvres de la custodie et de faire connaître la Terre Sainte à travers des signes de communion et d'espérance. Cette aide précieuse vient de tous ceux qui, aux quatre coins du monde, continuent de soutenir ces projets. Parmi les nombreux pèlerins qui reviennent en Terre Sainte, 22 frères capucins venus du nord de l'Italie ont eux aussi entrepris ce pèlerinage. Une expérience qui s'inscrit dans leur parcours de formation.

0: réflexion.
1: Un itinéraire du nord au sud, des hauteurs du Golan jusqu'à Jérusalem, avant de redescendre vers le désert et la mer morte. Adriana Sigilli, à l'origine de ce parcours, explique comment l'histoire contemporaine est venue s'ajouter à la découverte de l'histoire ancienne. L'histoire actuelle, c'est nous qui la construisons. Nous avons organisé des rencontres avec des familles chrétiennes à Bethléem, avec des familles juives en partageant le Shabbat chez elles, et aussi avec Monseigneur Chomali, qui nous a parlé de l'histoire de l'Église et de la manière dont elle vit aujourd'hui dans ce contexte. Nous avons également rencontré un rabbin pour parler de paix et de dialogue. Des rencontres qui ont profondément marqué les frères qui ont vécu chaque journée dans un véritable esprit de fraternité.
0: Au cours de ce pèlerinage, nous avons aussi eu la possibilité d'aller à la rencontre des pierres vivantes, d'écouter les témoignages de personnes qui nous ont permis de mieux comprendre la complexité de ce territoire et de tout ce qui s'y vit. Cela nous a permis de dépasser certaines visions parfois trop simplistes de la situation et de mieux comprendre toute la vie qui s'y déploie.
1: Écouter la voix de ceux qui vivent ici a permis aux frères de porter un regard plus profond sur la réalité de la Terre Sainte et a renforcé leur désir d'y revenir.
0: Venir ici est une grâce qui permet de se redécouvrir en découvrant l'autre, celui qui est différent de nous. Cela vaut non seulement pour les personnes, mais aussi pour les lieux et les cultures différentes. L'invitation s'adresse donc à tous, quelles que soient leurs croyances. C'est une occasion de se redécouvrir et de se renouveler, ici même, sur les rives du Jourdain, où l'on fait mémoire du baptême et donc du renouveau de la vie de chacun.
1: Pour Adriana Sigilli, c'est précisément ce regard nouveau que les frères rapporteront dans leur province, qui donne tout son sens au pèlerinage. Aujourd'hui, le pèlerinage, c'est avant tout, selon moi, revenir à nos racines et aux lieux saints. Mais aussi porter un autre regard sur tout ce que cette terre peut offrir à l'humanité, à travers le dialogue, les rencontres et la prière. Le pèlerinage est l'une des plus anciennes façons de vivre la foi chrétienne. Pendant ces 10 jours, les frères ont choisi de se mettre en chemin vers les lieux où Jésus a vécu, pour retrouver les racines de leur foi et rentrer chez eux avec un regard nouveau. À la lumière des textes évangéliques, envisagés sous un angle géographique et archéologique, la zone de l'Ophel, située au pied du versant sud-est du mont du Temple, permet de mieux imaginer l'environnement dans lequel évoluaient les pèlerins au 1er siècle, ainsi que le paysage urbain de la Jérusalem que Jésus a connu. Les évangiles placent en effet ce lieu au cœur de plusieurs épisodes majeurs de sa vie. Jésus y montait, y enseignait sous les portiques, et y discutait avec la foule, les scribes et les pharisiens. Nous nous trouvons ici près de l'escalier qui menait au temple. Des dizaines de milliers de pèlerins ont emprunté ces marches pour se rendre au mont du temple. Il s'agit de l'escalier d'origine, datant de la période du Second Temple, appelé escalier de Hulda. Lorsque Neil Armstrong est venu ici au début des années 1980, il nous a dit qu'il avait été plus émouvant de marcher sur ces marches, dont nous sommes certains que Jésus les a aussi empruntées pour entrer dans le temple, que de marcher sur la surface de la Lune. À une soixantaine de mètres de là se trouve une autre porte, appelée porte triple, en raison de ses 3 arches. Cette zone située au pied des portes, connue sous le nom d'Ophel, était l'espace qui accueillait des dizaines de milliers de pèlerins il y a 2000 ans. C'est par ici que se trouvait l'entrée principale empruntée par les pèlerins.
0: À cette époque, toute cette zone située au pied des portes du mont du Temple était un espace public aménagé pour accueillir les pèlerins. Elle comprenait de grandes citernes d'eau ainsi que des dizaines de bains de purification.
1: Au pied de la porte, lors des fouilles menées par l'Institut d'archéologie de l'Université hébraïque de Jérusalem, en collaboration avec l'Armstrong Institute of Biblical Archaeology, un vaste bâtiment abritant des bains de purification publique a été découvert.
0: Ce bâtiment a été construit au début du 1er siècle après Jésus-Christ, probablement vers l'an 10.

0: Jusqu'à présent, 4 pièces ont été mises au jour, dont 2 sont des bains de purification, destinés aux pèlerins avant leur entrée sur le mont du Temple.
1: De là, le site nous conduit vers l'un des épisodes les plus étroitement liés à l'histoire de la première communauté chrétienne de Jérusalem, le martyr de Jacques, frère du Seigneur, précipité du haut du parapet du Temple. Nous connaissons cet angle de l'Ophel parce que pendant la période du Temple, c'est de là que les offrandes du jour des expiations étaient jetées. En 62, un prêtre a profité de l'absence du gouverneur romain pour régler ses comptes avec la première communauté chrétienne présente ici et avec Jacques, le premier évêque de Jérusalem, qui fut précisément précipité du haut de ses murailles.
2: Et le matin.
1: Au sud du mur occidental se trouve la voie hérodienne qu'empruntaient les pèlerins et qui était bordée de petites échoppes. Les imposantes pierres qui se sont effondrées ici témoignent de la fin tragique du temple, détruit et incendié par les soldats romains. Une scène qui fait écho aux paroles du Seigneur Jésus lorsqu'il pleura sur Jérusalem. Il ne restera pas pierre sur pierre. Sur l'une de ces pierres est gravée une inscription hébraïque fragmentaire qui dit « Maison du son du corps ». Le son du corps annonçait le début et la fin du repos sabbatique, marquant la séparation entre les jours ordinaires et les jours sacrés. L'inscription indique ainsi l'endroit précis où se tenait le prêtre pour en jouer. Sur une autre pierre du mur, un verset du livre d'Isaïe a été gravé à une époque ultérieure. « Vous le verrez et votre cœur sera dans la joie, vos os reprendront vigueur comme l'herbe ». Ces pierres, qui ont traversé les siècles, continuent de garder la mémoire des événements dont elles furent les témoins. Sur ces chemins sont passés les pèlerins, sur ces marches est monté Jésus, et dans ces ruelles se sont écrites les pages de l'histoire du salut, faisant de Jérusalem une ville où la foi rencontre l'histoire. Le samedi 26 septembre, près de 270 enfants, jeunes et adultes, des communautés catholiques d'expression hébraïque, se sont réunis à Kiryat Yearim pour le Yom HaKeiyo, à l'occasion du 70e anniversaire du vicariat Saint-Jacques. Dans ce lieu, marqué par le souvenir biblique de l'Arche de l'Alliance, cette petite communauté a inauguré l'année de l'amour, montrant qu'une petite église, lorsqu'elle est profondément enracinée dans le Christ, peut porter beaucoup de fruits. Le 27 septembre, dans le village d'Emmaüs El-Koubeb, la fête liturgique des saints Cléophas et Siméon a été célébrée au cours d'une messe présidée par frère Francesco Yelpo, custode de Terre Sainte. Cette célébration a également été l'occasion de rencontrer la communauté locale qui continue de témoigner que le Christ est véritablement ressuscité et présent au milieu de nous. Plus tard, dans l'après-midi de ce 27 septembre, à Moucheidel, près de Nazareth, frère Francesco Yelpo a rencontré de nombreux fidèles venus participer au Triduum en l'honneur des archanges. Accueilli par frère Fadi Chaloufi, responsable de la communauté, ils ont partagé des temps de prière, mais aussi des gestes concrets qui montrent l'importance de ce lieu pour toute la Terre Sainte.
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5: Si quelqu'un insulte son frère, il devra passer devant le tribunal. Si quelqu'un le traite de fou, il sera passible de la géhenne de feu. Matthieu 5, 22.

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0: Sur les ondes de Radio Espérance, nous retrouvons maintenant Isabelle Reverdy, vierge consacrée du diocèse de Saint-Étienne.
1: Chers amis, aujourd'hui est un jour de joie car c'est le jour où nous fêtons Notre-Dame du Rosaire. Et comme nous aimons toujours entendre les hauts faits de la Vierge, n'est-ce pas? Eh bien, je vous invite à faire mémoire de ce qui s'est passé le 7 octobre 1571 et qui est à l'origine de cette fête. Nous sommes au XVIe siècle et l'Empire ottoman ne cesse d'avancer. En effet, les Turcs, après avoir occupé presque tout le bassin de la Méditerranée, l'Afrique du Nord, le Moyen-Orient, la péninsule baltique, menacent l'Europe occidentale. Ils s'emparent de Belgrade en 1521. Ils enlèvent Rhodes l'année suivante, puis envahissent la Hongrie et mettent le siège devant Vienne en 1529. Après avoir été repoussés de justesse et avoir échoué devant Malte, ils se rabattent sur Chypre, colonie vénitienne, qu'ils prennent en 1570. Face à cette menace turque, l'Europe a bien du mal à s'unir. Et c'est dans ce contexte bien peu favorable que le pape Saint-Pie V s'efforce de coaliser les différents royaumes européens contre les Turcs. Mais il n'a pas beaucoup de succès, il faut le dire. Seuls les Espagnols, Venise et les différentes principautés italiennes répondent à l'appel du pape. En mai 1571, Saint-Pie V proclame solennellement en la basilique Saint-Pierre la constitution de la Sainte Ligue pour résister à l'envahisseur turc. Une flotte imposante est alors réunie, qui est confiée à Jean d'Autriche, frère de Philippe II d'Espagne. Il est très jeune, 25 ans, mais aussi très pieux. Il distribue à toute sa flotte des scapulaires, des médailles et des chapelets. Et afin d'implorer la protection céleste sur la flotte, Saint-Pie V ordonne un jubilé solennel, la prière publique du rosaire dans toutes les églises de Rome, et il demande la récitation du rosaire dans toute la chrétienté. Et en plus de cela, il demande à ce que chaque combattant soit muni d'un chapelet et s'engage à le réciter. Comme vous le voyez, les hommes vont combattre physiquement pour défendre leur territoire, leur sécurité et leur liberté, mais surtout, ils s'engagent avec des armes spirituelles dont la principale est la prière du Saint-Rosaire. Ils comptent plus sur le secours de la Vierge Marie pour défendre la chrétienté que sur leur propre force. C'est d'ailleurs dans cet état d'esprit que Jean d'Autriche exhortera ses hommes juste avant la bataille en leur disant « C'est par la volonté de Dieu que vous êtes venus ici. Ayez votre seule espérance dans le Dieu des armées. » Et comment ne pas penser à David ? Vous vous souvenez du petit David s'avançant contre Goliath, le représentant des Philistins, et lui disant « Tu viens vers moi avec une épée, une lance et un cimeter. Mais moi, je viens vers toi au nom du Seigneur Sabaoth, le Dieu des lignes d'Israël à qui tu as lancé un défi. Aujourd'hui, le Seigneur te remettra en ma main, je t'abattrai. Toute la terre saura qu'il y a un Dieu en Israël, et toute cette assemblée saura que ce n'est pas par l'épée ni par la lance que le Seigneur donne la victoire, car le Seigneur est maître du combat, et il vous livre entre nos mains. » C'est le premier livre de Samuel au chapitre 17. Ce n'est donc pas seulement une bataille humaine entre nations rivales qui va se jouer à Lépante, mais bien un combat spirituel. Car l'enjeu de cette bataille, c'est bien la sauvegarde de la foi catholique en Occident. Reprenons maintenant le déroulement de cette bataille. Durant l'été 1571, les différents navires de la Sainte Ligue partent pour le golfe de Patras sur la côte occidentale de la Grèce. Et le 7 octobre 1571, on y est, a lieu la fameuse bataille de Lépante. Il faut bien voir que la Sainte Ligue est en infériorité numérique, aussi bien pour les hommes que pour les navires. Alors les Turcs, dont il faut bien avoir à l'esprit que leur armée est quasi invincible depuis le XVe siècle, eh bien eux, ils sont trop confiants en leur supériorité. Ils se voient déjà victorieux. Et sur certains bateaux, eh bien on commence déjà à faire la fête. Mais le problème pour eux, c'est que leur trop grande confiance les amène à commettre une grave erreur tactique dès le début de la bataille. Ils laissent en effet la flotte chrétienne se positionner de telle manière qu'ils se retrouvent enfermés dans un petit golfe. La seule solution est donc l'affrontement direct. Deuxième élément que les chrétiens perçoivent cette fois comme une aide et protection surnaturelle, c'est un changement inattendu du sens du vent qui donne ainsi un grand avantage à la flotte de la Ligue. Et ce jour-là, eh bien la flotte chrétienne remporte une victoire complète. Presque toutes les galères ennemies sont prises ou coulées. À peine un tiers de la flotte turque peut s'échapper. L'amiral turc Ali Pacha est fait prisonnier et décapité. 15 000 captifs chrétiens des galères turques sont libérés. Ce jour-là, la légende de l'invincibilité de la flotte musulmane est brisée. C'est une victoire retentissante pour les armées chrétiennes. Et ce qui est beau, c'est que le soir de cette bataille, le pape Saint Pie V, par une révélation miraculeuse, est favorisé de la nouvelle de la victoire de Lépante à l'instant même où elle est acquise à près de 1000 kilomètres de Rome. En effet, alors qu'il est en train d'examiner des comptes en présence de prélats, tout à coup, comme mu par une impulsion invincible, il se lève, s'approche d'une fenêtre, l'ouvre, regarde l'Orient, demeure en contemplation, puis se retourne les yeux brillants encore de l'extase. « Ne nous occupons plus d'affaires, dit-il, mais allons rendre grâce à Dieu. L'armée chrétienne vient de remporter la victoire. » C'était le 7 octobre, un peu avant 5 heures du soir, à l'heure même où Jean d'Autriche victorieux s'agenouillait sur le pont de son navire pour remercier Dieu de sa protection. Il faut aussi noter que durant ce même après-midi à Rome, toutes les confréries du rosaire parcouraient les rues en procession en récitant le rosaire. La nouvelle de cette victoire ne parviendra à Rome que 17 jours plus tard, dans la nuit du 24 octobre, confirmant ainsi la révélation faite au souverain pontife. Et durant cette nuit, il ordonne alors que tous les hôtes du Vatican soient réveillés et le suivent à sa chapelle afin d'y glorifier la munificence de Dieu. Le lendemain, les cloches retentissent à toute volée à Rome, la foule est enthousiaste et on chante partout le Te Deum. Pour Saint Pie V, il est évident que la victoire de Lépante doit être attribuée à l'intercession si puissante de la Vierge Marie. C'est pourquoi il s'empresse d'ajouter aux litanies de Lorette l'invocation « Secours des chrétiens, priez pour nous ». Et c'est pourquoi aussi il fixe au 7 octobre une fête en l'honneur de Notre-Dame de la Victoire. Grégoire XIII, son successeur, la rebaptisa « Solennité du Saint-Rosaire ». Clément VIII l'étendra à l'Église universelle et Saint Pie X, en 1913, rechangera le nom en fête de Notre-Dame du Rosaire. Voilà donc l'histoire de l'origine de la fête de Notre-Dame du Rosaire. Alors certains pourraient s'offusquer de ces interventions surnaturelles dans le cours de l'histoire, et même les nier. Mais n'oublions pas que notre Dieu s'est incarné dans ce monde et dans cette histoire. Et toute l'histoire de ce monde est l'histoire de la réalisation de la promesse de Dieu suite à la chute de nos premiers parents. Dans la Genèse, nous avons cette extraordinaire promesse source d'espérance. Quand Dieu s'adresse au serpent, le diable, et lui dit « Je mettrai une hostilité entre toi et la femme, entre ton lignage et le sien. Il t'écrasera la tête. » Et oui, le lignage de la femme t'écrasera la tête à toi, le diable, l'homicide. Autrement dit, toute l'histoire du monde est le déroulement de cette hostilité et de cette guerre entre le lignage de Satan et le lignage de la femme, de cette femme en particulier, la nouvelle Ève, Marie, qui enfante le Sauveur du monde, le Christ Rédempteur de l'humanité, par qui les liens du péché sont dénoués et l'homme restauré à l'image et ressemblance de Dieu. Cette même femme que l'on retrouve jusque dans l'Apocalypse au chapitre 12 et qui lutte encore contre le mal le grand dragon rouge de la fin des temps, pour aider à la victoire de tout le peuple chrétien. Donc, de la Genèse à l'Apocalypse, nous avons cette guerre qui est avant tout spirituelle et dont nous savons, Dieu merci, l'issue glorieuse, la victoire totale de l'agneau, l'enfant de la Vierge Marie, cette femme enveloppée du soleil trinitaire, couronnée de 12 étoiles et la lune sous ses pieds. Cette femme qui est toujours là pour aider le peuple chrétien dans sa lutte contre le mal et sa marche vers le royaume. Cette femme qui intervient dans l'histoire pour permettre à son fils d'écraser la tête du serpent. Cependant, ce combat, qui est d'abord celui de Dieu, elle ne veut pas le mener seule, mais en coopération avec nous, ses enfants. Elle veut nous rendre participants de la victoire de l'agneau, elle-même étant au service du grand dessein salvifique de Dieu. C'est pourquoi elle ne cesse dans toutes ses apparitions de nous exhorter à prier le rosaire comme arme spirituelle dans ce grand combat. C'est extrêmement frappant, vous ne trouvez pas, de voir cette insistance de la Vierge Marie, surtout depuis le XIXe siècle. Dans toutes ses apparitions, il est fait référence d'une manière de plus en plus explicite et insistante à la prière du rosaire. À la rue du Bac en 1830, à la Salette en 1846, à Pellevoisin en 1876, à Pontmain en 1871, à Lourdes en 1858, à Beaurain et Banneux en Belgique en 1933, à l'île Bouchard en 1947, à Fatima, elle renouvelle sa demande et explique que la récitation du rosaire ou du chapelet, c'est la même chose, est d'une absolue nécessité pour la paix et le salut du monde. À Akita au Japon en 1973, à Kibeho au Rwanda en 1981, à Medjugorje, où elle appelle à jeûner au pain et à l'eau, et aussi à la récitation quotidienne du rosaire pour arrêter les guerres. Cette litanie de demandes, qui les écoute? Qui les met vraiment en pratique? Combien de fois j'entends des gens qui disent « S'il y avait un Dieu, il n'y aurait pas tant de mal sur la terre. » Mais qui écoute les demandes du ciel et les met en pratique? Si seulement nous mettions en pratique les demandes de la Vierge et que tous nous nous mettions à prier le chapelet tous les jours, il n'y a aucun doute, le monde serait changé. L'ennemi de Dieu et le nôtre perdraient son pouvoir. Il serait déjà enchaîné par la chaîne du Saint-Rosaire et empêché de nuire, c'est sûr. Aujourd'hui, qui pourra nier que nous sommes engagés dans un grand combat spirituel? Désormais, on le voit bien. Le mal est appelé le bien et le bien est appelé le mal, selon le constat prophétique d'Isaïe au chapitre 5, verset 20. Aujourd'hui, le monde est de nouveau menacé des pires guerres, de catastrophes écologiques, de la privation des libertés fondamentales sous couvert de sécurité sanitaire ou autre. Le monde est menacé de pénuries, de famines, d'épidémies en tout genre où la main de l'homme n'est sans doute pas toujours innocente. Le monde est menacé par un nouveau totalitarisme qui ne dit pas son nom et s'avance masqué sous les traits d'un contrôle social généralisé où l'identité des hommes ne sera plus que numérique. Mais surtout, le monde est menacé de perdre son âme par une apostasie généralisée, une perte de la foi qui entraîne des choix mortifères, des lois iniques contre la vie, contre les innocents, contre les vieillards, parce que la dignité de l'homme, créée à l'image et ressemblance de Dieu, n'est plus reconnue. Finalement, le monde se retrouve à adorer Satan sans même s'en rendre compte. Là est le vrai danger. Et c'est pourquoi Marie vient et pleure sur ce monde qui tourne le dos à Dieu et se laisse conduire comme un troupeau parqué pour les enfers et que la mort mène paître, comme le dit si bien le psaume 49. Et c'est pour nous arracher à cette folie mortifère qu'elle nous demande la prière quotidienne du chapelet. Et ceci pour nous donner l'antidote à ce déferlement du mal. C'est comme un vaccin spirituel, et celui-ci, il est sans effet secondaire dangereux. Donc, on peut y aller sans crainte. Et en quoi consiste cet antidote? Pour répondre à cette question, il faut se demander à quoi sert la prière. À deux choses, essentiellement. D'abord, à nous unir à Dieu. Et ensuite, à faire pleuvoir les grâces du ciel sur la terre. Et le chapelet est un merveilleux moyen pour cela. Que faisons-nous quand nous prions le rosaire, ou le chapelet, hein, qui est une partie du rosaire? Eh bien, nous redisons la prière même du Christ à son Père. Le Notre Père, prière la plus sublime qui existe, puisqu'elle est sortie de la bouche même de Dieu, le Verbe incarné. Et nous disons aussi la salutation angélique, c'est-à-dire la louange d'un ange. Ce sont les paroles mêmes que l'ange Gabriel a dites à Marie. « Réjouis-toi, Marie pleine de grâce, le Seigneur est avec toi. » Quoi de plus merveilleux que la parole d'un ange? Et c'est là notre prière, notre louange à Marie. Et cette parole est suivie de l'exultation d'Élisabeth sous l'inspiration du Saint-Esprit qui dit « Tu es bénie entre toutes les femmes et le fruit de ton sein est béni. » Une parole inspirée par l'Esprit-Saint donc, qui glorifie Jésus. Et suivie encore de la prière de l'Église. « Sainte Marie, Mère de Dieu, priez pour nous pauvres pécheurs maintenant et à l'heure de notre mort. » L'Église s'adresse à Marie pour lui demander son intercession car elle sait qu'elle est la toute-puissance suppliante et que son Fils ne peut rien lui refuser, comme elle l'a explicitement dit lors de son apparition à Pellevoisin. Et toutes ces sublimes prières sont redites et répétées comme un chant d'amour en contemplant tous les mystères joyeux, lumineux, douloureux et glorieux de la vie de Jésus. Et ceci avec les yeux de Marie. Et oui, de même que Marie gardait et repassait amoureusement dans son cœur toutes les paroles et les événements qui concernaient son Fils, de même elle nous unit à son cœur priant pour nous faire entrer dans sa contemplation de Jésus. Et par cette contemplation indéfiniment répétée, nous unir à lui petit à petit. Or, celui qui est intimement uni au Christ est transformé petit à petit en lui. Pensez-vous que le mal, que le Satan pourra avoir prise sur lui? Non, bien sûr. Il sera comme un roc habité par celui qui est la voie, la vérité et la vie. Et rien ne pourra le faire dévier dans sa foi. Il a beau être petit, il est fort de la force de Dieu. Il n'a rien à craindre. Les anges le protègent comme un autre Christ. La Mère de Dieu étend son voile sur lui et le garde dans l'amour. Le Père l'aime et l'écoute. « Tout ce que vous demanderez à mon Père en mon nom, il vous le donnera », a dit Jésus. Alors vous imaginez un peu la puissance de ces tout-petits qui prient le rosaire. Ils ne sont pas puissants par eux-mêmes, mais ils savent qu'ils sont écoutés par le Père et exaucés. Et c'est pourquoi ils sont pleins d'audace et osent demander tout. La paix pour le monde, la conversion des âmes, le repentir des peuples, la paix dans les familles, le salut pour tous, la victoire du Christ, l'avènement de la terre nouvelle et des cieux nouveaux, le triomphe du cœur immaculé de Marie, la nouvelle Pentecôte. Et rien ne leur sera refusé. C'est pourquoi le diable tremble. Il sait que ses jours sont comptés. Alors il balance tout ce qu'il a en réserve pour nuire. Mais pas de chance pour lui. La victoire, la puissance et la royauté sont acquises à notre Dieu et la domination à son Christ, comme il est écrit dans l'Apocalypse au chapitre 12, verset 10. Le Padre Pio disait que le rosaire de la Vierge est l'arme contre les maux du monde actuel. Et Saint Dominique disait qu'un jour, grâce au rosaire et au scapulaire, Notre-Dame sauvera le monde. Saint Louis-Marie Grignon de Montfort s'est aussi fait l'ardent défenseur du rosaire dans un petit livre magnifique intitulé « Le secret admirable du Très-Saint-Rosaire ». Il y raconte des histoires absolument savoureuses qu'il a puisées dans les biographies des saints. Il raconte notamment cet épisode où Saint Dominique prêchait le Saint-Rosaire près de Carcassonne. On lui amena un hérétique albigeois possédé d'une multitude de démons. Saint Dominique l'a exorcisé devant une grande multitude en obligeant les démons à répondre malgré eux à ses questions. Et ils ont été obligés de dire qu'ils étaient 15 000 dans cet homme parce que celui-ci avait attaqué les 15 mystères du rosaire. Ils ont aussi dit qu'il haïssait Dominique car celui-ci prêchait partout le rosaire et qu'à cause de cela il mettait la terreur et l'épouvante dans tout l'enfer car une multitude d'âmes étaient sauvées par cette prière. Ils ont été contraints d'avouer sur l'ordre de Marie quelques belles vérités sur la puissance de la prière du rosaire. Voilà ce qu'ils ont dit. Nous sommes contraints d'avouer qu'aucun de ceux qui persévèrent dans son service, c'est-à-dire le service de Marie, n'est damné avec nous. Nous ne pouvons rien contre ses fidèles serviteurs. Plusieurs chrétiens même qui l'invoquent à la mort et qui devraient, selon nos lois ordinaires, être damnés, sont sauvés par son intercession. Ah, si cette Mariette, c'est ainsi que dans leur rage, les démons appelaient Marie. Ah, si cette Mariette ne s'était pas opposée à nos desseins, nous aurions depuis longtemps renversé et détruit l'Église. Voilà, n'est-ce pas plein d'espérance pour nous qui prions le chapelet? Et n'allons pas croire que ceci est récit de superstition des siècles passés, hein? Non, non, non. Le 7 octobre 2019, en Italie, Don Ambrogio Villa, qui est prêtre exorciste du diocèse de Milan, a forcé lui aussi le diable, pendant un exorcisme, à confesser les secrets spirituels de la prière du Saint-Rosaire. Il avait mis son témoignage sur son site. Et voilà ce que le démon a été contraint de dire. Cette couronne du rosaire me détruit. Chaque « Je vous salue Marie » m'écrase. C'est une simple prière que tout le monde ne fait pas. Mais celui qui l'a fait est uni à la vie du Christ et de Marie. Et ça m'écrase d'entendre ce refrain. Je ne peux pas le supporter. Mais elle, elle aime cette prière. Et celui qui prie cette prière dans la famille a une protection spéciale. Je ne peux pas entrer dans cette maison. On ne m'a pas donné la permission. Parce que le pouvoir du Saint-Rosaire dans la famille m'écrase. Et dans ces familles, s'il n'y a qu'une seule personne qui prie, il peut sauver les autres dans la famille. Chers amis, peut-être que dans votre famille, c'est difficile. Peut-être que vous désespérez de la situation. Mais écoutez ce que dit le diable. Il n'a pas la permission d'entrer dans une maison où on prie le rosaire. Et une seule personne qui prie quotidiennement avec foi et amour son chapelet peut sauver tous les autres membres de sa famille. Est-ce que cela ne donne pas une formidable espérance? Quelle puissance nous avons contre le diable par cette arme redoutable? Le diable a aussi dit lors de cet exorcisme, « Les mamans devraient prier le rosaire pour les enfants parce que je veux détruire la famille et les jeunes. » C'est quand même incroyable, n'est-ce pas? Le démon est contraint de révéler son plan, la destruction des familles et des jeunes et de l'Église aussi, mais en même temps il est obligé de révéler les armes que le ciel nous donne pour que ses plans tombent à l'eau. La prière du rosaire. Incroyable. Et cette protection que donne la prière du chapelet, ce n'est pas un vœu pieux, c'est une réalité. Et la Vierge a voulu souvent dans l'histoire nous en montrer l'efficacité. Vous connaissez sans doute ces faits qui se sont déroulés durant la Deuxième Guerre mondiale, mais je ne résiste pas au plaisir pour l'honneur de Marie de vous les rappeler. Le 6 août 1945, 4 pères jésuites se trouvent dans le presbytère de l'église Notre-Dame de l'Assomption à Hiroshima. Il est 8h15. Le père Schiffer vient de terminer la messe et prend son petit déjeuner au presbytère. Tout à coup, il y a une explosion terrible. Le jésuite se sent alors soulevé de sa chaise comme par une force invisible, secoué, battu comme une feuille dans une rafale de vent. Puis, c'est l'obscurité. Ce fut l'expérience la plus effrayante de toutes, témoigne-t-il. Pendant 3 jours, les missionnaires vivent dans un enfer de feu et de fumée. Autour d'eux, il n'existe plus rien. Tous les bâtiments sont rasés au sol. sauf le presbytère où il se trouvait, qui est resté debout. 80 000 personnes ont été tuées sur le coup. Les pères sont secourus et examinés. On les prévient que leurs corps commenceront à se détériorer à cause des radiations. Mais, à la stupeur générale, leur corps ne renferme aucun mauvais effet de la bombe, contrairement aux 130 000 personnes tuées à petit feu les années suivantes. Les scientifiques ne comprennent pas. Mais les quatre pères jésuites, eux, ils ont l'explication. La main de Marie. Ils attribuent leur survie à leur dévotion mariale, à leur prière quotidienne du rosaire de Fatima. Fischer sent que leur presbytère a reçu un bouclier protecteur de la Vierge contre tous les rayons, tous les mauvais effets. Et de fait, à Fatima, la Vierge Marie l'avait promis à travers les petits bergers. Le rosaire est une armure très puissante pour tous ceux qui prient le chapelet tous les jours. Et c'est ce que faisaient précisément ces quatre missionnaires qui vivaient d'après le message de Fatima. Et ces quatre missionnaires moururent bien des années plus tard après avoir vécu sans aucune maladie inhérente à l'explosion. Frères et sœurs, en ce mois d'octobre dédié à Notre-Dame du Rosaire, offrons-lui chaque jour un bouquet de 50 roses. Offrons-lui le chapelet et nous verrons non seulement des merveilles advenir dans nos vies, mais nous aiderons puissamment la Reine de la Paix à apporter la paix dans ce monde, à y faire régner Jésus le Prince de la Paix dans tous les cœurs, puis par contagion d'amour dans toutes les nations. Amen.
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2: C'est un dernier entretien de cette série des clés pour vivre où je reçois Suzanne Joseppi-Testu avec cet ouvrage, L'audace de la rencontre à l'école de Saint-François d'Assise. Aux éditions Nouvelle Cité. Bonjour Suzanne Joseppi-Testu.
3: Bonjour.
2: Alors vous nous avez livré un peu votre expérience dans cette écriture, ce dernier ouvrage où vous avez finalement obéi.
3: J'ai obéi.
2: Donc
3: oui.
2: Merci d'avoir eu cette ouverture, voilà, et ce beau témoignage d'un auteur. De vous être un peu livré. Alors on va terminer, je l'espère, en beauté, toujours avec l'homme François, 8 siècles après sa mort, François d'Assise, hein, l'homme François, le frère François, l'ami François, continue de toucher des hommes et des femmes, des croyants, des non-croyants. Alors quel est un peu ce secret de l'homme François, du frère François? Qu'est-ce qui rend François si actuel aujourd'hui pour qu'on en parle encore et encore?
3: Alors c'est une grande question. Je crois que, en fin de compte, je crois que ce qui le rend actuel, c'est qu'il est extrêmement différent. Alors en même temps, il nous apporte une différence. Il nous apporte l'homme dans une profonde humilité. Il nous apporte une image de grande simplicité. Chose que nous ne savons plus être. Nous manquons d'humilité aussi. Ça ne veut pas dire que nous ne sommes pas humbles. Bien sûr que nous avons des moments d'humilité. Mais nous sommes dans un monde où l'ego prend toute sa place, où l'homme se prend pour un dieu, donc il n'a plus besoin de Dieu. Il nous apporte ce monde de la foi, de l'évangile. Il nous montre que malgré toutes les épreuves, malgré toutes les souffrances qu'il a rencontrées, malgré toutes les difficultés, toutes les incompréhensions, il nous montre que la foi est toujours possible, même dans ce monde en furie, même dans ce monde de folie. Et il est certain que tout cela pourrait paraître un peu désuet, un peu irréel, un peu utopiste, mais ça ne l'est pas. Parce que j'en fais l'expérience, ce n'est pas pour parler de mon expérience personnelle, mais quand on rencontre des personnes, et surtout en accompagnement, ou même dans sa paroisse, ou dans le quotidien, au hasard des rencontres, des voyages, dès l'instant où on parle en vérité, comme François l'a fait, dès l'instant où on apprend à être... profondément présent dans la présence de la personne, c'est-à-dire où on est dans une écoute profonde, attentive, aimante, où on sait regarder la personne avec son humanité, avec ma propre humanité, ma propre expérience humaine, mais le plus possible avec le regard du Seigneur, parce que, justement, moi-même, je me laisse regarder par le Christ, je me laisse aimer par le Christ, au-delà de toutes mes misères, eh bien, je me rends compte qu'il y a un besoin immense dans ce monde d'amour, de tendresse, de dimension spirituelle, de dimension relationnelle, de foi, et que je pense sincèrement qu'il est de notre responsabilité en tant que croyants, en tant que chrétiens, de croire que la relation est possible, que la transmission de la parole est possible, et qu'il nous est toujours possible, et même que c'est un impératif, je crois, d'aider la personne, les personnes que nous rencontrons et qui sont en recherche de sécurité, j'ai envie de dire, d'amour, de tendresse, de les aider à entrer dans l'Évangile, de les aider à ce retour à la foi. Parce que je pense qu'il y a un besoin extrêmement important et que ce n'est pas notre époque, comme nous l'avons déjà dit, que ce n'est pas la violence de notre époque qui empêche cette chose-là. Je crois que c'est nous qui en avons la responsabilité, nous ne devons pas avoir peur, nous ne devons pas penser que ce n'est pas possible. Et c'est ce que François d'Assise nous apprend.
2: Alors, si François d'Assise, l'homme François, que vous aimez nommer l'homme François.
3: Oui, l'homme François.
2: L'homme François, le frère et l'ami oui. François, revenez aujourd'hui dans notre monde, notre société. Qu'est-ce qu'il regarderait aujourd'hui, ce frère et cet homme, avec émerveillement? Et qu'est-ce qui le ferait souffrir? Donc, deux questions en une.
3: Je vais commencer par ce qui le ferait souffrir. Il souffrirait parce que il voit des milliers d'hommes, des millions d'hommes, dans une misère terrible. Il entend le cri des hommes, comme le Christ entend le cri des hommes. Et je pense que c'est ce qui a toujours fait souffrir François, c'est ce qui a fait souffrir le Christ. C'est pour ça que François a été confronté à la misère des hommes toute sa vie, a été confronté à leur souffrance. Et je crois que c'est ce qui le faisait le plus souffrir, et je crois que ce qui a été sa force en même temps. Et qu'est-ce qu'il nous dirait? La même chose que ce qu'il a dit il y a 800 ans. Nous allons fêter le 8e centenaire de la mort de François d'Assise, le 4 octobre. Et je pense que François ne changerait absolument pas son discours. Parce que les hommes de 2026 sont les hommes d'il y a 800 ans. Ce sont des hommes qui sont en quête de Dieu, même s'ils ne le disent pas. Ce sont des hommes qui sont en quête d'amour. Ce sont des hommes qui sont en quête de reconnaissance. Et qui sont en quête de regard, et qui sont en quête de simplicité. Toutes ces choses que nous avons un petit peu perdues, ou que nous ne savons pas redonner, que nous avons peur de redonner, parce que parfois, on a peur d'être ridicule en les donnant. Et François n'a pas eu peur. Et je pense qu'il nous dirait exactement les mêmes paroles, les mêmes gestes, qu'il irait à la rencontre des hommes et des femmes de la même manière, en les regardant avec amour. Quels que soient leurs actes.
2: Est-ce que c'est, on cherche souvent, on parle de dons ou de charisme, est-ce que c'est le charisme de l'homme François, de regarder l'autre avec amour et d'oser la relation, si on devait définir un petit peu le charisme?
3: Son grand charisme, c'est la pauvreté, c'est d'avoir fait le choix de la pauvreté, c'est son grand charisme. Mais derrière le mot pauvreté, il y a l'homme qui devient pauvre de lui-même. Et je crois qu'il nous apprend, nous avons dans ce monde, que ce soit nous-mêmes ou l'Église, nous avons à devenir pauvres. Et pour vraiment porter un regard d'amour sur l'autre, un regard de miséricorde, et être dans cette écoute et dans ce regard du Christ, nous avons à regarder l'autre comme un pauvre. Je suis le pauvre qui t'écoute. Je suis le pauvre qui t'écoute. Et c'est ce que François nous apprend, et c'est cette chose que nous avons perdue. Et cette chose-là, tout le monde peut la désirer. Tout le monde peut avoir ce charisme. Il suffit.
2: Vous venez de dire, nous l'avons perdu.
3: Oui.
2: Comment nous l'avons perdu?
3: Par facilité, peut-être, par amour des choses de ce monde. Nous sommes tellement attachés aux choses de ce monde. Et bien sûr, moi la première, j'ai des attachements. Évidemment, je ne vais pas me croire plus forte que les autres. Mais par des attachements trop forts aux choses de ce monde, par l'attachement à des choses inutiles, par la sophistication de ce monde et de nos vies, nous avons perdu le sens de la simplicité. Nous avons perdu l'amour des choses belles et simples.
2: Donc, je parlais tout à l'heure, je vous interrogeais sur l'émerveillement de François. S'il oui. revenait là à notre époque, 800 ans après, de quoi l'homme François serait-il émerveillé?
3: Tout simplement de la nature, tout simplement du monde. Comme je l'ai dit, il n'a pas rejeté le monde, il n'a pas renié le monde. François aimait ce monde avec tout ce qu'il contenait.
2: Et il aimait la relation.
3: Il aimait ses frères en humanité. Quel qu'il soit, mais cela ne l'empêchait pas, malgré la misère du monde, malgré la violence, de regarder toute la création et de s'en émerveiller. Il ne faut penser à son cantique de la création. Il s'émerveillait de tout, mais il n'était pas naïf. Il ne mettait pas de côté les noirceurs du monde. Il savait les voir, il savait les nommer, mais cela ne l'empêchait pas d'être dans cette espérance de la vie. Il croyait en la vie, il croyait en la beauté, il croyait en la beauté de la création, et c'est ce qu'il a essayé de nous transmettre, c'est justement ce regard pour ne jamais perdre l'espérance. Je crois que c'est ce que François nous transmettait.
2: C'est un peu ce regard qui a été perdu, au fond, en vous écoutant. Est-ce que...
3: Nous ne savons plus regarder.
2: Nous ne savons plus regarder.
3: Ni une belle fleur, ni la création. Heureusement, il y a quand même des hommes et des femmes qui regardent encore ces belles choses, bien sûr. Mais nous avons des écouteurs sur les oreilles. Nous avançons, nous marchons. Enfin, nous, moi, je ne marche pas avec, mais beaucoup marchent avec. Est-ce que nous savons croiser le regard d'une personne dans la rue? Est-ce que nous savons lui dire bonjour, même si nous ne la connaissons pas, quand nous la regardons dans la rue? Est-ce que nous savons simplement, si nous ne croisons qu'une seule personne, est-ce que nous osons dire bonjour? Ça, c'est la relation. C'est peut-être le début de la relation, et c'est le début d'une espérance. Parce que peut-être que le bonjour que nous disons à cette personne, elle ne s'y attendait pas, elle n'osait pas le dire elle-même. Et si on ose cela, on voit deux regards qui se croisent, on voit souvent un sourire, et c'est ce que François nous apprend. Il faut l'audace, il faut de l'audace. Et si la personne ne répond pas, ce n'est pas grave. Je lui ai dit bonjour et je lui ai souri.
2: Alors moi je vous souris, vous me souriez, je vais non pas vous dire bonjour, je vais vous dire au revoir.
3: Suzanne, au revoir, à bientôt.
2: En espérant vous retrouver aussi sur les ondes de nos radios chrétiennes.
3: Merci à tous les auditeurs aussi.
2: Merci à eux aussi, merci de leur fidélité et merci à vous qui avez été au rendez-vous. On est venu vous chercher, on vous a demandé d'écrire ce livre et vous avez, malgré un peu les batailles, vous avez dit oui.
3: J'ai obéi.
2: L'audace, vous avez obéi. Et c'est un beau livre que je conseille. Ce livre s'intitule, je redis le titre, L'audace. Et vous en avez parlé tout au long de cette série. L'audace de la rencontre à l'école de François d'Assise. Cette audace de la rencontre peut changer parfois nos regards, peut changer aussi parfois nos vies ou une vie, tout simplement. Suzanne Giuseppi-Testu, merci infiniment.
3: Merci à vous.

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2: Dans les Écritures, on trouve les deux expressions « Eucharistie » qui signifie « action de grâce » en grec et « fraction du pain » pour signifier le sacrifice du corps et du sang du Seigneur. Saint Luc, dans les Actes des Apôtres, nous dit des fidèles, il se montrait assidu à l'enseignement des apôtres, fidèle à la communion fraternelle, à la fraction du pain et aux prières. C'est en Actes 2, verset 42. Donc, nous voyons que les signes de l'Église primitive dans les Actes des Apôtres sont l'enseignement des apôtres, la communion fraternelle, en grec la koinonia, qui comprend bien sûr le partage avec les pauvres et la fraction du pain. Et on pourrait ajouter aussi le ministère de Pierre, chef des apôtres, qui est vraiment omniprésent dans ces premiers chapitres du livre des Actes. En particulier, la communion fraternelle se traduisait par une mise en commun de tous les biens, comme il nous est dit en Actes 4, 35. Aucun d'entre eux n'était dans l'indigence, car tous ceux qui possédaient des terres ou des maisons les vendaient, apportaient le prix de ce qu'ils avaient vendu et le déposaient aux pieds des apôtres. Puis on le distribuait à chacun selon ses besoins. Donc cette communion fraternelle se traduisait par une organisation concrète de la charité placée sous la responsabilité des chefs de l'Église. Et Pierre, en tant que premier parmi des apôtres, incarne voilà cette figure de service et d'autorité qui veille à ce que personne ne soit délaissé dans cette première communauté des fidèles. Par ailleurs, c'est lui la référence ultime en cas de litige. Donc nous voyons très bien cela dans les Actes. Donc dans les Actes, voilà, il y a ces signes de l'Église primitive qui nous sont donnés et qui sont d'une part l'enseignement des apôtres qui transmettent ce qu'ils ont reçu du Seigneur Jésus, la communion fraternelle de tous les premiers fidèles entre eux et vis-à-vis bien sûr en particulier des pauvres, la fraction du pain et le ministère de Pierre. Ainsi, au cœur des signes de l'Église primitive se situe donc la fraction du pain. C'est un des mots pour dire l'Eucharistie, pour laquelle on dit ou bien action de grâce, donc Eucharistie, ou bien fraction du pain. Les deux mots se sont développés et sont dans l'Écriture. À Jérusalem, au premier temps, la lecture de la parole se faisait au temple et la fraction du pain dans les maisons, disent les Actes. En Actes 2, 46, jour après jour, d'un seul cœur, ils fréquentaient assidûment le temple et

occupaient le pain dans leur maison, prenant la nourriture, leur nourriture avec joie et simplicité de cœur. Donc on retrouve les deux tables, n'est-ce pas, la table de la parole qui avait lieu tant que le temple exista, c'est-à-dire avant 70, car après elle fut détruite donc par les Romains, qui avait lieu au temple alors, avant 70, et puis ensuite la table de l'Eucharistie qui avait lieu dans les maisons des fidèles. Alors la fraction du pain, cette belle expression, eh bien, est en lien bien sûr avec la fraction à la messe de l'hostie consacrée, c'est la fraction de l'hostie dans le calice avant la communion. La fraction du pain, c'est au chant de l'agneau de Dieu qu'elle se pratique par le prêtre avec cette notion donc de partage, de koinonia, de communion qu'il y a derrière, de communion fraternelle et de communion au Christ, bien sûr. Ainsi, oui, la communion fraternelle, en particulier la koinonia, est en lien avec la rupture du pain, qui signifie le partage, mais aussi la rupture du corps du Christ dans la passion. Ainsi, la koinonia, ou communion, a deux dimensions essentielles, l'une verticale et transcendante, signifiant la relation de tous les fidèles avec Dieu, l'autre horizontal, signifiant le lien de tous les fidèles, en tout temps et en tout lieu. On retrouve cela dans la première épître de Jean, au chapitre 3, verset 7. « Mais si nous marchons, dit saint Jean, dans la lumière, comme il est lui-même dans la lumière, nous sommes en communion les uns avec les autres, et le sang de Jésus, son Fils, nous purifie de tout péché. » Ou encore en dans la première lettre de saint Jean, toujours au chapitre 1, verset 3, « Ce que nous avons vu et entendu, nous vous l'annonçons à vous aussi, afin que vous aussi vous soyez en communion, koinonia en grec, en communion avec nous. Or, notre communion est avec le Père et avec son Fils, Jésus-Christ. » Donc, il y a eh bien cette communion, disons horizontale, signifiant le lien de tous les fidèles entre eux, et cette communion verticale et transcendante, signifiant la relation de tous les fidèles avec Dieu. Si les deux termes Eucharistie, action de grâce et fraction du pain sont donc scripturaires et dans l'Écriture pour signifier le don du corps et du sang du Seigneur, aujourd'hui, on revient à Eucharistie, qui est plus traditionnel et plus directement significatif que messe, qui est toujours bien sûr en usage hein, pour signifier le sacrement, la messe. Mais on revient souvent, aujourd'hui, plus souvent en tout cas, à Eucharistie, donc qui veut dire remerciement et action de grâce, et qui est scripturaire. On dira aussi le mémorial de la Passion. Oui, mais mémorial, nous l'avons vu, c'est plus bien sûr que de la mémoire, c'est la pratique, la mise en œuvre de la passion, de la mort et de la résurrection du Seigneur qui nous rejoint dans le sacrement et qui nous envoie aussi en mission pour en témoigner. On parle aussi du saint sacrifice de la messe. Le saint sacrifice, c'est une très belle expression, mais qui, elle, viendra beaucoup plus tard, même si en soi, le saint sacrifice du Seigneur, c'est le cœur de l'épître aux Hébreux. Mais c'est surtout le Concile de Trente, au XVIe siècle, qui a demandé de revenir à cela et d'adopter cette expression pour que la messe ne soit pas une pure scène protestante, donc après la réforme protestante. Et bien sûr, cette expression a été refusée par les luthériens. Alors les orientaux, les orthodoxes ou les catholiques orientaux ont la belle expression la sainte liturgie ou la sainte et divine liturgie. Donc la sainte liturgie, c'est orthodoxe, c'est oriental, c'est œcuménique en fait. On parlera notamment de la divine liturgie de saint Jean Chrysostome en Orient. Autre expression courante pour désigner l'Eucharistie, les saints mystères ou encore le saint sacrement de l'autel. On dira le saint sacrement est conservé au tabernacle. Ça désigne plus ici la présence réelle du Christ au tabernacle, mais qui bien sûr vient de la célébration de l'Eucharistie. Ainsi, l'expression « Saint-Sacrement de l'autel » est plutôt orientée vers l'adoration du Saint-Sacrement au tabernacle et exposée dans l'ostensoire, et est particulièrement orientée vers la fête Dieu
instauré au Moyen-Âge et qui s'est énormément développé en Occident à la Renaissance. Par contre, nos frères d'Orient n'ont pas la dévotion au Saint-Sacrement comme nous, au niveau où nous l'avons. Ils gardent bien sûr le Saint-Sacrement dans le tabernacle, derrière l'iconostase, mais enfin, ils n'ont pas d'adoration eucharistique hors de la liturgie. Ça, c'est vraiment latin et c'est bien. Alors certains diront qu'on a peut-être trop insisté, nous, sur l'adoration, mais ce qu'on voulait, à partir du Moyen-Âge notamment, ce qu'ont voulu les fidèles, c'était voir l'hostie. Et l'ostensoir, eh bien, c'est fait, bien sûr, pour montrer, ça vient du verbe latin ostendere, donc montrer dans des pièces d'orfèvrerie qu'on appelait des monstrances, et qui au point de départ d'ailleurs étaient des reliquaires pour les reliques des martyrs, où c'est le bon Dieu, l'hostie consacrée, qui a pris la place de la relique en Occident, comme l'art le montre. Dans le Saint-Sacrement de l'autel, là, on insiste sur la présence réelle, bien sûr, qui est liée à cela. La monstrance, le fait de montrer, Dieu se donne dans la communion et s'offre à nos regards dans l'adoration sous le voile du pain consacré. Ainsi, ça a été au Moyen-Âge et à la Renaissance l'apparition de l'adoration en Occident, inconnue des Grecs et des Orientaux, a priori, même s'ils ont une vénération, bien sûr, pour le Saint-Sacrement, hein, qu'ils gardent précieusement, mais derrière l'iconostase, le mur d'icônes de leurs églises. Et puis, bien sûr, il y a l'expression « la communion ». C'est la belle expression, s'il en est, qui exprime l'acte le plus intime, qui est le fait de communier au corps du Christ. Oui, communion, parce que c'est par ce sacrement que nous nous unissons au Christ, qui nous rend participants de son corps et de son sang pour former un seul corps. Et associer la propre offrande de nos vies à la sienne. On appelle encore l'Eucharistie les choses saintes, en grec « ta agia ». Sancta. C'est le sens premier, en fait, de la communion des saints. La communion des saints, bien sûr, c'est la communion des saints entre eux, mais c'est aussi et surtout, sans doute, la communion de tous aux choses saintes. Donc, tous les fidèles, tous les saints en puissance, nous communions aux choses saintes et par-dessus tout, au corps et au sang du Christ, mort et ressuscité pour nous. Alors, toutes ces expressions pour signifier l'Eucharistie sont tout à fait vénérables et magnifiques, mais les gens utilisent le plus souvent le mot « messe ». Messe, qui étymologiquement vient de « missio », ça signifie la mission, ça signifie l'envoi, l'envoi en mission rendue nécessaire et possible par notre communion au corps et au sang du Christ. Alors, au temps où le Monseigneur Charles était aumônier des étudiants à Paris, disons dans les années 68, eh bien les cathos, bon, disons c'était les gens qui allaient à la messe, et on les appelait les thalas. Et quand Monseigneur Charles a publié un journal pour les cathos de la Sorbonne, il l'a appelé thalas Sorbonne. Donc c'était un petit peu une bravade. Voilà, c'était une expression en fait qui fut utilisée, les thalas, depuis le début du XXe siècle, et notamment à l'époque de l'affaire des fiches au début du XXe siècle, où les officiers dans l'armée étaient suspects devant l'autorité quand ils laissaient leurs soldats pratiquer le dimanche. Alors c'est la phrase de je ne sais plus lequel d'entre eux, je crois que c'est Foch, qui, jeune colonel, répondant au tribunal qu'il accusait de laisser ses hommes aller à la messe le dimanche, on lui dit « Mon colonel, est-il vrai qu'il y a des gens qui vont à la messe avec vous, de votre régiment ?» Et il répondait « Monsieur le Président, étant moi-même le premier à la messe, au premier rang, je ne vois pas ceux qui sont dans mon dos. » Chapeau. Bon, ça c'est le passé, mais voyez, quoique... souvent, voilà. En tout cas, aujourd'hui, les cathos sont bien identifiés comme les gens qui vont à la messe, les thalas.

Amis auditeurs de Radio Espérance, il est 11h29 et à présent, nous allons vivre la messe célébrée depuis la crypte du patronage Saint-Joseph à Saint-Étienne.

Aujourd'hui, nous faisons mémoire de la bienheureuse Vierge Marie du Rosaire, Notre-Dame du Rosaire, et je prie pour Jean-Louis Pontu. Le 7 octobre 1571, l'Occident fut libéré de la menace turque par la victoire de Lépante qu'on attribua à la récitation du Rosaire. Aujourd'hui, nous sommes invités à redécouvrir la place de Marie dans l'histoire du salut, en saluant la Sainte Mère de Dieu à travers la contemplation des mystères joyeux, lumineux, douloureux et glorieux. Je te salue, Marie, comblée de grâce, le Seigneur est avec toi. Tu es bénie entre toutes les femmes et le fruit de tes entrailles est béni. On continuera tout à l'heure. Au nom du Père et du Fils et du Saint-Esprit, amen. Amen. La grâce de Jésus le Christ, notre Seigneur, l'amour de Dieu le Père et la communion de l'Esprit Saint soient toujours avec vous. Frères et sœurs, préparons-nous à célébrer le mystère de l'Eucharistie en reconnaissant que nous avons péché. Je confesse à Dieu Tout-Puissant. Je reconnais devant vous, frères et sœurs, que j'ai péché en pensée, en parole, par action et par omission. Oui, j'ai vraiment péché. C'est pourquoi je supplie la bienheureuse Vierge Marie, les anges et tous les saints, et vous aussi, frères et sœurs, de prier pour moi, le Seigneur notre Dieu. Que Dieu Tout-Puissant nous fasse miséricorde, qu'il nous pardonne nos péchés et nous conduise à la vie éternelle. Amen.

Message de l'ange, tu nous as fait connaître l'incarnation de ton Fils bien-aimé. Conduis-nous par sa passion et par sa croix, avec le secours de la bienheureuse Vierge Marie, jusqu'à la gloire de la résurrection. Par Jésus-Christ, ton Fils, notre Seigneur, qui vit et règne avec toi dans l'unité.

0: J'irai chercher l'annonce sur la page 113. Je me débrouillerai.
1: Lecture du livre des Actes des Apôtres. Les apôtres, après avoir vu Jésus s'en aller vers le ciel, retournèrent à Jérusalem. Depuis le lieu dit « Mont des Oliviers » qui en est proche. La distance de marche ne dépasse pas ce qui est permis le jour du sabbat. À leur arrivée, ils montèrent dans la chambre haute où ils se tenaient habituellement. C'était Pierre, Jean, Jacques et André, Philippe et Thomas, Barthélemy et Matthieu, Jacques fils d'Alphée, Simon le Zélote et Jude fils de Jacques. Tous d'un même cœur étaient assidus à la prière, avec des femmes, avec Marie, la mère de Jésus, et avec ses frères. Parole du Seigneur.
2: Nous rendons grâce à Dieu.

Il s'est penché sur son humble servante. Désormais, tous les âges me diront bienheureuse. Le puissant fit pour moi des merveilles. Saint est son nom.

Sa miséricorde s'étend d'âge en âge sur ceux qui le craignent. Déployant la force de son bras, il disperse les superbes.

déplace les puissants de leur trône, il élève les humbles. Il comble de biens les affamés et renvoie les riches les mains vides.

Il relève Israël, son serviteur. Il se souvient de son amour, de la promesse faite à nos pères, en faveur d'Abraham et de sa race à jamais.

En ce temps-là, l'ange Gabriel fut envoyé par Dieu dans une ville de Galilée appelée Nazareth, à une jeune fille vierge, accordée en mariage à un homme de la maison de David appelé Joseph. Et le nom de la jeune fille était Marie. L'ange entra chez elle et dit « Je te salue, comblée de grâce, le Seigneur est avec toi. » À cette parole, elle fut toute bouleversée et elle se demandait ce que pouvait signifier cette salutation. L'ange lui dit alors « Sois sans crainte, Marie, car tu as trouvé grâce auprès de Dieu. Voici que tu vas concevoir et enfanter un fils, tu lui donneras le nom de Jésus. Il sera grand, il sera appelé fils du Très-Haut. Le Seigneur Dieu lui donnera le trône de David son père, il régnera pour toujours sur la maison de Jacob et son règne n'aura pas de fin. » Marie dit à l'ange, « Comment cela va-t-il se faire puisque je ne connais pas d'homme ?» L'ange lui répondit, « L'Esprit Saint viendra sur toi, et la puissance du Très-Haut te prendra sous son ombre. C'est pourquoi celui qui va naître sera saint, il sera appelé fils de Dieu. » Ah, voici que dans sa vieillesse, Élisabeth, ta parente, a conçu elle aussi un fils, et en est à son sixième mois, alors qu'on l'appelait la femme stérile, car rien n'est impossible à Dieu. Marie dit alors, « Voici la servante du Seigneur, que tout m'advienne selon ta parole. » Alors l'ange la quitta. »

Nous fêtons Notre-Dame du Rosaire et notre meilleure manière d'honorer notre mère sera de prier avec notre chapelet. La Vierge est souvent apparue avec le chapelet ou le rosaire à la main. Cette prière, qui est d'abord une manifestation d'amour, de piété envers Marie, a pour fondement Jésus, le Fils de Dieu. Né de Marie, Jésus né de Marie. Et Marie nous donne Jésus, nous fait grandir en nous sa vie. Alors avec le Saint-Pape Jean-Paul II, qui a ajouté les mystères lumineux, nous pouvons, réfléchir, méditer sur la vie du Christ, vue avec le regard de Marie. Aujourd'hui, avec les lectures propres à la mémoire de notre âme du rosaire, pour mieux mettre en valeur, je voulais davantage mettre en valeur cette prière que nous allons dire tout au long du mois du rosaire, et plutôt prendre cet évangile de l'Annonciation. Et le point d'orgue, c'est le oui de Marie, qu'il me soit fait selon ta parole. Et par ce oui, s'accomplit ce grand mystère que nous allons fêter, bien sûr, à l'Annonciation, mais aussi à Noël. Le Fils de Dieu s'est fait homme. Et il s'est fait homme pour nous sauver, pour venir à notre rencontre, pour rendre Dieu proche de chacun de nous, mais aussi pour nous sauver. Dans le second mystère, la visitation à sa cousine Élisabeth, le personnage principal, ce n'est pas Marie avec Élisabeth, mais c'est bien Jésus avec quelques jours d'existence humaine, montrant la valeur de cette vie qui est tellement combattue aujourd'hui. Jésus qui sanctifie Jean-Baptiste, lui aussi dans le sein de sa mère, depuis 6 mois déjà. Jean désigne le Messie déjà présent dans ce monde. Et c'est ainsi que se déroule toute la prière du chapelet, les mystères du Christ. Saint Paul VI a dit que du rosaire, c'est un résumé de l'Évangile. Et cet Ave Maria répété autour de chacun des mystères contient d'abord le nom de Jésus. Jésus, le fruit de vos entrailles, est béni. Alors, avec le pape Léon XIV, vous avez peut-être vu, et moi j'ai regardé, peut-être que vous êtes allé d'ailleurs à Lourdes, il est allé d'abord à Paris, mais aussi ensuite à Lourdes, et on l'a vu évidemment devant la procession mariale, qui nous est familière et qui est tellement belle. Cette prière, le pape la recommande pour prier pour la paix pendant tout ce mois. Il a fait prier même des enfants, là, au début du mois, il fait prier des enfants pour la paix dans le monde. Oui, la paix en Terre Sainte spécialement, mais aussi en Ukraine, dans d'autres pays. Bien sûr, la guerre est présente malheureusement dans beaucoup de pays, notamment en Afrique, où des chrétiens encore sont persécutés. Et puis, nous prions aussi pour le respect de la vie. Le pape l'a bien rappelé, à la fois le respect dès la conception jusqu'à la mort. Malgré les lois qui ont été votées en France, la vie doit être respectée. Le droit naturel prime sur le droit civil. Le droit civil est contraire au droit naturel. On ne doit pas le respecter, nous, en conscience. Prions d'ailleurs pour que les soignants puissent respecter leur objection de conscience.

0: Tu es béni, Seigneur, Dieu de l'univers. Nous avons reçu de ta bonté le pain que nous te présentons, fruit de la terre et du travail des hommes. Il deviendra pour nous le pain de la vie.
1: Béni soit Dieu.

Tu es béni, Seigneur, Dieu de l'univers. Nous avons reçu de ta bonté le vin que nous te présentons, fruit de la vigne et du travail des hommes. Il deviendra pour nous le vin du royaume éternel.

Priez, frères et sœurs, que mon sacrifice, qui est aussi le vôtre, soit agréable à Dieu le Père Tout-Puissant. Nous te le demandons, Seigneur, fais que nous soyons accordés.

Vraiment, il est juste et bon pour ta gloire et notre salut de t'offrir notre action de grâce toujours et en tout lieu, Seigneur, Père très saint, Dieu éternel et tout-puissant. En ce jour où nous célébrons la mémoire de la bienheureuse Vierge Marie, Notre-Dame du Rosaire, nous voulons te chanter, te bénir et te glorifier. Car elle a conçu ton Fils unique lorsque le Saint-Esprit l'a couvri de son ombre. Et gardant pour toujours la gloire de sa virginité, elle a donné au monde la lumière éternelle, Jésus le Christ, notre Seigneur. Par lui, les anges célèbrent ta grandeur et les esprits bienheureux adorent ta gloire. Par lui s'inclinent devant toi les puissances d'en haut et tressaillent d'une même allégresse les innombrables créatures des cieux. À leur hymne de louange, laisse-nous joindre nos voix pour chanter et proclamer. Saint, Saint, Saint, le Seigneur Dieu de l'univers, le ciel et la terre sont remplis de ta gloire. Hosanna au plus haut des cieux. Béni soit celui qui vient au nom du Seigneur. Hosanna au plus haut des cieux. Tu es vraiment saint, Dieu de l'univers, et il est juste que toute la création proclame ta louange. Car c'est toi qui donnes la vie, c'est toi qui sanctifies toutes choses par ton Fils Jésus-Christ, notre Seigneur, avec la puissance de l'Esprit-Saint. Et tu ne cesses de rassembler ton peuple, afin que du levant au couchant du soleil, une offrande pure soit présentée à ton nom. C'est pourquoi nous te supplions, Seigneur, de consacrer toi-même les offrandes que nous apportons. Sanctifie-les par ton Esprit, pour qu'elles deviennent le corps et le sang de ton Fils, Jésus-Christ, notre Seigneur, qui nous a dit de célébrer ce mystère. La nuit même où il fut livré, il prit le pain. En te rendant grâce, il dit la bénédiction. Il rompit le pain et le donna à ses disciples en disant « Prenez et mangez-en tous, ceci est mon corps livré pour vous ».

De même, après le repas, il prit la coupe. En te rendant grâce, il dit la bénédiction et donna la coupe à ses disciples en disant « Prenez et buvez-en tous, car ceci est la coupe de mon sang, le sang de l'alliance nouvelle et éternelle qui sera versé pour vous et pour la multitude en rémission des péchés. Vous ferez cela en mémoire de moi. »

0: En faisant ainsi mémoire de ton Fils, de sa passion qui nous sauve, de sa glorieuse résurrection et de son ascension dans le ciel, alors que nous attendons son dernier avènement, nous t'offrons, Seigneur, en action de grâce, ce sacrifice vivant et saint. Regarde, nous t'en prions, l'oblation de ton Église, et daigne y reconnaître ton Fils, qui, selon ta volonté, s'est offert en sacrifice pour nous réconcilier avec toi. Quand nous serons nourris de son corps et de son sang, et remplis de l'Esprit Saint, accorde-nous d'être un seul corps et un seul esprit dans le Christ. Que l'Esprit Saint fasse de nous une éternelle offrande à ta gloire pour que nous obtenions un jour l'héritage promis avec tes élus, en premier lieu la bienheureuse Vierge Marie, Mère de Dieu, avec Saint Joseph, son époux, les bienheureux apôtres, les glorieux martyrs, Saint Vincent de Paul, Saint François de Sales, Saint Serge et tous les saints qui ne cessent d'intercéder auprès de toi et nous assurent de ton secours. Et maintenant, nous te supplions, Seigneur, par le sacrifice qui nous réconcilie avec toi, étends au monde entier le salut et la paix, affermis ton Église en pèlerinage sur la terre, dans la foi et la charité, en union avec ton serviteur, notre pape Léon, l'ensemble des évêques, les prêtres, les diacres, nos frères et sœurs qui te sont consacrés et tout le peuple que tu as racheté. Écoute en ta bonté les prières de ta famille que tu as voulu rassembler devant toi. Dans ta miséricorde, ramène à toi, Père très aimant, tous tes enfants dispersés. Pour nos frères et sœurs défunts, spécialement pour Jean-Louis Pontu, pour lequel je célèbre la messe, et on m'a recommandé aussi André, une auditrice de Radio Espérance, donc on prie aussi pour André, et pour tous ceux qui ont quitté ce monde et trouvent grâce devant toi, nous te prions. En ta bienveillance, accueille-les dans ton royaume, où nous espérons être comblés de ta gloire, tous ensemble et pour l'éternité, par le Christ notre Seigneur, par qui tu donnes au monde toute grâce et tout bien. Par lui, avec lui et en lui, à toi, Dieu le Père Tout-Puissant, dans l'unité du Saint-Esprit, tout honneur et toute gloire pour les siècles des siècles.
1: Amen.
0: Comme nous l'avons appris du Sauveur et selon son commandement, nous osons dire, Notre Père, qui es aux cieux, que ton nom soit sanctifié, que ton règne vienne, que ta volonté soit faite sur la terre comme au ciel. Donne-nous aujourd'hui notre pain de ce jour. Pardonne-nous nos offenses, comme nous pardonnons aussi à ceux qui nous ont offensés. Et ne nous laisse pas entrer en tentation, mais délivre-nous du mal. Délivre-nous de tout mal, Seigneur, et donne la paix à notre temps. Soutenu par ta miséricorde, nous serons libérés de tout péché, à l'abri de toute épreuve, nous qui attendons que se réalise cette bienheureuse espérance, l'avènement de Jésus-Christ, notre Sauveur. Seigneur Jésus-Christ, tu as dit à tes apôtres, « Je vous laisse la paix, je vous donne ma paix. Ne regarde pas nos péchés, mais la foi de ton Église. Pour que ta volonté s'accomplisse, donne-lui toujours cette paix et conduis-la vers l'unité parfaite, toi qui vis et règnes pour les siècles des siècles.
1: Amen.
0: Que la paix du Seigneur soit toujours avec vous.
1: Et avec vous.

Voici l'agneau de Dieu. Voici celui qui enlève les péchés du monde. Heureux les invités au repas des noces de l'agneau. Seigneur, je ne suis pas digne de te recevoir, mais dis seulement une parole et je serai guéri.

0: Nous t'en prions, Seigneur notre Dieu, nous qui annonçons dans ce sacrement la mort et la résurrection de ton Fils, puisque nous prenons part à ses souffrances, donne-nous de trouver le réconfort et de partager sa gloire. Lui qui vit et règne pour les siècles des siècles.
1: Amen. Prions pour les vocations. Père infiniment bon, Maître de la moisson, donne à ton Église l'évêque, les pasteurs, les consacrés, les missionnaires dont notre monde a besoin, que chaque jeune découvre la beauté de sa vocation et y réponde avec confiance et générosité. Qu'ensemble nous nous mettions davantage à ton service et à celui de tous nos frères, Notre-Dame du Oui, prie pour nous.

0: L'ange du Seigneur porta l'annonce à Marie. Je vous salue, Marie, pleine de grâce. Le Seigneur est avec vous. Vous êtes bénie entre toutes les femmes, et Jésus, le fruit de vos entrailles, est béni.
1: Sainte Marie, Mère de Dieu, priez pour nous, pauvres pécheurs, maintenant et à l'heure de notre mort.
0: Voici la servante du Seigneur. Je vous salue, Marie, pleine de grâce. Le Seigneur est avec vous. Vous êtes bénie entre toutes les femmes, et Jésus, le fruit de vos entrailles, est béni.
1: Sainte Marie, Mère de Dieu, priez pour nous, pauvres pécheurs, maintenant et à l'heure de notre mort.
0: Et le Verbe s'est fait chair.
1: Et il a

0: Priez pour nous, Sainte Mère de Dieu. Prions, Dei Seigneur, notre Père, répande ta grâce dans nos âmes, afin qu'ayant connu par le message de l'ange l'incarnation du Christ ton Fils, nous arrivions par les mérites de sa passion et de sa croix, avec le secours de la Vierge Marie, à la gloire de la résurrection, par le même Jésus-Christ, notre Seigneur. Amen. Très bonne journée.
1: Auditeurs de Radio Espérance, il est midi passé de bientôt 6 minutes. Nous étions en direct de la crypte Saint-Michel du patronage Saint-Joseph à Saint-Étienne pour assister à la messe de ce mercredi 7 octobre que nous avons conclu par la prière de l'Angélus. Cet après-midi à 16h, dans la catéchèse de l'évêque, Monseigneur David Macaire continue sa série d'enseignements sur les lumières du Christ dans ce monde. Il nous parlera plus particulièrement de l'invasion de l'Empire des écrans. Je vous souhaite une excellente après-midi et un bon appétit à l'écoute de Radio Espérance.

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0: de l'Évangile selon saint Marc, au chapitre 14, versets 12 à 52.
1: Le premier jour des azimes, où l'on immolait la Pâque, ses disciples lui disent
2: « Où veux-tu que nous allions faire les préparatifs pour que tu manges la Pâque ?»
1: Il envoie alors deux de ses disciples en leur disant
3: « Allez à la ville, vous rencontrerez un homme portant une cruche d'eau. Suivez-le, et là où il entrera, dites au propriétaire « Le maître te fait dire, où est ma salle où je pourrais manger la Pâque avec mes disciples ?» Et il vous montrera, à l'étage, une grande pièce garnie de coussins, toute prête. Faites-y pour nous les préparatifs. »
1: Les disciples partirent et vinrent à la ville, et ils trouvèrent comme il leur avait dit, et ils préparèrent la Pâque. Le soir venu, il arrive avec les 12. Et tandis qu'ils étaient à table et qu'ils mangeaient, Jésus dit
3: « En vérité, je vous le dis, l'un de vous me livrera, un qui mange avec moi. »
1: Ils devinrent tout tristes, et ils se mirent à lui dire l'un après l'autre
2: « Serait-ce moi ?»
1: Il leur dit
3: « C'est l'un des 12, qui plonge avec moi la main dans le même plat. Oui, le Fils de l'homme s'en va selon qu'il est écrit de lui. Mais malheur à cet homme-là, par qui le Fils de l'homme est livré. Mieux eût valu pour cet homme de ne pas naître. »
1: Et tandis qu'il mangeait, il prit du pain, le bénit, le rompit et le leur donna en disant
3: « Prenez, ceci est mon corps. »
1: Puis, prenant une coupe, il rendit grâce et la leur donna, et ils en burent tous. Et il leur dit
3: « Ceci est mon sang, le sang de l'Alliance, qui va être répandu pour une multitude. En vérité, je vous le dis, je ne boirai plus du produit de la vigne jusqu'au jour où je boirai le vin nouveau dans le royaume. »

0: Après le chant des psaumes, ils partirent pour le mont des Oliviers. Et Jésus leur dit :
1: Tous vous allez succomber, car il est écrit : Je frapperai les pasteurs, et les brebis seront dispersées. Mais après ma résurrection, je vous précéderai en Galilée.
0: Pierre lui dit :
2: Même si tous succombent, du moins pas moi.
0: Jésus lui dit :
1: En vérité, je te le dis, toi, aujourd'hui, cette nuit même, avant que le coq chante deux fois, tu m'auras renié trois fois.
0: Mais lui reprenait de plus belle :
2: Dussé-je mourir avec toi ? Non, je ne te renierai pas.
0: Et tous disaient de même. Ils parviennent à un domaine du nom de Gethsémani. Et il dit à ses disciples :
1: Restez ici tandis que je prierai.
0: Puis il prend avec lui Pierre, Jacques et Jean, et il commença à ressentir effroi et angoisse. Et il leur dit :
1: Mon âme est triste à en mourir. Demeurez ici et veillez.
0: Étant allé un peu plus loin, il tombait à terre, et il priait pour que, s'il était possible, cette heure passât loin de lui. Et il disait :
1: Abba, Père, tout est possible. Éloigne de moi cette coupe. Pourtant, pas ce que je veux, mais ce que tu veux.
0: Il vient et les trouve en train de dormir. Et il dit à Pierre :
1: Simon, tu dors ? Tu n'as pas eu la force de veiller une heure ? Veillez et priez pour ne pas entrer en tentation. L'esprit est ardent, mais la chair est faible.
0: Puis il s'en alla de nouveau et pria, en disant les mêmes paroles. De nouveau, il vint et les trouva endormis, car leurs yeux étaient alourdis. Ils ne savaient que lui répondre. Une troisième fois, il vient et leur dit :
1: Désormais, vous pouvez dormir et vous reposer. C'en est fait. L'heure est venue. Voici que le Fils de l'homme va être livré aux mains des pécheurs. Levez-vous, allons. Voici que celui qui me livre est tout proche.

0: Et aussitôt, comme il parlait encore, survient Judas, l'un des douze, et avec lui une bande armée de glaives et de bâtons, venant de la part des grands prêtres, des scribes et des anciens. Or, le traître leur avait donné ce signe convenu.
1: « Celui à qui je donnerai un baiser, c'est lui. Arrêtez-le et emmenez-le sous bonne garde. »
0: Et aussitôt arrivé, il s'approcha de lui en disant
1: « Rabbi !»
0: et il lui donna un baiser. Les autres mirent la main sur lui et l'arrêtèrent. Alors l'un des assistants, dégainant son glaive, frappa le serviteur du grand prêtre et lui enleva l'oreille. S'adressant à eux, Jésus leur dit
2: « Suis-je un brigand, que vous vous soyez mis en campagne avec des glaives et des bâtons pour me saisir ? Chaque jour, j'étais auprès de vous dans le temple, à enseigner, et vous ne m'avez pas arrêté. Mais c'est pour que les Écritures s'accomplissent. »
0: Et l'abandonnant, ils prirent tous la fuite. Un jeune homme le suivait, n'ayant pour tout vêtement qu'un drap, et on le saisit. Mais lui, lâchant le drap, s'enfuit tout nu.

0: Et tandis qu'il mangeait, il prit du pain, le bénit, le rompit et le leur donna en disant :
1: Prenez, ceci est mon corps.
0: Puis, prenant une coupe, il rendit grâce

mort, tu n'as pas eu la force de veiller une heure. Veillez et priez pour ne pas entrer en tentation. L'esprit est ardent, mais la chair est faible.

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2: Bonjour, de l'évangile de Jésus-Christ selon saint Luc. Il arriva que Jésus, en un certain lieu, était en prière. Quand il eut terminé, un de ses disciples lui demanda « Seigneur, apprends-nous à prier, comme Jean le Baptiste, lui aussi, l'a appris à ses disciples. » Il leur répondit « Quand vous priez, dites « Père, que ton nom soit sanctifié, que ton règne vienne. » Donne-nous le pain dont nous avons besoin pour chaque jour. Pardonne-nous nos péchés, car nous-mêmes nous pardonnons aussi à tous ceux qui ont des torts envers nous. Et ne nous laisse pas entrer en tentation. Quand vous priez, dites « Père ». Il y a bien des années de cela, dans un petit village du Dauphiné, une maman catéchiste de l'époque rencontrait une petite fille qui gardait ses vaches, et elle avait remarqué depuis longtemps que cette petite fille ne venait pas au catéchisme. Un jour, elle s'arrête dans le champ et lui dit « Tu ne voudrais pas venir au catéchisme, apprendre les prières, entendre parler de Dieu ?» Et l'enfant la regarde et dit « Oh oui, je voudrais surtout que vous m'appreniez comment dire jusqu'au bout le Notre Père, parce que depuis 4 ans que je garde mes vaches, je ne fais que dire « Notre Père, mais je commence, Notre Père qui es aux cieux, que ton nom soit sanctifié, et que je pense que celui qui a créé le ciel, la terre, l'eau, les arbres et mes vaches, c'est mon Père qui m'a créé aussi. Je ne peux pas aller plus loin, parce qu'il y a des larmes qui montent de mon cœur à mes yeux, et je ne peux jamais achevez le Notre Père. Ah, si vous pouviez m'apprendre à dire le Notre Père jusqu'au bout. » C'est exactement ce que Jésus dit dans l'Évangile. « Je te bénis, Père, d'avoir révélé cela aux petits. » Il y a une grâce de la prière que Dieu donne à qui il veut. Elle n'est réservée ni aux théologiens, ni aux moines, ni à ceux qui vont au catéchisme. Aux chrétiens, il est donné de passer sa vie sous le regard du Père. Quand vous priez, dites « Père ». Une histoire. Un papa élevait seul son fils unique Jérémie, un garçon passionné de football. Le papa assistait à tous les matchs de foot de son fils. Et voilà que la veille où Jérémie doit jouer la finale, ce papa, qui est son plus fervent supporter, meurt d'une rupture d'anévrisme. Les dirigeants et l'entraîneur, ne pouvant pas annuler la rencontre, proposent la mort dans l'âme à Jérémie de ne pas jouer. Mais Jérémie y tient, et il va tellement se défoncer au cours du match qu'il va être à l'origine d'une passe déterminante pour son équipe qui remporte la finale. Dans les vestiaires, Jérémie dira « J'ai une peine immense, bien sûr, mais j'ai aussi une grande joie, car je sais que pour la première fois de sa vie, mon papa m'a vu jouer. » Son papa, en effet, était aveugle. Quand vous priez, dites « Père », outre le beau témoignage de foi en la vie éternelle de ce jeune footballeur, on peut dire que le match de foot est une belle parabole. On sait combien le regard du papa sur le banc de touche est porteur pour le fiston sur le terrain. Le chrétien sait qu'un père très aimant le regarde avec attention. Il est sûr de sa bienveillance, même si les éclairages du monde nous éblouissent et nous cachent sa présence, sa tendresse, son attention pour nous. Une relation unique est établie entre Dieu et chacun de nous, et nous pouvons nous avancer sur la scène du monde, confiants d'être regardés et aimés par celui qui est là pour nous. Il ne nous surveille pas, il veille sur nous. L'amour du Seigneur ne nous lâchera jamais, jusqu'à ce que nos passes, nos services, notre jeu collectif, nos efforts pour aimer en vérité aboutissent à la coupe du salut. Le 7 octobre, nous fêtons Notre-Dame du Rosaire. Dans la mission de Père Curé, il y a des célébrations pour enfants. Ce jour-là, nous avons eu un contretemps et la célébration, programmée, a dû être reportée. Une maîtresse de CE1, Brigitte, m'a raconté qu'elle l'a annoncé à sa classe. Nous avons appris ce matin que finalement, la célébration prévue sera plus tard. Alors une petite Maëwen dit alors, « Alors on ne dira pas le Notre Père et le Notre Mère ?» Et Brigitte me dit, « Nous avons dit ensemble le Notre Père et le Je vous salue. » Saint Cyprien disait qu'il est plus facile de dire Notre Père quand nous savons que nous pouvons compter sur une maman. Au fond, réciter le rosaire, c'est un peu comme tricoter. Tout en jonglant avec leurs aiguilles, les petites dames de la maison de retraite papotent gaiement. En ajoutant « Je vous salue » sur « Je vous salue », nous tricotons nos vies avec l'amour de Jésus, manifesté concrètement dans les mystères de l'Évangile, sous le regard du Père. La laine que le Seigneur nous donne est de toutes les couleurs, rose comme les joies, noire comme les peines, grise comme les doutes, verte comme les espoirs, rouge comme l'amour, bleue comme les désirs, blanche comme le don total que je fais de moi-même à celui que j'aime. Seigneur, donne-moi du courage pour terminer mon tricot, afin que tu le trouves digne de figurer dans l'exposition éternelle des travaux de l'humanité. »

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1: Bonjour. Malheureusement, il n'y a que deux films intéressants dont je peux vous parler aujourd'hui. Il s'agit de Fausse note du cinéaste français Alexandre Arcadi et de Ni vu ni connu du cinéaste français Marc Fitoussi. Car les autres films qui sortent cette semaine, comme Butterfly Jam ou Ton animal maternel, sont un peu décevants et surtout, il y a des scènes érotiques et des violences. Plonger dans les décors de l'opéra comique est une des belles raisons d'aller voir Fausse note du cinéaste français Alexandre Arcadi, mais bien sûr, ce n'est pas la seule. Chef d'orchestre renommé, Alexandre Miller doit partir pour Berlin afin d'y diriger la philharmonique. Dans cette attente, il donne son dernier concert à Paris dans la superbe salle de l'opéra comique. Mais quand Nathan Dinkel, un de ses admirateurs, s'infiltre dans la salle et perturbe son concert, il est dérangé. D'autant plus que celui-ci vient le rejoindre dans sa loge pour lui clamer son admiration. Très vite, la relation entre les deux hommes évolue, car Nathan décide de fermer les portes de l'opéra pour rester face à face avec le chef d'orchestre, et leur rapport va rapidement plonger dans le drame. En adaptant la célèbre pièce de Didier Caron, Alexandre Arcadi signe une œuvre passionnante et très émouvante dans les décors magnifiques de l'opéra comique et surtout avec une belle musique. Mais l'atout majeur de ce film très réussi, c'est le duo formé par Benoît Poulvorde et Kad Merad qui semble avoir pris beaucoup de plaisir à jouer ensemble. Grâce à des dialogues brillants, on est pris par cette histoire qui commence comme une comédie avant de verser peu à peu dans le drame. Car de terribles révélations du passé vont détruire la relation, au début amicale, entre les deux héros. Fort heureusement, il y a une belle dimension spirituelle à la fin, ce qui allège un peu cette terrible tragédie. C'est toujours intéressant de plonger dans les coulisses du cinéma, mais aussi du théâtre, surtout quand la plupart des comédiennes jouent leur propre rôle, comme on peut le constater avec Ni vu ni connu, du cinéaste français Marc Fitoussi. Simple figurante, Corinne McClure rêve de devenir une actrice reconnue, mais surtout de pouvoir interpréter un véritable rôle dans des films. Malheureusement, elle a beau distribuer son CV à tout le monde, elle peine à être embauchée. C'est alors qu'elle fait la connaissance de Sandrine Kiberlin, qui, elle l'espère, va pouvoir l'aider. Mais c'est sans compter sur une image négative qu'elle donne d'elle-même à ceux qu'elle rencontre. Présentée au Festival du film francophone d'Angoulême, ainsi que dans d'autres nombreux festivals, ce film superbe nous plonge dans les coulisses du cinéma. Isabelle Huppert est excellente dans son rôle d'actrice frustrée et l'on sent qu'elle a pris beaucoup de plaisir à l'interpréter. Mais le plus intéressant dans ce film original et très amusant, c'est la présence de ces nombreuses comédiennes qui jouent leur propre rôle, telles Sandrine Kiberlin, Anne-Marie Vin, Emmanuel Berco, Anna Girardot, Diane Kruger, etc. Mais aussi quelques comédiens, dont Vincent De Dienne, Hugo Becker et Thomas Joly. Ce film très instructif sur les dessous du cinéma est une belle réussite, aussi émouvante qu'amusante. Je vous rappelle les titres des films dont je viens de vous parler, Fausse note du cinéaste français Alexandre Arcadi et Ni vu ni connu du cinéaste français Marc Fitoussi. Et je vous dis à la semaine prochaine sur les ondes de Radio Espérance.

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2: Chers amis, aujourd'hui je vous propose un nouveau roman pour vos adolescentes à partir de 15 ans dans la collection Le cœur et la raison aux éditions de l'Emmanuel, dont je vous ai déjà parlé il y a quelques semaines pour Les silences de Chamblay de Clotilde Janin. Aujourd'hui, je voudrais vous présenter Le secret de Monsec d'Anne-Elisabeth d'Orange dans cette même collection. Il raconte l'histoire de Gabriel qui est assez doué pour le dessin et qui est très inspiré par un château abandonné dans son village. Nous sommes après la Révolution, dans cette époque qu'on appelle la Restauration, et Gabriel trouve l'inspiration dans ces vieilles pierres. Elle en aime le charme suranné, mystérieux. Et puis un beau jour, dans l'encadrement d'une porte, apparaît un homme qui la déloge très sèchement, elle en est très meurtrie d'ailleurs, et il se prétend maître des lieux. Elle, Gabrielle, est la fille d'un bourgeois du village, un notable. Il va y avoir des interactions, bien sûr, entre les notables du pays, les châtelains qui reviennent, ils reviennent parfois d'exil. C'est cette période assez étonnante, troublée, après la Révolution. D'ailleurs, l'excellente Anne-Elisabeth d'Orange sait très très bien nous faire entrer dans cette période qu'on ne perçoit pas bien si l'on n'a pas d'abord étudié la période sur le plan historique, mais si l'on n'a pas lu d'autres livres. Et nous pensons par exemple au colonel Chabert qui se situe à peu près dans la même période, le colonel Chabert d'Honoré de Balzac, bien sûr, qui d'ailleurs peut être une suggestion de lecture pour vos lectrices après Le secret de Monsec. C'est une bonne porte vers la littérature. Quoi qu'il en soit, parenthèse fermée sur la période, eh bien, Gabrielle va devoir juguler des sentiments. Elle va devoir faire la part entre ses désirs d'autonomie, d'émancipation, d'exister pour elle-même et puis aussi eh bien de respecter la volonté paternelle, de protéger un secret de famille pour protéger l'honneur de sa famille. C'est fait de manière très fine, jamais caricaturale, jamais. Elle a une très belle amitié avec une jeune femme qui s'appelle Marguerite, qui va vivre des choses assez semblables aussi. Hein. Ce sont des jeunes filles qui sont invitées à des bals, qui frémissent au regard de ces messieurs portés sur elles, qui pensent à leur avenir. Il y a beaucoup de pistes subtiles pour la construction affective de nos lectrices. C'est fait de manière tonique, jamais mièvre. Ce n'est pas un livre fleur bleue. C'est un vrai roman, un vrai roman avec une romance, mais qui a beaucoup de profondeur et des évocations puissantes, avec aussi des psychologies finement dessinées. C'est très intéressant. Le cadre de cette intrigue est suffisamment bien dépeint pour que l'on retienne des éléments forts, à la fois pour la construction affective et puis pour la connaissance de l'époque. C'est un roman sentimental très bien ficelé. Voilà, et puis bien, vous aurez le plaisir de quadrilles, de chevauchées, de bals froufroutants, pour le plaisir de votre imagination également. Vraiment un coup de cœur, Le secret de Monsec d'Anne-Elisabeth d'Orange, paru en 2026 aux éditions de l'Emmanuel dans la collection Le cœur et la raison. Il comporte 500 pages, coûte 21,50 € et je le recommande pour les jeunes filles plutôt. Et à partir de 15 ans, 14 ans bien sûr, il peut être lu, mais attention, toutes ces belles pistes d'éducation affective, il est utile de les proposer au bon moment, au moment où justement le cœur des lectrices explore de nouvelles voies. Et c'est de bons romans bien choisis qui viennent nourrir également leur sensibilité. Je me remets en chasse d'un très bon livre pour vous la semaine prochaine et je vous dis au revoir.

Chers amis auditeurs de Radio Espérance, bonjour. Voici l'écho de l'Église universelle à la mi-journée de ce mercredi 7 octobre. Débutons ce point d'actualité avec ce titre. Pour le cardinal Blaise Kupich, la défense des immigrés est un acte de culte. À Chicago, ville américaine, le cardinal Blaise Kupich a célébré l'héritage de cette ville en tant que ville d'accueil. Il appelle les catholiques à reconnaître le Christ dans les migrants. Il leur demande de traduire leur foi en engagement, en hospitalité et en soutien concret. La foi ne reste donc pas une affaire de parole. Défendre les immigrés devient ainsi un acte de culte. Ce message s'adresse à tous les fidèles. Il les invite à voir dans le migrant un visage du Christ. L'accueil se trouve ainsi placé au centre de la vie chrétienne. Cette prise de parole résonne particulièrement dans une ville qui se reconnaît dans son histoire d'accueil. Le cardinal propose ainsi à chaque catholique un chemin simple: reconnaître, accueillir, soutenir. Nous poursuivons avec ce témoignage. En Ukraine, être enseignante sous les bombes en résistant à la panique. Malgré la guerre, les écoles ukrainiennes tentent de poursuivre leurs activités. Pour les enfants, les parents et les enseignants, la continuité de l'enseignement exige chaque jour un effort considérable. Il faut changer de salle de classe, il faut interrompre un cours, se réfugier dans un abri, attendre que l'alerte passe. Puis, il faut recommencer. Le quotidien de ces écoles est rythmé par les alertes. Chaque interruption demande aux élèves comme aux adultes de garder leur calme. Oksana est enseignante à Kiev. Elle déclare: « Nous sommes tous épuisés par les alertes incessantes, mais nous voulons continuer à vivre là où sont nos racines. » Son témoignage montre la résistance discrète d'une communauté éducative. Même épuisée, l'école reste toujours un lieu où la vie continue. Voilà le choix de cette enseignante de Kiev qui refuse de céder à la panique. Pour conclure, terminons avec ce titre. Côte d'Ivoire, la famille franciscaine célèbre Saint-François d'Assise. La grande famille franciscaine de Côte d'Ivoire a célébré le Transitus, dimanche 4 octobre. Le Transitus est la fête à l'honneur de Saint-François d'Assise. La célébration s'est tenue à la paroisse Saint-Étienne de Koumassi, dans le diocèse de Grand Bassam. Elle était placée sous le signe de la fraternité et de la conversion. Elle a aussi souligné l'engagement en faveur des plus vulnérables. La sauvegarde de la création était également à l'honneur. Ces festivités s'inscrivent dans le jubilé des 800 ans de la naissance au ciel du Poverello, c'est-à-dire Saint-François. Fraternité, conversion, attention aux plus fragiles et respect de la création, voilà les mots de cette journée. Cette fête rassemble toute la grande famille franciscaine du pays. Ce rendez-vous rappelle l'actualité de cet héritage spirituel. Ainsi s'achève l'écho de l'Église universelle pour ce mercredi 7 octobre. Retrouvez-nous pour un nouveau bulletin d'information demain, jeudi, à la même heure, sur les ondes de Radio Espérance.

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2: Chers amis, bienvenue pour cette troisième émission consacrée à la figure de l'Antichrist. Dans la première émission, nous avions vu les préfigurations de l'Antichrist dans l'Ancien Testament. Puis dans la seconde émission, nous avions ouvert le Nouveau Testament pour y puiser les mises en garde de Jésus et des apôtres concernant ce personnage énigmatique. Aujourd'hui, nous entrons dans le cœur de la tradition chrétienne ancienne. Nous allons voir comment les premiers pères de l'Église ont pris le relais des Écritures pour nous offrir une image de plus en plus précise de cet adversaire final. Non pas pour nous effrayer, mais pour nous armer d'un discernement spirituel solide. Il s'agit d'enraciner notre foi dans le Christ pour être immunisé contre la grande tromperie de l'Antichrist. Commençons par la Didaché, ce tout premier manuel de catéchèse chrétienne écrit vers la fin du 1er siècle, appelé aussi la doctrine des 12 apôtres. C'est l'un des tout premiers écrits chrétiens après les évangiles, et il se termine par un chapitre bref mais fulgurant sur les derniers temps. Là, l'auteur ne développe pas encore une théologie systématique de l'Antichrist. Il lance un cri de vigilance. Écoutons ces mots qui ont plus de 19 siècles et qui résonnent encore aujourd'hui. « Veillez sur votre vie. Ne laissez ni s'éteindre vos lampes, ni se détendre la ceinture de vos reins. Mais soyez prêts, car vous ignorez l'heure où notre Seigneur viendra. » Il y a là un appel urgent qui n'est pas l'expression d'une angoisse, mais l'appel à une vigilance d'amour. Le chrétien est un veilleur, non pas un homme terrifié, mais une fiancée qui attend son époux. Et puis le texte devient plus précis. Car au dernier jour, on verra se multiplier les faux prophètes et les corrupteurs, les brebis se changer en loups et l'amour en haine. Avec les progrès de l'iniquité, les hommes se haïront, se poursuivront, se trahiront les uns les autres. Et alors paraîtra le séducteur du monde, se donnant pour fils de Dieu. Il fera des signes et des prodiges. La terre sera livrée entre ses mains et il commettra des iniquités et des crimes tels qu'il n'en fut jamais commis depuis le commencement des siècles. Voilà déjà esquissé les traits majeurs que les pères vont développer. L'Antichrist, à la suite de saint Jean, est ici présenté comme le séducteur du monde. Son arme première n'est donc pas la force brutale, mais la tromperie. Il se fait passer pour le Fils de Dieu. Il fait des signes, des prodiges, comme Jésus a pu en faire. Et derrière cette apparence de sainteté, c'est l'iniquité dans sa forme la plus concentrée. Le texte ajoute « Alors toute créature humaine entrera dans le feu de l'épreuve. » Beaucoup se scandaliseront et périront, mais ceux qui auront persévéré dans la foi seront sauvés. Il y aura donc une épreuve terrible où beaucoup succomberont, mais le salut est promis à ceux qui persévéreront. Jésus nous l'avait déjà dit, « Vous serez haïs de tous à cause de mon nom, mais celui qui persévérera jusqu'à la fin sera sauvé. » La Didaché nous montre, en fidélité aux Saintes Écritures, que l'Antichrist est un faux semblant, une contrefaçon du Christ, et que notre seule sécurité est de rester attaché au vrai et seul Sauveur. Le texte se termine par une proclamation d'espérance. Alors apparaîtront les signes de la vérité. Premier signe, les cieux ouverts. Deuxième signe, le son de la trompette. Troisième signe, la résurrection des morts. Alors le monde verra le Seigneur venant sur les nuées du ciel. Voyez le mouvement ? Certes, le séducteur paraît, mais le Seigneur vient. C'est toute l'histoire du salut résumée. La didaché est donc notre point de départ. Sobriété, vigilance, espérance. Passons maintenant au IIe siècle, à un géant de la pensée chrétienne, saint Irénée de Lyon. Dans son traité contre les hérésies, Irénée offre la première grande synthèse théologique sur l'Antichrist. Selon lui, l'Antichrist n'est pas seulement un méchant parmi d'autres. Il est la récapitulation de toute l'apostasie, de tout le mensonge, de toute la rébellion contre Dieu depuis les origines. Écoutons ces lignes où Irénée décrit la nature profonde de ce personnage. Le diable veut se faire adorer comme Dieu, alors qu'il n'est qu'un apostat et un brigand, et se faire proclamer roi, alors qu'il n'est qu'un esclave. Car l'Antichrist, après avoir reçu toute la puissance du diable, viendra non comme un roi juste ni comme un roi légitime, c'est-à-dire soumis à Dieu, mais comme un roi impie, injuste et sans loi, comme un apostat, inique et meurtrier, comme un brigand récapitulant en lui toute l'apostasie du diable et écartant les idoles pour persuader aux hommes que lui-même est Dieu, s'élevant lui-même comme l'idole unique, renfermant en lui les erreurs multiples des autres idoles. Et plus loin, faisant allusion à l'Apocalypse de Saint Jean et à la bête, figure de l'Antichrist, Irénée nous dit « Dans la bête qui doit venir aura lieu la récapitulation de toute iniquité et de toute tromperie, afin que toute la puissance de l'apostasie, ayant conflué vers elle et s'étant ramassée en elle, soit jetée dans la fournaise de feu. » Quelle description ! Irénée nous dit que l'Antichrist concentre en lui-même toute l'erreur diabolique. Il ne se contente pas d'être un adversaire parmi d'autres. Il est le résumé de tout le mal. Il supprime les fausses divinités, non pour ramener au vrai Dieu, mais pour être lui-même adoré. C'est le paroxysme de l'idolâtrie, l'homme qui se fait Dieu. Irénée affirme cela en référence à saint Paul qui annonçait « Auparavant doit venir l'apostasie et se révéler l'homme impie, l'être perdu, l'adversaire, celui qui s'élève au-dessus de tout ce qui porte le nom de Dieu ou qui reçoit un culte, allant jusqu'à s'asseoir en personne dans le sanctuaire de Dieu, se produisant lui-même comme Dieu. » On le voit ici, l'aspect religieux est donc central. L'Antichrist ne se présente pas comme un athée. Il s'installe dans le temple de Dieu. Il usurpe le culte. C'est une tromperie spirituelle d'une extrême perversité. Il imite le Christ pour le supplanter. Et Irénée insiste, il s'agit bien du temple de Jérusalem, car il écrit « Le temple qui est à Jérusalem fut construit sur l'ordre du vrai Dieu ». Or, c'est dans cette ville que l'Antichrist transférera son règne. C'est dans ce temple que l'ennemi s'assiera, cherchant à se montrer comme le Christ. Vous voyez la ruse. Ce n'est pas une attaque frontale contre la religion. C'est une substitution. Et lui aussi prétend faire des miracles et des prodiges pour attirer l'adoration à lui. Mais Irénée nous met en garde. Ses signes et ses soi-disant miracles ne seront que le fruit des arts magiques. Il n'est pas étonnant, nous dit-il, que par le ministère des démons et des esprits apostats, il fasse des signes capables de séduire les habitants de la terre. Ce personnage imbu de lui-même ne cherche par là que la renommée de son propre nom. Comme le dit le Seigneur dans l'Évangile quand il s'adresse aux Juifs, « Moi, je viens au nom de mon Père, et vous ne me recevez pas. Si un autre vient en son propre nom, celui-là, vous le recevrez. » L'Antichrist est cet autre. Il vient en son propre nom. Et le monde qui a refusé le vrai Christ, le Verbe de Dieu, se laisse séduire par le faux, celui qui n'est que la bouche du néant. Irénée s'appuie ensuite sur le prophète Daniel au chapitre 7 pour décrire la domination tyrannique de cet homme. Il proférera des paroles contre le Très-Haut et maltraitera les saints du Très-Haut, et il entreprendra de changer les temps et la loi. Chers amis, remarquez ces trois traits. La parole blasphématoire contre Dieu, la persécution des saints et l'audace de vouloir changer les temps et la loi. C'est le portrait d'un tyran absolu, qui ne se contente pas de dominer les corps, mais qui veut réorganiser le monde selon sa volonté, renverser l'ordre établi par Dieu. Irénée cite encore Daniel au chapitre 9. Au milieu de la semaine, le sacrifice et l'oblation seront ôtés, et l'abomination de la désolation sera mise dans le temple. Cette abomination de la désolation, c'est l'Antichrist lui-même installé dans le lieu saint. Jésus l'avait annoncé. Quand vous verrez l'abomination de la désolation dont a parlé Daniel le prophète établi dans le lieu saint, que celui qui l'y comprenne, alors que ceux qui sont en Judée s'enfuient sur les montagnes. Mais Irénée ne s'arrête pas à la description du mal. Il nous révèle aussi le sens de ce mystère. Et c'est ici que sa théologie devient lumineuse. Il explique que le chiffre 666, le nombre de la bête dans l'Apocalypse, n'est pas une simple énigme. C'est une clé théologique. Ce nombre exprimé par le chiffre 6, répété par les trois ordres de l'unité, indique la récapitulation de toute l'apostasie dans toute son étendue qui a eu lieu au commencement pendant les périodes intermédiaires et qui aura lieu à la fin, nous dit-il. Le 6 est le nombre de l'imperfection, juste en dessous du 7 qui est le nombre de la perfection et du Shabbat. Et Irénée explique en s'appuyant sur la Bible que 666 représente cette accumulation du mal depuis le commencement. Les 600 ans de Noé au moment du déluge, ce déluge qui extermina toute la race pervertie antérieure, la statue idolâtrique de Nabuchodonosor, préfiguration de l'Antichrist, que tout le monde devait adorer, haute de 60 coudées et large de 6 coudées. À cause d'elle, Ananias, Azarias et Misaël, qui ont refusé de l'adorer, ont été jetés dans la fournaise de feu. Et donc, toute cette période de mal, toute cette accumulation du mal durant les 6000 ans de l'âge du monde, prendra finalement fin par un jugement divin comparé à un cataclysme de feu. 666 indique le nombre du nom de cet homme en qui est concentrée toute l'apostasie de 6000 ans, nous dit saint Irénée. L'Antichrist n'est donc pas un accident de l'histoire. Il est le fruit mûr de toute la rébellion humaine depuis le commencement. Il est l'aboutissement de ce que saint Paul appelle le mystère d'iniquité, qui est déjà à l'œuvre. Mais, et c'est essentiel, ce mystère d'iniquité a une fin. Et Irénée conclut en rappelant cette fin glorieuse. Le Seigneur Jésus le tuera, l'Antichrist donc, par le souffle de sa bouche et le détruira par l'éclat de sa venue. Il cite saint Paul dans sa deuxième lettre aux Thessaloniciens au chapitre 2. L'Antichrist disparaîtra donc. Le Christ demeurera. Toute la puissance satanique concentrée en un seul homme ne résiste pas à un souffle du Seigneur. Et c'est cela notre espérance. Venons-en maintenant à notre troisième témoin, saint Hippolyte de Rome. Au début du IIIe siècle,

comparaison saisissante entre le Christ et l'Antichrist. Écoutez bien. Le Christ est un lion. L'Antichrist est pareillement un lion. Le Christ est roi. L'Antichrist est roi. Le Seigneur s'est montré comme un agneau. L'Antichrist cachera sa nature de loup sous la douceur d'un agneau. Le Sauveur a été circoncis lors de sa venue dans le monde. L'Antichrist le sera pareillement. Le Seigneur a envoyé ses apôtres prêcher toutes les nations. Il enverra aussi en tout lieu de faux apôtres. Le Sauveur est venu ramener au bercail les brebis égarées. L'Antichrist rassemblera également autour de lui ceux des siens qui seront dispersés. Le Sauveur a construit un temple avec sa chair. L'Antichrist construira aussi un temple à Jérusalem. Quel contraste lumineux! L'Antichrist est une contrefaçon systématique du Christ. Il imite tout, le roi, l'agneau, l'envoi des prédicateurs, le rassemblement du troupeau, la circoncision et même le temple. Mais tandis que le Christ a bâti son temple dans sa chair mystique, l'Église, l'Antichrist veut reconstruire un temple matériel à Jérusalem pour y être adoré. C'est le piège ultime, une religion sans Dieu, un culte sans vérité. C'est une façon de détourner l'adoration due à Dieu vers lui et à travers lui vers Satan lui-même. Et Hippolyte va plus loin. Il nous révèle l'origine de l'Antichrist. Là où Irénée suggérait son origine juive de la tribu de Dan, Hippolyte l'affirme nettement. En tous les cas, c'est sa compréhension des Écritures qui lui fait dire cela. Il cite la prophétie de Jacob dans la Genèse concernant son fils Dan. « Que Dan devienne un serpent sur le chemin, mordant le pied du cheval. » Puis il ajoute cette exégèse percutante. « Qui peut être le serpent, si ce n'est le trompeur des origines, le tentateur, celui qui est mentionné dans la Genèse, celui qui a séduit Ève et fit pécher Adam. » Vous voyez la cohérence. Le Christ sort de la tribu de Judas, le lion de la race de David. L'Antichrist sort de la tribu de Dan, le serpent venimeux qui mord le pied. C'est l'opposition totale entre le Sauveur et le Séducteur. Et c'est lui, cet Antichrist, qui surgira comme conquérant qui cherche à prendre la domination sur les pays qui l'entourent, comme homme de guerre, mais aussi comme tyran, roi, mauvais juge et fils du diable, selon Hippolyte, qui n'hésite pas à citer Jérémie pour corroborer sa pensée. Depuis Dan, nous entendrons le son de la course de ses chevaux. Au son du hennissement de la charge de ses chevaux, toute la terre sera ébranlée. Il viendra et dévorera le pays et tous ses biens, la ville et ses habitants. Et Hippolyte, comme Irénée d'ailleurs, pensait que c'était pour cette raison que dans l'Apocalypse, cette tribu, la tribu de Dan, n'était pas incluse parmi celles qui seraient sauvées. Et de fait, c'est vrai et étonnant. C'est la seule tribu qui n'est pas marquée au front du sceau des serviteurs de Dieu, au chapitre 7 de l'Apocalypse. Hippolyte développe ensuite la méthode de l'Antichrist, la séduction et la tromperie. Il s'appuie sur l'Apocalypse de Jean au chapitre 13 qui le décrit comme une bête qui avait deux cornes semblables à celles de l'agneau, mais qui parlait comme un dragon. Hippolyte explique « La bête qui monte de la terre est le règne à venir de l'Antichrist. Pour les deux cornes, l'une indique l'Antichrist et l'autre son faux prophète qui l'accompagne. De ce qu'il est dit que ses cornes sont semblables à celles de l'agneau, cela signifie qu'il voudra se faire passer pour l'égal du Fils de Dieu et se présenter lui-même comme roi. De ce qu'il parle comme le dragon, cela veut dire qu'il séduira par un langage hypocrite. C'est la définition même de la tromperie démoniaque. Une apparence d'agneau, une réalité de dragon. Et le dragon, nous savons qui c'est. C'est Satan. L'Antichrist viendra avec des paroles douces, des promesses de paix, des miracles impressionnants. Mais c'est pour mieux éblouir et tromper son monde. Et Hippolyte reprend les paroles de Saint Jean dans l'Apocalypse qui décrit le système de domination économique et religieux mis en place par l'Antichrist. La bête fera que tous les hommes, petits et grands, riches et pauvres,

0: libres et esclaves reçoivent d'elle un signe à la main droite ou au front, et que personne ne puisse ni acheter ni vendre si ce n'est celui qui aura le signe ou le nom de la bête ou le nombre de son nom. Et Hippolyte commente. Son caractère artificieux et son orgueil lui feront prendre en haine les serviteurs de Dieu, et il emploiera tous les moyens pour s'en défaire et les faire périr. Irrité de ce qu'on refuse de le glorifier, il fera dresser partout des bûchers et des autels, afin d'empêcher les fidèles de pouvoir ni acheter ni vendre s'ils n'ont auparavant sacrifié à l'Antichrist. Chers amis, vous entendez ? Ce n'est pas seulement une persécution par les armes, c'est un contrôle total de la vie économique et sociale. L'Antichrist veut que la survie même dépende de l'adoration qu'on lui rend. C'est la tyrannie dans sa forme la plus absolue. Il veut non seulement les corps, mais les âmes, et il utilise la pression matérielle pour briser la résistance spirituelle. Hippolyte, citant Isaïe, nous montre aussi l'orgueil démesuré de cet homme. Tu as dit dans ton cœur, « Je monterai dans le ciel, je placerai mon trône au-dessus des étoiles, je serai semblable au Très-Haut. » C'est le péché originel répété à l'échelle humaine, l'orgueil qui veut s'égaler à Dieu. L'Antichrist est le fils de cette rébellion. Il est, selon les expressions mêmes d'Hippolyte, le fils du diable et le vase de Satan. Et Hippolyte utilise une image étonnante pour décrire sa méthode de séduction. Il cite Jérémie au chapitre 17. « Comme la perdrix couve des œufs qui ne sont point à elle, ainsi l'injustice s'enrichit du bien des autres par son injustice. » Puis Hippolyte développe cette parabole. La perdrix est un oiseau vantard et qui, si elle vient à apercevoir dans le nid d'une autre perdrix des petits perdreaux, elle les attire en imitant le cri de leur père et mère. Les petits perdreaux, trompés par ces cris, viennent vers elle. Alors l'oiseau trompeur s'entoure de ces petits perdreaux qui ne lui appartiennent pas et s'en glorifie comme s'ils étaient siens. Cette figure employée par le prophète s'applique parfaitement à la conduite de l'Antichrist. Il appellera à lui tous les hommes, voulant s'approprier ce qui ne lui appartient pas, puisque nous appartenons à Dieu, promettant à tous la libération, lui qui n'est pas capable de se sauver lui-même. Quelle image parlante ! L'Antichrist est une perdrix. Il imite la voix du vrai pasteur. Il attire les brebis par des promesses mensongères. Mais les brebis qui connaissent la voix du vrai berger ne se laissent pas tromper. C'est pourquoi il est tellement important pour nous de connaître la voix du Christ dans les Écritures, dans la tradition de l'Église, dans l'enseignement des Pères. C'est notre seule protection. L'amour de la vérité sera notre vaccin contre ces illusions diaboliques. Hippolyte décrit ensuite les persécutions avec une force dramatique, en s'appuyant sur l'Apocalypse au chapitre 12, qui nous dit que le dragon, se voyant précipité sur la terre, poursuivit la femme, puis alla faire la guerre au reste de ses enfants, ceux qui gardent les commandements de Dieu et possèdent le témoignage de Jésus. Hippolyte explique que la femme, c'est l'Église. Le dragon, c'est Satan, agissant par l'Antichrist. Et la persécution s'abat sur ceux qui gardent les commandements de Dieu et confessent le Christ. C'est la définition même du vrai chrétien, fidélité aux commandements, confession de la foi. Voilà notre bouclier. Hippolyte cite ensuite les paroles du Christ dans Matthieu 24. « Quand vous verrez que l'abomination de la désolation sera dans le lieu saint, alors que ceux qui sont dans la Judée s'enfuient sur les montagnes, car l'affliction de ce temps-là sera si grande qu'il n'y en a point eu de pareil depuis le commencement du monde. » Mais Hippolyte, comme Irénée avant lui, ne laisse pas son lecteur dans l'effroi. Il décrit la fin de l'Antichrist avec une certitude absolue en citant saint Paul. Le Seigneur Jésus le tuera par le souffle de sa bouche et le détruira par l'éclat de sa venue. Et surtout, il affirme la pleine victoire du Christ après ses 3 ans et demi d'épreuve en rappelant la prophétie de Daniel. je vis le Fils de l'homme qui venait sur les nuées du ciel et qui s'avançait vers l'Ancien des jours. Il lui fut donné la puissance, la gloire et la domination. Et tous les peuples, toutes les tribus et toutes les langues le serviront. Sa puissance sera éternelle et ne périra pas. Hippolyte décrit aussi la résurrection des morts, le jugement et le règne éternel des saints. Tout l'ouvrage est construit comme une progression. Du Christ vrai à l'Antichrist faux, puis au triomphe définitif du Christ, voie, vérité et vie. Chers amis, nous arrivons au terme de ce voyage à travers 3 siècles de tradition chrétienne. Que retenons-nous ? D'abord que l'Antichrist n'est pas un mythe, une légende, un personnage de fiction. Il est une réalité prophétique, attestée par les Écritures, approfondie par les Pères. Mais il n'est pas une fatalité terrifiante, il est un avertissement. Deuxièmement, nous avons vu se préciser son portrait. De la Didaké à Hippolyte, de plus en plus de traits apparaissent. Sa séduction par les faux miracles, son imitation du Christ, son installation dans le temple, son contrôle tyrannique des nations, sa persécution des saints, son orgueil jusqu'à se faire passer pour Dieu, sa nature de fils du démon et sa fin brusque par la seule venue du Seigneur. Troisièmement, et c'est le plus important, nous avons vu que tous ces pères, après avoir décrit le mal, pointent toujours vers le Christ. La connaissance de l'Antichrist n'a qu'un but, nous faire reconnaître le vrai Christ et nous y cramponner. Saint Hippolyte lui-même, au début de son traité, explique pourquoi il écrit ces choses. Il dit « J'ai lieu d'espérer que cette étude, en fortifiant votre esprit, et en jetant dans votre cœur, comme dans une terre toute préparée, une semence féconde, vous servira de sauvegarde à l'avenir contre les dangers du monde. » Ce n'est donc pas de la peur que nous offrent les pères, c'est de la clarté. Et la clarté chasse la peur. Alors que faire, nous qui vivons 20 siècles plus tard? D'abord, rester enracinés dans le Christ, lire les Écritures avec l'Église, connaître la tradition. Car l'Antichrist trompe ceux qui ignorent la voie du vrai pasteur. Ensuite, cultiver l'amour de la vérité. La vérité, c'est le Christ lui-même. Enfin, vivre dans l'espérance. Quelle que soit l'ampleur de la tromperie, quelle que soit la violence de la persécution, le Christ est le Seigneur de l'histoire. Un seul souffle de sa bouche et l'Antichrist disparaîtra. Comme disait Irénée, le chiffre 666 est le résumé de toute l'apostasie. Mais le Christ est le commencement et la fin, l'alpha et l'oméga. Et donc, toute l'iniquité du monde, concentrée en un seul homme, ne pèse pas lourd face à l'amour infini du Sauveur, vrai Dieu et vrai homme, face à sa toute-puissance divine. Alors, chers amis, ne craignons pas. Veillons, prions. Aimons et confessons toujours le Christ. Que le Seigneur vous bénisse et vous garde dans sa paix.
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4: En ce mercredi de la 27e semaine du temps ordinaire, la première lecture est tirée de la première lettre à Timothée, au chapitre 4. Timothée, sois un bon serviteur du Christ Jésus.
5: Le disciple de Paul est jeune, celui-ci l'exhorte à réveiller sa foi, à veiller sur lui-même et son enseignement, puisqu'il a mis son espérance dans le Dieu vivant.
4: L'Esprit le dit expressément. Dans les derniers temps, certains renieront la foi, s'attacheront à des esprits séducteurs et à des doctrines inspirées par les démons, égarés qu'ils seront par l'hypocrisie des menteurs marqués au fer rouge dans leur conscience. Ils interdiront le mariage. Ils proscriront l'usage de certains aliments, alors que Dieu les a créés pour que les fidèles, eux qui connaissent pleinement la vérité, les prennent avec action de grâce. Car tout ce que Dieu a créé est bon, et rien n'est à rejeter si on le prend avec action de grâce. En effet, la parole de Dieu et la prière le sanctifient. Expose tout cela aux frères. Tu seras ainsi un bon diacre du Christ Jésus, nourri des paroles de la foi et de la belle doctrine que tu as suivie avec empressement. Quant aux fables impies, commérages de vieilles femmes, rejette-les. Exerce-toi plutôt à la piété. L'exercice corporel, en effet, est utile à peu de choses, tandis que la piété, elle, est utile à tout. Ne possède-t-elle pas la promesse de la vie présente comme de la vie future? Elle est digne de confiance, cette parole, et mérite d'être pleinement accueillie par tous. Car si nous peinons et si nous combattons, c'est que nous avons mis notre espérance dans le Dieu vivant, qui est le sauveur de tous les hommes, surtout des croyants. Voilà ce que tu dois prescrire et enseigner. Que personne ne méprise ton jeune âge. Tout au contraire, sois pour les fidèles un modèle en parole, en conduite, en amour, en foi, en pureté. En attendant ma venue, consacre-toi à la lecture de l'Écriture, à l'exhortation, à l'enseignement. Ne néglige pas le don de la grâce qui est en toi, qui te fut conféré par une intervention prophétique accompagnée de l'imposition des mains par le collège des anciens. Voilà ce que tu dois prendre à cœur. Voilà en quoi il te faut persévérer. Ainsi, tes progrès seront manifestes aux yeux de tous. Veille sur toi-même et sur ton enseignement, mais y de la persévérance. C'est bien en agissant ainsi que tu sauveras et toi-même et ceux qui t'écoutent. Ne reprends pas avec dureté un vieillard, mais exhorte-le comme un père. Traite les jeunes gens comme des frères, les femmes âgées comme des mères, les jeunes filles comme des sœurs, en toute pureté.

0: En ce 7 octobre, l'Église fête aujourd'hui Notre-Dame du Rosaire. Le 7 octobre 1571, l'Occident fut libéré de la menace turque par la victoire de Lépante, qu'on attribua à la récitation du Rosaire. Aujourd'hui, nous ne sommes pas invités à commémorer un événement lointain, mais à découvrir la place de Marie dans le mystère du salut et à saluer la Sainte Mère de Dieu en lui redisant avec l'ange Gabriel « Ave Maria ».
1: La seconde lecture est tirée de l'homélie de Saint Bernard sur l'aqueduc. L'ange dit à Marie, « L'enfant qui va naître de toi sera saint, et il sera appelé Fils de Dieu. » Lui, la source de la sagesse, le Verbe du Père dans les lieux très hauts. Ce Verbe, c'est par ton intermédiaire, Vierge Sainte, qu'il se fera chair. De la sorte, celui qui dit « Je suis dans le Père et le Père est en moi » peut dire cependant « C'est de Dieu que je suis sorti et que je viens. » Au commencement était le Verbe. Déjà la source jaillissait, mais ce n'était encore qu'à l'intérieur d'elle-même. Et le Verbe était avec Dieu, habitant une lumière vraiment inaccessible. Et le Seigneur disait dès le début, « Je forme des projets de paix, non de malheur. » Mais il est caché tout au fond de toi, ton projet, et son contenu, nous ne le connaissons pas. Qui en effet a connu la pensée du Seigneur, ou qui a été son conseiller? C'est pourquoi le projet de paix est descendu dans une œuvre de paix. Le Verbe s'est fait chair, et il habite dès lors en nous. Il habite à coup sûr dans nos cœurs par la foi. Il habite dans notre mémoire. Il habite dans notre pensée. Et il descend jusque dans notre imagination elle-même. Auparavant, en effet, quelle idée l'homme pouvait-il se faire de Dieu, sinon peut-être celle d'une idole qu'avait fabriquée son cœur? C'est que Dieu était incompréhensible et inaccessible, invisible et parfaitement irreprésentable. Mais maintenant, il a voulu qu'on puisse le comprendre, il a voulu qu'on puisse le voir, il a voulu qu'on puisse le saisir par la pensée. De quelle manière, demandes-tu? Sans nul doute, en étant couché dans une crèche, en reposant sur le sein de la Vierge, en prêchant sur la montagne, en passant la nuit à prier, non moins qu'en étant cloué à la croix, en devenant livide dans la mort, libre parmi les morts et régnant sur l'enfer, enfin, en ressuscitant le troisième jour, en montrant aux apôtres la marque des clous, signe de sa victoire, et pour finir, en regagnant devant eux les secrets du ciel. De tous ces événements, en est-il un qui ne susciterait pas en nous une pensée vraie, fervente, sainte? Que je pense à l'un d'entre eux, n'importe lequel, c'est à Dieu que je pense, et à travers tout cela, il est, lui, mon Dieu. Méditer ces événements, c'est la sagesse même, je l'ai dit, et j'estime que l'intelligence avisée consiste à faire remonter en soi le souvenir que l'on garde de leur douceur, une douceur comme celle des amandes que produisit avec abondance le bâton du prêtre Aaron, la douceur que Marie puisa largement dans les hauteurs pour la reverser sur nous.

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0: Le Seigneur a son trône dans les cieux, sa royauté s'étend sur l'univers. Psaume 102, 19.
1: Allez dans le monde entier, proclamez l'Évangile à toute la création.

Évangile de notre Seigneur Jésus-Christ selon saint Marc, au chapitre 5, versets 21 à 43.

Dans l'évangile selon saint Marc, c'était le récit de la guérison d'une hémorroïs et la résurrection de la fille de Jaïr, lue en langue arabe.

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0: Gloire au Père et au Fils et au Saint-Esprit, pour les siècles des siècles.
1: Chers auditeurs de Radio Espérance, bonjour. Il est 14h et nous sommes le mercredi 7 octobre, mercredi de la 27e semaine du temps ordinaire. Hélène et Annie sont en votre compagnie pour ce temps de prière. L'Église commémore aujourd'hui Notre-Dame du Rosaire. Préparons-nous à ce temps avec le chant « Que l'Esprit de vérité ».

0: Dans quelques instants, Hélène va évoquer Notre-Dame du Rosaire. À 14h17, nous entendrons l'enseignement donné par Don Bertrand Maxence de la communauté Saint-Martin sur la mission. Aujourd'hui, la mission ne consiste jamais à jouer un rôle. À 14h30, nous prierons à vos intentions en méditant le deuxième chapelet de ce jour avec les mystères douloureux. Et nous prierons à la neuvaine de la miséricorde avec, comme intention, nous présenterons à Dieu les âmes pieuses et fidèles. À 15h, nous invoquerons la miséricorde du Seigneur pour le monde et à 15h30, nous entendrons l'audience que le pape a donnée ce matin. L'Église commémore aujourd'hui Notre-Dame du Rosaire.
1: Cette fête fut instituée en souvenir de la protection de la Sainte Vierge lors de la bataille de Lépante contre les Turcs le 7 octobre 1571. Toute la chrétienté s'était mise unie au pape Pie V pour obtenir par la récitation du rosaire la victoire. Aujourd'hui, l'Église, en rappelant un événement important de son histoire, nous invite à redécouvrir sans cesse la place de Marie dans le mystère de la rédemption et à la saluer quotidiennement par la récitation du chapelet. Lorsqu'une personne dit « Je vous salue, Marie », elle rappelle d'abord toutes les paroles de l'archange Gabriel et de la Sainte Vierge, Sainte Élisabeth. Méditant ainsi sur les mystères de l'Annonciation, de la Visitation. Puis, sa prière devient demande. Priez pour nous, Sainte Mère de Dieu. Partageant la foi de l'Église en la maternité divine de Marie, elle lui confie sa vie et aussi la vie de tous les hommes, maintenant et à l'heure de la mort. Saint Jean Eudes écrivait « Nous pouvons honorer la Vierge par quelques prières ou exercices de dévotion, comme le chapelet dont l'usage doit être commun à tous les chrétiens. » C'est un moyen très excellent pour honorer le premier mystère de la vie de Jésus et la plus grande merveille qui ait jamais été opérée par Dieu au ciel et sur la terre, le mystère de l'incarnation du Fils de Dieu dans la très sainte Vierge Marie. On ne peut dire trop de fois l'Ave Maria parce qu'on ne peut trop célébrer la mémoire de ce mystère. Par la récitation du rosaire, le fidèle médite avec Marie les mystères du Christ. Il rend hommage à la Sainte Mère de Dieu, à l'image des chrétiens du Moyen-Âge, qui tressaient des couronnes de perles et de fleurs pour les placer sur les statues de la Sainte Vierge. Cette coutume a donné le mot de chapelet et elle a inspiré aussi cette belle strophe de l'hymne du jour, « Te gestientem gaudis, venez nation, cueillez les roses de ces mystères et tressez des couronnes à l'illustre mère du bel amour ».

Prions Saint Joseph pour lui demander son soutien. Je vous salue, Joseph, vous que la grâce divine a comblé. Le Sauveur a reposé dans vos bras et grandi sous vos yeux. Vous êtes béni entre tous les hommes, et Jésus

la mission ne consiste jamais à jouer un rôle. Dans nos deux premières méditations, nous avons vu comment l'activisme et la culture du projet servent souvent de rempart contre notre peur du vide. Aujourd'hui, nous allons aborder une résistance encore plus profonde de notre cœur, la peur de perdre notre liberté, notre authenticité, en nous recevant d'un autre. Jean-Paul Sartre, dont nous avons évoqué la pensée, formulait une critique radicale. Pour lui, être choisi par quelqu'un, être appelé, nous dirions être missionné, c'est entrer dans le projet de quelqu'un d'autre, et donc inévitablement passer à côté de sa propre vie. Il y a dans cette crainte de Sartre une crainte très moderne, celle de ne jouer qu'un rôle, de ne pas vraiment être soi-même. Sartre illustrait cela par une image qui est devenue très célèbre, l'image du garçon de café. Il décrit cet homme par ces mots. Considérons ce garçon de café. Il a le geste vif et appuyé, un peu trop précis, un peu trop rapide. Il vient vers les consommateurs d'un pas un peu trop vif. Il s'incline avec un peu trop d'empressement, sa voix, ses yeux expriment un intérêt un peu trop plein de sollicitude pour la commande du client. Enfin, le voilà qui revient en essayant d'imiter dans sa démarche la rigueur inflexible d'on ne sait quel automate, tout en portant son plateau, avec une sorte de témérité de funambule, en le mettant dans un équilibre perpétuellement instable et perpétuellement rompu, qu'il rétablit perpétuellement d'un mouvement léger du bras et de la main. Toute sa conduite nous semble un jeu. Il s'applique à enchaîner ses mouvements comme s'ils étaient des mécanismes se commandant les uns aux autres. Sa mimique et sa voix semblent des mécanismes. Il se donne la prestance et la rapidité impitoyable des choses, il joue, il s'amuse. Mais à quoi donc joue-t-il? Il ne faut pas l'observer longtemps pour s'en rendre compte, il joue à être garçon de café. En fait, Sartre, dans cette description, voit ce garçon de café comme un individu qui s'observe en train d'agir et qui porte son métier

porterait un costume de théâtre. Cette image nous interroge frontalement. Dans ma vie chrétienne, dans mon ministère, dans mes engagements chrétiens, dans ma foi, suis-je vraiment moi-même? Ou bien suis-je en train de jouer au prêtre, au paroissien engagé ou de jouer au bon chrétien? Cette peur de l'inauthenticité est très légitime et en ce sens, Sartre pose de très bonnes questions, même si je ne partage pas ses réponses. Nous sentons tous parfois ce décalage entre ce que nous portons officiellement, ce que nous portons extérieurement et ce que nous sommes intérieurement. Et nous pouvons craindre parfois que notre mission nous oblige à rétrécir un peu notre personnalité, comme s'il fallait démissionner de soi-même pour porter cette nouvelle image. Si je parle au nom du Christ, reste-t-il quelque chose de ma propre voix? Si je suis envoyé, ne suis-je pas devenu un simple automate entre les mains de Dieu? C'est précisément ici que la foi nous propose un chemin complètement inverse de celui de Sartre. Pour le philosophe, l'authenticité ne se trouve que dans l'opposition aux autres. Je suis libre parce que je refuse toute influence. Mais cette liberté-là conduit à une solitude amère. À l'inverse, l'expérience des saints nous montre que l'appel de Dieu ne nous condamne jamais à jouer un rôle. Il nous ouvre à nous-mêmes. Nous ne sommes pas des garçons de café qui imitent un automate. Nous sommes des fils et des filles qui découvrent leur véritable identité dans le regard de leur père. L'authenticité chrétienne n'est donc pas une mise en scène de soi. C'est une transparence. Celui qui est envoyé ne disparaît pas dans son message. Il devient pleinement lui-même parce qu'il est à sa place. Regardez les personnes qui nous impressionnent par leur vérité d'être. Elles ne jouent pas un rôle, elles rayonnent. Elles ont renoncé à l'armure de l'apparence pour accepter la vulnérabilité de la grâce. Être authentique, ce n'est donc pas être parfait par sa propre volonté, c'est accepter d'être un témoin, c'est-à-dire quelqu'un dont le centre de gravité se situe en dehors de lui-même, en Dieu. La mission n'est jamais un rôle à endosser, c'est une vie à recevoir. Mais pour accepter de se recevoir ainsi, il faut redécouvrir une dimension que notre monde moderne a oubliée, celle de l'origine. Car avant que nous n'agissions, quelqu'un nous connaissait déjà, quelqu'un nous précédait. Et c'est ce mystère de la présence qui nous précède que nous allons contempler demain.

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0: Au nom du Père et du Fils et du Saint-Esprit.
1: Amen.
0: Je crois en Dieu, le Père Tout-Puissant, Créateur du ciel et de la terre, et en Jésus-Christ, son Fils unique, notre Seigneur, qui a été conçu du Saint-Esprit, est né de la Vierge Marie, a souffert sous Ponce Pilate, a été crucifié, est mort et a été enseveli, est descendu aux enfers, le troisième jour est ressuscité des morts, est monté aux cieux, est assis à la droite de Dieu, le Père Tout-Puissant, d'où il viendra juger les vivants et les morts.
1: Je crois en l'Esprit Saint, à la Sainte Église catholique, à la communion des saints, à la rémission des péchés, à la résurrection de la chair, à la vie éternelle. Amen.
0: En rendant grâce à Dieu notre Père, pour son plan de salut pour les hommes et avec vous, amis auditeurs de Radio Espérance. Nous méditerons, durant cette prière, avec Marie et par Marie, les mystères douloureux de la vie du Christ, en le suivant dans la passion qu'il a voulu souffrir pour nous. L'Église fait mémoire ce jour de Notre-Dame du Rosaire. Confions-lui Radio Espérance. C'est aussi le troisième jour de notre neuvaine à la Miséricorde. Avec les intentions des auditeurs, nous présentons à Dieu les âmes pieuses et fidèles. Qu'elles soient de petites lumières qui brillent au milieu d'un monde de ténèbres.
1: Premier mystère douloureux, l'agonie du Seigneur à Gethsémani. De l'Évangile selon saint Matthieu. Alors, Jésus parvint avec eux à un domaine appelé Gethsémani et leur dit « Asseyez-vous ici, pendant que je vais là-bas pour prier. » Il emmena Pierre, ainsi que Jacques et Jean, les deux fils de Zébédée, et il commença à ressentir tristesse et angoisse.
0: Notre Père, qui es aux cieux, que ton nom soit sanctifié, que ton règne vienne. Que ta volonté soit faite sur la terre comme au ciel.
1: Donne-nous aujourd'hui notre pain de ce jour. Pardonne-nous nos offenses comme nous pardonnons aussi à ceux qui nous ont offensés. Et ne nous laisse pas entrer en tentation, mais délivre-nous du mal. Amen.
0: Je vous salue, Marie, pleine de grâce. Le Seigneur est avec vous. Vous êtes bénie entre toutes les femmes et Jésus. Le fruit de vos entrailles est béni.
1: Sainte Marie, Mère de Dieu, priez pour nous, pauvres pécheurs, maintenant et à l'heure de notre mort. Amen.
0: Je vous salue, Marie, pleine de grâce. Le Seigneur est avec vous. Vous êtes bénie entre toutes les femmes, et Jésus, le fruit de vos entrailles, est béni.
1: Sainte Marie, Mère de Dieu, priez pour nous, pauvres pécheurs, maintenant et à l'heure de notre mort. Amen.
0: Je vous salue, Marie, pleine de grâce. Le Seigneur est avec vous. Vous êtes bénie entre toutes les femmes, et Jésus, le fruit de vos entrailles, est béni.
1: Sainte Marie, Mère de Dieu, priez pour nous, pauvres pécheurs, maintenant et à l'heure de notre mort. Amen.
0: Je vous salue, Marie, pleine de grâce. Le Seigneur est avec vous. Vous êtes bénie entre toutes les femmes, et Jésus, le fruit de vos entrailles est béni.
1: Sainte Marie, Mère de Dieu, priez pour nous, pauvres pécheurs, maintenant et à l'heure de notre mort. Amen.
0: Je vous salue, Marie, pleine de grâce. Le Seigneur est avec vous. Vous êtes bénie entre toutes les femmes, et Jésus, le fruit de vos entrailles, est béni.
1: Sainte Marie, Mère de Dieu, priez pour nous, pauvres pécheurs, maintenant et à l'heure de notre mort. Amen.
0: Je vous salue, Marie, pleine de grâce. Le Seigneur est avec vous. Vous êtes bénie entre toutes les femmes, et Jésus, le fruit de vos entrailles, est béni.
1: Sainte Marie, Mère de Dieu, priez pour nous, pauvres pécheurs, maintenant et à l'heure de notre mort. Amen.
0: Je vous salue, Marie, pleine de grâce. Le Seigneur est avec vous. Vous êtes bénie entre toutes les femmes, et Jésus, le fruit de vos entrailles, est béni.
1: Sainte Marie, Mère de Dieu, priez pour nous, pauvres pécheurs,
2: maintenant et à l'heure de notre mort. Amen.
0: Je vous salue, Marie, pleine de grâce. Le Seigneur est avec vous. Vous êtes bénie entre toutes les femmes, et Jésus, le fruit de vos entrailles, est béni.
2: Sainte Marie, Mère de Dieu, priez pour nous, pauvres pécheurs, maintenant et à l'heure de notre mort. Amen.
0: Je vous salue, Marie, pleine de grâce. Le Seigneur est avec vous. Vous êtes bénie entre toutes les femmes, et Jésus, le fruit de vos entrailles, est béni.
2: Sainte Marie, Mère de Dieu, priez pour nous, pauvres pécheurs, maintenant et à l'heure de notre mort. Amen.
0: Je vous salue, Marie, pleine de grâce. Le Seigneur est avec vous. Vous êtes bénie entre toutes les femmes, et Jésus, le fruit de vos entrailles, est béni.
2: Sainte Marie, Mère de Dieu, priez pour nous, pauvres pécheurs, maintenant et à l'heure de notre mort. Amen.
0: Gloire au Père, et au Fils, et au Saint-Esprit.
2: Comme il était au commencement, maintenant et toujours, et dans les siècles des siècles. Amen. Amen. Jésus, par les mains de Marie, nous t'apportons toutes nos tristesses et nos angoisses. Deuxième mystère douloureux, la flagellation. De l'Évangile selon saint Matthieu. On fit comparaître Jésus devant Pilate, le gouverneur, qui l'interrogea. « Es-tu le roi des Juifs ?» Jésus déclara, « C'est toi-même qui le dis. » Alors Pilate lui dit, « Tu n'entends pas tous les témoignages portés contre toi ?» Mais Jésus ne lui répondit plus un mot.
0: Notre Père, qui es aux cieux, que ton nom soit sanctifié, que ton règne vienne, que ta volonté soit faite sur la terre comme au ciel.
2: Donne-nous aujourd'hui notre pain de ce jour. Pardonne-nous nos offenses comme nous pardonnons aussi à ceux qui nous ont offensés. Et ne nous laisse pas entrer en tentation, mais délivre-nous du mal. Amen.
0: Je vous salue, Marie, pleine de grâce. Le Seigneur est avec vous. Vous êtes bénie entre toutes les femmes. Et Jésus, le fruit de vos entrailles, est béni.
2: Sainte Marie, Mère de Dieu, priez pour nous, pauvres pécheurs, maintenant et à l'heure de notre mort. Amen.
0: Je vous salue, Marie, pleine de grâce. Le Seigneur est avec vous. Vous êtes bénie entre toutes les femmes, et Jésus, le fruit de vos entrailles, est béni.
2: Sainte Marie, Mère de Dieu, priez pour nous, pauvres pécheurs, maintenant et à l'heure de notre mort. Amen.
0: Je vous salue, Marie, pleine de grâce. Le Seigneur est avec vous. Vous êtes bénie entre toutes les femmes, et Jésus, le fruit de vos entrailles, est béni.
2: Sainte Marie, Mère de Dieu, priez pour nous, pauvres pécheurs, maintenant et à l'heure de notre mort. Amen.
0: Je vous salue, Marie, pleine de grâce. Le Seigneur est avec vous. Vous êtes bénie entre toutes les femmes, et Jésus, le fruit de vos entrailles, est béni.
2: Sainte Marie, Mère de Dieu, priez pour nous, pauvres pécheurs, maintenant et à l'heure de notre mort. Amen.
0: Je vous salue, Marie, pleine de grâce. Le Seigneur est avec vous. Vous êtes bénie entre toutes les femmes, et Jésus, le fruit de vos entrailles, est béni.
2: Sainte Marie, Mère de Dieu, priez pour nous, pauvres pécheurs, maintenant et à l'heure de notre mort. Amen.
0: Je vous salue, Marie, pleine de grâce. Le Seigneur est avec vous. Vous êtes bénie entre toutes les femmes, et Jésus, le fruit de vos entrailles, est béni.
2: Sainte Marie, Mère de Dieu, priez pour nous, pauvres pécheurs, maintenant et à l'heure de notre mort. Amen.
0: Je vous salue, Marie, pleine de grâce. Le Seigneur est avec vous. Vous êtes bénie entre toutes les femmes, et Jésus, le fruit de vos entrailles, est béni.
2: Sainte Marie, Mère de Dieu, priez pour nous, pauvres pécheurs, maintenant et à l'heure de notre mort. Amen.
0: Je vous salue, Marie, pleine de grâce. Le Seigneur est avec vous. Vous êtes bénie entre toutes les femmes, et Jésus, le fruit de vos entrailles est béni.
2: Sainte Marie, Mère de Dieu, priez pour nous, pauvres pécheurs, maintenant et à l'heure de notre mort. Amen.
0: Je vous salue, Marie, pleine de grâce. Le Seigneur est avec vous. Vous êtes bénie entre toutes les femmes, et Jésus, le fruit de vos entrailles, est béni.
2: Sainte Marie, Mère de Dieu, priez pour nous, pauvres pécheurs, maintenant et à l'heure de notre mort. Amen.
0: Je vous salue, Marie, pleine de grâce. Le Seigneur est avec vous. Vous êtes bénie entre toutes les femmes, et Jésus, le fruit de vos entrailles, est béni.
2: Sainte Marie, Mère de Dieu, priez pour nous, pauvres pécheurs, maintenant et à l'heure de notre mort. Amen.
0: Gloire au Père et au Fils et au Saint-Esprit.
2: Comme il était au commencement, maintenant et toujours, et dans les siècles des siècles. Amen. Jésus, tu nous donnes de l'exemple. Apprends-nous à vivre dans l'amour toutes nos épreuves.
0: L'Église fait mémoire ce jour de Notre-Dame du Rosière. Confions-lui Radio Espérance. C'est aussi le troisième jour de notre neuvaine à la Miséricorde. Avec les intentions des auditeurs qui nous sont confiées et qui sont déposées dans une corbeille au pied de l'autel devant le Saint-Sacrement dans l'oratoire de la radio, nous présentons à Dieu les âmes pieuses et fidèles. Qu'elles soient de petites lumières qui brillent au milieu d'un monde de ténèbres.
2: Troisième mystère douloureux, le couronnement d'épines. De l'Évangile selon saint Jean. Les soldats tressèrent avec des épines une couronne qu'ils lui posèrent sur la tête. Puis ils le revêtirent d'un manteau pourpre. Ils s'avançaient vers lui et ils disaient « Salut à toi, roi des Juifs !» Et ils le giflaient.
0: Notre Père qui es aux cieux, que ton nom soit sanctifié, que ton règne vienne, que ta volonté soit faite sur la terre comme au ciel.
2: Donne-nous aujourd'hui notre pain de ce jour. Pardonne-nous nos offenses, comme nous pardonnons aussi à ceux qui nous ont offensés. Et ne nous laisse pas entrer en tentation, mais délivre-nous du mal. Amen.
0: Je vous salue, Marie, pleine de grâce. Le Seigneur est avec vous. Vous êtes bénie entre toutes les femmes, et Jésus, le fruit de vos entrailles, est béni.
2: Sainte Marie, Mère de Dieu, priez pour nous, pauvres pécheurs, maintenant et à l'heure de notre mort. Amen.
0: Je vous salue, Marie, pleine de grâce. Le Seigneur est avec vous. Vous êtes bénie entre toutes les femmes, et Jésus, le fruit de vos entrailles, est béni.
2: Sainte Marie, Mère de Dieu, priez pour nous, pauvres pécheurs, maintenant et à l'heure de notre mort. Amen.
0: Je vous salue, Marie, pleine de grâce. Le Seigneur est avec vous. Vous êtes bénie entre toutes les femmes, et Jésus, le fruit de vos entrailles, est béni.
2: Sainte Marie, Mère de Dieu, priez pour nous, pauvres pécheurs, maintenant et à l'heure de notre mort. Amen.
0: Je vous salue, Marie, pleine de grâce. Le Seigneur est avec vous. Vous êtes bénie entre toutes les femmes, et Jésus, le fruit de vos entrailles, est béni.
2: Sainte Marie, Mère de Dieu, priez pour nous, pauvres pécheurs, maintenant et à l'heure de notre mort. Amen.
0: Je vous salue, Marie, pleine de grâce. Le Seigneur est avec vous. Vous êtes bénie entre toutes les femmes, et Jésus, le fruit de vos entrailles, est béni.
2: Sainte Marie, Mère de Dieu, priez pour nous, pauvres pécheurs, maintenant et à l'heure de notre mort. Amen.
0: Je vous salue, Marie, pleine de grâce. Le Seigneur est avec vous. Vous êtes bénie entre toutes les femmes, et Jésus, le fruit de vos entrailles, est béni.
2: Sainte Marie, Mère de Dieu, priez pour nous, pauvres pécheurs, maintenant et à l'heure de notre mort. Amen.
0: Je vous salue, Marie, pleine de grâce. Le Seigneur est avec vous. Vous êtes bénie entre toutes les femmes, et Jésus, le fruit de vos entrailles, est béni.
2: Sainte Marie, Mère de Dieu, priez pour nous, pauvres pécheurs, maintenant et à l'heure de notre mort. Amen.
0: Je vous salue, Marie, pleine de grâce. Le Seigneur est avec vous. Vous êtes bénie entre toutes les femmes, et Jésus, le fruit de vos entrailles, est béni.
2: Sainte Marie, Mère de Dieu, priez pour nous, pauvres pécheurs, maintenant et à l'heure de notre mort. Amen.
0: Je vous salue, Marie, pleine de grâce. Le Seigneur est avec vous. Vous êtes bénie entre toutes les femmes, et Jésus, le fruit de vos entrailles, est béni.
2: Sainte Marie, Mère de Dieu, priez pour nous, pauvres pécheurs, maintenant et à l'heure de notre mort. Amen.
0: Je vous salue, Marie, pleine de grâce. Le Seigneur est avec vous. Vous êtes bénie entre toutes les femmes, et Jésus, le fruit de vos entrailles, est béni.
2: Sainte Marie, Mère de Dieu, priez pour nous, pauvres pécheurs, maintenant et à l'heure de notre mort. Amen.
0: Gloire au Père, et au Fils, et au Saint-Esprit.
2: Comme il était au commencement, maintenant et toujours, et dans les siècles des siècles. Amen. Amen. Jésus, humilié et outragé, nous te bénissons pour tout ce que tu as supporté pour notre salut. Quatrième mystère douloureux, le portement de croix. De l'Évangile selon saint Marc. Puis, de là, ils emmenèrent Jésus pour le crucifier. Ils réquisitionnent pour porter sa croix un passant, Simon de Cyrène, le père d'Alexandre et de Rufus, qui revenait des champs.
0: Notre Père, qui es aux cieux, que ton nom soit sanctifié, que ton règne vienne, que ta volonté soit faite sur la terre comme au ciel.
2: Donne-nous aujourd'hui notre pain de ce jour. Pardonne-nous nos offenses, comme nous pardonnons aussi à ceux qui nous ont offensés. Et ne nous laisse pas entrer en tentation, mais délivre-nous du mal. Amen.
0: Je vous salue, Marie pleine de grâce. Le Seigneur est avec vous. Vous êtes bénie entre toutes les femmes, et Jésus, le fruit de vos entrailles, est béni.
2: Sainte Marie, Mère de Dieu, priez pour nous, pauvres pécheurs, maintenant et à l'heure de notre mort. Amen.
0: Je vous salue, Marie pleine de grâce. Le Seigneur est avec vous. Vous êtes bénie entre toutes les femmes, et Jésus, le fruit de vos entrailles, est béni.
2: Sainte Marie, Mère de Dieu, priez pour nous, pauvres pécheurs, maintenant et à l'heure de notre mort. Amen.
0: Je vous salue, Marie pleine de grâce. Le Seigneur est avec vous. Vous êtes bénie entre toutes les femmes, et Jésus, le fruit de vos entrailles, est béni.
2: Sainte Marie, Mère de Dieu, priez pour nous, pauvres pécheurs, maintenant et à l'heure de notre mort. Amen.
0: Je vous salue, Marie pleine de grâce. Le Seigneur est avec vous. Vous êtes bénie entre toutes les femmes, et Jésus, le fruit de vos entrailles, est béni.
2: Sainte Marie, Mère de Dieu, priez pour nous, pauvres pécheurs, maintenant et à l'heure de notre mort. Amen.
0: Je vous salue, Marie pleine de grâce. Le Seigneur est avec vous. Vous êtes bénie entre toutes les femmes, et Jésus, le fruit de vos entrailles, est béni.
2: Sainte Marie, Mère de Dieu, priez pour nous, pauvres pécheurs, maintenant et à l'heure de notre mort. Amen.
0: Je vous salue, Marie pleine de grâce. Le Seigneur est avec vous. Vous êtes bénie entre toutes les femmes, et Jésus, le fruit de vos entrailles, est béni.
2: Sainte Marie, Mère de Dieu, priez pour nous, pauvres pécheurs, maintenant et à l'heure de notre mort. Amen.
0: Je vous salue, Marie pleine de grâce. Le Seigneur est avec vous. Vous êtes bénie entre toutes les femmes, et Jésus, le fruit de vos entrailles, est béni.
2: Sainte Marie, Mère de Dieu, priez pour nous, pauvres pécheurs, maintenant et à l'heure de notre mort. Amen.
0: Je vous salue, Marie pleine de grâce. Le Seigneur est avec vous. Vous êtes bénie entre toutes les femmes, et Jésus, le fruit de vos entrailles, est béni.
2: Sainte Marie, Mère de Dieu, priez pour nous, pauvres pécheurs, maintenant et à l'heure de notre mort. Amen.
0: Je vous salue, Marie pleine de grâce. Le Seigneur est avec vous. Vous êtes bénie entre toutes les femmes, et Jésus, le fruit de vos entrailles, est béni.
1: Sainte Marie, Mère de Dieu, priez pour nous, pauvres pécheurs, maintenant et à l'heure de notre mort. Amen.
0: Je vous salue, Marie, pleine de grâce. Le Seigneur est avec vous. Vous êtes bénie entre toutes les femmes, et Jésus, le fruit de vos entrailles, est béni.
1: Sainte Marie, Mère de Dieu, priez pour nous, pauvres pécheurs, maintenant et à l'heure de notre mort. Amen.
0: Gloire au Père et au Fils et au Saint-Esprit.
1: Comme il était au commencement, maintenant et toujours, et dans les siècles des siècles. Amen. Jésus, par l'intercession de la Vierge Marie, rends-nous présents aux souffrances des autres. Cinquième mystère douloureux, le crucifiement. De l'Évangile selon saint Marc. Et ils emmenèrent Jésus au lieu dit Golgotha. Ils lui donnaient du vin aromatisé de myrrhe, mais il n'en prit pas. Alors il le crucifie. Puis se partage ses vêtements en tirant au sort pour savoir la part de chacun. C'était la troisième heure, c'est-à-dire 9 heures du matin, lorsqu'on le crucifia.
0: Notre Père qui es aux cieux, que ton nom soit sanctifié, que ton règne vienne, que ta volonté soit faite sur la terre comme au ciel.
1: Donne-nous aujourd'hui notre pain de ce jour. Pardonne-nous nos offenses, comme nous pardonnons aussi à ceux qui nous ont offensés. Et ne nous laisse pas entrer en tentation, mais délivre-nous du mal. Amen.
0: Je vous salue, Marie, pleine de grâce. Le Seigneur est avec vous. Vous êtes bénie entre toutes les femmes. Et Jésus, le fruit de vos entrailles, est béni.
1: Sainte Marie, Mère de Dieu, priez pour nous, pauvres pécheurs, maintenant et à l'heure de notre mort. Amen.
0: Je vous salue, Marie, pleine de grâce. Le Seigneur est avec vous. Vous êtes bénie entre toutes les femmes, et Jésus, le fruit de vos entrailles, est béni.
1: Sainte Marie, Mère de Dieu, priez pour nous, pauvres pécheurs, maintenant et à l'heure de notre mort. Amen.
0: Je vous salue, Marie, pleine de grâce. Le Seigneur est avec vous. Vous êtes bénie entre toutes les femmes, et Jésus, le fruit de vos entrailles, est béni.
1: Sainte Marie, Mère de Dieu, priez pour nous, pauvres pécheurs, maintenant et à l'heure de notre mort. Amen.
0: Je vous salue, Marie, pleine de grâce. Le Seigneur est avec vous. Vous êtes bénie entre toutes les femmes, et Jésus, le fruit de vos entrailles, est béni.
1: Sainte Marie, Mère de Dieu, priez pour nous, pauvres pécheurs, maintenant et à l'heure de notre mort. Amen.
0: Je vous salue, Marie, pleine de grâce. Le Seigneur est avec vous. Vous êtes bénie entre toutes les femmes, et Jésus, le fruit de vos entrailles, est béni.
1: Sainte Marie, Mère de Dieu, priez pour nous, pauvres pécheurs, maintenant et à l'heure de notre mort. Amen.
0: Je vous salue, Marie, pleine de grâce. Le Seigneur est avec vous. Vous êtes bénie entre toutes les femmes, et Jésus, le fruit de vos entrailles, est béni.
1: Sainte Marie, Mère de Dieu, priez pour nous, pauvres pécheurs, maintenant et à l'heure de notre mort. Amen.
0: Je vous salue, Marie, pleine de grâce. Le Seigneur est avec vous. Vous êtes bénie entre toutes les femmes, et Jésus, le fruit de vos entrailles, est béni.
1: Sainte Marie, Mère de Dieu, priez pour nous, pauvres pécheurs, maintenant et à l'heure de notre mort. Amen.
0: Je vous salue, Marie, pleine de grâce. Le Seigneur est avec vous. Vous êtes bénie entre toutes les femmes, et Jésus, le fruit de vos entrailles, est béni.
1: Sainte Marie, Mère de Dieu, priez pour nous, pauvres pécheurs, maintenant et à l'heure de notre mort. Amen.
0: Je vous salue, Marie, pleine de grâce. Le Seigneur est avec vous. Vous êtes bénie entre toutes les femmes, et Jésus, le fruit de vos entrailles, est béni.
1: Sainte Marie, Mère de Dieu, priez pour nous, pauvres pécheurs,
2: maintenant et à l'heure de notre mort. Amen.
0: Je vous salue, Marie, pleine de grâce. Le Seigneur est avec vous. Vous êtes bénie entre toutes les femmes, et Jésus, le fruit de vos entrailles, est béni.
2: Sainte Marie, Mère de Dieu, priez pour nous, pauvres pécheurs, maintenant et à l'heure de notre mort. Amen.
0: Gloire au Père, et au Fils, et au Saint-Esprit.
2: Comme il était au commencement, maintenant et toujours, et dans les siècles des siècles. Amen. Jésus, nous-mêmes nous avons déchiré ta tunique. Prends pitié de nos querelles et de nos divisions. Ô mon Jésus, pardonnez-nous, préservez-nous du feu de l'enfer. Conduisez au ciel toutes les âmes, secourant surtout celles qui en ont le plus besoin.
0: Marie, reine de la paix,
2: priez pour nous.
0: Ô Marie conçue sans péché,
2: priez pour nous qui avons recours à vous.
0: Notre-Dame du Rosaire,
2: priez pour nous.
0: Saint Joseph,
2: protégez-nous.
0: Prions le Seigneur. L'Église fait mémoire ce jour de Notre-Dame du Rosaire. Confions-lui Radio Espérance. C'est aussi le troisième jour de notre neuvaine à la Miséricorde. Avec les intentions des auditeurs, nous présentons au Seigneur les âmes pieuses et fidèles, qu'elles soient de petites lumières qui brillent au milieu d'un monde de ténèbres. Seigneur Dieu, tu ordonnes toutes choses avec sagesse. Tu as fait de Saint Pierre, chef des apôtres, la pierre sur laquelle tu bâtis l'Église. Regarde avec bonté le pape Léon, que tu as choisi pour lui succéder. Qu'il soit le rocher inébranlable, capable de confirmer ton peuple dans la foi et de le garder dans une même communion, par Jésus-Christ, notre Seigneur. Amen.
2: Amen.

0: Gloire au Père et au Fils et au Saint-Esprit pour les siècles des siècles.
1: Radio Espérance, il est 15h, l'heure de la miséricorde. Jésus disait à Sœur Faustine, choisie par lui pour être apôtre de sa miséricorde. À 3h, immerge-toi tout entière en ma miséricorde, en l'adorant et en la glorifiant. Fais appel à sa toute-puissance pour le monde entier et particulièrement pour les pauvres pécheurs. Entre au moins pour un moment à la chapelle et adore mon cœur qui est plein de miséricorde dans le très saint sacrement. Et si tu ne peux pas entrer à la chapelle, plonge-toi dans la prière, là où tu te trouves, ne serait-ce que pour un tout petit moment. En cette heure, je ne saurais rien refuser à l'âme qui me prie par ma passion. Par ces paroles, Jésus nous invite, nous aussi, là où nous nous trouvons, à nous plonger dans sa passion. C'est depuis l'oratoire de la radio, en présence du Saint-Sacrement, que nous sommes en union avec vous, auditeurs de Radio Espérance. Glorifions la miséricorde de Dieu et adorons le cœur de Jésus dans le Saint-Sacrement.

Jésus, au moment de ton agonie sur la croix, tu nous as donné la vie éternelle. En laissant transpercer ton cœur, tu nous as ouvert l'inépuisable source de ta miséricorde. Implorons la miséricorde divine pour toutes les intentions que nous portons dans nos cœurs, et plus particulièrement pour les âmes des apostats. Esprit Saint de Dieu, comble-nous de tes grâces et conduis-nous dans ta lumière.

Ayons toujours confiance dans la grande miséricorde du Seigneur. Elle est universelle, proclamons-la au monde. Hélène et Annie vous souhaitent un très bon après-midi. Tout de suite, notre reprise de notre programme habituel avec, à 15h30, l'audience que le pape a donnée ce matin. Très bonne fin de journée à tous avec Radio Espérance. Soyez bénis.

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1: Je veux rappeler, chers auditeurs de Radio Espérance, ce que vous deviez faire lorsque vous arrive une épreuve particulièrement difficile à supporter. Comment vous devez écouter vous dire « Venez à moi, vous qui peinez, et je vous procurerai le repos ». J'insistais sur l'importance de vivre en Jésus, de demeurer en Jésus, pour goûter la paix qu'il désire vous donner, selon la promesse qu'il a faite le jeudi saint. Mes petits enfants, vous aurez des difficultés dans la vie, mais en moi, vous aurez la paix. J'ai envie de vous dire aujourd'hui une vérité tout à fait complémentaire. Ce que vous devez faire aussi lorsque vous allez bien. J'imagine qu'une fois, de temps en temps, il vous arrive de faire la sieste et que le sommeil ne vient pas tout de suite. Mais tout d'un coup, vous vous dites que j'ai quand même la chance d'être en bonne santé. Et vous pensez à toutes les parties de votre corps. Au besoin, vous les touchez. Vos jambes, vos bras, vos omoplates, votre poitrine, vos mains, vos orteils, votre dos. Vous ne souffrez pas. Il y a tant de gens qui souffrent tout le temps d'une partie de votre corps. Et là, vous réalisez que vous êtes en parfaite santé. Oh, ce n'est pas la pleine forme. Vous n'avez plus 20 ans sans doute, mais vous êtes en parfaite santé. Et vous pouvez passer toute votre sieste à remercier le Seigneur pour cette santé. Et à penser à tout ce que vous savez et sur la nécessité que la santé suppose que toutes les parties de votre corps fonctionnent bien, que tout circule bien, que les déchets soient évacués régulièrement par votre vessie, etc. Et puis pensez aux médecins qui vous ont aidé, aux gens qui vont se soigner, aux gens qui vous ont permis de garder une bonne santé, qui vous ont conseillé de ne pas manger ceci ou cela pour ne pas grossir exagérément, etc. Vous remerciez le Seigneur. Et vous pensez à remercier le Seigneur pour tous ceux qui ne pensent pas à le remercier et pour toutes les fois où vous n'avez pas suffisamment pensé à le remercier, à lui rendre grâce. Bénis le Seigneur, ô mon âme, n'oublie aucun de ses bienfaits. Bénis le Seigneur à jamais. Et évidemment, vous mettez aussi à désirer la bonne santé des personnes qui sont en difficulté actuellement et qui réclament votre prière. Vous pensez, tous ceux que vous connaissez et qui ne pensent pas à remercier le Seigneur, qui sont totalement indifférents à l'action de grâce, qui jouissent d'une bonne santé, qui jouissent de pouvoir voyager, de pouvoir faire du sport, et il ne pense pas à remercier à le Seigneur qui est en train de créer et de soutenir de l'existence de ce corps, comme c'est dommage. Et alors votre prière se fait une prière, devient une prière universelle, et vous reprenez la résolution non seulement de tout faire pour conserver la bonne santé, mais de remercier le Seigneur beaucoup plus souvent, tout le temps, dès votre réveil. Vous remerciez le Seigneur d'avoir pu dormir et de récupérer votre corps en bonne santé. Et vous lui offrez votre corps. Vous le donnez au Seigneur en lui demandant que toutes les parties de votre corps servent à sa gloire, servent à lui faire plaisir. Et bien sûr, vous lui remerciez aussi pour la foi qu'il vous a donnée à un certain moment de votre vie, pour la foi qui s'est renouvelée il n'y a pas longtemps, quand vous avez réalisé que vous étiez toujours dans les bras de Jésus et sur son cœur. Voilà mes frères,

0: Il était une fois un jeune garçon. C'était un héros, mais il ne le savait pas.
1: Ennemi pour toujours ?
2: Oh oui !
3: Quand la guerre a éclaté, Gino Bartali était le coureur cycliste le plus admiré de toute l'Italie et même de toute l'Europe.
4: Bonjour à tous, bienvenue dans cette chronique DVD. Ce mois-ci, je vous présente un très joli film d'animation produit en Italie, intitulé « La bicyclette de la paix » et qui montre comment le sport peut être un pont pour réconcilier des communautés déchirées ou comment un champion de cyclisme italien des années 40 peut devenir un artisan de paix à Jérusalem aujourd'hui. On écoute un extrait de la bande-annonce.
5: Vous avez soulevé des questions que les gens ne veulent pas aborder. Et pour vivre en paix, chacun de nous doit s'occuper de ses affaires.
6: C'est pas en détournant le regard de ce qui dérange qu'on peut vivre en paix. Ce serait comme vivre entouré par des murs invisibles.
4: Les héros de cette aventure sont deux jeunes garçons qui vivent à Jérusalem et que tout oppose. David est un jeune juif, intelligent et sensible, passionné de cyclisme. Élevé dans un climat de méfiance, il voit son regard changer lorsqu'un jeune palestinien de l'équipe adverse lui vient en aide. Cela ouvre une brèche dans ses certitudes. Ibrahim va devenir son meilleur ami. Leur passion commune pour le cyclisme va les conduire à relever le défi de gagner un championnat en faisant cause commune alors que leurs communautés respectives sont divisées. Pour remporter cette course, ils vont pouvoir utiliser le vélo du légendaire cycliste italien Gino Bartali, plusieurs fois vainqueur du Tour d'Italie et du Tour de France, qui sauva de nombreux juifs pendant la Seconde Guerre mondiale

0: en utilisant le guidon de son vélo pour cacher et transporter de faux papiers d'une région à l'autre à la barbe des soldats allemands. L'exemple de Gino Bartali inspirera les deux amis qui vont découvrir que le courage et l'amitié peuvent apporter la paix entre leurs deux communautés. On écoute un nouvel extrait.
1: Nous avons besoin d'un passeur pour apporter les papiers originaux à l'imprimeur et ramener les faux papiers ici.
2: Qui sauve une vie, sauve l'humanité.
3: Ok, l'équipe arabe a toujours été notre adversaire principal. Elle est composée d'excellents coureurs, nous en sommes conscients.
4: Tu as jeté le déshonneur sur notre famille. Et pourquoi? Parce que tu t'es allié avec un juif.
5: Il est mon ami.
6: C'est décidé, je ferai plus que des courses en descente.
2: Tu connais le secret de Bartali à présent. C'était pas seulement un grand champion, c'était aussi un héros. Tu sais, parfois de simples petits gestes suffisent à faire toute la différence dans la vie.
0: Le film « La bicyclette de la paix » ne prétend pas résoudre un conflit réputé insoluble. Il montre, en revanche, que la paix commence lorsqu'on accepte de voir en l'autre un frère plutôt qu'un ennemi. Sur le plan formel, l'animation privilégie la douceur et les couleurs chaleureuses. Les décors méditerranéens participent à créer une atmosphère lumineuse qui contraste avec les tensions évoquées et accompagne parfaitement cette fable humaniste. La bicyclette de la paix est désormais disponible en DVD dans toutes les librairies, ainsi que sur la boutique en ligne laboutiquesage.fr, laboutiquesage.fr. Il est également accessible en vidéo à la demande sur toutes les plateformes, y compris la plateforme www.sageplus.fr. À bientôt.
7: On continuera à s'entraîner ensemble.
8: Les Américains, ils ont franchi nos lignes.

Le Seigneur ton Dieu voulait t'éprouver et savoir ce que tu as dans le cœur. Allais-tu garder ses commandements, oui ou non? Deutéronome 8, 2.

0: Frères et sœurs, bonjour et bienvenue. Reprenant notre réflexion sur la constitution conciliaire Gaudium et Spes, aujourd'hui, nous abordons le quatrième chapitre de la première partie consacrée à la mission de l'Église dans le monde contemporain. Tout d'abord, le Concile rappelle que l'Église n'est ni au-dessus ni à côté du monde, mais qu'elle y est comme enracinée. Mundus reconciliatus ecclesia, écrivait saint Augustin, l'Église est un monde déjà réconcilié avec Dieu. Nous sommes des pèlerins sur la terre et nous partageons avec ce monde sa fragilité et sa beauté. Comme le Fils de Dieu s'est incarné pour donner la vie au monde et le réconcilier avec le Père, ainsi l'Église habite le monde comme signe de l'incarnation de Dieu pour manifester son dessein de faire de nous tous ses enfants au sein d'une seule et grande famille humaine. C'est pourquoi l'Église chemine dans l'histoire au milieu des peuples et des cultures. Et cette imbrication de vie avec les peuples lui fait comprendre de plus en plus que sa mission revêt une portée historique et implique une responsabilité vis-à-vis de la manière dont se tissent les relations sociales. La première mission de l'Église est celle d'aider les personnes à s'interroger sur les questions profondes de la vie, celles qui concernent notre origine et notre destin, ainsi que celles qui portent sur le sens de l'amour et de la souffrance. La logique du profit à tout prix et la manipulation de l'information risquent d'exercer une pression indue pour que les personnes se conforment à un mode de vie centré sur la consommation de biens matériels, mais notre cœur est fait pour regarder vers le ciel. Les pères du Concile rappellent que la mission de l'Église se réalise également en contribuant à la construction de la cité terrestre. Cependant, ses méthodes et sa finalité ne sont pas avant tout d'ordre politique, mais consistent dans le témoignage de la foi et de la charité, ainsi que dans l'engagement en faveur de la justice, de la paix et de la fraternité. En adorant le Christ, le juste mort pour les injustes, le croyant ne peut accepter l'oppression des petits et des pauvres, ni les structures inéquitables qui perpétuent les conditions de dépendance et d'injustice. La doctrine sociale de l'Église guide l'action des chrétiens qui collaborent avec toutes les personnes de bonne volonté pour promouvoir le bien commun. Ce que l'Église désire par-dessus tout, c'est de pouvoir se développer librement à l'avantage de tous, sous tout régime qui reconnaît les droits fondamentaux de la personne et de la famille et les impératifs du bien commun. Pour accomplir efficacement la mission évangélique, il est nécessaire que chaque baptisé s'engage à coopérer avec la grâce de l'Esprit-Saint afin que sa foi soit vivante et s'exprime par des comportements cohérents. En effet, comme le rappellent les pères conciliaires, le divorce entre la foi professée et la vie quotidienne est à compter parmi les plus graves erreurs de notre temps. Gaudium et Spes réserve une mention particulière à la mission des fidèles laïcs qui, en vertu de leur baptême, sont appelés à animer le monde par l'esprit chrétien et la vision de l'Évangile. Les principaux lieux de cette action, que l'on peut à juste titre qualifier de sacerdotale, sont sans aucun doute la famille et le monde du travail, mais elle s'éteint à tous les domaines de la vie. Enfin, l'Église est toujours attentive à ce qui se passe et se développe dans la société. Il appartient à tout le peuple de Dieu, en particulier aux pasteurs et aux théologiens, de discerner ce qui, dans les cultures de notre temps, mérite d'être pris en considération, en ayant toujours pour critère suprême de discernement la parole de Dieu et la tradition de l'Église. Cela exige un esprit équilibré et libre de tout mode culturel, capable de porter un regard positif sur le monde tout en restant ferme dans la sauvegarde et la présentation du message évangélique dans son intégralité. En effet, ce n'est certainement pas en édulcorant les contenus et en baissant les exigences que l'on peut rendre le christianisme attirant. Très cher, l'Église, tout en cheminant dans l'histoire, tend vers un but unique, que vienne le règne de Dieu et que s'établisse le salut du genre humain. Elle sent vers ce but avant tout par la sainteté personnelle et l'amour fraternel. Saint Paul VI écrivait, sans cette marque de sainteté, notre parole fera difficilement son chemin dans le cœur de l'homme de ce temps. Elle risque d'être vaine et inféconde. Rendons-nous donc dociles à l'Esprit du Saint-Esprit, afin qu'il nous aide à vivre dans la sainteté et la charité, pour que le monde puisse croire et espérer.
1: C'était l'audience du pape.

0: Le mot du frère.
1: Nous avons dit au revoir et merci à notre pape. Il est temps aujourd'hui de dresser un premier bilan, économique d'abord. Parce que c'était l'angle d'attaque privilégié de ceux qui fustigeaient sa venue. Le Parisien avait titré « 1 million de personnes attendues, 27 millions d'euros de budget, les chiffres fous de la visite du pape en France ». Un titre laissant entendre qu'il s'agissait d'une facture publique. Le corps de l'article, que si peu de gens lisent, nuançait « un budget global estimé à 27 millions d'euros pour la totalité du séjour, dont près de 20 millions d'euros entièrement alloués aux deux journées à Paris. Face à l'ampleur de la facture, l'Église n'avait initialement récolté que 5,5 millions d'euros début septembre, l'obligeant à accélérer la cadence des contributions. » Ah, en fait, c'est l'Église qui paie. Mais fallait le deviner. Libération, pour sa part, feint de s'intéresser au sort des catholiques qui ne font pas partie ordinairement de leur cœur de cible. Titre. 27 millions d'euros pour la visite du pape, un effort qui divise les catholiques. Ah bon. Extrait. L'Église doit rassembler cette somme colossale pour financer la venue du souverain pontife. Entre la logistique de la place de la Concorde et la veillée du Stade de France, les dépenses font grincer des dents certains fidèles perplexes devant un tel déploiement de moyens à l'heure où les paroisses manquent de ressources. L'argent, c'était aussi l'angle d'attaque de France Télévisions, notamment dans son « C'est à vous ». Mais si les 27 millions sont payés par l'Église, que reste-t-il à l'État ? J'ai demandé à mon IA préféré de me faire une estimation. En résumé, selon mon IA, si on prend les chiffres officiels publiés pour les Jeux Olympiques, la projection, pour le coût de sécurité publique additionnel, le seul pris en charge par l'État, serait de l'ordre de 6 millions d'euros. C'est quelque chose. Sans aucun dégât à réparer, ni indemnité à verser. À titre de comparaison, pour la victoire cette année du PSG en Ligue des Champions, le ministère de l'Intérieur a indiqué que 22 000 policiers et 22 000 gendarmes avaient été mobilisés sur le territoire national. Il y avait eu 780 interpellations, 457 gardes à vue, 57 policiers et gendarmes blessés, 219 civils blessés et 2 morts. Les assureurs estiment les dommages privés à plusieurs millions d'euros. La ville de Paris a également dû mobiliser des dizaines d'agents et de nombreux engins de nettoyage et de remise en état pendant plusieurs jours. La mobilisation des lycéens risque, elle aussi, de nous réserver une note salée. Au 2 octobre, nous en étions déjà à près de 40 millions d'euros de dégâts en 3 jours. La mobilisation policière, je vous laisse imaginer. Et surtout sa démobilisation devant la tournure des événements. Ça se paiera plus cher. Avant de faire semblant de se questionner sur le prix du pape, on pourrait se questionner sur des dépenses équivalentes. 6 millions d'euros. C'est à peu près le dépassement budgétaire de l'Élysée en 2018. Attention, hein, pas de l'État, du seul palais présidentiel. 6 millions d'euros. C'est le prix de Louvois, un logiciel pour la paix. AIE, pas AIX, des militaires, qui finalement est mis à la poubelle à cause de ces énormes dysfonctionnements. Nos anciens premiers ministres nous coûtent, indemnité et sécurité additionnées, plus de 4 millions d'euros tous les ans. Une dépense permanente liée à un statut périmé, définitivement périmé. 4 millions d'euros tous les ans. Les frais de déplacement de la présidence de la République ont coûté 23 millions en 2023. Si on regarde de près, on peut trouver des chiffres beaucoup plus extravagants et révoltants. La palme revient, peut-être, à l'aide médicale de l'État, AME, concernant les étrangers en situation irrégulière. J'ai bien dit irrégulière. Coût global annuel, environ 1,4 milliard d'euros. Les millions, un million, je vois à peu près ce que c'est. Un milliard, j'avoue, ça me dépasse. Mais mon IA, à la suite des sites officiels, me rassure, ce n'est rien. C'est une toute petite part du budget de la santé, environ 0,5% du budget global de l'assurance maladie. 1,4 milliard d'euros, pas de quoi s'inquiéter. Je passe rapidement sur les 100 à 120 millions d'euros offerts tous les ans pour des avortements. Tout aussi rapidement sur les 10 à 15 millions en cadeaux pour les transitions de genre. Si l'on cumule l'AME, la PMA, l'IVG, les transitions de genre, l'ensemble pèse près de 2 milliards d'euros sur un budget total de la santé de 240 milliards. Ces dépenses représentent donc moins de 1% des dépenses de santé en France, m'explique à nouveau mon IA préféré. 2 milliards, une paille. Je dirais plutôt une poutre, comparé aux 6 millions du pape. Et si l'on compte ce qu'il coûte, il convient de compter aussi ce que rapporte ce voyage. Autre titre du Parisien. Visite du pape, quelle retombée économique à Paris. Extrait. Si le coût d'organisation est historique, les retombées économiques pour la capitale s'annoncent massives. Les hôtels affichent quasi complet, avec un prix moyen en hausse de 50% par rapport à l'année précédente. À mon avis, la RATP doit elle aussi se frotter les mains. 1 million de personnes qui ne fraudent pas au prix du ticket de métro. D'autres chiffres sont spectaculaires. La chaîne France Info a enregistré 110 millions de vues sur YouTube en septembre. 8 fois plus qu'un an auparavant. Léon XIV, l'ici discrédité sur cette antenne, il serait pour quelque chose, vous croyez? 8 fois plus d'audience? Le paradoxe est intéressant. Une couverture jugée en interne excessive par certains a aussi rencontré un public considérable. Un public record. 23 millions de Français ont été touchés par la couverture de France Télévisions. Couverture globalement très respectueuse. Je pense notamment à Léa Salamé et Stéphane Bern pour la veillée au Stade de France. Visiblement touchés par la ferveur, la sérénité, l'enthousiasme et l'intériorité du temps de silence qu'il s'efforçait de meubler. On sait compter les euros et les téléspectateurs. On sait estimer les baptêmes, les catéchumènes, les confirmations, les retours à la pratique, les vocations. On peut établir des statistiques. Le fond des cœurs, lui, ne se compte pas. Il se voit, il se perçoit. Touché en plein cœur, titre le hors-série de Paris Notre-Dame. Le recteur de cette cathédrale déclare rester très marqué par ce moment de très grande communion. Ce pape, pétri de l'Évangile, nous invite à la fois à rester nous-mêmes et à annoncer l'Évangile, quel que soit l'état de la société. « Je n'oublie pas, dit-il, ces mots sur le parvis, je les reçois comme un extraordinaire encouragement et j'en rends grâce. » Axel, séminariste, attendait une parole qui le mette en mouvement, une parole paternelle. Il affirme l'avoir reçue. Selon lui, elle met du baume au cœur de tous les catholiques. L'organiste de la place de la Concorde évoque ce moment où Léon XIV apparaît et que la messe commence. La sérénité, pour lui, du souverain pontife, gagne la foule. Cette paix qui rayonne autour de lui est absolument extraordinaire. Elle a influencé ma manière de jouer, confesse-t-il. J'ai été très sensible à ces moments de silence où je n'entendais aucun bruit. C'est incroyable, en plein Paris. Je crois que nous ne réalisons pas l'impact de cette messe sur la société. Chacun d'entre nous garde de ce passage une image, aussi secrète qu'indélébile. Une image qui ne se chiffre pas, mais qui se contemple.

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1: Et on continue aujourd'hui sur la question de la culture des écrans, qui, ma foi, est une question importante. On y reviendra, mais on se confie comme d'habitude à l'intercession de la Vierge Marie. Au nom du Père, du Fils et du Saint-Esprit, je vous salue Marie, pleine de grâce. Le Seigneur est avec vous. Vous êtes bénie entre toutes les femmes, et Jésus, le fruit de vos entrailles, est béni. Sainte Marie, Mère de Dieu, priez pour nous, pauvres pécheurs, maintenant et à l'heure de notre mort. Amen. Alors, l'invasion de l'empire des écrans, je vérifie quand même si mon téléphone est coupé, parce que ce serait dommage que ça sonne en pleine vidéo, mais c'est pas grave, on est entre nous. D'abord, l'histoire. L'histoire du temps qui a été gagné sur le travail, sur les tâches ménagères. Dans la société sans écran jusqu'au 20e siècle, du temps a été gagné à chaque fois par les progrès techniques notamment, qui a réduit le travail tout court, le temps de travail, mais aussi le temps de travail à la maison, pour les tâches ménagères. Société plutôt orale, on se parle, on écrit, on lit, on se rencontre physiquement, il y a des activités manuelles, du travail manuel, on se déplace à pied, voilà. Mais les progrès sociaux ont permis de gagner près de 8 à 10 heures par semaine, en moyenne, dans les sociétés occidentales. Bon, ce temps gagné, des études ont été faites, sociologiques, permet aux personnes de gagner en émancipation personnelle, en développement personnel, on pourrait dire aujourd'hui, par rapport à une forme d'aliénation. Quoique, je ne suis pas sûr que le travail soit un lieu d'aliénation, enfin, il peut l'être, il peut le devenir, il est aussi un lieu de libération profonde et de dignité humaine. Alors, quoi qu'il en soit, grâce à plus de culture, plus de création, plus de contemplation, plus de lecture, plus d'écriture, plus de cuisine, de sport, d'art, de service, de bénévolat, le bien-être des sociétés, des peuples a pu augmenter grâce à ce temps gagné, finalement, où on n'est pas en train d'éplucher les pommes de terre parce qu'il y a une machine qui le fait, ou tous les travaux qui devaient être faits avant, et la technologie a permis de gagner du temps. Alors, parlons maintenant des écrans. Alors avant, quand j'ai commencé à installer de la micro-informatique, on appelait ça comme ça, il y avait ce qu'on appelait des périphériques. Le clavier, micro, caméra, souris, imprimante, et pas encore de casque, mais il peut y avoir des enceintes, etc. Bon. Sauf que l'écran a tué le match. Les écrans aujourd'hui, avec les écrans tactiles, finalement, on voit bien nos tablettes, nos portables, et même certains de nos ordinateurs, on n'a quasiment plus besoin de périphériques, sauf des ordinateurs encore avec des claviers et des unités centrales, etc. Mais globalement, c'est l'écran qui a gagné. C'est l'arme technocratique alpha par excellence. C'est-à-dire que c'est vraiment le support qui permet d'exprimer toute la technologie qu'il y a derrière. Alors, tout d'abord, c'était collectif. Entre 1890 et 1930, il y a le cinéma. On y va avec toute une population. Puis la radio, qui est déjà l'arrivée du son. Dans les maisons domestiques, un peu, dans les quartiers, il y a une radio, on va écouter, entre 1930 et 1950, la fin de la guerre. Entre 1950 et 1980, télévision et le début de tout ce qui est électronique, un peu, dans les maisons, commence à recevoir des fax ou des choses comme ça, bon. Mais il y a un changement radical dans les années 80-2000, que j'ai connu, c'est l'arrivée dans la maison, à l'intérieur de chez soi, de la télé, de la micro-informatique, de la vidéo. On avait des magnétoscopes, c'est un changement radical. Le cinéma était à la maison. Bon. Avec derrière, développement aussi de plein de belles choses, mais aussi de la pornographie à la maison, etc. C'est aussi cela. Bon. Le caméscope, les jeux vidéo aussi, dans ces années-là, qui arrivent. Voilà. Donc les écrans commencent à devenir quelque chose de quotidien. Bon. Et puis, dans les années 2000, va naître quelque chose qui est plus simplement domestique, le lieu d'une famille, mais quelque chose d'individuel. Internet, les smartphones, bien entendu, qui débarquent. Les réseaux sociaux dans les années 2010-2020. Et là, on est vraiment à la fois dans l'isolement de la personne, donc quelque chose de personnel, de très individuel, mais en même temps en contact avec le monde entier. On atteint la sphère publique. On peut avoir des visioconférences, etc. Je ne vous apprends rien du tout, mais simplement pour faire le fil de cette histoire qui est rapide. Je crois que quelqu'un de la génération de mes parents ont vu tout ça. On a vu tout ça. On veut arriver le cinéma et aujourd'hui, ce qu'on a, l'intelligence artificielle, les écrans connectés, etc., etc. Voilà. Je pense à ma chère maman qui utilise l'IA. Dans le monde dans lequel elle est née, c'est impensable. Bon. Donc, vous voyez la rapidité. Et surtout, dans les années 2020, la question des algorithmes et de l'IA. Donc, il y aura une autre catéchèse sur l'IA, puisque le pape vient de sortir une encyclique, et ça tombe très bien, j'avais prévu d'en parler en fin d'année. Donc, le Saint-Père et moi, nous sommes vraiment d'équerre. Voilà. Chrono. Alors, ces progrès techniques, en fait, derrière l'écran, il y a des progrès techniques qu'on connaît. La miniaturisation, la mécanique, l'électronique, le numérique, puis le quantique, qui va aider, en fait, toutes formes de technologies qui vont aider à la performance des outils techniques, ce qu'on appelle la technocratie. Hein. La démocratie, c'est le pouvoir au peuple, la technocratie, c'est le pouvoir à la technique. Déjà, le mot est très intéressant. Hein. La technocratie, le pouvoir à la technique. Le haut débit, les batteries qui s'améliorent, le cloud, les capteurs, les caméras, etc. Et dans le futur, la réalité augmentée. La frontière entre le réel et le virtuel qui est de moins en moins évidente, les lunettes connectées, voir les hologrammes, etc. Quoi qu'il en soit, voici la situation. J'ai regardé avant de faire cette catéchèse, je me suis aperçu que j'ai utilisé aujourd'hui mon portable pendant 10 heures. Bon, j'ai pas regardé l'écran tout le temps parce que parfois j'écoute des audios, voilà. Mais 10 heures plus ce que j'ai regardé sur mon ordinateur pour faire ça. Donc, c'est encore 4 heures. Enfin, voilà. Donc, c'est indispensable, comme nous tous. On estime qu'en moyenne, un jeune de 8-12 ans passe 4h45 par jour, 13-18 ans, 6h45. Ça veut dire, de sa vie, il a 3 années scolaires complètes sur les écrans. Pas forcément le portable seulement sur les écrans. Et 7 heures pour les adultes. En même temps, la durée de lecture a diminué de 39%. L'écoute de la radio et de la musique a diminué de 71%. J'ai pas la statistique pour la télé, malheureusement. Les conversations de personne à personne ont diminué de 41%. On a suivi pendant 10 ans un panel de 8000 personnes à peu près, pour avoir ces chiffres. Hein. Les visites au musée ont diminué de 30% et 1h30 de sommeil en moins. Alors, nous connaissons tous hein, les capacités des écrans. Mais ce qui est intéressant, c'est cet usage invasif, addictif et à la fois paradoxal, en même temps paradoxal. Accès généralisé au savoir, productivité améliorée, partage de connaissances et de l'information en temps réel, mondial, la capacité de faire des vidéos, de communiquer, d'informer, de se détendre, même en amour, les consommations, la culture, la consommation en général, je dis quand je dis la consommation, le consumérisme, si vous préférez, le marchandage, le commerce, le travail, la recherche, l'école, le transport, la police et l'ordre public, même les repas, les loisirs, le sport, le sommeil, certains l'utilisent pour le sommeil, les écrans, la prière, les relations sociales, il suffit de venir dans une assemblée de prêtres, où on va dire les lodes, tout le monde sort son portable, évidemment, c'est pas tout ça, on connaît, c'est évident. Les relations sociales, le counseling, la thérapie, la médecine, aller voir un chirurgien, un médecin, un psychiatre ou un dentiste s'il n'a pas un écran, voilà, l'engineering, les ingénieurs évidemment, la politique, compagnon numérique, le pilotage d'avions ou de véhicules, etc. Alors c'est très positif, c'est très beau, ça permet de gagner, ça nous paraît tellement évident aujourd'hui dans notre monde, c'était pas le cas à ce point il y a 20 ans, on n'était pas dépendant. C'est ça le sujet qui va arriver derrière. Surtout là, j'ai en tête aussi l'encyclique que le pape vient de sortir sur l'IA, qui est passionnante. On va faire la catéchèse là-dessus la prochaine fois. Bon, on sait cependant, là aussi il y a eu des études, que 1 heure d'écran par jour, 1 heure, diminue déjà de façon significative la curiosité de la personne, l'équilibre émotionnel, les troubles du système dopaminergique. C'est très simple, ça, dopamine, c'est l'hormone du plaisir. Donc on est moins en capacité, on est drogué en fait à la dopamine parce que l'écran nous récompense, la technologie nous récompense et donc du coup on est moins apte à se réjouir. De moins en moins parce qu'on est drogué. Comme quelqu'un qui a pris beaucoup d'alcool, ben on lui donne un petit verre, ben ça ne fait pas le même effet que lorsqu'au début. Bon, le contrôle de soi, l'interaction sociale, tout ça il y a une baisse. Donc on se contrôle moins, les personnes, il y a moins d'attention. dégradation de la mémoire délègue. On retient plus le numéro de téléphone, on retient plus la mémoire, en fait, elle ne fait plus l'effort. Bon. Donc elle se confie, alors il y a le smartphone, mais aussi tous les autres écrans. Hein. Bon. Capacité de langage diminue, les personnes ont moins de vocabulaire, détérioration cognitive, distraction, dépendance neurologique, perte d'autonomie, isolement, perte de l'attention, stress latent. Alors c'est très bizarre parce qu'on est stressé. On va aux écrans, les écrans nous stressent à nouveau, en fait nous êtes dans un certain état. Baisse de concentration, besoin de stimulation comme la pornographie, les jeux d'argent, perte de contrôle, fatigue, imprécibilité, sédentarité, obésité, santé mentale problématique. J'ai parlé du sommeil, mais là c'est dans le sens inverse. Manque de sommeil, problème d'endormissement, le rythme circadien, c'est-à-dire les hormones que nous recevons au cours de la journée à des moments très précis, en fonction de la position du soleil, est complètement perturbé, le corps est perturbé. Polarisation et extrémisme politique, ça c'est lié aux algorithmes, mais toujours par l'écran, parce que l'écran est le produit d'appel, c'est le miel par lequel nous sommes attirés vers ces produits. Bon, tout ça, je parle des écrans aujourd'hui. Radicalisation politique ou religieuse, violence, bulle informationnelle, parce que bon, on finit par n'écouter que les mêmes personnes. Quelqu'un qui dépasse les 7 heures par jour a des troubles de l'anxiété, dépression, risque multiplié par 300% de plus de risque d'antidépresseurs, de prendre des antidépresseurs, scrolling passif, consommation de vidéos, etc., addiction, usage compulsif, inégalité sociale aussi qui se creuse, ça c'est très important pour comprendre le problème, l'addiction aux écrans va creuser les inégalités sociales, donc tout ça ce sont des études qui ont été faites entre les personnes aisées et les plus défavorisées, par rapport au sport, par rapport aux jeux de société, par rapport à la culture, le sport, l'engagement associatif, le travail scolaire, le développement intellectuel, même la productivité. Donc dans les études, on voit bien que les milieux les plus aisés ont plus de recul par rapport à l'écran, et les populations plus défavorisées vont être beaucoup plus addictes, et donc vont reculer encore. Reculer de rang à chaque fois. J'essaie de le dire aux jeunes quand je les rencontre, mais c'est pas tellement, c'est de la morale, bien sûr. C'est pas la morale. Il faut pas, y a pas machin, c'est pas bien. C'est du permis de défendu. Il faut quand même expliquer. Il y a des études derrière cela. Et, on peut pas s'empêcher, sans être complotiste, de se dire, mais il y a quand même des gens qui savent ça. Qui le savent très bien. Et qui, on sait que, on a entendu dire, on a vu des études, on a vu des articles. J'y suis pas. Bon. Mais on dit que, les personnes qui travaillent à Silicon Valley, etc., leurs enfants n'ont pas le droit de toucher un portable avant l'âge de 16 ans. Et que avoir entre 16 et 18 ans, c'est 2 heures par jour, quoi. Donc, encore une fois, il n'y a pas que l'écran du portable, il y a l'écran de l'ordinateur, il y a les écrans, enfin partout, enfin qui se servent, voilà. Mais c'est quand même une culture. Le principal, c'est quand même le smartphone. Bon. Rappelez-vous, enfin non, vous êtes trop jeune vous. Mais il y a dans les années 90, fin des années 90, lorsque il y a eu les premières téléréalités. Donc les gens étaient scotchés devant cette pauvre Loana qui est décédée, paix à son âme, comment ça s'appelle, Love Story. Bon. Et avant ça, un des producteurs de TF1 qui était vent debout contre le directeur de TF1, le PDG, contre la téléréalité, il a vu que ses actions commençaient à tomber, alors que son audimat était pareil, hein. Mais ses actions tombaient. Et à un moment donné, il s'est mis à faire la téléréalité. Après avoir critiqué, en disant, mais les associations doivent se plaindre, finalement, il a craqué, et on a vu l'action qui remonte. Il y a une étude qui est assez claire, hein. On voit l'action d'M6 qui monte, et puis l'action de TF1 qui chute, les deux télés privées de l'époque, hein. Et puis quand TF1 se met à faire la téléréalité, l'action remonte. Donc c'est parfaitement superficiel, artificiel, parce que c'était pas vraiment lié à leur audimat. Bon. Sauf que, à un moment donné, lui, il a dit, mon business plan, mon modèle économique, c'est de vendre, écoutez bien, des minutes de cerveau disponibles. Alors c'est quoi cette phrase? Vendre des minutes de cerveau disponibles? C'est que la télé que je fais est là, l'écran, les images, les machins, etc. Donc c'est oh combien vrai aujourd'hui pour les grands vendeurs d'écrans que sont les GAFA, les machins, etc. Il faut que tu restes le plus longtemps possible que tu es à l'écran pour que ton cerveau soit disponible pour la publicité qui arrive. C'est ça l'idée. Or, il dit, moi ce que je vends à Coca-Cola, ça avait été très célèbre, il y a même eu une émission sur France 2 après là-dessus, qui s'appelle les minutes de cerveau disponibles, on peut la trouver sur Internet. Je vends des minutes de cerveau. C'est-à-dire, je fais en sorte que mon téléspectateur, c'était du cynisme absolu, hein, soit le plus lobotomisé possible, hein,

passe, c'est que ces minutes de cerveau disponibles, vous voyez bien ce qu'il y a derrière, c'est qu'il y a une grande manipulation mondiale efficace. L'ennui, la solitude, le stress, la peur de rater ce qui se passe dans le monde, c'est que les personnes, des masses entières, des millions de personnes, se laissent guider par les écrans. Et puis, l'argent qu'ils gagnent est misé sur le temps d'écran. C'est pour ça que, par exemple, quand vous faites beaucoup d'écoutes sur YouTube, j'espère qu'on en fera avec cette catéchèse, eh bien, plus on en fait, plus on gagne du temps, plus on gagne de l'argent. Voilà. Donc, on ne vend pas un produit, mais on vend le fait de savoir retenir un spectateur, un consommateur, en fait, devant l'écran. Les algorithmes, donc, sont conçus pour maximiser l'attention à l'écran. Donc, la personne est donc, c'est ce qu'on appelle en bon chrétien, l'oisiveté. Là, je commence déjà dans l'analyse, après les chiffres, etc. C'est de l'oisiveté. L'oisiveté qui est la mère de tous les vices. C'est l'oisiveté, c'est-à-dire le fait que je ne fais rien, je suis la passivité, si vous préférez. Actif, je fais quelque chose, passif, je subis. Donc, on prépare et on pendant des heures, 7 heures par jour, en moyenne, certains 14 heures, 20 heures, des personnes, et nous en sommes, à être complètement à recevoir passivement de l'information. Jamais on ne nous a fait croire que nous étions si partie prenante dans les décisions, dans ce qui se passe, etc. Même dans l'information, on peut faire la preuve. Regardez, on a les moyens de faire une émission, de diffuser sur, etc., largement notre avis, mon opinion, etc. Pourquoi pas ? Ben, c'est pas mon opinion, c'est l'enseignement de l'Église que je diffuse. Mais voilà, qui est aussi ce que je crois, mais bon. Et en même temps, jamais les populations n'ont été à ce point, et massivement et mondialement, passive devant et oisive devant un objet qui est un écran. Alors derrière l'écran, toutes les technologies, les algorithmes, les machines, tout ce que vous voulez derrière. Mais on y croit. On y croit. On peut, il y a des James Bond pour y croire, mais blague à part, on peut détourner un avion simplement en contrôlant les écrans de l'avion. L'écran est ce que j'ai appelé l'arme technocratique alpha. Enfin, dès qu'on contrôle l'écran, ce qui va se passer, on contrôle d'une certaine façon l'esprit et la vérité. Du coup, premièrement, le cerveau ne rencontre, quand on est sur ces écrans, le cerveau ne rencontre jamais de fin naturelle. C'est-à-dire que il y a jamais une fin. C'est la fin de, vous allez comprendre tout de suite, d'une série Netflix, pas la série, d'un épisode. Vous avez tout de suite envie de regarder le suivant. Et puis vous avez commencé à 21h, en disant bon, je regarde un épisode et puis après au lit parce que demain j'ai une réunion. Et puis tu te réveilles, il est 3h du matin et tu as regardé 6 épisodes à la suite, quoi. Bon, c'est ça. Moi, ça m'est jamais arrivé, moi. Deuxièmement, l'écran te récompense. C'est-à-dire que l'algorithme fait en sorte que tu reçois un petit plaisir, etc. Une nouvelle vidéo, un message, une vidéo qui te plaît, parce qu'il repère. On pense même qu'on peut repérer les émotions par rapport au regard, etc., par rapport aux écrans et aux caméras. Bon. Troisièmement, donc, ces récompenses, activent la dopamine. Donc, tu as un lieu de récompense. Des gens qui, par ailleurs, sont stressés, sont tristes, ont des tensions au travail, ailleurs, en couple, etc., ben, c'est facile, c'est un lieu facile. L'alcool, la drogue, tout ce que vous voulez, le sexe, etc., ben, mais il y a aussi l'écran. De plus en plus, d'autant plus que l'algorithme, c'est un plaisir solitaire, puisque de plus en plus, il est absolument personnalisé. Et il s'adresse à toi, il comprend ce que tu aimes, ce que tu n'aimes pas. Pour t'enfermer d'ailleurs dans une bulle, je ne sais pas si on rencontre vraiment les autres sur Internet, on s'enferme dans une bulle de personnes qui pensent comme nous de plus en plus, etc. Mais tu as l'impression que tu es reconnu personnellement. Bon. Quatrièmement, il capte, je le disais, les émotions, les réactions biologiques, etc. Donc il y a une forme d'impudicité de ces écrans qui montre tout, qui balance tout, qui nous met de façon en plus avec un certain isolement. Bon. Alors la question, c'est ça. Qu'en est-il de l'homme derrière ? Qu'en est-il du travail ? Qu'en est-il de l'amour ? Des relations entre les personnes, de la communication, des idéologies, de notre identité, de la culture, de la mémoire, du commerce aussi lui-même, qui est une forme aussi belle de l'activité humaine. Il n'y a pas que du mauvais. Et puis, il faut savoir que si une tempête solaire arrive, tout s'arrête. Hein. Alors, la question, dit-on, c'est pas si il y en aura une, mais quand il y en aura une. Imaginez, demain matin, tempête solaire, demain matin, tous les écrans de la planète s'arrêtent. Bon, je prie pour que je ne sois pas dans l'avion à ce moment-là, mais voilà. Enfin, qu'il n'y ait pas d'avion du tout ce jour-là, c'est... Voilà.
La réponse de notre foi et de notre réflexion, alors j'avoue que j'ai découvert vraiment en faisant les études pour cette catéchèse, tout ça, j'avais pas analysé spécialement, ce sont des thèmes que je me donne à moi-même aussi, et sur lesquels je réfléchis de façon un peu gratuite,

pour les catéchèses et nouvelles, pour renouveler un peu la réflexion, puis les questions qu'on me pose parfois, j'essaie d'y répondre. C'est pour ça que j'ai étudié la question. Moi, il y a d'abord la question du temps. Chez nous, pour nous chrétiens, le temps est sacré. Le temps est sacré. Le regard aussi est sacré. La chose, le temps qu'on passe, mais aussi le regard. Le regard sacré implique une certaine chasteté du regard. Il y a des choses qu'on ne doit pas regarder. Non pas qu'on ne veut pas les voir, ce n'est pas la politique de l'autruche. Mais quand on regarde, Jésus dit, l'œil est la lampe du corps. Donc ce que tu regardes, les choses impudiques, des choses violentes, même si c'est des voitures qui font un accident sur l'autoroute, etc. Moi, je vois le nombre de personnes qui se font tuer lorsqu'on scrolle en regardant des vidéos, on voit des têtes qui explosent, des machins, etc. Cette chasteté du regard, il n'y a pas simplement les images impudiques et cochonnes, mais il y a tout ça. Tu as fini par influencer l'âme profondément. Jésus dit aussi, celui qui regarde une femme et la désire dans son cœur est déjà adultère. Donc ce qui rentre par l'œil, le regard, influence beaucoup l'âme. Le regard suffit à la damnation. La preuve, Ève regarde le fruit et elle le désire. Le regard fait partie. Donc, être devant un écran, ce n'est pas neutre. L'âme peut pourrir, le regard, pardon, peut pourrir l'âme, hein. Et finalement, c'est pire, finalement, que le toucher. Le toucher a un côté charnel. Mais quand il n'y a que le regard, il y a quelque chose qui est virtuel et qui se vit uniquement à l'intérieur de moi et qui peut être extrêmement dangereux. Et la réponse, c'est, pour nous, c'est la contemplation. Des icônes, la contemplation de la nature, l'art chrétien, le fait d'avoir d'habitude d'avoir une maison par exemple rangée ou un jardin harmonieux, ou d'aller dans un lieu qui est harmonieux du point de vue du regard, ça purifie l'âme. Mais là aussi, ça pose une vraie question de prendre le temps de regarder, de contempler. Ça, c'est la réponse chrétienne depuis in le tempore. Le regard est sacré, le temps aussi est sacré, et le temps est dans mon âme. Le temps est une réalité spirituelle. Vous savez, il y a une différence entre le chronos et le kairos. J'ai pas trop de temps pour l'expliquer, mais le chronos, c'est le temps qui dévore. C'est le dieu grec qui dévorait ses enfants. La chronologie, le chronos, c'est, on n'a jamais le temps. Et puis, il y a le kairos. Le kairos, c'est le bonheur. Hein? Le temps que l'on prend pour être heureux. Hein? Donc, je suis très fier parce que c'est mon nom. Et ma kairos, c'est-à-dire, c'est le bonheur, la bonheur. Hein? Le moment, c'est la qualité du temps. Comme là, est-ce qu'on est là depuis une demi-heure? Je sais très bien, il y a le chronomètre ici qui me dit que voilà qu'on est là depuis 24 minutes. Bon, ok, mais par contre, est-ce que c'est un bon moment? Est-ce que c'est un mauvais moment? Et c'est ça, ce kairos, il est spirituel. Il est spirituel. Et le temps que je donne à quelqu'un, le temps que je donne aux écrans, ça s'appelle un sacrifice. C'est-à-dire, c'est un cadeau. C'est un cadeau de mon âme profonde, donner du temps d'écoute. Un époux qui rentre et qui écoute sa femme. Ou l'inverse, bon. C'est un sacrifice, un cadeau. Du coup, le temps que je passe devant les écrans inutiles, c'est quand même un sacrifice à Satan. Et c'est pas neutre. C'est pas neutre. On dit, mais oui, non, mais j'ai pas fait de péché et tout, mais ce temps-là, s'il est inutile, bon, qu'on apprenne du temps de détente, je vais pas en parler dans quelques instants, pourquoi pas? Bien sûr. Mais quand ça commence à devenir du temps inutile et prolongé, ce temps qui appartient à l'Esprit-Saint, c'est un sacrifice à Satan. Parce que j'ai offert, c'est une partie de mon âme le temps, c'est une partie de mon âme. C'est pas simplement quelque chose que j'ai, enfin que je possède, c'est quelque chose qui est en moi le temps. Il se déroule et le temps en moi, il va être avec une certaine qualité, le bonheur, le malheur, c'est ce qui fait la sainteté ou pas. Donc c'est du temps que je perds. Bon. Alors, en dernier lieu, l'Église a toujours enseigné la sainteté, la sanctification du temps. Soyez toujours joyeux et priez sans cesse, priez tout le temps, dit la parole de Dieu. Les moines, c'est ce qu'ils essaient de faire. Alors, nous ne sommes pas tous moines, moi je le suis, j'essaie de l'être, mais il y a l'office, il y a l'oraison, le silence. Qu'est-ce qu'on met dans notre temps? Du silence, de la prière, de l'étude, on lit, de la lecture. On sait qu'on a étudié que 6 minutes de lecture diminuent le stress de 68%. 6 minutes de lecture, c'est pas l'Église catholique qui a fait le... 6 minutes de lecture, même d'un bon roman, diminue le stress de 68%. Vous voyez le piège dans lequel on est par rapport aux écrans. Le travail manuel, bien sûr, avec un passe-temps, comme on dit, un hobby. Voilà, on va faire du jardinage, même le ménage, etc. Voilà. Oh, le service des autres, la nourriture, bien manger, le sport et bien entendu la récréation. Ça fait partie d'un temps chrétien de savoir se récréer, se détendre. Il y a des études là-dessus dans une vertu qui s'appelle l'eutrapélie, c'est-à-dire la capacité à se réjouir, à rigoler, à passer de bons moments ensemble, etc. Donc dans ce cas-là, oui, on peut, mais avec modération. Modération, ça veut dire pas qu'on se prive, mais qu'on ne va pas trop loin. C'est ça l'idée.
prendre du temps devant les écrans, etc., pour s'amuser, etc., pour travailler aussi. Tout ça est bon, mais il faut qu'il y ait les autres réalités, sinon l'humanité est en danger. Notre secours est dans le nom du Seigneur.

0: Bienvenue en catéchèse. Alors aujourd'hui, séance question, vidéo des questions. La catéchèse de la dernière fois abordait l'empire de la culture des écrans, la question de la technocratie dans notre monde. Vous savez que pendant ces catéchèses, nous abordons à chaque fois donc un thème de la vie de la société que nous essayons de confronter un peu à notre foi, à notre pratique, de à l'enseignement du Christ et de l'Église pour nous, pour les chrétiens, et aussi pour le monde, la sagesse que l'Église peut apporter aux problèmes de ce monde. Nous nous confions comme d'habitude à l'intercession de la Vierge Marie pour que nos cœurs soient grands ouverts à l'enseignement que nous allons recevoir. Au nom du Père, du Fils et du Saint-Esprit. Amen. Amen. Je vous salue Marie, pleine de grâce. Le Seigneur est avec vous. Vous êtes bénie entre toutes les femmes. Et Jésus, le fruit de vos entrailles, est béni. Sainte Marie, Mère de Dieu, priez pour nous pauvres pécheurs, maintenant et à l'heure de notre mort. Amen. Première question.
1: Bien, j'aimerais savoir comment aujourd'hui, à l'heure où l'on diffuse beaucoup ce que l'on vit, les moments importants et même parfois les moments les plus superficiels, comment est-ce qu'on peut trouver l'équilibre dans l'usage de nos écrans et la diffusion justement de ces informations qui sont plus souvent personnelles?
0: En fait, merci pour la question. En fait, il se trouve que nous sommes la première génération. C'est pour ça qu'au début de la catéchèse, la dernière fois, la vidéo précédente, j'ai fait cette historique. Nous sommes quand même la première génération à être confrontés à cette invasion permanente, invasive, enfin, invasive au sens jusque dans nos chambres, dans nos moments les plus intimes, solitaires, etc. Les écrans sont là. Communautaires aussi, même à l'église, il y a des écrans maintenant. Bon. Et donc, nous sommes la première génération à résister à cette addiction nouvelle. Je me souviens d'un mariage qui était célébré dans une paroisse. Donc, le mariage est célébré, il y avait des invités, et le mariage était en Facebook Live. Et toutes les personnes de l'assemblée qui avaient moins de 30 ans, à peu près, à vue de nez, suivaient le mariage, ils étaient présents dans l'église, mais suivaient sur l'écran plutôt que l'acte qui se déroulait devant eux. C'était une tentation de, il y a quelque chose de plus réel, comme si il est plus intime parce que c'est mon écran. Je regarde sur mon écran. On voit aussi, alors c'est nouveau, le pape François faisait une tronche incroyable, hein, mais bon, le pape Léon un peu moins. Mais quand tu arrives, parce que je sais, parce que j'ai vécu, quand on arrive à Saint-Pierre de Rome ou dans une assemblée, puis il y a le pape qui est juste derrière vous, donc moi j'étais dans la procession, en fait vous voyez personne, vous voyez que des écrans, que des gens qui vous filment avec leur portable, et il n'y a plus un regard vrai, un regard de quelqu'un qui vous regarde comme un homme regarde un autre être humain, quoi. Enfin, et tout le monde passe par l'écran pour avoir le souvenir, pour garder, alors que c'est filmé à la télé, et que c'est pas nécessaire. Donc, on est au début de la réflexion. Donc, la question que tu poses, on devra chacun d'entre nous se poser la question au fur et à mesure. C'est comme la question sur l'IA aussi. On découvre le potentiel, on découvre les dangers, les grâces aussi, les joies aussi. Les écrans, bon, on en a depuis beaucoup plus longtemps que cela, puisqu'on a fait bon, avec le cinéma, etc. Mais quand même, il y a une vraie question qui nous est posée. C'est l'histoire d'une vie. Je pense à mes parents. Et pour nous, plus jeunes, eh bien, on a vu évoluer et l'invasion permanente à l'école, etc., de ces écrans. Donc, on devrait y répondre. D'abord, la première réponse que je ferai à ta question, c'est qu'il y a un esprit critique. C'est-à-dire qu'à un moment donné, il faut avoir du recul. Dire, c'est pas parce que je suis pas en train de me faire avoir. Déjà, cette question-là seulement, elle est révolutionnaire. Puisque beaucoup de personnes ne se posent pas la question. Je peux dire, je peux avouer très sincèrement que c'est en faisant cette catéchèse que je me suis, en étudiant les études qui ont été faites, les rendus de ces études, que je me suis rendu compte de l'ampleur du phénomène dans la vie psychologique, personnelle, psychosociale, physique même, des personnes, et à commencer par moi. Je me suis dit, mais ce n'est pas rien. Il faut vraiment y réfléchir. D'où cette catéchèse. Les solutions après, ben, comme je dis, rééquilibrage, évidemment, de notre vie. Il faut savoir que ce n'est pas neutre de passer 2 heures, de 22 heures à minuit ou, etc. Voilà, ce n'est pas neutre et même spirituellement, ce n'est pas neutre par rapport au bon Dieu. Voilà. Après, il y a une récréation nécessaire, hein. C'est pas absolument mauvais, mais c'est dans le fait que ce soit si addictif.
2: Est-ce qu'il y a des études qui ont été menées pour définir un temps, un équilibre particulier, ou bien est-ce que c'est propre à chaque personne, le temps d'écran?
0: Alors, j'ai regardé des études, je suis pas un spécialiste, justement, je veux exprès être l'observateur lambda, mais qui apporte une réponse théologique. Par contre, je suis un théologien. Ce que je sais, c'est qu'un chrétien normal doit dire son chapelet une fois pendant la journée, ça dure une demi-heure, doit faire un temps d'oraison régulièrement, s'il veut vraiment ou elle veut avoir un temps de silence avec Dieu. Jésus le dit, hein, quand tu pries, va dans ta chambre la plus secrète, ferme la porte de ta chambre et prie ton Père qui est là dans le secret. Donc, évidemment, ce que je sais, moi, c'est pas tellement la quantité d'écran, c'est la quantité de conversation personnelle avec mes proches ou mes voisins, la quantité de service, la quantité de hobby, de passe-temps où je vais nettoyer un mur, enlever des toiles d'araignée, ou encore bricoler, ou encore faire du jardinage ou cuisiner, enfin, faire une activité, voilà, passer des jeux de société. Je vois des familles, par exemple, je connais une famille qui, je crois que c'est tous les mercredis ou tous les jeudis soir, il n'y a pas d'invitation, personne n'accepte d'invitation, on est en famille, on éteint toutes les télés, tous les portables, reste machin, et on passe la soirée en famille, et tout le monde sait qu'il va proposer un jeu, qu'il va proposer quelque chose à ses frères et sœurs, à ses parents, ou les parents eux-mêmes arrivent avec voilà, un jeu de société, etc. Pas, on éteint tout et on vit quelque chose de fort entre nous, sans l'écran. Bon, déjà, voilà, c'est surtout ça, c'est pas tellement le négatif, c'est pas le temps d'écran, puisque ça veut dire que l'écran, il est un peu le maître, c'est les cailloux essentiels qu'on va mettre, donc le silence, la louange, la prière, la parole de Dieu, mais aussi la détente. Et les écrans font partie de la détente. Il n'y a pas que les écrans. Regardez un bon film ensemble, bien sûr. Bon, quand j'étais prieur de mon couvent, j'avais instauré un film tous les samedis soirs avec les frères, ceux qui voulaient. Parce que ça crée une culture commune, il y a une vraie culture cinématographique, etc. Autre chose est d'être complètement passif et d'avoir une drogue facile. Et en plus, socialement, je sais pas si on se confesse d'avoir passé 2 heures devant un écran. Si on avait bu trop d'alcool, si on avait regardé des cochonneries, etc. Non. Mais est-ce qu'on se dit, mais finalement, on regarde son temps d'écran sur son portable, et puis on dit, mais j'ai passé, 4 heures dans la journée sur YouTube, quoi. Et normalement, et là, un chrétien devrait se dire, non, là, ça y est, ça pose problème. Évidemment, si on a écouté de la musique pendant qu'on travaillait, ou pourquoi pas, ou dit le chapelet avec NDML ou le chapelet de Lourdes, ça c'est autre chose. C'est autre chose, mais voilà, ça dépend aussi, il faut analyser, comme dans toute confession, etc. Donc ce qui est intéressant dans ce que j'ai voulu répondre dans l'autre catéchèse, c'est le positif. Qu'est-ce que je vais mettre d'abord dans ma vie pour ne pas me laisser envahir, pas simplement de façon négative, pour ne pas me laisser envahir par les écrans, mais parce que ça correspond à mon identité profonde. Voilà. C'est ça la question. Donc je retourne ta question. Question suivante? Oui.
3: Sachant qu'on entend beaucoup qu'il faut prier avant qu'on prenne la route, enfin, avant chaque action, est-ce qu'il faut prier, du coup, avant de prendre son téléphone et savoir pour discerner ce qu'on va regarder?
0: Alors, j'avoue franchement que j'y avais pas pensé, mais la réponse est absolument oui. La réponse est absolument oui. On devrait même avoir une, je sais pas si le Vatican ou le pape allait en parler, mais oui. Moi déjà, je prie avant d'aller à la messe pour ne pas être perturbé pendant la messe. Mais il y a des prières qui sont proposées aux prêtres avant d'aller célébrer la messe pour ne pas être perturbé. Je prie avant de dire mon chapelet pour vous dire mon chapelet. Etc. Donc il n'y a pas de raison qu'on ne prie pas avant effectivement de prendre son téléphone. Mais comme il est devenu un vrai, ils ont fait très fort, un vrai prolongement de notre personne. C'est pas un objet comme les autres. Hein. C'est un prolongement de notre personne. C'est un prolongement de notre communication avec les autres personnes. C'est un prolongement de notre communication avec nos proches, avec nos enfants, avec nos parents, avec etc. Je faisais remarquer à une journaliste il y a quelques années déjà dans une émission. Dit pour la mémoire, regardez les numéros de téléphone ou votre agenda, ou avec le GPS, la disposition spatiale des lieux. Avant, vous n'avez pas besoin de GPS. Bon, on connaissait le chemin pour aller tel endroit, on décrivait. Là, tu mets le GPS, tu réfléchis même plus, tu sais même plus par où tu veux passer. Le GPS a tourné là. Donc, il y a une partie de mon cerveau, en fait, de mon intelligence, pas de trouver le mot exact, je voulais un mot plus exact, de ma mémoire, en fait, hein. J'ai oublié le terme que j'ai employé dans la mémoire, que j'ai transféré sur la machine, je parle là du smartphone, mais ça peut être sur mon ordinateur, etc., ou même sur les écrans. J'arrive à l'aéroport, je ne sais plus mon numéro de vol, j'ai plus de tickets, j'ai plus de billets papier, j'ai plus de machin, je regarde sur les écrans, on me guide là où je dois aller, les écrans me font mon itinéraire. Les écrans me font mon itinéraire. Et si je fais une erreur, c'est que j'ai pas regardé l'écran. Donc l'écran, un côté vérité, c'est lui qui dit la vérité. Mais il peut m'emmener dans un gouffre, hein. Je vais le suivre, c'est comme pour le GPS, hein. Je vais le suivre, hein. Il va me dire passez là, peut-être que c'est, il y a un lion qui m'attend, ou je sais pas, un criminel, je vais arriver, il va me tirer dessus, puis je suis mort. Parce que je lui fais confiance absolument. Je n'ai pas dit qu'il faut se méfier. Mais faut voir à quel point on a livré une partie de notre identité, voilà, à cette question. Donc effectivement, le coup de la prière avant, c'est je pense que c'est une très bonne idée pour que l'écran ne remplace pas l'Esprit Saint. Oui, parce que l'écran en partie remplace l'Esprit Saint. Alors derrière l'écran, encore une fois, j'ai découvert d'une certaine façon une des notions que j'ai à laquelle j'ai réfléchi en faisant cette catéchèse, c'est le fait que l'écran est l'arme de la technocratie. C'est l'arme numéro un. Et sans écran, l'IA, le GPS, le smartphone, tout ça, ça ne sert pas à grand-chose. À téléphoner. Le téléphone va servir à téléphoner. Voilà. Ce sera incroyable. Voilà. Mais sans écran, moi, je prépare pas une catéchèse sans écran aujourd'hui. Je saurais pas. Enfin, c'est pas encore trop loin. Mais mes successeurs ne sauront pas. Si un jour j'ai pas d'écran, je pourrais prendre mon papier et écrire une catéchèse, à préparer, le machin, etc. Aller dans, il y a des livres ici, c'est un peu exprès. Je pourrais aller chercher dedans. Mais je pense que dans 20 ans, quelqu'un qui aujourd'hui a 20 ans et aura 40 ans, je suis pas sûr qu'il saura qu'il aura de technique. Voilà. Avant, pour rechercher, pour faire une conférence, je devais faire des recherches incroyables dans des livres. Il y a des livres spécialisés ici. Tu dois tourner, tu dois aller chercher un premier livre, un deuxième. Parfois, t'as pas le bouquin, ça te prend une semaine, deux mois. Tu tapes aujourd'hui sur ChatGPT, tu as la réponse en 3 secondes. Vous le savez très bien. Et Google aussi, n'est pas mauvais. Enfin, moins bon que ChatGPT, mais enfin, c'est quand même, voilà. Et donc, ça change complètement. D'ailleurs, l'une de mes idées par rapport à la prière, c'est ça. Me dit David, pour faire une recherche aujourd'hui, tu as besoin d'une demi-journée lorsque tu avais besoin de 4 jours. Et pourquoi les 3 jours et demi qui restent, pourquoi tu ne les passes pas en prière à la place? Plutôt que de faire une autre recherche ou plutôt d'aller te détendre de la tension, parce que le monde va vite. Voilà. Pourquoi tu ne fais pas? Et c'est une vraie question. Donc avant, et je dirais après aussi, finalement, si j'ai gagné du temps parce que mon Thermomix m'a permis de faire mon repas, voilà, il y a aussi un écran sur le Thermomix, c'était toute la technologie, m'a permis de faire mon repas en une demi-heure, lorsque ma mère prenait 3 jours pour le faire, eh bien, pourquoi je ne prendrais pas un petit peu plus de prière, c'est ça? J'ai écrit ça aux Dominicains. À mes frères dominicains, j'ai dit, mais finalement, est-ce que chez nous, on a des obligations comme frères, des obligations de prix, en dehors de ce que l'Église nous demande de faire, évidemment, mais est-ce qu'on peut pas augmenter le temps de silence, augmenter les temps de rosaire, etc., puisque, après tout, on gagne quand même vachement de temps. On a une productivité améliorée, voilà. Donc oui, je crois que c'est une très très bonne idée. On fera une prière spéciale. Saint Thomas d'Aquin, qui est le maître de la pensée dans l'Église dominicaine du XIIIe siècle, saint Thomas d'Aquin a une prière avant l'étude. Et avant d'aller étudier, il y a une prière spéciale qu'on donne aux bacheliers, qu'on donne normalement avant d'étudier, même la parole de Dieu, tu pries. Voilà, on pourrait très bien faire une prière avant d'ouvrir son smartphone le matin. Il ne faut pas qu'elle soit trop longue. Puis on la mettra sur le smartphone comme ça, on est sûr qu'elle va s'en aller. Ce sera obligatoire comme l'éthylotest automatique, vous savez, dans la truc. Avant d'ouvrir le truc, tu seras obligé de souffler, voilà, mais il y aura la prière d'abord. Tant que tu ne l'as pas prononcé, le smartphone, il s'amuse pas.
2: Alors, la question, c'est, est-ce que vivre un temps d'adoration sur un écran a le même effet qu'à l'église?
0: Non, évidemment non. Non. Ah, j'ai même vu des gens qui se mettaient à genoux devant l'écran. Surtout pendant le Covid. On savait plus où donner de la tête et on se met à genoux devant l'écran. Alors, on peut se mettre à genoux, non pas devant l'écran, mais parce qu'on sait que Dieu est là, il est... L'agenouillement est l'acte d'adoration par excellence, donc on peut adorer sans être devant le Saint-Sacrement. C'est-à-dire, l'adoration, c'est un acte intérieur de reconnaissance de la présence divine. Donc, on se met à genoux devant, en adoration, devant Dieu. Donc, on peut très bien se mettre à genoux, et l'écran, comme une icône, peut nous y aider. On se met, on voit les fidèles qui, c'est pas absolument interdit, mais attention, c'est pas un acte idolâtrique, c'est pas devant l'icône que je me mets à genoux. C'est devant celui que l'icône représente que je me mets à genoux. Ouais. Si c'est une icône du Christ, je me mets à genoux, c'est pas devant l'objet. C'est évident. Je connais aucun catholique qui se met à genoux devant un objet. Enfin, on sait que c'est, l'objet qui est là, c'est pas cet objet-là qu'on adore, c'est pas l'objet qui est saint, c'est mais l'objet représente. C'est comme c'est la grande querelle qu'on a avec certains de nos frères séparés, mais l'Église a tranché depuis des siècles, et nos frères orthodoxes aussi. Et puis alors pendant des millénaires, il était évident pour les chrétiens qu'un objet n'était pas le Dieu, la divinité, mais que cet objet pouvait représenter. C'est ce qu'on a appelé l'incarnation, parce que le Christ est arrivé dans un corps, parce que nous avons des yeux pour voir, nous avons des mains pour toucher, des oreilles pour entendre. Bon, maintenant, l'adoration, alors, ça nous aide beaucoup. Ça nous aide beaucoup s'il y a une adoration qui est retransmise. Mais si, entre une adoration où le Seigneur est représenté et une adoration où le Seigneur est là présent, vous savez très bien que il est venu donner son corps, son vrai corps. Un corps, on ne dit pas à sa fiancée « je t'aime de loin ». Et on ne fait pas l'amour à sa femme par les écrans, c'est un peu chelou. Donc c'est pareil, la question de la corporéité, elle est très, l'incarnation, elle vient de l'incarnation du Christ qui a pris chair pour venir habiter chez nous, qui n'est pas resté, entre guillemets, au ciel, qui est venu habiter parmi les siens, qui a sué avec nous, qui a travaillé, mangé parmi les siens, même après sa résurrection. Et donc cette réalité est, voilà. Et là aussi, tu poses une question, en fait, théologique dans la question des écrans. Les écrans, on est dans le virtuel, bien sûr, une bonne réunion Zoom, on est dedans. Moi, j'ai des réunions avec les évêques, parfois, je vais vous révéler quelque chose. Comme ils parlent anglais, ils vont pas me comprendre. Mais souvent, j'ai envie, pendant la réunion, de me dire, les évêques de la Caraïbe, j'ai souvent de me dire, je vais faire autre chose pendant la réunion, je vais répondre. Eh bien, figurez-vous, parfois, c'est plus facile, quand on est en présentiel, d'aller regarder un mail ou un texto qu'on envoie de machin, que quand c'est par Zoom, parce qu'on est tellement habitué à l'écran que quand c'est par Zoom ou par Google Meet ou je sais pas quoi, en visio en tout cas, on est vraiment concentré, hein. C'est assez impressionnant. Mais parce qu'on a cette culture-là. En même temps, rien ne vaut la rencontre. Évidemment, la rencontre personnelle. Et là, l'Église va se battre. C'est comme quand on publie un livre. On sera peut-être les derniers à avoir des livres en papier, des vrais livres. Mais ça vous est pas arrivé à tous de, parfois, moi, ça m'est arrivé, hein, d'être dessus sur un papier, j'arrive pas à le lire, et je fais ça pour l'agrandir. Ah oui. Comme ça. Parce que, je me dis, mais je suis pas sur mon portable, je sais pas si ma tablette, ça m'est arrivé au moins 3 fois dans la vie, voilà. Ah. Mais parce que, bon, on a, c'est l'invasion, mais c'est pas mauvaise chose, c'est juste rigolo, c'est vrai. C'est juste rigolo, mais simplement, faut pas être naïf. Il y a une sorte de naïveté, ne tomber ni dans la naïveté, ni non plus dans la diabolisation. Mais faut pas être naïf de cette immensité des écrans dans nos vies. Voilà.
3: Donc, justement, par rapport à l'ampleur du phénomène dont vous avez parlé, je voudrais savoir comment l'Église peut concurrencer, notamment auprès des plus jeunes, je pense à la catéchèse, ou même de façon plus générale au monde de l'éducation, comment concurrencer avec les écrans, parce que la capacité d'attention est limitée maintenant, et... Voilà, comment les intéresser? Une messe, par exemple, bon, ça n'intéresse pas, ça n'intéresse
0: plus. C'est pas fait pour être rigolo, une messe, hein. C'est pas fait pour être rigolo, c'est pas fait pour être intéressant. D'ailleurs, c'est assez impressionnant quand on va dans des milieux qui célèbrent la messe plutôt de point de vue tradit, plutôt. Parfois, il y a des jeunes qui c'est rempli de jeunes, hein. C'est parce que justement la messe, il y a un effet. Un effet roi, au contraire. On dit, c'est pas du tout un lieu d'excitation, et pourtant, il y a quelque chose qui se passe. Donc, on peut aussi, et notamment le silence, éduquer nos jeunes au silence. On ne le fait pas dans les familles, mais je crois que au catéchisme non plus, et parfois à l'église non plus, à la messe non plus. Et c'est grave, parce que le silence, bon, le cardinal Sarah a écrit ce très beau livre, La force du silence, mais éduquer les jeunes au silence, et les éduquer à l'esprit critique. Par exemple, ce que j'ai dit là en catéchèse, il faudrait à un moment donné avec des jeunes, je sais pas à quel âge, peut-être en troisième ou même déjà au lycée, leur dire bon, on va réfléchir maintenant. Avant ça, on peut leur donner des ordres en disant pas de téléphone, pas d'écran, plus de temps, etc. Ça c'était automatiquement. On doit avoir un système pour éteindre à distance, même s'il est chez un copain, clac, on éteint tout. Je sais pas moi. Mais après non. Après, il faut éduquer, dire, mais tu comprends, il y a ça, par exemple. Ce sont des études qui ont été faites. Donc, c'est, évidemment que c'est attirant. C'est beaucoup plus attirant, d'être sur l'écran. Je reprends cet exemple des personnes qui suivent le mariage. Elles sont dans l'église et suivent le mariage sur leur écran de téléphone. On a vraiment envie. Bon, moi, je ressens cette tentation-là. Je ressens parfois cette tentation, quand une messe est filmée, de prendre mon portable et de regarder. Bon, je ne le fais pas, évidemment, je peux pas, c'est moi qui préside. Mais je serai au cinquième rang dans l'assemblée ou même au fond, je pense que j'aurai cette tentation-là parce que les écrans ont une puissance incroyable sur notre âme. Voilà. Donc, il y a une formation, puis éduquer au silence, et puis éduquer, moi, je vous l'ai dit, avec d'autres styles, il s'agit pas tellement de donner des préceptes avec du tu dois, c'est interdit, c'est permis, mais d'éduquer à d'autres réalités. Si dans une famille, il y a une journée sans portable et que ce jour-là, on va se promener, on découvre autre chose, on apprend à déposer son portable pendant une journée ou pendant 2 heures, etc. Voilà. Ça, c'est une bonne éducation chrétienne. Il s'agit pas tellement de lutter contre. Il s'agit pas de s'opposer aux écrans. La technologie en général, elle est neutre. Mais elle peut être utilisée pour le mal. Et souvent, on est naïf. Alors, ensuite, on s'y oppose radicalement parce qu'elle est mauvaise. Elle est pas mauvaise. Les écrans, c'est pas mauvais. La preuve, ceux qui nous écoutent sont sur un écran et nous-mêmes, on est en train de filmer, etc. Mais, c'est cet esprit critique, c'est cette éducation positive. C'est la même chose que je dis, par exemple, pour la sexualité. Si on continue à éduquer nos jeunes en leur disant « c'est du permis, du défendu, c'est du cochon, c'est du machin », mais on n'a rien compris. Rien compris déjà à l'enseignement du Christ, qui lui-même ne dit pas ça dans son évangile. Donc, voilà. Mais il éduque à la beauté de l'amour humain, la libération profonde pour un homme et pour une femme d'être aimé, et même d'être aimé par le corps. Et ça, on l'éduque jamais. Donc, notre éducation, quoi qu'il en soit, par rapport à l'IA, par rapport aux écrans, doit être très positive. En disant, c'est bien, mais il faut pas que ce soit trop, parce que sinon, ça peut être dangereux. Voilà. Donc, on va t'apprendre d'autres sources de joie, et tu verras que ces sources de joie, ce sont des... Alors là, il y a un jeune ou une famille, ou un plus âgé, qui découvre ces joies sans écran, une vie sans écran pendant une journée, découvre une sorte de liberté, il y a des chaînes qui tombent, c'est le 22 mai à ce moment-là.
4: Par rapport au sacrifice pour le diable, puisque du coup, ça nous a interpellés, puisque...
0: J'imagine, oui, c'est un peu fort comme formule.
4: Ouais, ça doit être ça. Parce que du coup, c'est comme quelque chose d'anodin ou d'habituel d'utiliser son portable, voilà. Est-ce qu'il y a d'autres choses auxquelles on devrait faire plus attention?
0: Alors, je reprends le raisonnement, peut-être que ceux qui ont suivi d'ailleurs la catéchèse la dernière fois est un petit peu rapide, mais la formule est faite exprès. Le temps, c'est quelque chose de l'âme, c'est saint Augustin qui l'explique, et depuis saint Augustin, voilà. Le temps, c'est pas simplement quelque chose qui passe. Perdre son temps, c'est voler quelque chose à soi-même, à sa propre identité et à Dieu. Parce que le temps, c'est dans le temps de je n'ai rien d'autre que le présent, comme dit Thérèse de Lisieux, je n'ai rien qu'aujourd'hui pour aimer. Mais si je passe mon aujourd'hui à faire autre chose, à quel moment j'aime? À quel moment je peux aimer, hein? Mais tout un chacun peut le comprendre, tu as un bien-aimé, et le temps qu'il passe avec toi, il est sur son portable. Bon, d'abord, s'il est sur son portable avec une autre fille, c'est grave. Deuxièmement, s'il est sur son portable à regarder des vidéos de foot, c'est pas mal en soi, mais c'est du temps qu'il te vole, à toi et à ta famille. Qu'il prenne de temps en temps, te dit, ben écoute chérie, moi je regarde un petit machin, écoute, voilà, je regarde les buts du match, etc., je te prends 5 minutes à notre temps à nous deux, d'accord? Mais si c'est systématique et tout le temps, toi tu vas dire, ben en fait tu ne m'aimes pas, d'autant plus que c'est un plaisir solitaire. Encore pire s'il regarde des vidéos cochonnes avec d'autres filles. Alors là, pour le coup, c'est une offense directe à votre relation. C'est un crime par rapport à votre relation. Donc, la relation fondamentale de notre vie de baptisé, c'est le bon Dieu. Donc, que nous prenions du temps pour regarder des images, etc., des vidéos qui sont amusantes, très bien, ou instructives, ou voilà, je sais pas moi, je pleure toujours, j'aime beaucoup les chiens, donc je regarde des vidéos, il y a toujours des petites vidéos avec les militaires américains qui rentrent à la maison, et puis il y a le chien qui arrive, qui fait fête et tout, ben, oh, je suis devant, je pense à Nougat, Noisette, enfin tous mes chiens, oh, très bien. Mais si je passe 2 heures à faire ça, le bon Dieu est en droit de me dire à qui as-tu offert ces 2 heures? Qu'as-tu fait de ton âme? Qu'as-tu fait de ce temps que tu me dois? Donc, vous voyez, c'est pour ça que dans une bonne vie religieuse, les moines sont un peu notre exemple, hein, parce que eux, c'est vraiment leur but d'avoir un temps qui est toute leur vie consacré à Dieu. Et dans leur temps qui est consacré à Dieu, il y a quoi? Il y a le travail, il y a la prière d'abord, le travail, la vie commune, le service, l'étude, le silence, la louange, bien entendu. Enfin, ça fait partie de la prière, mais voilà. Et puis, il y a la récréation. Même les moines les plus austères, il y a toujours un temps de récréation. On fait la fête, on rigole. On rigole, on prend du temps, etc. Ça fait partie de là, où on se détend. On regarde un bon film, on achète, etc. Bon. Donc, point trop n'en faut. C'est une question d'équilibre. Mais quand on se laisse aller, effectivement, c'est un sacrifice à Satan. Mais inconscient. C'est inconscient. Et oui, il y a d'autres moments dans notre vie où on fait, de toute façon, tout péché est un sacrifice à Satan. Tout péché, quand Adam et Ève mangent du fruit de la connaissance du bien et du mal, Saint Augustin dit, le péché, c'est l'aversio ad Deo, donc une aversion de Dieu, aversion, c'est voilà, et une conversion, c'est retourner vers l'ennemi. C'est ça, tout péché, quel que soit le mensonge, le chèque, on peut toujours se justifier quand on vient se confesser. Mais après tout, quelle est vraiment la différence entre quelqu'un qui fait un mensonge et quelqu'un qui est allé faire des cochonneries sexuelles avec voilà, que je ne décrirai pas parce qu'on est filmé. Quelle est la différence? C'est plus l'orgueil. Rappelez-vous là, le pharisien et le publicain. Le pharisien avait, d'une certaine façon, il sort du temple, il n'est pas justifié, alors que pourtant il a fait que le bien, il a fait l'œuvre, Mais en fait, il n'a rien donné à Dieu, il a tout donné à lui-même ou à sa satisfaction. Enfin, j'exagère un peu, mais c'est ce que Jésus dit quand même, c'est une parabole. Alors que le publicain, ben, lui qui était un pécheur, il a fini par tout sacrifier à Dieu, tout remettre à Dieu. Oui, c'est grave. Moi, je pense que c'est grave parce que ça détruit l'homme. Donc dès que ça détruit l'homme, ça atteint Dieu profondément. Et dès que ça détruit l'homme, l'ennemi du genre humain, c'est Satan. Donc, ça veut dire que c'est un sacrifice à Satan. Ouais, il y a d'autres péchés. Vous savez, regarder Dieu dans les yeux et lui dire non. Voilà. C'est un péché. C'est vraiment dire à Dieu, je ne suis pas ton programme, je suis le mien. Enfin, vous comprenez ma parabole avec le bien-aimé qui dit, ben ouais, j'ai rendez-vous avec toi, puis je prends plus de temps pour toi. Ben, c'est-à-dire que dans un couple, pourquoi les couples explosent? Mais c'est très simple, c'est pas le hasard, hein. C'est parce qu'ils prennent plus de temps l'un pour l'autre. Et là aussi, j'ai pas fait de catéchèse là-dessus parce que j'aurais pu d'ailleurs choisir ce thème. Le monde fait, j'ai vu l'évolution du monde, à l'armée, dans plusieurs métiers, où on dit, vous êtes mariés, mais on s'en fiche complètement, hein. Toi, t'as un programme comme ça, t'as l'autre qui a un programme, vous vous retrouvez si vous pouvez, il y en a un qui habite en France, l'autre habite en Martinique, etc. Et donc, les couples, à la fin, n'ont plus de temps l'un pour l'autre, parce que le travail, l'argent, la pression, il y a un prêt à rembourser, etc. Et donc, finalement, on finit, à notre corps défendant, par sacrifier à autre chose, sacrifier, c'est-à-dire faire cadeau, hein, c'est le même mot. Faire sacré, sacrifice, faire sacré. C'est la même chose que faire un cadeau. Par faire un cadeau, à quelqu'un qui n'est pas la relation essentielle, et donc à Satan. Bon, c'est inconscient, mais c'est réel. C'est violent, hein. Mais je crois que c'est violent pour l'humanité. Il y a un gars qui a, vous savez, il y a une histoire qui est vraie, malheureusement, on a tout à essayer, il y a un gars qui a quand même laissé sa femme parce qu'il est tombé amoureux de son IA. Bon, peut-être que sa femme... était contente. J'en sais rien, on voit tout dans l'humanité. Mais c'est intéressant de voir cette relation-là d'idolâtrie, en fait. C'est de l'idolâtrie. Notre secours est dans le nom du Seigneur.
5: Qui a fait le ciel et la terre.
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0: Au Père et au Fils et au Saint-Esprit, pour les siècles des siècles.
1: Auditeurs de Radio Espérance, bonjour. Nous nous retrouvons devant notre Seigneur pour lui remettre son Église de la terre et du purgatoire. Seigneur, intercède pour chacun de tes enfants baptisés sur la terre ou en attente de la béatitude céleste au purgatoire. Que tes enfants qui te sont consacrés dans le sacerdoce deviennent de puissants prophètes de ta parole pour tous ceux qui vivent sans toi ici-bas. Que chaque baptisé se laisse transformer en vérité par le cœur immaculé de Marie, pour devenir des hosties vivantes de ton amour et de ta miséricorde dans le monde. Par ta grâce, Seigneur, que les âmes du purgatoire brûlent du feu de ta miséricorde, pour entrer au ciel et devenir de puissants intercesseurs pour ton Église sur la terre et pour chacun de leurs descendants ici-bas. Nous nous tournons d'abord vers Marie, que Jésus nous a donnée pour mère sur la croix. Marie, nous te consacrons l'Église de ton Fils Jésus-Christ. Prends ses ministres et chacun de tes enfants baptisés dans ton cœur de mère pour les déposer dans le cœur transpercé de Jésus. Moi, pécheur infidèle, je renouvelle et ratifie aujourd'hui entre vos mains, Mère Immaculée, les vœux de mon baptême. Je renonce pour toujours à Satan et à ses œuvres, et je me donne tout entier à Jésus-Christ, la sagesse incarnée, pour porter ma croix à sa suite tous les jours de ma vie, et afin que je lui sois plus fidèle que je n'ai été jusqu'ici, je vous choisis aujourd'hui, ô Marie, en présence de toute la cour céleste, pour ma mère et ma reine. Je vous livre et consacre, en toute soumission et amour, mon corps et mon âme, mes biens intérieurs et extérieurs, et la valeur même de mes bonnes actions passées, présentes et futures, vous laissant un entier et plein droit de disposer de moi et de tout ce qui m'appartient, sans exception, selon votre bon plaisir, à la plus grande gloire de Dieu dans le temps et l'éternité. Amen. Marie, qu'en vous imitant, nous sachions nous ouvrir pleinement à l'Esprit Saint, que nous apprenions à lui faire confiance et à le suivre. Viens, Esprit Saint, en nos cœurs et envoie du haut du ciel un rayon de ta lumière.
2: Viens en nous, Père des pauvres, viens, dispensateur des dons, viens, lumière de nos cœurs.
1: Consolateur souverain, hôte très doux de nos âmes, adoucissante fraîcheur.
2: Dans le labeur, le repos, dans la fièvre, la fraîcheur, dans les pleurs, le réconfort.
1: Ô lumière bienheureuse, viens remplir jusqu'à l'intime le cœur de tous tes fidèles.
2: Sans ta puissance divine, il n'est rien, en aucun homme, rien qui ne soit perverti.
1: Lave ce qui est souillé, baigne ce qui est aride, guéris ce qui est blessé.
2: Assouplis ce qui est raide, réchauffe ce qui est froid, rend droit ce qui est faussé.
1: À tous ceux qui ont la foi et qui en toi se confient, donne tes 7 dons sacrés.
2: Donne mérite et vertu, donne le salut final, donne la joie éternelle. Amen.

0: Je vous salue Marie, pleine de grâce. Le Seigneur est avec vous. Vous êtes bénie entre toutes les femmes. Et Jésus, le fruit de vos entrailles, est béni.
1: Sainte Marie, Mère de Dieu, priez pour nous pauvres pécheurs, maintenant et à l'heure de notre mort. Amen.
0: Je vous salue Marie, pleine de grâce. Le Seigneur est avec vous. Vous êtes bénie entre toutes les femmes, et Jésus, le fruit de vos entrailles, est béni.
1: Sainte Marie, Mère de Dieu, priez pour nous pauvres pécheurs, maintenant et à l'heure de notre mort. Amen.
0: Je vous salue Marie, pleine de grâce. Le Seigneur est avec vous. Vous êtes bénie entre toutes les femmes. Et Jésus, le fruit de vos entrailles, est béni.
1: Sainte Marie, Mère de Dieu, priez pour nous pauvres pécheurs, maintenant et à l'heure de notre mort. Amen.

0: Dieu, Père miséricordieux, qui a révélé ton amour dans ton Fils Jésus-Christ et l'a répandu sur nous dans l'Esprit Saint Consolateur, nous te confions aujourd'hui le destin du monde et de chaque homme. Penche-toi sur nos péchés, guéris notre faiblesse, vainc tout mal. Fais que tous les habitants de la terre fassent l'expérience de ta miséricorde, afin qu'en toi, Dieu un et trine, ils trouvent toujours la source de l'espérance. Père éternel, par la douloureuse passion et la résurrection de ton Fils, accorde-nous ta miséricorde, ainsi qu'au monde entier. Amen. Au nom du Père et du Fils et du Saint-Esprit,
1: Amen.
0: notre Père qui es aux cieux, que ton nom soit sanctifié, que ton règne vienne, que ta volonté soit faite sur la terre comme au ciel.
1: Donne-nous aujourd'hui notre pain de ce jour. Pardonne-nous nos offenses, comme nous pardonnons aussi à ceux qui nous ont offensés, et ne nous laisse pas entrer en tentation, mais délivre-nous du mal. Amen.
0: Je vous salue Marie, pleine de grâce. Le Seigneur est avec vous. Vous êtes bénie entre toutes les femmes. Et Jésus, le fruit de vos entrailles, est béni.
1: Sainte Marie, Mère de Dieu, priez pour nous pauvres pécheurs, maintenant et à l'heure de notre mort. Amen.
0: Je crois en Dieu le Père Tout-Puissant, Créateur du ciel et de la terre. Et en Jésus-Christ, son Fils unique, notre Seigneur, qui a été conçu du Saint-Esprit, est né de la Vierge Marie, a souffert sous Ponce Pilate, a été crucifié, est mort et a été enseveli, est descendu aux enfers. Le troisième jour est ressuscité des morts, est monté aux cieux, est assis à la droite de Dieu le Père Tout-Puissant, d'où il viendra juger les vivants et les morts.
1: Je crois en l'Esprit Saint, à la Sainte Église catholique, à la communion des saints, à la rémission des péchés, à la résurrection de la chair, à la vie éternelle. Amen.
0: Alors, Jésus parvient avec eux à un domaine appelé Gethsémani et leur dit: Asseyez-vous ici pendant que je vais là-bas pour prier. Père éternel, je t'offre le corps et le sang, l'âme et la divinité de ton Fils bien-aimé, notre Seigneur Jésus-Christ.
1: En réparation de nos péchés et de ceux du monde entier.
0: Par sa douloureuse passion,
1: Sois miséricordieux pour nous et pour le monde entier.
0: par sa douloureuse passion,
1: Sois miséricordieux pour nous et pour le monde entier.
0: par sa douloureuse passion,
1: Sois miséricordieux pour nous et pour le monde entier.
0: par sa douloureuse passion,
1: Sois miséricordieux pour nous et pour le monde entier.
0: par sa douloureuse passion,
1: Sois miséricordieux pour nous et pour le monde entier.
0: par sa douloureuse passion,
1: Sois miséricordieux pour nous et pour le monde entier.
0: par sa douloureuse passion,
1: Sois miséricordieux pour nous et pour le monde entier.
0: par sa douloureuse passion,
1: Sois miséricordieux pour nous et pour le monde entier.
0: par sa douloureuse passion,
1: Sois miséricordieux pour nous et pour le monde entier.
0: par sa douloureuse passion,
1: Sois miséricordieux pour nous et pour le monde entier.
0: quelques-uns se mirent à cracher sur lui, couvrirent son visage d'un voile et le giflèrent en disant: Fais le prophète. Père éternel, je t'offre le corps et le sang, l'âme et la divinité de ton Fils bien-aimé, notre Seigneur Jésus-Christ.
1: En réparation de nos péchés et de ceux du monde entier.
0: Par sa douloureuse passion,
1: Sois miséricordieux pour nous et pour le monde entier.
0: Par sa douloureuse passion.
1: Sois miséricordieux pour nous et pour le monde entier.
0: Par sa douloureuse passion.
1: Sois miséricordieux pour nous et pour le monde entier.
0: Par sa douloureuse passion.
1: Sois miséricordieux pour nous et pour le monde entier.
0: Par sa douloureuse passion.
1: Sois miséricordieux pour nous et pour le monde entier.
0: Par sa douloureuse passion.
1: Sois miséricordieux pour nous et pour le monde entier.
0: Par sa douloureuse passion.
1: Sois miséricordieux pour nous et pour le monde entier.
0: Par sa douloureuse passion.
1: Sois miséricordieux pour nous et pour le monde entier.
0: Par sa douloureuse passion.
1: Sois miséricordieux pour nous et pour le monde entier.
0: Par sa douloureuse passion.
1: Sois miséricordieux pour nous et pour le monde entier.
0: Tandis que Pilate se jette au tribunal, sa femme lui fit dire « Ne te mêle pas de l'affaire de ce juste, car aujourd'hui j'ai beaucoup souffert en songe à cause de lui. » Père éternel, je t'offre le corps et le sang, l'âme et la divinité de ton Fils bien-aimé, notre Seigneur Jésus-Christ.
1: En réparation de nos péchés et de ceux du monde entier,
0: par sa douloureuse passion,
1: sois miséricordieux pour nous

0: pour nous et pour le monde entier.
1: Par sa douloureuse passion,
0: sois miséricordieux pour nous et pour le monde entier.
1: Par sa douloureuse passion,
0: sois miséricordieux pour nous et pour le monde entier.
1: Par sa douloureuse passion,
0: sois miséricordieux pour nous et pour le monde entier.
1: Et ils amènent Jésus au lieu dit Golgotha, ce qui se traduit « lieu du crâne » ou « calvaire ». Ils lui donnaient du vin aromatisé de myrrhe, mais il n'en prit pas. Père éternel, je t'offre le corps et le sang, l'âme et la divinité de ton Fils bien-aimé, notre Seigneur Jésus-Christ.
0: En réparation de nos péchés et de ceux du monde entier,
1: par sa douloureuse passion,
0: sois miséricordieux pour nous et pour le monde entier.
1: Par sa douloureuse passion,
0: sois miséricordieux pour nous et pour le monde entier.
1: Par sa douloureuse passion,
0: sois miséricordieux pour nous et pour le monde entier.
1: Par sa douloureuse passion,
0: sois miséricordieux pour nous et pour le monde entier.
1: Par sa douloureuse passion,
0: sois miséricordieux pour nous et pour le monde entier.
1: Par sa douloureuse passion,
0: sois miséricordieux pour nous et pour le monde entier.
1: Par sa douloureuse passion,
0: sois miséricordieux pour nous et pour le monde entier.
1: Par sa douloureuse passion,
0: sois miséricordieux pour nous et pour le monde entier.
1: Par sa douloureuse passion,
0: sois miséricordieux pour nous et pour le monde entier.
1: Par sa douloureuse passion,
0: sois miséricordieux pour nous et pour le monde entier.
1: Après cela, sachant que tout désormais était achevé, pour que l'Écriture s'accomplisse jusqu'au bout, Jésus dit : j'ai soif. Père éternel, je t'offre le corps et le sang, l'âme et la divinité de ton Fils bien-aimé, notre Seigneur Jésus-Christ.
0: En réparation de nos péchés et de ceux du monde entier,
1: par sa douloureuse passion,
0: sois miséricordieux pour nous et pour le monde entier.
1: Par sa douloureuse passion,
0: sois miséricordieux pour nous et pour le monde entier.
1: Par sa douloureuse passion,
0: sois miséricordieux pour nous et pour le monde entier.
1: Par sa douloureuse passion,
0: sois miséricordieux pour nous et pour le monde entier.
1: Par sa douloureuse passion,
0: sois miséricordieux pour nous et pour le monde entier.
1: Par sa douloureuse passion,
0: sois miséricordieux pour nous et pour le monde entier.
1: Par sa douloureuse passion,
0: sois miséricordieux pour nous et pour le monde entier.
1: Par sa douloureuse passion,
0: sois miséricordieux pour nous et pour le monde entier.
1: Par sa douloureuse passion,
0: sois miséricordieux pour nous et pour le monde entier.
1: Par sa douloureuse passion,
0: sois miséricordieux pour nous et pour le monde entier.
1: Dieu saint, Dieu fort, Dieu éternel,
0: prends pitié de nous et du monde entier.
1: Dieu saint, Dieu fort, Dieu éternel,
0: prends pitié de nous et du monde entier.
1: Dieu saint, Dieu fort, Dieu éternel,
0: prends pitié de nous et du monde entier.

Oui, béni sois-tu, Père, toi qui peux tout nous donner, toi qui nous donnes ton amour, qui nous comble de ton amour, toi qui nous fais revenir du plus loin de nos ténèbres vers ta lumière. Seigneur, nous te confions tous ceux qui prient en ce moment avec nous, tous ceux qui sont en prière partout dans ce monde. Viens rejoindre chacun d'eux, viens les combler de ta tendresse, de ta douceur. Viens remettre en leur cœur selon ce qu'ils ont besoin. La grâce de la foi, la grâce de l'espérance et la grâce de vouloir continuer la route avec toi. Seigneur, nous te prions pour tous ceux qui souffrent dans ce monde, que ce soit les malades, que ce soit des personnes qui vivent dans la peine, dans le besoin, dans la violence. Toutes ces personnes qui vivent là où il y a de la guerre, où il y a de la pauvreté. Oui, Seigneur, viens dans tous ces lieux de pauvreté du monde, dans tous ces lieux de violence. Viens y mettre une onction de douceur, une onction de paix. Nous t'en prions, Seigneur, toi qui peux tout, toi qui es maître de tout. Viens mettre la paix au cœur de ce monde. Viens entourer de paix ceux qui ne vivent pas dans la paix. Nous t'en prions, nous te le demandons. Oui, béni sois-tu, Père, toi qui peux tout dans ce monde, toi qui peux toutes choses. Nous te confions toutes ces personnes qui souffrent. Amen.

Oui, Seigneur, toi, tu es un Dieu Père. Nous te prions, Seigneur, pour tous ces enfants, tous ces jeunes, à qui le Père est trop absent. Viens mettre sur leur chemin la paternité des personnes qui sauront leur apporter cette figure paternelle donc qui leur manque, qui les empêche de grandir dans la paix, dans la sérénité, qui les empêche de grandir de façon juste. Oui, Seigneur, nous te prions pour tous ces enfants, tous ces jeunes qui cherchent un père mais ne savent pas où le trouver, qui se perdent sur des chemins qui les emmènent dans des impasses, dans des addictions. Oui, nous te prions vraiment pour tous ces jeunes, tous ces enfants sans père et sans repère. Oui, Seigneur, prends pitié de chacun d'eux. Oui, Seigneur, éveille en chacun d'eux, quel qu'il soit, où qu'il soit, éveille en leur cœur la vraie soif de la vie, la vraie soif de la vérité, et mets sur leur route les personnes qui sauront les aider à grandir, à discerner ce qui est bon, et qui sauront les aider à être simplement qui ils sont.

Seigneur, nous te prions pour tous ces jeunes adultes, plus ou moins jeunes, qui hésitent à s'engager, qui n'osent pas. Aide-les à trouver le juste chemin et les justes engagements à poser et à prendre. Aide ceux qui sont appelés au sacerdoce ou à une vocation religieuse. Aide-les à découvrir cette vocation en eux. Aide-les à affermir leurs pas. Aide-les et conduis-les vers les personnes qui sauront ouvrir les bonnes portes pour qu'ils choisissent selon ce qui est le meilleur pour eux. Nous te prions pour tous ces jeunes qui s'engagent, pas vraiment, mais qui hésitent à s'engager pour construire un couple, une famille. Affermis-les eux aussi. Révèle-toi à eux pour qu'ils puissent entrer véritablement dans un vrai choix et que du coup, ils deviennent toujours plus responsables de qui ils sont et de ce qu'ils construisent. Donne-leur d'être vraiment profondément qui ils sont et donne-leur de s'engager. Oui, toi qui es un Dieu Trinité, toi de qui vient toute paternité au ciel et sur la terre. Toi, Dieu Père, qui es amour et qui es vie, fais que partout sur cette terre, par ton Fils Jésus-Christ, qui est né d'une femme Marie et par l'Esprit Saint, source de charité divine, que chaque famille humaine devienne un vrai sanctuaire de la vie et de l'amour, un vrai sanctuaire où cette vie est respectée pour les générations qui se renouvellent sans cesse. Père, que ta grâce oriente les pensées et les actions des époux vers le plus grand bien de leur famille, de leurs enfants, vers le plus grand bien de toutes les familles du monde. Que les jeunes générations trouvent dans leur famille un soutien inébranlable qui les rende toujours plus humains, toujours plus eux-mêmes, et les fasse croître dans la vérité et dans l'amour. Que l'amour, affermi par la grâce du sacrement de mariage, soit plus fort que toutes les faiblesses et que toutes les crises que connaissent parfois les familles. Nous t'en prions, nous te le demandons, à toi qui es la vie, toi qui es la vérité, toi qui es l'amour, dans l'unité du Fils et du Saint-Esprit. Amen.

Nous te prions, Seigneur, pour que la paix vienne en chaque personne et pour que cette paix en chacun puisse se propager partout autour de nous et gagner peu à peu toutes nos villes, toutes nos campagnes, tous nos pays et toute la terre. Nous te le demandons. Amen.

Oui, Seigneur Jésus-Christ, toi qui es le bon pasteur, toi qui as confié à Pierre la mission de paître ton troupeau, nous te rendons grâce pour le don de notre Saint-Père, le pape Léon XIV. Tu l'as appelé à guider ton Église dans un monde agité. Tu l'as appelé à marcher sur les chemins de la paix, de la vérité et de la charité. Merci pour sa vie donnée. Merci pour son humilité et pour son dévouement au service de l'unité de tous les croyants. Donne-lui la force des prophètes et l'humilité des saints. Donne-lui le courage d'annoncer ta parole sans peur et la douceur de celui qui sait écouter. Soutiens-le dans sa lourde charge. Bénis chaque jour son ministère et fais de nous, de chacun de nous, des artisans de justice et de paix. Que ton nom soit loué pour les siècles des siècles. Amen.

Oui, Seigneur, nous te prions pour ton Église. Nous te prions pour chaque membre de ton Église, pour qu'à l'appel lancé par le pape Léon XIV, nous soyons toujours plus dans la vérité, toujours plus dans l'amour et dans l'écoute de l'autre, et toujours plus dans la paix, pour construire cette paix. Oui, Seigneur, que ton Église soit toujours plus le signe de ta parole, le signe visible de ta parole de vérité, que toujours plus elle soit la lumière dans ce monde qui guide chaque homme vers toi, Père, vers toi, Fils, et vers toi, Esprit Saint. Nous te le demandons. Amen.

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0: Ainsi parla Jésus, et levant les yeux au ciel, il dit
1: « Père, l'heure est venue. Glorifie ton Fils, afin que ton Fils te glorifie, et que selon le pouvoir que tu lui as donné sur toute chair, il donne la vie éternelle à tous ceux que tu lui as donnés. Or la vie éternelle, c'est qu'ils te connaissent, toi le seul véritable Dieu, et celui que tu as envoyé, Jésus-Christ. Je t'ai glorifié sur la terre, en menant à bonne fin l'œuvre que tu m'as donné de faire. Et maintenant, Père, glorifie-moi auprès de toi de la gloire que j'avais auprès de toi, avant que fût le monde. J'ai manifesté ton nom aux hommes que tu as tirés du monde pour me les donner. Ils étaient à toi et tu me les as donnés et ils ont gardé ta parole. Maintenant, ils ont reconnu que tout ce que tu m'as donné vient de toi. Car les paroles que tu m'as données, je les leur ai données. Et ils les ont accueillis. Et ils ont vraiment reconnu que je suis sorti d'auprès de toi. Et ils ont cru que tu m'as envoyé. »

c'est pour eux que je prie. Je ne prie pas pour le monde, mais pour ceux que tu m'as donnés, car ils sont à toi. Et tout ce qui est à moi est à toi. Et tout ce qui est à toi est à moi. Et je suis glorifié en eux. Je ne suis plus dans le monde. Eux sont dans le monde, et moi je viens vers toi. Père Saint, garde-les dans ton nom que tu m'as donné, pour qu'ils soient un comme nous. Quand j'étais avec eux, je les gardais dans ton nom que tu m'as donné. J'ai veillé et aucun d'eux ne s'est perdu, sauf le fils de perdition, afin que l'écriture fût accomplie. Mais maintenant je viens vers toi et je parle ainsi dans le monde, afin qu'ils aient en eux-mêmes ma joie complète. Je leur ai donné ta parole et le monde les a haïs. Parce qu'ils ne sont pas du monde, comme moi je ne suis pas du monde. Je ne te prie pas de les enlever du monde, mais de les garder du mauvais. Ils ne sont pas du monde, comme moi je ne suis pas du monde. Sanctifie-les dans la vérité. Ta parole est vérité. »

comme tu m'as envoyé dans le monde, moi aussi je les ai envoyés dans le monde. Pour eux, je me sanctifie moi-même, afin qu'ils soient eux aussi sanctifiés dans la vérité. Je ne prie pas pour eux seulement, mais aussi pour ceux qui, grâce à leurs paroles, croiront en moi, afin que tous soient un, comme toi, Père, tu es en moi et moi en toi, qu'eux aussi soient en nous, afin que le monde croie que tu m'as envoyé. Je leur ai donné la gloire que tu m'as donnée, pour qu'ils soient un comme nous sommes un, moi en eux et toi en moi, afin qu'ils soient parfaits dans l'unité, et que le monde reconnaisse que tu m'as envoyé et que tu les as aimés comme tu m'as aimé. Père, ce que tu m'as donné, je veux que là où je suis, eux aussi soient avec moi, afin qu'ils contemplent ma gloire que tu m'as donnée, parce que tu m'as aimé avant la fondation du monde. Père juste, le monde ne t'a pas connu, mais moi je t'ai connu, et ceux-ci ont reconnu que tu m'as envoyé. Je leur ai fait connaître ton nom, et je le leur ferai connaître, pour que l'amour dont tu m'as aimé soit en eux, et moi en eux.

Je ne te prie pas de les enlever du monde, mais de les garder du mauvais. Ils ne sont pas du monde, comme moi je ne suis pas du monde. Sanctifie-les dans la vérité. Ta parole est vérité. »

comme toi, Père, tu es en moi et moi en toi, qu'eux aussi soient en nous, afin que le monde croie que tu m'as envoyé. Je leur ai donné la gloire que tu m'as donnée, pour qu'ils soient un comme nous sommes un, moi en eux et toi en moi, afin qu'ils soient parfaits dans l'unité. »

Je te prie pour eux. Je ne te prie pas pour le monde, mais pour ceux que tu m'as donnés, car ils t'appartiennent. Garde-les par le pouvoir de ton nom, le nom que tu m'as donné, afin qu'ils soient un, comme toi et moi, nous sommes un.

Ne soyez jamais intrigant ni vaniteux, mais ayez assez d'humilité pour estimer les autres supérieurs à vous-même. Philippiens 2:3.

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1: Abordant cette semaine la question de comment prendre une bonne décision, nous avons déjà éclairé un aspect de la question, à savoir comment prendre une décision. Et nous avons vu que il y avait finalement deux excès possibles, soit de la part des timides, des conservateurs, le fait de ne jamais prendre aucune décision, d'être complètement bloqué, paralysé à l'idée même de prendre une décision. Et puis de l'autre côté, à l'autre excès, il y a ceux qui décident tout, tout le temps et pour tout le monde, et qui finissent aussi par prendre certainement de mauvaises décisions, tant ils en prennent en une journée. Et puis, ils les prennent souvent à vif, à chaud. Alors, si nous ne nous situons ni du côté des timides conservateurs, ni du côté des décideurs excessifs, comment pouvons-nous prendre de bonnes décisions? Comment mettre le plus de chance de notre côté? Parce que lorsque l'on prend une décision, on ne peut jamais être sûr à 100% qu'elle est bonne. Nous reviendrons sur cet aspect. Mais comment essayer de limiter les dégâts, si j'ose dire? D'abord, il me semble très important, lorsque la décision est conséquente, de ne pas vouloir prendre sa décision tout seul. Parce que seul, on finit par s'enfermer assez vite dans une problématique. On en minimise certains aspects, on en occulte d'autres. On en hypertrophie d'autres encore. Puisque, la plupart du temps, quand nous prenons une décision, nous sommes concernés directement par la décision. Comment alors garder une certaine paix? Comment garder un certain recul nécessaire et avoir une bonne analyse de la situation? Il faut essayer de sortir soi-même de la situation pour pouvoir l'étudier avec plus d'acuité. Et pour ce faire, les autres peuvent nous être d'un grand secours. Évidemment, des gens qui sont à même de saisir la situation, mais des gens également à qui nous faisons confiance. Ça, c'est primordial. Ne demandez pas conseil à des gens en qui vous n'avez pas confiance. Ça n'est pas la peine, vous perdez votre temps. Car quoi qu'ils puissent vous dire, vous allez le mettre en cause, le mettre en doute. Appuyez-vous sur des gens en qui vous avez confiance, des amis, des proches, et qui n'auront aucun intérêt personnel dans la décision à prendre ou dans ses conséquences, pour qu'ils puissent être, j'allais dire, tout à fait neutres et ouverts à la situation que vous allez leur confier. Prenez conseil. Et peut-être multipliez les conseils si la décision est très difficile à prendre. Ne vous contentez pas d'un seul conseil, mais peut-être prenez-en deux ou trois, mais pas plus, parce qu'on peut aussi avoir tendance à surmultiplier les conseils et vous allez multiplier les avis et au bout du compte, vous ne saurez plus quoi décider. Donc appuyez-vous sur quelques conseils, mais de gens en qui vous avez pleinement confiance. Et puis, bien sûr, si vous vivez une vie chrétienne, si cette dimension est importante pour vous, ne la négligez pas lorsque vous avez une décision importante à prendre. Il faut pouvoir confier aussi cette décision à Dieu, lui remettre cela entre les mains, lui demander un éclairage, une aide. Ne pensez pas que votre question est trop banale pour que Dieu s'y intéresse? Jésus ne dit-il pas un de vos cheveux ne tombe qu'il ne soit compté. Dieu prend soin des oiseaux, il les nourrit, et vous avez bien plus de prix à ses yeux. Donc, ne partez pas sur cette idée de vous dire « je ne vais pas déranger Dieu pour cette histoire, je suis assez grand moi-même pour décider ». Ça s'appelle de l'orgueil.

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1: Dieu ne va sûrement pas prendre la décision à votre place, ça n'est pas son genre et ça ne vous rendrait pas service. Par contre, si vous avez remis cette décision dans la prière, entre ses mains, si vous lui avez confié cette décision difficile à prendre, il peut susciter un coup de pouce, un éclairage, une petite étincelle, tout d'un coup. Soit parce que, en vous-même, en prenant le temps, vous allez peut-être ressentir tout à coup une certitude. Oui, une espèce d'évidence qui vous vient maintenant par rapport à cette situation. Ou bien, ce petit éclairage, cette étincelle va venir par quelqu'un d'autre, par un de ceux à qui vous allez vous confier, dont on parlait précédemment. Ou encore, elle peut venir ni en vous-même, ni à travers les autres, mais tout simplement à travers un événement particulier qui va induire le chemin, qui va peut-être ouvrir une porte que vous n'imaginiez pas, et vous pourrez ainsi vous laisser guider, en quelque sorte. Pourquoi, si nous avons la foi, si nous voulons vivre une vie chrétienne, pourquoi alors laisserions-nous Dieu en dehors de tous nos problèmes, de toutes nos difficultés et de nos grands choix à faire ? Il doit être inscrit au cœur de notre vie, dans ses moindres détails, a fortiori, encore plus lorsqu'il s'agit d'une décision importante, avec des enjeux importants, qui est à prendre. En tout cas, toute décision importante, si c'est possible, doit être prise avec du temps. Il faut réfléchir aux conséquences, il faut avoir le temps de bien poser tous les éléments. Encore une fois, si cela est possible. Je pense à deux exemples auxquels Jésus fait allusion et qui peuvent nous aider dans cette attitude à adopter avant de décider. Qui de vous, dit Jésus, en effet, s'il veut bâtir une tour, ne commence par s'asseoir pour calculer la dépense et voir s'il a de quoi aller au bout. De peur que s'il pose les fondations et ne peut achever, tous ceux qui le verront ne se mettent à se moquer de lui en disant « Voilà un homme qui a commencé de bâtir et il n'a pas pu achever. » Ou encore, « Quel est le roi qui, partant faire la guerre à un autre roi, ne commencera par s'asseoir pour examiner s'il est capable, avec 10 000 hommes, de se porter à la rencontre de celui qui marche contre lui avec 20 000 ?» Sinon, alors que l'autre est encore loin, il lui envoie une ambassade pour demander la paix. Dans ces deux exemples, nous voyons qu'il faut prendre son temps. Il faut réfléchir, analyser les éléments tels qu'ils se présentent et envisager déjà les conséquences. Et prendre sa décision en fonction de cela. Et non pas décider tout de suite et puis ensuite subir les conséquences. Mais même dans un cas comme celui-là, où nous allons prendre le temps, analyser, prendre conseil, nous ne sommes encore pas sûrs de prendre la bonne décision.
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1: Au nom du Père et du Fils et du Saint-Esprit, Amen. Mon Seigneur et mon Dieu, je crois de tout mon cœur que tu es ici, que tu me vois, que tu m'entends. Je t'adore avec profonde révérence. Je te demande le pardon de mes péchés et ton aide pour faire de mon mieux ce moment de prière. Ma Mère Immaculée, Saint Joseph et mon ange gardien, intercédez pour moi. Nous sommes encore sur un petit nuage. En France, le pape vient de nous visiter et il a donné son enseignement, spécialement aux catholiques français, mais au monde entier, puisque ce que dit le pape s'applique à tout le monde, car l'Église est universelle. Et nous digérons à peine tout ce qu'il nous a dit. C'est pour ça qu'il est bon de relire les textes, de les intérioriser, de les méditer. Et tout le monde s'y met. Même un historien a déjà travaillé son sujet en essayant d'analyser ce qui s'est passé au Stade de France d'un point de vue historique. Et il dit, il conclut que quelque chose qui peut être déjà assez évident, c'est que ce rassemblement de reliques qui a eu lieu, et peut-être un des plus grands rassemblements des reliques des saints français de l'histoire, au moins pour un temps. Et ce fut lors de la veillée avec les jeunes au Stade de France, où on a vu un cortège de reliques s'avancer majestueusement vers la relique des reliques. Il y avait Saint-Flour, Saint-Martin, le curé d'Ars, Saint-Vincent de Paul, Pauline Jaricot, Sainte-Thérèse de l'Enfant Jésus, ils étaient tous là. Ils s'avançaient, portés fièrement par des jeunes, vers la tunique du Christ, la tunique d'Argenteuil. Toutes les reliques renvoient

Ils prirent aussi la tunique. C'était une tunique sans couture, tissée tout d'une pièce, de haut en bas. Alors ils se dirent entre eux, ne la déchirons pas, désignons par le sort celui qui l'aura. Ainsi s'accomplissait la parole de l'Écriture, ils se sont partagés mes habits, ils ont tiré au sort mon vêtement. C'est bien ce que firent les soldats. Saint Jean souligne bien qu'il y a une tunique, tout d'une pièce, cousue du haut vers le bas, qui n'a pas été déchirée, conformément à ce qu'avait prophétisé le roi David dans le psaume 22. Ils ont tiré au sort ma tunique. C'est-à-dire, ils ne l'ont pas déchirée. Ils ne l'ont pas partagée. En méditant sur l'unité, l'unicité de cette tenue, de cette tunique, les chrétiens ont vu un symbole. Le symbole de l'unité de l'Église, qui est tout d'une pièce et qui ne doit pas être déchirée, qui doit toujours veiller à ce que un bout ne s'arrache pas, à ce que, eh bien, le diable, à ce que les ennemis de l'Église ne la déchirent pas. Oui, Seigneur, cette tunique me montre un trésor véritable que tu as donné au monde, l'unité de l'Église. L'unité qui n'est pas une unité fermée sur elle-même, mais une unité ouverte sur le monde et qui attire. C'est ce que nous voyons, eh bien, sur les Champs-Élysées, dans cette marée humaine, où certainement il y avait des catholiques pratiquants, des non-pratiquants et même des non-catholiques qui étaient attirés par cette unité incarnée par la personne du pape. Au IIIe siècle, alors que les premiers chrétiens se divisaient déjà à propos de questions de doctrine, saint Cyprien de Carthage disait ceci: le vêtement du Christ, tissé d'un seul morceau et sans couture, ne peut pas être divisé par ceux qui la possèdent. Il est un d'un seul morceau, d'un seul tissu. Il représente l'unité et l'entente de notre peuple, à nous qui avons le Christ comme vêtement. Par le mystère de ce vêtement et par ce signe, le Christ montre l'unité de l'Église. Mais revenons au texte de Saint Jean. Et un petit détail qui peut passer inaperçu, mais qui a beaucoup de signification. On nous dit que cette tunique, sans couture, est tissée tout d'une pièce de haut en bas. De haut en bas. Comme pour nous dire, alors que nous avons bien compris maintenant que cette tunique représente l'unité de l'Église, comme pour nous dire que pour maintenir cette unité, il nous faut être unis à la tête, que cette unité, elle vient d'en haut, que cette unité, elle est confiée par Jésus à Saint-Pierre et à ses successeurs, à tous les papes qui ont cette assistance de Jésus pour maintenir, pour garantir, pour développer l'unité de l'Église. Oui, Seigneur, si je suis uni à la tête, si je suis uni au haut de la tunique, alors cette tunique restera d'une seule pièce. Alors je ne la déchirerai pas malgré mes péchés, malgré ma faiblesse, malgré mes petitesses. Oui, Seigneur, merci pour ce pape que tu nous donnes. Merci pour Léon XIV qui fait l'unanimité. Merci aussi pour les prédécesseurs de Léon XIV. Merci pour le pape François, merci pour Benoît XVI, merci pour Saint Jean-Paul II, merci pour le bienheureux Jean-Paul Ier, pour Saint Paul VI, pour Saint Jean XXIII, et j'en passe et des meilleurs. En tout cas, ce petit verset qui peut paraître un détail insignifiant nous enseigne ou nous rappelle une vérité, que Pierre est une pierre sur laquelle l'Église de Jésus est fondée. Et sans Pierre, sans ses successeurs, sans le pape, nous ne sommes rien. Sans le pape, c'est la désagrégation, c'est la désunion. Sans le pape, eh bien, nous ne pouvons pas être vraiment catholiques.

Première lecture d'aujourd'hui, saint Paul nous montre l'exemple de l'unité avec le pape. Le pape de son époque, c'était carrément saint Pierre. Et saint Paul, qui se rendait bien compte que sans saint Pierre, sans le pape, il n'était rien, lui, le plus grand des apôtres, le plus grand des évangélisateurs, saint Paul, c'est pas n'importe qui, eh bien il se soumet à saint Pierre. Et 14 ans après avoir vu pour la première fois Saint-Pierre et d'avoir fait sa connaissance, il retourne à Jérusalem pour voir Saint-Pierre et pour vérifier que sa doctrine est la bonne, pour lui dire est-ce que je fais bien? Est-ce que je suis conforme au message du Christ, notamment en annonçant l'évangile à tous les païens sans leur faire pratiquer la foi juive que les premiers chrétiens pratiquaient encore. Pour la plupart d'entre eux. Et saint Paul, qui était conscient de la nouveauté de cette pratique, vient voir saint Pierre vérifier qu'il est dans la vérité. Saint Pierre l'encourage à continuer et lui tend la main en signe de communion. Ces jours-ci, le pape a tendu la main à beaucoup de chrétiens, il a embrassé beaucoup d'enfants et c'était un magnifique signe de communion. Seigneur, quel que soit le pape, quelles que soient mes préférences personnelles, mes sensibilités, je veux te dire, au plus profond du silence de ma prière, je veux être uni au successeur de Saint-Pierre. Que aujourd'hui, en 2026, c'est peut-être facile, car le pape est aimé de tous, parce que il a touché les cœurs, mais que parfois, il y a des petites crise médiatique, des divisions autour du pape, malheureusement, eh bien moi, je veux être un signe d'unité en toutes circonstances, en essayant de le comprendre, en essayant de l'aimer, en essayant de rassembler autour de lui pour ne pas déchirer la tunique du Christ, pour, en étant unis au haut de cette tunique, la maintenir d'une seule pièce. Je te remercie, mon Dieu, des bonnes résolutions, des actes d'amour et des inspirations que tu m'as communiquées dans cette méditation. Je te demande de m'aider à les mettre en pratique. Mère Immaculée, Saint Joseph et mon ange gardien, intercédez pour moi.

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Il est 18h30 sur les ondes de Radio Espérance et dans quelques minutes, nous allons partir en direction du couvent Saint-Antoine à Bastia, en Corse, pour suivre en direct l'Office des Vêpres. Je vous souhaite une très belle fin d'après-midi sur nos ondes.

Pardonne-nous nos péchés, car nous-mêmes nous pardonnons aussi à tous ceux qui ont des torts envers nous. Luc 11, 4.

Pour la prière des vêpres, on prend l'hymne à la page 1437.

Les psaumes à la page. Crédit. 929. Qui sème dans les larmes, moissonne dans la joie. Quand le Seigneur amena les captifs à Sion, nous étions comme en rêve.

Gloire au Père et au Fils et au Saint-Esprit. Qui sème dans les larmes, moissonne dans la joie. Que le Seigneur nous bâtisse la maison et garde la ville. Si le Seigneur ne bâtit la maison, les bâtisseurs travaillent en vain. Si le Seigneur ne garde la ville, c'est en vain que veillent les gardes.

des fils, voilà ce que donne le Seigneur, des enfants, la récompense qu'il accorde. Comme des flèches aux mains d'un guerrier, ainsi les fils de la jeunesse. Gloire au Père et au Fils et au Saint-Esprit, pour les siècles des siècles. Amen. Que le Seigneur nous bâtisse la maison et garde la ville. Tout vient de lui, tout est pour lui, tout est en lui. Gloire à Dieu dans les siècles.

Tout vient de lui, tout est pour lui, tout est en lui. Gloire à Dieu dans les siècles. Page 1441. Lorsque le temps fut accompli, Dieu a envoyé son Fils. Il est né d'une femme, il a été sujet de la loi juive pour racheter ce qui était sujet de la loi et pour faire de nous des fils. »

Marie retenait toutes ces paroles et les méditait dans son cœur. Bénissons notre Dieu, il a voulu que toutes les générations proclament bienheureuse la mère de son Fils. Ensemble, chantons « Béni sois-tu, Seigneur ! » Pour ton humble servante, attentive à ta parole, modèle du cœur qui écoute. Béni sois-tu, Seigneur, pour quelle qui a mis ton Fils au monde, la mère de l'homme nouveau. Béni sois-tu, pour celle qui a veillé sur la croissance de Jésus, présence maternelle dans l'Église. Pour celle qui s'est tenue debout au pied de la croix, force des accablés. Béni sois-tu, Seigneur. Pour celle que tu as remplie de joie au matin de Pâques, espérance des vivants. Béni sois-tu, Seigneur. Pour celle que tu as fait monter au ciel, près de ton Fils, secours des mourants. Béni sois-tu, Seigneur. Notre Père, qui es aux cieux, que ton nom soit sanctifié, que ton règne vienne, que ta volonté soit faite sur la terre comme au ciel. Pardonne-nous nos offenses, comme nous pardonnons aussi à ceux qui nous ont offensés. Et ne nous laisse pas entrer en tentation, mais délivre-nous du mal. Que ta grâce, Seigneur,

Nous t'adorons, ô très saint Seigneur Jésus-Christ, ici et dans toutes tes églises qui sont partout de la terre, et nous te bénissons d'avoir racheté le monde par ta sainte croix. Notre-Dame du Rosaire, bonne soirée à tous.

Vous venez de suivre sur les ondes de Radio Espérance, l'office de Vêpres, depuis le couvent Saint-Antoine à Bastia, couvent capucin.

Amis auditeurs, il est 19h et nous allons nous unir à la prière de l'Angélus. L'ange du Seigneur apporta l'annonce à Marie et elle conçut du Saint-Esprit. Je vous salue Marie, pleine de grâce, le Seigneur est avec vous. Vous êtes bénie entre toutes les femmes et Jésus, le fruit de vos entrailles, est béni. Sainte Marie, Mère de Dieu, priez pour nous pauvres pécheurs, maintenant et à l'heure de notre mort. Amen.

Voici la servante du Seigneur, qu'il me soit fait selon votre parole. Je vous salue, Marie pleine de grâce, le Seigneur est avec vous. Vous êtes bénie entre toutes les femmes, et Jésus, le fruit de vos entrailles, est béni. Sainte Marie, Mère de Dieu, priez pour nous, pauvres pécheurs, maintenant et à l'heure de notre mort. Amen.

Et le Verbe s'est fait chair, et il a habité parmi nous. Je vous salue, Marie, pleine de grâce, le Seigneur est avec vous. Vous êtes bénie entre toutes les femmes, et Jésus, le fruit de vos entrailles, est béni. Sainte Marie, Mère de Dieu, priez pour nous, pauvres pécheurs, maintenant et à l'heure de notre mort. Amen. Priez pour nous, Sainte Mère de Dieu, afin que nous soyons rendus dignes des promesses du Christ. Prions. Que ta grâce, Seigneur notre Père, se répande dans nos cœurs. Par le message de l'ange, tu nous as fait connaître l'incarnation de ton Fils bien-aimé. Conduis-nous, par sa passion et par sa croix, avec le secours de la Vierge Marie, jusqu'à la gloire de la résurrection. Par Jésus le Christ, notre Seigneur. Amen.

0: Nous poursuivons la célébration de la neuvaine solennelle à la miséricorde divine en direct de nos studios ce soir à 21h et pour tout le reste de la semaine jusqu'à la fin de cette neuvaine. À 19h30, une émission d'Isabelle Reverdy sur Notre-Dame du Rosaire. Très bonne soirée à l'écoute de Radio Espérance.
1: Chers amis auditeurs de Radio Espérance, bonjour. Nous nous retrouvons pour l'écho du Saint-Siège du mercredi 7 octobre. Tout d'abord, commençons avec l'audience générale. L'Église n'est ni au-dessus ni à côté du monde, mais enracinée. Ce mercredi, le pape Léon XIV a présidé l'audience générale devant 32 000 fidèles. Il a poursuivi sa catéchèse sur la constitution pastorale Gaudium Spes. Ce texte est l'un des grands textes du Concile Vatican II. Le thème du jour était la mission de l'Église. Léon XIV a rappelé que l'Église chemine dans l'histoire, au milieu des peuples et des cultures. Elle n'est donc ni au-dessus du monde, ni à côté de lui. Elle est enracinée dans le monde. La mission de l'Église, a-t-il expliqué, est d'aider les personnes à s'interroger sur les questions fondamentales de la vie. Elle est aussi de contribuer à l'édification de la cité terrestre. Ainsi, le pape décrit une Église proche des peuples, présente dans l'histoire et engagée dans l'édification de la cité terrestre. Le pape a rappelé que la mission de l'Église se vit au milieu du monde et non à distance. Le pape a reçu les mécènes des musées du Vatican. Léon XIV a donné audience ce mercredi 7 octobre au Palais apostolique. Il recevait les représentants des Patrons of the Arts des musées du Vatican. Il s'agit d'une association de mécènes qui existe depuis 1983. Le pape les a remerciés pour leur généreuse collaboration. Cette collaboration contribue à la préservation du patrimoine artistique du Vatican. Le souverain pontife les a aussi encouragés à s'ouvrir à la beauté. Il les a invités à réfléchir aux moyens d'aider les autres à faire de même. Un message de reconnaissance pour ceux qui soutiennent la préservation du patrimoine du Vatican et une invitation à partager la beauté. Léon XIV appelle les catholiques à être un dans le Christ, unis dans la mission. Le pape a adressé un message vidéo à l'occasion du centenaire de la Journée mondiale des missions. Il y invite les fidèles à renouveler leur engagement en faveur de l'évangélisation. Il les appelle aussi à la solidarité avec les églises du monde entier. Cette célébration est placée sous le thème « Un dans le Christ, unis dans la mission ». Ce thème rappelle un point essentiel. Chaque baptisé est appelé à prendre part à la mission de l'Église. Et cela, affirme le Saint-Père, selon sa vocation et selon ses dons. Autrement dit, la mission concerne tous les baptisés. Le message de Léon XIV est donc un appel à l'unité dans le Christ et à l'engagement de tous au service de l'évangélisation. Ce centenaire est ainsi l'occasion de renouveler cet engagement. Voilà pour ce message vidéo du pape. Vous venez de suivre l'écho du Saint-Siège du mercredi 7 octobre. On se retrouve demain, jeudi 8 octobre, pour un nouveau bulletin d'information, à la même heure, toujours sur les ondes de Radio Espérance.

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1: Bonjour, de l'évangile de Jésus-Christ selon saint Luc. Il arriva que Jésus, en un certain lieu, était en prière. Quand il eut terminé, un de ses disciples lui demanda « Seigneur, apprends-nous à prier, comme Jean le Baptiste, lui aussi, l'a appris à ses disciples. » Il leur répondit « Quand vous priez, dites « Père, que ton nom soit sanctifié, que ton règne vienne. Donne-nous le pain dont nous avons besoin pour chaque jour. Pardonne-nous nos péchés, car nous-mêmes nous pardonnons aussi à tous ceux qui ont des torts envers nous. Et ne nous laisse pas entrer en tentation. » Quand vous priez, dites « Père ». Il y a bien des années de cela, dans un petit village du Dauphiné, une maman catéchiste de l'époque rencontrait une petite fille qui gardait ses vaches, et elle avait remarqué depuis longtemps que cette petite fille ne venait pas au catéchisme. Un jour, elle s'arrête dans le champ et lui dit « Tu ne voudrais pas venir au catéchisme, apprendre les prières, entendre parler de Dieu ?» Et l'enfant la regarde et dit « Oh oui, je voudrais surtout que vous m'appreniez comment dire jusqu'au bout le Notre Père. Parce que depuis 4 ans que je garde mes vaches, je ne fais que dire « Notre Père ». Mais je commence « Notre Père qui es aux cieux, que ton nom soit sanctifié. Et que je pense que celui qui a créé le ciel, la terre, l'eau, les arbres, et mes vaches, c'est mon Père qui m'a créé aussi. Je ne peux pas aller plus loin, parce qu'il y a des larmes qui montent de mon cœur à mes yeux, et je ne peux jamais achever le Notre Père. Ah, si vous pouviez m'apprendre à dire le Notre Père jusqu'au bout !» C'est exactement ce que Jésus dit dans l'Évangile. « Je te bénis, Père, d'avoir révélé cela aux petits. » Il y a une grâce de la prière que Dieu donne à qui il veut. Elle n'est réservée ni aux théologiens, ni aux moines, ni à ceux qui vont au catéchisme. Aux chrétiens, il est donné de passer sa vie sous le regard du Père. Quand vous priez, dites « Père ». Une histoire. Un papa élevait seul son fils unique Jérémie, un garçon passionné de football. Le papa assistait à tous les matchs de foot de son fils. Et voilà que la veille où Jérémie doit jouer la finale, ce papa, qui est son plus fervent supporter, meurt d'une rupture d'anévrisme. Les dirigeants et l'entraîneur, ne pouvant pas annuler la rencontre, proposent la mort dans l'âme à Jérémie de ne pas jouer. Mais Jérémie y tient, et il va tellement se défoncer au cours du match qu'il va être à l'origine d'une passe déterminante pour son équipe qui remporte la finale. Dans les vestiaires, Jérémie dira « J'ai une peine immense, bien sûr, mais j'ai aussi une grande joie, car je sais que pour la première fois de sa vie, mon papa m'a vu jouer. » Son papa, en effet, était aveugle. Quand vous priez, dites « Père ». Outre le beau témoignage de foi en la vie éternelle de ce jeune footballeur, on peut dire que le match de foot est une belle parabole. On sait combien le regard du papa sur le banc de touche est porteur pour le fiston sur le terrain. Le chrétien sait qu'un père très aimant le regarde avec attention. Il est sûr de sa bienveillance, même si les éclairages du monde nous éblouissent et nous cachent sa présence, sa tendresse, son attention pour nous. Une relation unique est établie entre Dieu et chacun de nous, et nous pouvons nous avancer sur la scène du monde, confiants d'être regardés et aimés par celui qui est là pour nous. Il ne nous surveille pas, il veille sur nous. L'amour du Seigneur ne nous lâchera jamais, jusqu'à ce que nos passes, nos services, notre jeu collectif, nos efforts pour aimer en vérité aboutissent à la coupe du salut. Le 7 octobre, nous fêtons Notre-Dame du Rosaire. Dans la mission de Père Curé, il y a des célébrations pour enfants. Ce jour-là, nous avons eu un contretemps et la célébration, programmée, a dû être reportée. Une maîtresse de CE1, Brigitte, m'a raconté qu'elle l'a annoncé à sa classe. Nous avons appris ce matin que finalement, la célébration prévue sera plus tard. Alors une petite Maëwen dit alors, « Alors on ne dira pas le Notre Père et le Notre Mère ?» Et Brigitte me dit, « Nous avons dit ensemble le Notre Père et le Je vous salue. » Saint Cyprien disait qu'il est plus facile de dire Notre Père quand nous savons que nous pouvons compter sur une maman. Au fond, réciter le rosaire, c'est un peu comme tricoter. Tout en jonglant avec leurs aiguilles, les petites dames de la maison de retraite papotent gaiement. En ajoutant « Je vous salue » sur « Je vous salue », nous tricotons nos vies avec l'amour de Jésus, manifesté concrètement dans les mystères de l'Évangile, sous le regard du Père. La laine que le Seigneur nous donne est de toutes les couleurs, rose comme les joies, noire comme les peines, grise comme les doutes, verte comme les espoirs, rouge comme l'amour, bleue comme les désirs, blanche comme le don total que je fais de moi-même à celui que j'aime. Seigneur, donne-moi du courage pour terminer mon tricot, afin que tu le trouves digne de figurer dans l'exposition éternelle des travaux de l'humanité. »

Plonger dans les décors de l'opéra comique est une des belles raisons d'aller voir Fausse Note du cinéaste français Alexandre Arcadie, mais bien sûr ce n'est pas la seule. Chef d'orchestre renommé, Alexandre Miller doit partir pour Berlin afin d'y diriger la philharmonique. Dans cette attente, il donne son dernier concert à Paris dans la superbe salle de l'opéra comique. Mais quand Nathan Dinkel, un de ses admirateurs, s'infiltre dans la salle et perturbe son concert, il est dérangé. D'autant plus que celui-ci vient le rejoindre dans sa loge pour lui clamer son admiration. Très vite, la relation entre les deux hommes évolue, car Nathan décide de fermer les portes de l'opéra pour rester face à face avec le chef d'orchestre, et leur rapport va rapidement plonger dans le drame. En adaptant la célèbre pièce de Didier Caron, Alexandre Arcadie signe une œuvre passionnante et très émouvante dans les décors magnifiques de l'opéra comique et surtout avec une belle musique. Mais l'atout majeur de ce film très réussi, c'est le duo formé par Benoît Poulvorde et Kad Merad qui semble avoir pris beaucoup de plaisir à jouer ensemble. Grâce à des dialogues brillants, on est pris par cette histoire qui commence comme une comédie avant de verser peu à peu dans le drame. Car de terribles révélations du passé vont détruire la relation, au début amicale, entre les deux héros. Fort heureusement, il y a une belle dimension spirituelle à la fin, ce qui allège un peu cette terrible tragédie. C'est toujours intéressant de plonger dans les coulisses du cinéma, mais aussi du théâtre, surtout quand la plupart des comédiennes jouent leur propre rôle, comme on peut le constater avec « Ni vu ni connu » du cinéaste français Marc Fitoussi. Simple figurante, Corinne McClure rêve de devenir une actrice reconnue, mais surtout de pouvoir interpréter un véritable rôle dans des films. Malheureusement, elle a beau distribuer son CV à tout le monde, elle peine à être embauchée. C'est alors qu'elle fait la connaissance de Sandrine Kiberlin, qui, elle l'espère, va pouvoir l'aider. Mais c'est sans compter sur une image négative qu'elle donne d'elle-même à ceux qu'elle rencontre. Présentée au Festival du film francophone d'Angoulême, ainsi que dans d'autres nombreux festivals, ce film superbe nous plonge dans les coulisses du cinéma. Isabelle Huppert est excellente dans son rôle d'actrice frustrée et l'on sent qu'elle a pris beaucoup de plaisir à l'interpréter. Mais le plus intéressant dans ce film original et très amusant, c'est la présence de ces nombreuses comédiennes qui jouent leur propre rôle, telles Sandrine Kiberlin, Anne-Marie Vin, Emmanuel Berco, Anna Girardot, Diane Kruger, etc., mais aussi quelques comédiens, dont Vincent De Dienne, Hugo Becker et Thomas Joly. Ce film très instructif sur les dessous du cinéma est une belle réussite, aussi émouvante qu'amusante. Je vous rappelle les titres des films dont je viens de vous parler, « Fausse note » du cinéaste français Alexandre Arcadie et « Ni vu ni connu » du cinéaste français Marc Fitoussi. Et je vous dis à la semaine prochaine sur les ondes de Radio Espérance.

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1: Chers amis, aujourd'hui je vous propose un nouveau roman pour vos adolescentes à partir de 15 ans dans la collection Le cœur et la raison aux éditions de l'Emmanuel, dont je vous ai déjà parlé il y a quelques semaines pour Les silences de Chamblay de Clotilde Janin. Aujourd'hui, je voudrais vous présenter Le secret de Monsec d'Anne-Elisabeth d'Orange dans cette même collection. Il raconte l'histoire de Gabrielle qui est assez douée pour le dessin et qui est très inspirée par un château abandonné dans son village. Nous sommes après la Révolution, dans cette époque qu'on appelle la Restauration, et Gabrielle trouve l'inspiration dans ces vieilles pierres. Elle en aime le charme suranné, mystérieux. Et puis un beau jour, dans l'encadrement d'une porte, apparaît un homme qui la déloge très sèchement. Elle en est très meurtrie d'ailleurs, et il se prétend maître des lieux. Elle, Gabrielle, est la fille d'un bourgeois du village, un notable. Il va y avoir des interactions, bien sûr, entre les notables du pays, les châtelains qui reviennent. Ils reviennent parfois d'exil. C'est cette période assez étonnante, troublée, après la Révolution. D'ailleurs, l'excellente Anne-Elisabeth d'Orange sait très très bien nous faire entrer dans cette période qu'on ne perçoit pas bien si l'on n'a pas d'abord étudié la période sur le plan historique, mais si l'on n'a pas lu d'autres livres. Et nous pensons par exemple au colonel Chabert qui se situe à peu près dans la même période, le colonel Chabert d'Honoré de Balzac, bien sûr, qui d'ailleurs peut être une suggestion de lecture pour vos lectrices après Le secret de Monsec. C'est une bonne porte vers la littérature. Quoi qu'il en soit, parenthèse fermée sur la période, eh bien Gabrielle va devoir juguler des sentiments. Elle va devoir faire la part entre ses désirs d'autonomie, d'émancipation, d'exister pour elle-même, et puis aussi, eh bien, de respecter la volonté paternelle, de protéger un secret de famille pour protéger l'honneur de sa famille. C'est fait de manière très fine, jamais caricaturale, jamais, jamais. Elle a une très belle amitié avec une jeune femme qui s'appelle Marguerite, qui va vivre des choses assez semblables aussi, hein. Ce sont des jeunes filles qui sont invitées à des bals, qui frémissent au regard de ces messieurs portés sur elles, qui pensent à leur avenir. Il y a beaucoup de pistes subtiles pour la construction affective de nos lectrices. C'est fait de manière tonique, jamais mièvre. Ce n'est pas un livre fleur bleue. C'est un vrai roman, un vrai roman avec une romance, mais qui a beaucoup de profondeur et des évocations puissantes, avec aussi des psychologies finement dessinées. C'est très intéressant, le cadre de cette intrigue est suffisamment bien dépeint pour que l'on retienne des éléments forts, à la fois pour la construction affective et puis pour la connaissance de l'époque. C'est un roman sentimental très bien ficelé. Voilà, et puis bien, vous aurez le plaisir de quadriller, de chevaucher, de bal froufroutant, pour le plaisir de votre imagination également. C'est vraiment un coup de cœur, Le secret de Monsec d'Anne-Elisabeth d'Orange, paru en 2026 aux éditions de l'Emmanuel dans la collection Le cœur et la raison. Il comporte 500 pages, coûte 21,50 € et je le recommande pour les jeunes filles plutôt. Et à partir de 15 ans, 14 ans bien sûr, il peut être lu, mais attention, toutes ces belles pistes d'éducation affective, il est utile de les proposer au bon moment, au moment où justement le cœur des lectrices explore de nouvelles voies. Et c'est de bons romans bien choisis qui viennent nourrir également leur sensibilité. Je me remets en chasse d'un très bon livre pour vous la semaine prochaine et je vous dis au revoir.

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2: Chers amis, aujourd'hui est un jour de joie car c'est le jour où nous fêtons Notre-Dame du Rosaire. Et comme nous aimons toujours entendre les hauts faits de la Vierge, n'est-ce pas? Eh bien, je vous invite à faire mémoire de ce qui s'est passé le 7 octobre 1571 et qui est à l'origine de cette fête. Nous sommes au XVIe siècle et l'Empire ottoman ne cesse d'avancer. En effet, les Turcs, après avoir occupé presque tout le bassin de la Méditerranée, l'Afrique du Nord, le Moyen-Orient, la péninsule Baltique, menacent l'Europe occidentale. Ils s'emparent de Belgrade en 1521. Ils enlèvent Rhodes l'année suivante, puis envahissent la Hongrie et mettent le siège devant Vienne en 1529. Après avoir été repoussés de justesse et avoir échoué devant Malte, ils se rabattent sur Chypre, colonie vénitienne, qu'ils prennent en 1570. Face à cette menace turque, l'Europe a bien du mal à s'unir. Et c'est dans ce contexte bien peu favorable que le pape Saint-Pie V s'efforce de coaliser les différents royaumes européens contre les Turcs. Mais il n'a pas beaucoup de succès, il faut le dire. Seuls les Espagnols, Venise et les différentes principautés italiennes répondent à l'appel du pape. En mai 1571, Saint-Pie V proclame solennellement en la basilique Saint-Pierre la constitution de la Sainte Ligue pour résister à l'envahisseur turc. Une flotte imposante est alors réunie qui est confiée à Jean d'Autriche, frère de Philippe II d'Espagne. Il est très jeune, 25 ans, mais aussi très pieux. Il distribue à toute sa flotte des scapulaires, des médailles et des chapelets. Et afin d'implorer la protection céleste sur la flotte, Saint-Pie V ordonne un jubilé solennel, la prière publique du rosaire dans toutes les églises de Rome, et il demande la récitation du rosaire dans toute la chrétienté. Et en plus de cela, il demande à ce que chaque combattant soit muni d'un chapelet et s'engage à le réciter. Comme vous le voyez, les hommes vont combattre physiquement pour défendre leur territoire, leur sécurité et leur liberté, mais surtout, ils s'engagent avec des armes spirituelles dont la principale est la prière du Saint-Rosaire. Ils comptent plus sur le secours de la Vierge Marie pour défendre la chrétienté que sur leur propre force. C'est d'ailleurs dans cet état d'esprit que Jean d'Autriche exhortera ses hommes juste avant la bataille en leur disant « C'est par la volonté de Dieu que vous êtes venus ici. » Ayez votre seule espérance dans le Dieu des armées. Et comment ne pas penser à David? Vous vous souvenez du petit David s'avançant contre Goliath, le représentant des Philistins, et lui disant « Tu viens vers moi avec une épée, une lance et un cimeterre. Mais moi, je viens vers toi au nom du Seigneur Sabaoth, le Dieu des lignes d'Israël à qui tu as lancé un défi. » Aujourd'hui, le Seigneur te remettra en ma main, je t'abattrai. Toute la terre saura qu'il y a un Dieu en Israël, et toute cette assemblée saura que ce n'est pas par l'épée ni par la lance que le Seigneur donne la victoire, car le Seigneur est maître du combat, et il vous livre entre nos mains. » C'est le premier livre de Samuel au chapitre 17. Ce n'est donc pas seulement une bataille humaine entre nations rivales qui va se jouer à Lépante, mais bien un combat spirituel. Car l'enjeu de cette bataille, c'est bien la sauvegarde de la foi catholique en Occident. Reprenons maintenant le déroulement de cette bataille. Durant l'été 1571, les différents navires de la Sainte Ligue partent pour le golfe de Patras sur la côte occidentale de la Grèce. Et le 7 octobre 1571, on y est, a lieu la fameuse bataille de Lépante. Il faut bien voir que la Sainte Ligue est en infériorité numérique aussi bien pour les hommes que pour les navires. Alors les Turcs, dont il faut bien avoir à l'esprit que leur armée est quasi invincible depuis le XVe siècle, eh bien eux, ils sont très, très, trop confiants en leur supériorité. Ils se voient déjà victorieux. Et sur certains bateaux, eh bien on commence déjà à faire la fête. Mais le problème pour eux, c'est que leur trop grande confiance les amène à commettre une grave erreur tactique dès le début de la bataille. Ils laissent en effet la flotte chrétienne se positionner de telle manière qu'ils se retrouvent enfermés dans un petit golfe. La seule solution est donc l'affrontement direct. Deuxième élément que les chrétiens perçoivent cette fois comme une aide et protection surnaturelle, c'est un changement inattendu du sens du vent qui donne ainsi un grand avantage à la flotte de la Ligue. Et ce jour-là, eh bien la flotte chrétienne remporte une victoire complète. Presque toutes les galères ennemies sont prises ou coulées. À peine un tiers de la flotte turque peut s'échapper. L'amiral turc Ali Pacha est fait prisonnier et décapité. 15 000 captifs chrétiens des galères turques sont libérés. Ce jour-là, la légende de l'invincibilité de la flotte musulmane est brisée. C'est une victoire retentissante pour les armées chrétiennes. Et ce qui est beau, c'est que le soir de cette bataille, le pape Saint Pie V, par une révélation miraculeuse, est favorisé de la nouvelle de la victoire de Lépante à l'instant même où elle est acquise à près de 1000 kilomètres de Rome. En effet, alors qu'il est en train d'examiner des comptes en présence de prélats, tout à coup, comme mu par une impulsion invincible, il se lève, s'approche d'une fenêtre, l'ouvre, regarde l'Orient, demeure en contemplation, puis se retourne les yeux brillants encore de l'extase. « Ne nous occupons plus d'affaires, dit-il, mais allons rendre grâce à Dieu. L'armée chrétienne vient de remporter la victoire. » C'était le 7 octobre, un peu avant 5 heures du soir, à l'heure même où Jean d'Autriche victorieux s'agenouillait sur le pont de son navire pour remercier Dieu de sa protection. Il faut aussi noter que durant ce même après-midi à Rome, toutes les confréries du rosaire parcouraient les rues en procession en récitant le rosaire. La nouvelle de cette victoire ne parviendra à Rome que 17 jours plus tard, dans la nuit du 24 octobre, confirmant ainsi la révélation faite au souverain pontife. Et durant cette nuit, il ordonne alors que tous les hôtes du Vatican soient réveillés et le suivent à sa chapelle afin d'y glorifier la munificence de Dieu. Le lendemain, les cloches retentissent à toute volée à Rome, la foule est enthousiaste et on chante partout le Te Deum. Pour Saint Pie V, il est évident que la victoire de Lépante doit être attribuée à l'intercession si puissante de la Vierge Marie. C'est pourquoi il s'empresse d'ajouter aux litanies de Lorette l'invocation « Secours des chrétiens, priez pour nous ». Et c'est pourquoi aussi il fixe au 7 octobre une fête en l'honneur de Notre-Dame de la Victoire. Grégoire XIII, son successeur, la rebaptisa « Solennité du Saint-Rosaire ». Clément VIII l'étendra à l'Église universelle et Saint Pie X, en 1913, rechangera le nom en fête de Notre-Dame du Rosaire. Voilà donc l'histoire de l'origine de la fête de Notre-Dame du Rosaire. Alors certains pourraient s'offusquer de ces interventions surnaturelles dans le cours de l'histoire, et même les nier. Mais n'oublions pas que notre Dieu s'est incarné dans ce monde et dans cette histoire. Et toute l'histoire de ce monde est l'histoire de la réalisation de la promesse de Dieu suite à la chute de nos premiers parents. Dans la Genèse, nous avons cette extraordinaire promesse source d'espérance. Quand Dieu s'adresse au serpent, le diable, et lui dit « Je mettrai une hostilité entre toi et la femme, entre ton lignage et le sien. » Il t'écrasera la tête. Et oui, le lignage de la femme t'écrasera la tête à toi, le diable, l'homicide. Autrement dit, toute l'histoire du monde est le déroulement de cette hostilité et de cette guerre entre le lignage de Satan et le lignage de la femme. De cette femme en particulier, la nouvelle Ève, Marie, qui enfante le Sauveur du monde, le Christ rédempteur de l'humanité, par qui les liens du péché sont dénoués et l'homme restauré à l'image et ressemblance de Dieu. Cette même femme que l'on retrouve jusque dans l'Apocalypse au chapitre 12 et qui lutte encore contre le mal, le grand dragon rouge de la fin des temps, pour aider à la victoire de tout le peuple chrétien. Donc, de la Genèse à l'Apocalypse, nous avons cette guerre qui est avant tout spirituelle et dont nous savons, Dieu merci, l'issue glorieuse, la victoire totale de l'agneau, l'enfant de la Vierge Marie, cette femme enveloppée du soleil trinitaire, couronnée de 12 étoiles et la lune sous ses pieds. Cette femme qui est toujours là pour aider le peuple chrétien dans sa lutte contre le mal et sa marche vers le royaume. Cette femme qui intervient dans l'histoire pour permettre à son fils d'écraser la tête du serpent. Cependant, ce combat, qui est d'abord celui de Dieu, elle ne veut pas le mener seule, mais en coopération avec nous, ses enfants. Elle veut nous rendre participants de la victoire de l'agneau, elle-même étant au service du grand dessein salvifique de Dieu. C'est pourquoi elle ne cesse dans toutes ses apparitions de nous exhorter à prier le rosaire comme arme spirituelle dans ce grand combat. C'est extrêmement frappant, vous ne trouvez pas, de voir cette insistance de la Vierge Marie, surtout depuis le XIXe siècle. Dans toutes ses apparitions, il est fait référence d'une manière de plus en plus explicite et insistante à la prière du rosaire. À la rue du Bac en 1830, à la Salette en 1846, à Pellevoisin en 1876, à Pontmain en 1871, à Lourdes en 1858, à Beaurain et Banneux en Belgique en 1933, à l'île Bouchard en 1947, à Fatima, elle renouvelle sa demande et explique que la récitation du rosaire ou du chapelet, c'est la même chose, est d'une absolue nécessité pour la paix et le salut du monde. À Akita au Japon en 1973, à Kibeo au Rwanda en 1981, à Medjugorje, où elle appelle à jeûner au pain et à l'eau, et aussi à la récitation quotidienne du rosaire pour arrêter les guerres. Cette litanie de demandes, qui les écoute? Qui les met vraiment en pratique? Combien de fois j'entends des gens qui disent « S'il y avait un Dieu, il n'y aurait pas tant de mal sur la terre ». Mais qui écoute les demandes du ciel et les met en pratique? Si seulement nous mettions en pratique les demandes de la Vierge et que tous nous nous mettions à prier le chapelet tous les jours, il n'y a aucun doute, le monde serait changé. L'ennemi de Dieu et le nôtre perdraient son pouvoir. Il serait déjà enchaîné par la chaîne du Saint-Rosaire et empêché de nuire, c'est sûr. Aujourd'hui, qui pourra nier que nous sommes engagés dans un grand combat spirituel ? Désormais, on le voit bien, le mal est appelé le bien et le bien est appelé le mal, selon le constat prophétique d'Isaïe au chapitre 5, verset 20. Aujourd'hui, le monde est de nouveau menacé des pires guerres, de catastrophes écologiques, de la privation des libertés fondamentales sous couvert de sécurité sanitaire ou autre. Le monde est menacé de pénuries, de famines, d'épidémies en tout genre où la main de l'homme n'est sans doute pas toujours innocente. Le monde est menacé par un nouveau totalitarisme qui ne dit pas son nom et s'avance masqué sous les traits d'un contrôle social généralisé où l'identité des hommes ne sera plus que numérique. Mais surtout, le monde est menacé de perdre son âme par une apostasie généralisée, une perte de la foi qui entraîne des choix mortifères, des lois iniques contre la vie, contre les innocents, contre les vieillards, parce que la dignité de l'homme, créée à l'image et ressemblance de Dieu, n'est plus reconnue. Finalement, le monde se retrouve à adorer Satan sans même s'en rendre compte. Là est le vrai danger. Et c'est pourquoi Marie vient et pleure sur ce monde qui tourne le dos à Dieu et se laisse conduire comme un troupeau parqué pour les enfers et que la mort mène paître, comme le dit si bien le psaume 49. Et c'est pour nous arracher à cette folie mortifère qu'elle nous demande la prière quotidienne du chapelet. Et ceci pour nous donner l'antidote à ce déferlement du mal. C'est comme un vaccin spirituel. Et celui-ci, il est sans effet secondaire dangereux. Donc, on peut y aller sans crainte. Et en quoi consiste cet antidote? Pour répondre à cette question, il faut se demander à quoi sert la prière. À deux choses, essentiellement. D'abord, à nous unir à Dieu. Et ensuite, à faire pleuvoir les grâces du ciel sur la terre. Et le chapelet est un merveilleux moyen pour cela. Que faisons-nous quand nous prions le rosaire, ou le chapelet, hein, qui est une partie du rosaire? Eh bien, nous redisons la prière même du Christ à son Père. Le Notre Père, prière la plus sublime qui existe, puisqu'elle est sortie de la bouche même de Dieu, le Verbe incarné. Et nous disons aussi la salutation angélique, c'est-à-dire la louange d'un ange. Ce sont les paroles mêmes que l'ange Gabriel a dites à Marie. « Réjouis-toi, Marie pleine de grâce, le Seigneur est avec toi. » Quoi de plus merveilleux que la parole d'un ange? Et c'est là notre prière, notre louange à Marie. Et cette parole est suivie de l'exultation d'Élisabeth sous l'inspiration du Saint-Esprit qui dit « Tu es bénie entre toutes les femmes et le fruit de ton sein est béni. » Une parole inspirée par l'Esprit-Saint donc, qui glorifie Jésus. Et suivie encore de la prière de l'Église. Sainte Marie, Mère de Dieu, priez pour nous pauvres pécheurs maintenant et à l'heure de notre mort. L'Église s'adresse à Marie pour lui demander son intercession car elle sait qu'elle est la toute-puissance suppliante et que son Fils ne peut rien lui refuser, comme elle l'a explicitement dit lors de son apparition à Pelvoisin. Et toutes ces sublimes prières sont redites et répétées comme un chant d'amour, en contemplant tous les mystères joyeux, lumineux, douloureux et glorieux de la vie de Jésus. Et ceci avec les yeux de Marie. Et oui, de même que Marie gardait et repassait amoureusement dans son cœur toutes les paroles et les événements qui concernaient son Fils, de même elle nous unit à son cœur priant pour nous faire entrer dans sa contemplation de Jésus. Et par cette contemplation indéfiniment répétée, nous unir à lui petit à petit. Or, celui qui est intimement uni au Christ est transformé petit à petit en lui. Pensez-vous que le mal, que le Satan pourra avoir prise sur lui? Non, bien sûr. Il sera comme un roc habité par celui qui est la voie, la vérité et la vie. Et rien ne pourra le faire dévier dans sa foi. Il a beau être petit, il est fort de la force de Dieu. Il n'a rien à craindre. Les anges le protègent comme un autre Christ. La Mère de Dieu étend son voile sur lui et le garde dans l'amour. Le Père l'aime et l'écoute. « Tout ce que vous demanderez à mon Père en mon nom, il vous le donnera », a dit Jésus. Alors vous imaginez un peu la puissance de ces tout-petits qui prient le rosaire. Ils ne sont pas puissants par eux-mêmes, mais ils savent qu'ils sont écoutés par le Père et exaucés. Et c'est pourquoi ils sont pleins d'audace et osent demander tout. La paix pour le monde, la conversion des âmes, le repentir des peuples, la paix dans les familles, le salut pour tous, la victoire du Christ, l'avènement de la terre nouvelle et des cieux nouveaux, le triomphe du cœur immaculé de Marie, la nouvelle Pentecôte. Et rien ne leur sera refusé. C'est pourquoi le diable tremble. Il sait que ses jours sont comptés. Alors il balance tout ce qu'il a en réserve pour nuire. Mais pas de chance pour lui. La victoire, la puissance et la royauté sont acquises à notre Dieu et la domination à son Christ, comme il est écrit dans l'Apocalypse au chapitre 12, verset 10. Le Padre Pio disait que le rosaire de la Vierge est l'arme contre les maux du monde actuel. Et Saint Dominique disait qu'un jour, grâce au rosaire et au scapulaire, Notre-Dame sauvera le monde. Saint Louis-Marie Grignion de Montfort s'est aussi fait l'ardent défenseur du rosaire dans un petit livre magnifique intitulé « Le secret admirable du Très-Saint Rosaire ». Il y raconte des histoires absolument savoureuses qu'il a puisées dans les biographies des saints. Il raconte notamment cet épisode où Saint Dominique prêchait le Saint-Rosaire près de Carcassonne. On lui amena un hérétique albigeois possédé d'une multitude de démons. Saint Dominique l'a exorcisé devant une grande multitude en obligeant les démons à répondre malgré eux à ses questions. Et ils ont été obligés de dire qu'ils étaient 15 000 dans cet homme parce que celui-ci avait attaqué les 15 mystères du rosaire. Ils ont aussi dit qu'il haïssait Dominique car celui-ci prêchait partout le rosaire et qu'à cause de cela, il mettait la terreur et l'épouvante dans tout l'enfer, car une multitude d'âmes étaient sauvées par cette prière. Ils ont été contraints d'avouer sur l'ordre de Marie quelques belles vérités sur la puissance de la prière du rosaire. Voilà ce qu'ils ont dit. Nous sommes contraints d'avouer qu'aucun de ceux qui persévèrent dans son service, c'est-à-dire le service de Marie, n'est damné avec nous. Nous ne pouvons rien contre ses fidèles serviteurs. Plusieurs chrétiens même qui l'invoquent à la mort et qui devraient, selon nos lois ordinaires, être damnés, sont sauvés par son intercession. Ah, si cette Mariette, c'est ainsi que dans leur rage, les démons appelaient Marie, ah, si cette Mariette ne s'était pas opposée à nos desseins, nous aurions depuis longtemps renversé et détruit l'Église. Voilà, n'est-ce pas plein d'espérance pour nous qui prions le chapelet? Et n'allons pas croire que ceci est récit de superstition des siècles passés, hein? Non, non, non. Le 7 octobre 2019, en Italie, Don Ambrogio Villa, qui est prêtre exorciste du diocèse de Milan, a forcé lui aussi le diable pendant un exorcisme à confesser les secrets spirituels de la prière du Saint-Rosaire. Il avait mis son témoignage sur son site. Et voilà ce que le démon a été contraint de dire. « Cette couronne du rosaire me détruit. Chaque « Je vous salue Marie » m'écrase. C'est une simple prière que tout le monde ne fait pas. Mais celui qui l'a fait est uni à la vie du Christ et de Marie. Et ça m'écrase d'entendre ce refrain. Je ne peux pas le supporter. » Mais elle aime cette prière. Et celui qui prie cette prière dans la famille a une protection spéciale. Je ne peux pas entrer dans cette maison. On ne m'a pas donné la permission. Parce que le pouvoir du Saint-Rosaire dans la famille m'écrase. Et dans ces familles, s'il n'y a qu'une seule personne qui prie, il peut sauver les autres dans la famille. Chers amis, peut-être que dans votre famille, c'est difficile. Peut-être que vous désespérez de la situation, mais écoutez ce que dit le diable. Il n'a pas la permission d'entrer dans une maison où on prie le rosaire. Et une seule personne qui prie quotidiennement avec foi et amour son chapelet peut sauver tous les autres membres de sa famille. Est-ce que cela ne donne pas une formidable espérance? Quelle puissance nous avons contre le diable par cette arme redoutable. Le diable a aussi dit, lors de cet exorcisme, « Les mamans devraient prier le rosaire pour les enfants parce que je veux détruire la famille et les jeunes. » C'est quand même incroyable, n'est-ce pas? Le démon est contraint de révéler son plan, la destruction des familles et des jeunes et de l'Église aussi, mais en même temps il est obligé de révéler les armes que le ciel nous donne pour que ses plans tombent à l'eau. La prière du rosaire, incroyable. Et cette protection que donne la prière du chapelet, ce n'est pas un vœu pieux, c'est une réalité. Et la Vierge a voulu souvent dans l'histoire nous en montrer l'efficacité. Vous connaissez sans doute ces faits qui se sont déroulés durant la Deuxième Guerre mondiale, mais je ne résiste pas au plaisir pour l'honneur de Marie de vous les rappeler. Le 6 août 1945, 4 pères jésuites se trouvent dans le presbytère de l'église Notre-Dame de l'Assomption à Hiroshima. Il est 8h15. Le père Schiffer vient de terminer la messe et prend son petit déjeuner au presbytère. Tout à coup, il y a une explosion terrible. Le jésuite se sent alors soulevé de sa chaise comme par une force invisible, secoué, battu comme une feuille dans une rafale de vent. Puis, c'est l'obscurité. Ce fut l'expérience la plus effrayante de toutes, témoigne-t-il. Pendant 3 jours, les missionnaires vivent dans un enfer de feu et de fumée. Autour d'eux, il n'existe plus rien. Tous les bâtiments sont rasés au sol, sauf le presbytère où il se trouvait, qui est resté debout. 80 000 personnes ont été tuées sur le coup. Les pères sont secourus et examinés. On les prévient que leurs corps commenceront à se détériorer à cause des radiations. Mais, à la stupeur générale, leur corps ne renferme aucun mauvais effet de la bombe, contrairement aux 130 000 personnes tuées à petit feu les années suivantes. Les scientifiques ne comprennent pas. Mais les 4 pères jésuites, eux, ils ont l'explication. La main de Marie. Ils attribuent leur survie à leur dévotion mariale, à leur prière quotidienne du rosaire de Fatima. Fischer sent que leur presbytère a reçu un bouclier protecteur de la Vierge contre tous les rayons, tous les mauvais effets. Et de fait, à Fatima, la Vierge Marie l'avait promis à travers les petits bergers. Le rosaire est une armure très puissante pour tous ceux qui prient le chapelet tous les jours. Et c'est ce que faisaient précisément ces 4 missionnaires qui vivaient d'après le message de Fatima. Et ces 4 missionnaires moururent bien des années plus tard après avoir vécu sans aucune maladie inhérente à l'explosion. Frères et sœurs, en ce mois d'octobre dédié à Notre-Dame du Rosaire, offrons-lui chaque jour un bouquet de 50 roses. Offrons-lui le chapelet et nous verrons non seulement des merveilles advenir dans nos vies, mais nous aiderons puissamment la Reine de la Paix à apporter la paix dans ce monde, à y faire régner Jésus le Prince de la Paix dans tous les cœurs, puis par contagion d'amour dans toutes les nations. Amen.
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0: Gloire au Père et au Fils et au Saint-Esprit pour les siècles des siècles.
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2: Je veux rappeler, chers auditeurs de Radio Espérance, ce que vous deviez faire lorsque vous arrive une épreuve particulièrement difficile à supporter. Comment vous devez écouter vous dire « Venez à moi, vous qui peinez, et je vous procurerai le repos ». J'ai insisté sur l'importance de vivre en Jésus, de demeurer en Jésus, pour goûter la paix qu'il désire vous donner, selon la promesse qu'il a faite le jeudi saint. Mes petits enfants, vous aurez des difficultés dans la vie, mais en moi, vous aurez la paix. J'ai envie de vous dire aujourd'hui une vérité tout à fait complémentaire. Ce que vous devez faire aussi lorsque vous allez bien. J'imagine qu'une fois, de temps en temps, il vous arrive de faire la sieste et que le sommeil ne vient pas tout de suite. Mais tout d'un coup, vous vous dites que j'ai quand même la chance d'être en bonne santé. Et vous pensez à toutes les parties de votre corps. Au besoin, vous les touchez. Vos jambes, vos bras, vos omoplates, votre poitrine, vos mains, vos orteils, votre dos. Vous ne souffrez pas. Il y a tant de gens qui souffrent tout le temps d'une partie de votre corps. Et là, vous réalisez que vous êtes en parfaite santé. Oh, ce n'est pas la pleine forme. Vous n'avez plus 20 ans sans doute, mais vous êtes en parfaite santé. Et vous pouvez passer toute votre sieste à remercier le Seigneur pour cette santé. Et à penser à tout ce que vous savez sur la nécessité que la santé suppose que toutes les parties de votre corps fonctionnent bien, que tout circule bien, que les déchets soient évacués régulièrement par votre vessie, etc. Et puis pensez aux médecins qui vous ont aidé, aux gens qui vous ont soigné, aux gens qui vous ont permis de garder une bonne santé, qui vous ont conseillé de ne pas manger ceci ou cela pour ne pas grossir exagérément, etc. Vous remerciez le Seigneur. Et vous pensez à remercier le Seigneur pour tous ceux qui ne pensent pas à le remercier et pour toutes les fois où vous n'avez pas suffisamment pensé à le remercier, à lui rendre grâce. Bénis le Seigneur, ô mon âme, n'oublie aucun de ses bienfaits. Bénis le Seigneur à jamais. Et évidemment, vous mettez aussi à désirer la bonne santé des personnes qui sont en difficulté actuellement et qui réclament votre prière. Vous pensez, tous ceux que vous connaissez et qui ne pensent pas à remercier le Seigneur, qui sont totalement indifférents à l'action de grâce, qui jouissent d'une bonne santé, qui jouissent de pouvoir voyager, de pouvoir faire du sport, et ils ne pensent pas à remercier à le Seigneur qui est en train de créer et de soutenir de l'existence de ce corps, comme c'est dommage. Et alors votre prière se fait une prière, devient une prière universelle, et vous reprenez la résolution non seulement de tout faire pour conserver la bonne santé, mais de remercier le Seigneur beaucoup plus souvent, tout le temps, dès votre réveil. Vous remerciez le Seigneur d'avoir pu dormir et de récupérer votre corps en bonne santé. Et vous lui offrez votre corps. Vous le donnez au Seigneur en lui demandant que toutes les parties de votre corps servent à sa gloire, servent à lui faire plaisir. Et bien sûr, vous lui remerciez aussi pour la foi qu'il vous a donnée à un certain moment de votre vie, pour la foi qui s'est renouvelée il n'y a pas longtemps, quand vous avez réalisé que vous étiez toujours dans les bras de Jésus et sur son cœur. Voilà, mes frères, priez en tout temps. Soyez toujours dans l'action de grâce, dit Jésus. Soyez toujours dans l'action de grâce. Et c'est pourquoi nous pouvons toujours être heureux, parce que toujours nous pouvons dire merci à Dieu. Soit que notre santé soit excellente, soit qu'il nous donne la grâce d'accepter notre mauvaise santé dans la foi en sa providence et en sa présence d'amour dans vos difficultés.

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1: Il était une fois un jeune garçon. C'était un héros, mais il ne le savait pas.
2: Ennemi pour toujours ?
3: Oh oui !
4: Quand la guerre a éclaté, Tino Bartali était le coureur cycliste le plus admiré de toute l'Italie et même de toute l'Europe.
5: Bonjour à tous, bienvenue dans cette chronique DVD. Ce mois-ci, je vous présente un très joli film d'animation produit en Italie, intitulé « La bicyclette de la paix » et qui montre comment le sport peut être un pont pour réconcilier des communautés déchirées ou comment un champion de cyclisme italien des années 40 peut devenir un artisan de paix à Jérusalem aujourd'hui. On écoute un extrait de la bande-annonce.
6: Vous avez soulevé des questions que les gens ne veulent pas aborder. Et pour vivre en paix, chacun de nous doit s'occuper de ses affaires.
7: C'est pas en détournant le regard de ce qui dérange qu'on peut vivre en paix. Ce serait comme vivre entouré par des murs invisibles.
5: Les héros de cette aventure sont deux jeunes garçons qui vivent à Jérusalem et que tout oppose. David est un jeune juif, intelligent et sensible, passionné de cyclisme. Élevé dans un climat de méfiance, il voit son regard changer lorsqu'un jeune palestinien de l'équipe adverse lui vient en aide. Cela ouvre une brèche dans ses certitudes. Ibrahim va devenir son meilleur ami. Leur passion commune pour le cyclisme va les conduire à relever le défi de gagner un championnat en faisant cause commune alors que leurs communautés respectives sont divisées. Pour remporter cette course, ils vont pouvoir utiliser le vélo du légendaire cycliste italien Gino Bartali, plusieurs fois vainqueur du Tour d'Italie et du Tour de France, qui sauva de nombreux juifs pendant la Seconde Guerre mondiale en utilisant le guidon de son vélo pour cacher et transporter de faux papiers d'une région à l'autre à la barbe des soldats allemands. L'exemple de Gino Bartali inspirera les deux amis qui vont découvrir que le courage et l'amitié peuvent apporter la paix entre leurs deux communautés. On écoute un nouvel extrait.
8: Nous avons besoin d'un passeur pour apporter les papiers originaux à l'imprimeur et ramener les faux papiers ici.
9: Qui sauve une vie, sauve l'humanité.
10: Ok, l'équipe arabe a toujours été notre adversaire principal. Elle est composée d'excellents coureurs, nous en sommes conscients.
11: Tu as jeté le déshonneur sur notre famille. Et pourquoi ? Parce que tu t'es allié avec un juif.
12: Il est mon ami.
13: C'est décidé, je ferai plus que des courses en descente.
9: Tu connais le secret de Bartali à présent. C'était pas seulement un grand champion, c'était aussi un héros. Tu sais, parfois de simples petits gestes suffisent à faire toute la différence dans la vie.
5: Le film « La bicyclette de la paix » ne prétend pas résoudre un conflit réputé insoluble. Il montre, en revanche, que la paix commence lorsqu'on accepte de voir en l'autre un frère plutôt qu'un ennemi. Sur le plan formel, l'animation privilégie la douceur et les couleurs chaleureuses. Les décors méditerranéens participent à créer une atmosphère lumineuse qui contraste avec les tensions évoquées et accompagne parfaitement cette fable humaniste. La bicyclette de la paix est désormais disponible en DVD dans toutes les librairies, ainsi que sur la boutique en ligne laboutiquesage.fr, laboutiquesage.fr. Il est également accessible en vidéo à la demande sur toutes les plateformes, y compris la plateforme www.sageplus.fr. À bientôt.
14: On continuera à s'entraîner ensemble.
15: Les Américains, ils ont franchi nos lignes.

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1: Nous méditons l'Évangile selon saint Luc, au chapitre 11, des versets 1 à 4. La prière du Seigneur. Il arriva que Jésus, en un certain lieu, était en prière. Quand il eut terminé, un de ses disciples lui demanda : « Seigneur, apprends-nous à prier, comme Jean le Baptiste, lui aussi, l'a appris à

0: Tu es dans ma vie. Tu donnes sens à mon existence et à celle de chaque être humain. Je te consacre ce temps pour rencontrer de nouveau ta présence dans ma vie et pour te glorifier. Demande. Seigneur Jésus, apprends-moi à prier. Réflexion. Premier point. Un jour, Jésus était en prière. Quand il eut terminé, un de ses disciples lui demanda « Seigneur, apprends-nous à prier. » Nous sommes devant un mystère. Jésus-Christ, Dieu, prie. Mais ce mystère nous parle de la prière comme quelque chose de simple. Si Dieu fait homme prie, il ne le fait pas parce qu'il faut pour bien faire, mais parce que prier donne du sens à son existence. La prière est un cri de reconnaissance, dit sainte Thérèse de l'Enfant Jésus. Elle reconnaît Dieu à sa place dans ma vie. Elle est une rencontre où l'on fait commerce d'amitié avec qui nous aime. Est-ce que je m'approche de la prière pour retrouver quelqu'un qui m'aime et me retrouver en lui? Deuxième point. Apprends-nous à prier. Voyant le mystère de la prière, les disciples se rendent compte qu'ils ont besoin d'un maître, que la prière ne dépend pas de leurs efforts. L'Esprit-Saint vient au secours de notre faiblesse, car nous ne savons pas prier comme il faut. L'Esprit lui-même intercède pour nous par des gémissements inexprimables. La prière n'est pas un monologue, mais elle est espace où nous admettons notre petitesse. Nous confessons que nous ne savons pas nous positionner envers Dieu. Et cette confession est le lieu de rencontre, car lorsque Dieu voit notre petitesse, il intervient pour nous. Troisième point. Père, que ton nom soit sanctifié. Avons-nous peur de dire que nous aimons Dieu? Jésus nous enseigne dans cette prière que malgré nos égoïsmes et peurs, nous sommes capables d'aimer ce Dieu et désirer qu'il grandisse. C'est là, dans l'esprit d'adoration, que la prière trouve son élan. Dialogue avec le Christ. Seigneur, qui es-tu? Qui es-tu pour moi? Parfois, les psaumes l'expriment le mieux. Tu es refuge, tu es forteresse, tu es consolation, tu es tout-puissant. Comment est-ce que je te décris? Comment puis-je sanctifier ton nom dans cette prière? Résolution. Prendre du temps pendant la journée pour louer Dieu, pour le bénir pour ce qu'il est.
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Amis auditeurs de Radio Espérance, bonsoir. Hélène, Elisabeth, Bruno et Régis sont heureux de vous accueillir dans notre studio de Paray-le-Monial. Nous allons prier ensemble et en direct le troisième chapelet de ce mercredi. Nous méditons ce soir les mystères glorieux et pour nous préparer dans cette semaine de ce mois de la miséricorde, nous écoutons Miséricordia Domini.

0: Au nom du Père, et du Fils, et du Saint-Esprit. Amen.
1: Je crois en Dieu, le Père Tout-Puissant, Créateur du ciel et de la terre, et en Jésus-Christ, son Fils unique, notre Seigneur, qui a été conçu du Saint-Esprit, est né de la Vierge Marie, a souffert sous Ponce Pilate, a été crucifié, est mort, et a été enseveli, est descendu aux enfers. Le troisième jour est ressuscité des morts, est monté aux cieux, est assis à la droite de Dieu, le Père Tout-Puissant, d'où il viendra juger les vivants et les morts.
0: Je crois en l'Esprit Saint, à la Sainte Église catholique, à la communion des saints, à la rémission des péchés, à la résurrection de la chair, à la vie éternelle. Amen.
1: C'est le cœur rempli d'espérance et de joie que nous allons regarder pendant cette prière du rosaire avec tous les auditeurs de Radio Espérance, le parcours glorieux du Christ et de Marie sa mère en méditant les mystères de gloire de la vie de Jésus. Lors de son voyage en France, à Lourdes, le Saint-Père Léon XIV nous a invités à prier chaque jour du mois d'octobre pour la paix dans le monde. Répondant à son appel, durant tout ce mois, nous offrirons chaque soir notre chapelet à cette intention. Premier mystère glorieux, la résurrection du Seigneur. De l'Évangile selon saint Matthieu. L'ange prit la parole et dit aux femmes, « Vous soyez sans crainte, je sais que vous cherchez Jésus le crucifié. » Il n'est pas ici, car il est ressuscité, comme il l'avait dit. Venez voir l'endroit où il reposait. Puis, vite, allez dire à ses disciples, il est ressuscité d'entre les morts. Et voici qu'il nous précède en Galilée. Là, vous le verrez. Voilà ce que j'avais à vous dire.
2: Notre Père qui es aux cieux, que ton nom soit sanctifié, que ton règne vienne, que ta volonté soit faite sur la terre comme au ciel.
3: Donne-nous aujourd'hui notre pain de ce jour. Pardonne-nous nos offenses, comme nous pardonnons aussi à ceux qui nous ont offensés. Et ne nous laisse pas entrer en tentation, mais délivre-nous du mal. Amen.
2: Je vous salue Marie, pleine de grâce, le Seigneur est avec vous. Vous êtes bénie entre toutes les femmes, et Jésus, le fruit de vos entrailles, est béni.
4: Sainte Marie, Mère de Dieu, priez pour nous pauvres pécheurs, maintenant et à l'heure de notre mort. Amen.
2: Je vous salue Marie, pleine de grâce, le Seigneur est avec vous. Vous êtes bénie entre toutes les femmes, et Jésus, le fruit de vos entrailles, est béni.
4: Sainte Marie, Mère de Dieu, priez pour nous pauvres pécheurs, maintenant et à l'heure de notre mort. Amen.
2: Je vous salue Marie, pleine de grâce, le Seigneur est avec vous. Vous êtes bénie entre toutes les femmes, et Jésus, le fruit de vos entrailles, est béni.
4: Sainte Marie, Mère de Dieu, priez pour nous pauvres pécheurs, maintenant et à l'heure de notre mort. Amen.
2: Je vous salue Marie, pleine de grâce, le Seigneur est avec vous. Vous êtes bénie entre toutes les femmes, et Jésus, le fruit de vos entrailles, est béni.
4: Sainte Marie, Mère de Dieu, priez pour nous pauvres pécheurs, maintenant et à l'heure de notre mort. Amen.
2: Je vous salue, Marie, pleine de grâce, le Seigneur est avec vous. Vous êtes bénie entre toutes les femmes, et Jésus, le fruit de vos entrailles, est béni.
4: Sainte Marie, Mère de Dieu, priez pour nous pauvres pécheurs, maintenant et à l'heure de notre mort. Amen.
2: Je vous salue, Marie, pleine de grâce. Le Seigneur est avec vous. Vous êtes bénie entre toutes les femmes, et Jésus, le fruit de vos entrailles, est béni.
4: Sainte Marie, Mère de Dieu, priez pour nous pauvres pécheurs, maintenant et à l'heure de notre mort. Amen.
2: Je vous salue, Marie, pleine de grâce. Le Seigneur est avec vous. Vous êtes bénie entre toutes les femmes, et Jésus, le fruit de vos entrailles, est béni.
4: Sainte Marie, Mère de Dieu, priez pour nous pauvres pécheurs, maintenant et à l'heure de notre mort. Amen.
2: Je vous salue, Marie, pleine de grâce. Le Seigneur est avec vous. Vous êtes bénie entre toutes les femmes, et Jésus, le fruit de vos entrailles, est béni.
4: Sainte Marie, Mère de Dieu,
0: priez pour nous pauvres pécheurs, maintenant et à l'heure de notre mort. Amen.
2: Je vous salue Marie, pleine de grâce, le Seigneur est avec vous. Vous êtes bénie entre toutes les femmes, et Jésus, le fruit de vos entrailles, est béni.
0: Sainte Marie, Mère de Dieu, priez pour nous pauvres pécheurs, maintenant et à l'heure de notre mort. Amen.
2: Je vous salue, Marie, pleine de grâce, le Seigneur est avec vous. Vous êtes bénie entre toutes les femmes, et Jésus, le fruit de vos entrailles, est béni.
0: Sainte Marie, Mère de Dieu, priez pour nous pauvres pécheurs, maintenant et à l'heure de notre mort. Amen.
2: Gloire soit au Père, au Fils et au Saint-Esprit,
0: comme il était au commencement, maintenant et toujours, et dans les siècles des siècles. Amen.
1: Nous te bénissons, Seigneur Jésus, pour la résurrection. C'est la source de notre joie profonde que tu nous demandes de rayonner autour de nous. Deuxième mystère glorieux, l'ascension du Seigneur. De l'Évangile selon saint Marc. Le Seigneur Jésus, après leur avoir parlé, fut enlevé au ciel et s'assit à la droite de Dieu. Quant à eux, ils s'en allèrent proclamer partout l'Évangile. Le Seigneur travaillait avec eux et confirmait la parole par les signes qui l'accompagnaient.
2: Notre Père qui es aux cieux, que ton nom soit sanctifié, que ton règne vienne, que ta volonté soit faite sur la terre comme au ciel.
0: Donne-nous aujourd'hui notre pain de ce jour. Pardonne-nous nos offenses, comme nous pardonnons aussi à ceux qui nous ont offensés. Et ne nous laisse pas entrer en tentation, mais délivre-nous du mal. Amen.
2: Je vous salue Marie, pleine de grâce, le Seigneur est avec vous. Vous êtes bénie entre toutes les femmes, et Jésus, le fruit de vos entrailles, est béni.
0: Sainte Marie, Mère de Dieu, priez pour nous pauvres pécheurs, maintenant et à l'heure de notre mort. Amen.
2: Je vous salue, Marie, pleine de grâce. Le Seigneur est avec vous. Vous êtes bénie entre toutes les femmes, et Jésus, le fruit de vos entrailles, est béni.
0: Sainte Marie, Mère de Dieu, priez pour nous pauvres pécheurs, maintenant et à l'heure de notre mort. Amen.
2: Je vous salue, Marie, pleine de grâce. Le Seigneur est avec vous. Vous êtes bénie entre toutes les femmes, et Jésus, le fruit de vos entrailles, est béni.
0: Sainte Marie, Mère de Dieu, priez pour nous pauvres pécheurs, maintenant et à l'heure de notre mort. Amen.
2: Je vous salue, Marie, pleine de grâce. Le Seigneur est avec vous. Vous êtes bénie entre toutes les femmes, et Jésus, le fruit de vos entrailles, est béni.
0: Sainte Marie, Mère de Dieu, priez pour nous pauvres pécheurs, maintenant et à l'heure de notre mort. Amen.
2: Je vous salue, Marie, pleine de grâce. Le Seigneur est avec vous. Vous êtes bénie entre toutes les femmes, et Jésus, le fruit de vos entrailles, est béni.
0: Sainte Marie, Mère de Dieu, priez pour nous pauvres pécheurs, maintenant et à l'heure de notre mort. Amen.
2: Je vous salue, Marie, pleine de grâce. Le Seigneur est avec vous. Vous êtes bénie entre toutes les femmes, et Jésus, le fruit de vos entrailles, est béni.
0: Sainte Marie, Mère de Dieu, priez pour nous pauvres pécheurs, maintenant et à l'heure de notre mort. Amen.
2: Je vous salue, Marie, pleine de grâce. Le Seigneur est avec vous. Vous êtes bénie entre toutes les femmes, et Jésus, le fruit de vos entrailles, est béni.
0: Sainte Marie, Mère de Dieu, priez pour nous pauvres pécheurs, maintenant et à l'heure de notre mort. Amen.
2: Je vous salue, Marie, pleine de grâce. Le Seigneur est avec vous. Vous êtes bénie entre toutes les femmes, et Jésus, le fruit de vos entrailles, est béni.
0: Sainte Marie, Mère de Dieu, priez pour nous pauvres pécheurs, maintenant et à l'heure de notre mort. Amen.
2: Je vous salue, Marie, pleine de grâce, le Seigneur est avec vous. Vous êtes bénie entre toutes les femmes, et Jésus, le fruit de vos entrailles, est béni.
0: Sainte Marie, Mère de Dieu, priez pour nous pauvres pécheurs, maintenant et à l'heure de notre mort. Amen.
2: Je vous salue, Marie, pleine de grâce. Le Seigneur est avec vous. Vous êtes bénie entre toutes les femmes, et Jésus, le fruit de vos entrailles, est béni.
0: Sainte Marie, Mère de Dieu, priez pour nous pauvres pécheurs, maintenant et à l'heure de notre mort. Amen.
2: Gloire soit au Père, au Fils et au Saint-Esprit.
0: Comme il était au commencement, maintenant et toujours, et dans les siècles des siècles. Amen.
1: Jésus, nous te bénissons de nous guérir de nos peurs et de nous donner l'audace de proclamer partout la bonne nouvelle. Lors de son voyage en France, à Lourdes, le Saint-Père Léon XIV nous a invités à prier chaque jour du mois d'octobre pour la paix dans le monde. Répondant à son appel, durant tout ce mois, sur les ondes de Radio Espérance, nous offrirons chaque soir notre chapelet à cette intention. Troisième mystère glorieux, la Pentecôte. De la lettre de saint Paul aux Galates. Mais voici le fruit de l'Esprit, amour, joie, paix, patience, bonté, bienveillance, fidélité, douceur et maîtrise de soi. En ces domaines, la loi n'intervient pas, puisque l'Esprit nous fait vivre. Marchons sous la conduite de l'Esprit.
2: Notre Père qui es aux cieux, que ton nom soit sanctifié, que ton règne vienne, que ta volonté soit faite sur la terre comme au ciel.
5: Donne-nous aujourd'hui notre pain de ce jour. Pardonne-nous nos offenses, comme nous pardonnons aussi à ceux qui nous ont offensés. Et ne nous laisse pas entrer en tentation, mais délivre-nous du mal. Amen.
2: Je vous salue, Marie, pleine de grâce. Le Seigneur est avec vous. Vous êtes bénie entre toutes les femmes, et Jésus, le fruit de vos entrailles, est béni.
5: Sainte Marie, Mère de Dieu, priez pour nous pauvres pécheurs, maintenant et à l'heure de notre mort. Amen.
2: Je vous salue, Marie, pleine de grâce. Le Seigneur est avec vous. Vous êtes bénie entre toutes les femmes, et Jésus, le fruit de vos entrailles, est béni.
5: Sainte Marie, Mère de Dieu, priez pour nous pauvres pécheurs, maintenant et à l'heure de notre mort. Amen.
2: Je vous salue, Marie, pleine de grâce. Le Seigneur est avec vous. Vous êtes bénie entre toutes les femmes, et Jésus, le fruit de vos entrailles, est béni.
5: Sainte Marie, Mère de Dieu, priez pour nous pauvres pécheurs, maintenant et à l'heure de notre mort. Amen.
2: Je vous salue, Marie, pleine de grâce. Le Seigneur est avec vous. Vous êtes bénie entre toutes les femmes, et Jésus, le fruit de vos entrailles, est béni.
5: Sainte Marie, Mère de Dieu, priez pour nous pauvres pécheurs, maintenant et à l'heure de notre mort. Amen.
2: Je vous salue, Marie, pleine de grâce. Le Seigneur est avec vous. Vous êtes bénie entre toutes les femmes, et Jésus, le fruit de vos entrailles, est béni.
5: Sainte Marie, Mère de Dieu, priez pour nous pauvres pécheurs, maintenant et à l'heure de notre mort. Amen.
2: Je vous salue, Marie, pleine de grâce. Le Seigneur est avec vous. Vous êtes bénie entre toutes les femmes, et Jésus, le fruit de vos entrailles, est béni.
5: Sainte Marie, Mère de Dieu, priez pour nous pauvres pécheurs, maintenant et à l'heure de notre mort. Amen.
2: Je vous salue, Marie, pleine de grâce. Le Seigneur est avec vous. Vous êtes bénie entre toutes les femmes, et Jésus, le fruit de vos entrailles, est béni.
5: Sainte Marie, Mère de Dieu, priez pour nous pauvres pécheurs, maintenant et à l'heure de notre mort. Amen.
2: Je vous salue, Marie, pleine de grâce. Le Seigneur est avec vous. Vous êtes bénie entre toutes les femmes, et Jésus, le fruit de vos entrailles, est béni.
5: Sainte Marie, Mère de Dieu, priez pour nous pauvres pécheurs, maintenant et à l'heure de notre mort. Amen.
2: Je vous salue, Marie, pleine de grâce. Le Seigneur est avec vous. Vous êtes bénie entre toutes les femmes, et Jésus, le fruit de vos entrailles, est béni.
5: Sainte Marie, Mère de Dieu, priez pour nous pauvres pécheurs, maintenant et à l'heure de notre mort. Amen.
2: Je vous salue, Marie, pleine de grâce. Le Seigneur est avec vous. Vous êtes bénie entre toutes les femmes, et Jésus, le fruit de vos entrailles, est béni.
5: Sainte Marie, Mère de Dieu, priez pour nous pauvres pécheurs, maintenant et à l'heure de notre mort. Amen.
2: Gloire au Père, et au Fils, et au Saint-Esprit.
5: Comme il était au commencement, maintenant et toujours, et dans les siècles des siècles. Amen.
1: Seigneur Jésus, donne-nous de persévérer toujours dans cette voie de l'amour, de la joie, de la paix, par le don de ton Esprit. Quatrième mystère glorieux, l'Assomption de la Vierge Marie. De la lettre de saint Paul aux Romains. Ceux que Dieu avait destinés d'avance, il les a aussi appelés. Ceux qu'il a appelés, il en a fait des justes. Et ceux qu'il a rendus justes, il leur a donné sa gloire.
2: Notre Père, qui es aux cieux, que ton nom soit sanctifié, que ton règne vienne, que ta volonté soit faite sur la terre comme au ciel.
5: Donne-nous aujourd'hui notre pain de ce jour. Pardonne-nous nos offenses, comme nous pardonnons aussi à ceux qui nous ont offensés. Et ne nous laisse pas entrer en tentation, mais délivre-nous du mal. Amen.
2: Je vous salue, Marie, pleine de grâce. Le Seigneur est avec vous. Vous êtes bénie entre toutes les femmes, et Jésus, le fruit de vos entrailles, est béni.
5: Sainte Marie, Mère de Dieu, priez pour nous pauvres pécheurs, maintenant et à l'heure de notre mort. Amen.
2: Je vous salue, Marie, pleine de grâce, le Seigneur est avec vous. Vous êtes bénie entre toutes les femmes, et Jésus, le fruit de vos entrailles, est béni.
5: Sainte Marie, Mère de Dieu, priez pour nous pauvres pécheurs, maintenant et à l'heure de notre mort. Amen.
2: Je vous salue, Marie, pleine de grâce. Le Seigneur est avec vous. Vous êtes bénie entre toutes les femmes, et Jésus, le fruit de vos entrailles, est béni.
5: Sainte Marie, Mère de Dieu, priez pour nous pauvres pécheurs, maintenant et à l'heure de notre mort. Amen.
2: Je vous salue, Marie, pleine de grâce. Le Seigneur est avec vous. Vous êtes bénie entre toutes les femmes, et Jésus, le fruit de vos entrailles, est béni.
5: Sainte Marie, Mère de Dieu, priez pour nous pauvres pécheurs, maintenant et à l'heure de notre mort. Amen.
2: Je vous salue, Marie, pleine de grâce. Le Seigneur est avec vous. Vous êtes bénie entre toutes les femmes, et Jésus, le fruit de vos entrailles, est béni.
5: Sainte Marie, Mère de Dieu, priez pour nous pauvres pécheurs, maintenant et à l'heure de notre mort. Amen.
2: Je vous salue, Marie, pleine de grâce. Le Seigneur est avec vous. Vous êtes bénie entre toutes les femmes, et Jésus, le fruit de vos entrailles, est béni.
5: Sainte Marie, Mère de Dieu, priez pour nous pauvres pécheurs, maintenant et à l'heure de notre mort. Amen.
2: Je vous salue, Marie, pleine de grâce. Le Seigneur est avec vous. Vous êtes bénie entre toutes les femmes, et Jésus, le fruit de vos entrailles, est béni.
5: Sainte Marie, Mère de Dieu, priez pour nous pauvres pécheurs, maintenant et à l'heure de notre mort. Amen.
2: Je vous salue, Marie, pleine de grâce. Le Seigneur est avec vous. Vous êtes bénie entre toutes les femmes, et Jésus, le fruit de vos entrailles, est béni.
5: Sainte Marie, Mère de Dieu, priez pour nous pauvres pécheurs, maintenant et à l'heure de notre mort. Amen.
2: Je vous salue, Marie, pleine de grâce. Le Seigneur est avec vous. Vous êtes bénie entre toutes les femmes, et Jésus, le fruit de vos entrailles, est béni.
5: Sainte Marie, Mère de Dieu, priez pour nous pauvres pécheurs, maintenant et à l'heure de notre mort. Amen.
2: Je vous salue, Marie, pleine de grâce. Le Seigneur est avec vous. Vous êtes bénie entre toutes les femmes, et Jésus, le fruit de vos entrailles, est béni.
5: Sainte Marie, Mère de Dieu, priez pour nous pauvres pécheurs, maintenant et à l'heure de notre mort. Amen.
2: Gloire au Père, au Fils et au Saint-Esprit.
5: Comme il était au commencement, maintenant et toujours, et dans les siècles des siècles. Amen.
1: Seigneur Jésus, notre Sauveur et notre Dieu, nous te louons et nous te bénissons de nous avoir sauvés pour une vie éternelle. Cinquième mystère glorieux, le couronnement de Marie au ciel. De l'Apocalypse de saint Jean. Le vainqueur, je lui donnerai de siéger avec moi sur mon trône, comme moi-même, après ma victoire, j'ai siégé avec mon Père sur le trône.
2: Notre Père qui es aux cieux, que ton nom soit sanctifié, que ton règne vienne, que ta volonté soit faite sur la terre comme au ciel.
5: Donne-nous aujourd'hui notre pain de ce jour. Pardonne-nous nos offenses, comme nous pardonnons aussi à ceux qui nous ont offensés. Et ne nous laisse pas entrer en tentation, mais délivre-nous du mal. Amen.
2: Je vous salue, Marie, pleine de grâce. Le Seigneur est avec vous. Vous êtes bénie entre toutes les femmes, et Jésus, le fruit de vos entrailles, est béni.
5: Sainte Marie, Mère de Dieu, priez pour nous pauvres pécheurs, maintenant et à l'heure de notre mort. Amen.
2: Je vous salue, Marie, pleine de grâce. Le Seigneur est avec vous. Vous êtes bénie entre toutes les femmes, et Jésus, le fruit de vos entrailles, est béni.
5: Sainte Marie, Mère de Dieu, priez pour nous pauvres pécheurs, maintenant et à l'heure de notre mort. Amen.
2: Je vous salue, Marie, pleine de grâce. Le Seigneur est avec vous. Vous êtes bénie entre toutes les femmes, et Jésus, le fruit de vos entrailles, est béni.
5: Sainte Marie, Mère de Dieu, priez pour nous pauvres pécheurs, maintenant et à l'heure de notre mort. Amen.
2: Je vous salue, Marie, pleine de grâce. Le Seigneur est avec vous. Vous êtes bénie entre toutes les femmes, et Jésus, le fruit de vos entrailles, est béni.
5: Sainte Marie, Mère de Dieu, priez pour nous pauvres pécheurs, maintenant et à l'heure de notre mort. Amen.
2: Je vous salue, Marie, pleine de grâce. Le Seigneur est avec vous. Vous êtes bénie entre toutes les femmes, et Jésus, le fruit de vos entrailles, est béni.
5: Sainte Marie, Mère de Dieu, priez pour nous pauvres pécheurs, maintenant et à l'heure de notre mort. Amen.
2: Je vous salue, Marie, pleine de grâce. Le Seigneur est avec vous. Vous êtes bénie entre toutes les femmes, et Jésus, le fruit de vos entrailles, est béni.
5: Sainte Marie, Mère de Dieu, priez pour nous pauvres pécheurs, maintenant et à l'heure de notre mort. Amen.
2: Je vous salue, Marie, pleine de grâce. Le Seigneur est avec vous. Vous êtes bénie entre toutes les femmes, et Jésus, le fruit de vos entrailles, est béni.
5: Sainte Marie, Mère de Dieu, priez pour nous pauvres pécheurs, maintenant et à l'heure de notre mort. Amen.
2: Je vous salue, Marie, pleine de grâce. Le Seigneur est avec vous. Vous êtes bénie entre toutes les femmes, et Jésus, le fruit de vos entrailles, est béni.
5: Sainte Marie, Mère de Dieu, priez pour nous pauvres pécheurs, maintenant et à l'heure de notre mort. Amen.
2: Je vous salue, Marie, pleine de grâce. Le Seigneur est avec vous. Vous êtes bénie entre toutes les femmes, et Jésus, le fruit de vos entrailles, est béni.
5: Sainte Marie, Mère de Dieu, priez pour nous pauvres pécheurs, maintenant et à l'heure de notre mort. Amen.
2: Je vous salue, Marie, pleine de grâce. Le Seigneur est avec vous. Vous êtes bénie entre toutes les femmes, et Jésus, le fruit de vos entrailles, est béni.
5: Sainte Marie, Mère de Dieu, priez pour nous pauvres pécheurs, maintenant et à l'heure de notre mort. Amen.
2: Gloire au Père, au Fils et au Saint-Esprit.
5: Comme il était au commencement, maintenant et toujours, et dans les siècles des siècles. Amen.
1: Ô mon Jésus, pardonnez-nous, préservez-nous du feu de l'enfer, conduisez au ciel toutes les âmes, surtout celles qui en ont le plus besoin. Marie, reine de la paix,
5: priez pour nous.
1: Ô Marie, conçue sans péché,
5: priez pour nous qui avons recours à vous.
1: Notre-Dame, refuge des pécheurs,
5: priez pour nous.
6: Prions le Seigneur. Dans les conflits de ce temps, Seigneur, tu demandes à ton Église d'être le lieu où l'Évangile retentit en contradiction avec l'esprit du monde. Sois béni pour le pape Léon XIV, qui proclame ta parole de vérité et témoigne de toi devant les hommes. Accorde-lui une protection de chaque instant par Jésus-Christ notre Seigneur.
1: Notre-Dame du Très-Saint-Rosaire, en fin de ce chapelet, nous renouvelons la consécration de Radio-Espérance en faisant l'offrande de cette journée qui se termine. Bénissez le travail de ce jour pour qu'il contribue à étendre le règne de Dieu et aide au triomphe de votre cœur immaculé. Notre-Dame du Très-Saint-Rosaire,
5: priez pour nous.
1: Saint-Joseph,
5: protégez-nous.
1: Saint-Maximilien Marie-Kolb,
5: assistez-nous.
1: Sainte Scolastique,
5: intercédez pour nous.
1: Saint Claude la Colombière,
5: priez pour nous.
1: Saint Jean-Baptiste,
5: aidez-nous.
1: Saint Michel Archange,
5: défendez-nous.
1: Cœur sacré de Jésus,
5: nous avons confiance en vous. Au nom du Père, et du Fils, et du Saint-Esprit. Amen.

Hélène, Elisabeth, Bruno, Régis sont heureux d'avoir prié en votre compagnie le troisième chapelet de cette journée de ce mercredi. Nous vous souhaitons une bonne soirée et nous vous disons à bientôt sur les ondes de Radio Espérance.

0: L'humanité ne trouvera pas la paix tant qu'elle ne se tournera pas avec confiance vers ma miséricorde. Au nom du Père et du Fils et du Saint-Esprit.
1: Amen. Cette parole de Jésus que sainte Faustine rapporte dans son petit journal nous invite à supplier le Seigneur. Pendant 9 jours, du 5 octobre, jour de la fête de sainte Faustine, au 13 octobre, jour anniversaire de la dernière apparition de Notre-Dame à Fatima, nous implorons la miséricorde divine. En ce 3e jour de la neuvaine, nous prions pour les âmes pieuses et fidèles. Marie, Mère de Jésus, est aussi Mère de miséricorde. C'est à travers la maternité de la Vierge Marie que la compassion de Dieu pour l'homme a été communiquée au monde. Nous lui redisons les paroles de saint Jean-Paul II.
0: Ô Marie, Mère de miséricorde, veille sur tous, afin que la croix du Christ ne soit pas rendue vaine, que l'homme ne s'égare pas hors du sentier du bien, qu'il ne perde pas la conscience du péché, qu'il grandisse dans l'espérance en Dieu, riche en miséricorde, qu'il accomplisse librement les œuvres bonnes préparées d'avance par Dieu, et qu'il soit ainsi par toute sa vie à la louange de sa gloire. Amen.
1: Nous allons rendre gloire à Dieu pour la Vierge Marie, Mère de miséricorde. Et pendant le chant des impropères du Vendredi Saint, nous vénérons l'image de Jésus miséricordieux, devant laquelle nous ferons brûler une petite bougie. Vous pouvez, vous aussi, chez vous, vénérer Jésus miséricordieux en allumant un lumignon devant son image.
0: Vraiment, il est juste et bon de te rendre gloire, de t'offrir notre action de grâce toujours et en tout lieu, à toi, Père très saint, Dieu éternel et tout-puissant, par le Christ notre Seigneur. Lui qui est vrai Dieu et vrai homme, tu l'as établi unique médiateur entre toi et les hommes, toujours vivant pour intercéder en notre faveur. Mais dans ta sagesse et ta bonté, tu as voulu que la Vierge Marie, Mère du Rédempteur et associée à son œuvre, exerce aussi dans l'Église un rôle maternel d'intercession et de pardon, de supplication et de grâce, de réconciliation et de paix. Ce service d'amour dépend tout entier de l'unique médiation du Christ et y puise toute sa vertu. Aussi, au milieu des dangers et des angoisses, les fidèles trouvent en Marie un sûr refuge. Ils l'invoquent comme Mère de miséricorde et médiatrice de grâce. C'est pourquoi, avec tous les anges du ciel, pleins de joie, nous te chantons.

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0: Écoutons un passage de la parole de Dieu.
1: De l'Évangile selon saint Luc. Restez en tenue de service et gardez vos lampes allumées. Soyez comme des gens qui attendent leur maître à son retour des noces pour lui ouvrir dès qu'il arrivera et frappera à la porte. Heureux les serviteurs que le maître, à son arrivée, trouvera en train de veiller. Amen, je vous le dis, il prendra la tenue de service, les fera passer à table et les servira chacun à son tour.
2: Au troisième jour, nous prions pour les âmes pieuses et fidèles. Leur présence soutient l'Église, une mère qui prie, un bénévole qui persévère, une personne âgée qui offre sa solitude, un chrétien qui essaie de vivre l'Évangile au travail. Jésus les accueille dans sa miséricorde. Cette intention nous rappelle qu'une fidélité réelle n'est jamais une autosuffisance. Même lorsque nous avançons depuis longtemps avec Dieu, nous avons besoin de sa grâce chaque matin.
0: La fidélité est une réponse à un amour reçu.
1: Demeurez dans mon amour, dit Jésus à ses disciples. Il ne leur demande pas d'inventer seule une perfection. Il leur demande de rester unis à lui, comme les sarments à la vigne. La prière, l'écoute de la parole et les sacrements ne sont pas des titres de mérite. Ils nous ramènent à la source. Le troisième jour de la neuvaine, tel qu'il figure dans le petit journal, confie à Jésus les âmes dévotes et fidèles. Nous pouvons rendre grâce pour leur persévérance souvent invisible. Sans elle, combien de malades ne recevraient pas de visite? Combien d'enfants ne découvriraient pas la foi? Combien de communautés se décourageraient?
0: Une foi humble plutôt qu'une réputation.
2: Dans la parabole du pharisien et du publicain, Jésus avertit ceux qui mettent leur confiance en leur propre justice. Une vie de prière peut être authentique et pourtant rester exposée à l'orgueil. Il est facile de mesurer sa fidélité à celle des autres, d'attendre d'être reconnu ou de juger vite une personne dont le chemin nous échappe. La miséricorde nous

0: nous garde dans la vérité. Les progrès de notre vie spirituelle sont une grâce et nos fragilités demeurent une invitation à revenir. Nous pouvons dire merci pour le bien accompli sans nous attribuer ce qui vient de Dieu. Nous pouvons reconnaître nos fautes sans nier l'œuvre qu'il poursuit en nous.
1: La persévérance dans les jours ordinaires.
2: La fidélité n'a pas toujours le visage de l'enthousiasme. Elle se joue dans les jours chargés, les prières distraites et les services répétés. Saint Paul exhorte « Ne nous lassons pas de faire le bien ». Cette parole ne demande pas d'ignorer nos limites, elle invite à reprendre le chemin après l'épreuve. Une personne fidèle peut avoir besoin de repos et d'aide. Prions pour ceux qui portent depuis des années une communauté, une famille, un malade. Qu'ils ne soient pas enfermés dans le rôle de ceux qui tiennent toujours. Leur donner le droit de demander du soutien, c'est aussi exercer envers eux la miséricorde.
1: Une piété qui devient charité.
0: Jésus lie l'amour de Dieu à l'amour du prochain. La prière nous met en présence du Seigneur afin que notre regard change. Si elle nous rend plus patients, plus attentifs aux personnes mises à l'écart, plus disposés à pardonner, elle porte du fruit. Saint Jacques rappelle qu'une foi qui ne se traduit jamais en actes reste stérile. À l'inverse, l'action sans retour à la source peut nous épuiser ou nous rendre amers. La piété et la charité se soutiennent. Prenons le temps de demander au Seigneur quelle personne concrète il nous invite à servir aujourd'hui, puis accueillons aussi son invitation au silence.
1: Rendre grâce et intercéder.
2: Une communauté a besoin de reconnaître le bien discret qui s'y accomplit. Nous pouvons remercier quelqu'un pour une tâche modeste, prier pour sa persévérance, prendre nous-mêmes notre part du travail. Ainsi, la fidélité des uns ne devient pas une charge qui dispense les autres d'agir. Et si cette intention nous concerne personnellement, ne craignons pas d'approcher la source de la miséricorde. Dieu ne nous aime pas parce que nous n'avons jamais fléchi. Il nous donne sa grâce pour continuer, nous relever et apprendre à aimer davantage.
0: Prions pour toutes les âmes qui cherchent à demeurer fidèles, que leur piété soit nourrie par la confiance et qu'elle rayonne dans la charité. Demandons la grâce de servir sans nous croire meilleurs et de persévérer sans nous croire seuls.
2: Oui, Seigneur Jésus, garde près de ton cœur ceux qui te suivent. Soutiens leur foi dans la lassitude, purifie leur amour de l'orgueil et fais porter du fruit à leur fidélité. Amen.

0: Aujourd'hui, amène-moi toutes les âmes pieuses et fidèles et immerge-les dans l'océan de ma miséricorde. Ces âmes m'ont consolé sur le chemin de la croix. Elles furent cette goutte de consolation au milieu d'un océan d'amertume.
1: Très miséricordieux Jésus, qui accorde à tous avec surabondance les trésors, les grâces du trésor de ta miséricorde, reçois-nous dans la demeure de ton cœur très compatissant et ne nous en laisse jamais sortir. Nous t'en supplions par l'inconcevable amour dont brûle ton cœur pour le Père céleste.
0: Avec le chapelet à la miséricorde, supplions le Seigneur pour les âmes pieuses et fidèles. Au nom du Père, et du Fils, et du Saint-Esprit.
1: Amen.
0: Notre Père qui es aux cieux, que ton nom soit sanctifié, que ton règne vienne, que ta volonté soit faite sur la terre comme au ciel.
1: Donne-nous aujourd'hui notre pain de ce jour. Pardonne-nous nos offenses, comme nous pardonnons aussi à ceux qui nous ont offensés. Et ne nous laisse pas entrer en tentation, mais délivre-nous du mal. Amen.
0: Je vous salue, Marie, pleine de grâce. Le Seigneur est avec vous. Vous êtes bénie entre toutes les femmes, et Jésus, le fruit de vos entrailles, est béni.
1: Sainte Marie, Mère de Dieu, priez pour nous pauvres pécheurs, maintenant et à l'heure de notre mort. Amen.
0: Je crois en Dieu, le Père Tout-Puissant, Créateur du ciel et de la terre, et en Jésus-Christ, son Fils unique, notre Seigneur, qui a été conçu du Saint-Esprit, est né de la Vierge Marie, a souffert sous Ponce Pilate, a été crucifié, est mort et a été enseveli, est descendu aux enfers. Le troisième jour est ressuscité des morts, est monté aux cieux, est assis à la droite de Dieu, le Père Tout-Puissant, d'où il viendra juger les vivants et les morts.
1: Je crois en l'Esprit Saint, à la Sainte Église catholique, à la communion des saints, à la rémission des péchés, à la vie éternelle. Amen.
0: Alors Jésus parvient avec eux à un domaine appelé Gethsémani et leur dit « Asseyez-vous ici pendant que je vais là-bas pour prier. »
1: Père éternel, je t'offre le corps et le sang, l'âme et la divinité de ton Fils bien-aimé, notre Seigneur Jésus-Christ,
0: en réparation de nos péchés et de ceux du monde entier.
1: Par sa douloureuse passion,
0: sois miséricordieux pour nous et pour le monde entier.
1: Par sa douloureuse passion,
0: sois miséricordieux pour nous et pour le monde entier.
1: Par sa douloureuse passion,
0: sois miséricordieux pour nous et pour le monde entier.
1: Par sa douloureuse passion,
0: sois miséricordieux pour nous et pour le monde entier.
1: Par sa douloureuse passion,
0: sois miséricordieux pour nous et pour le monde entier.
1: Par sa douloureuse passion,
0: sois miséricordieux pour nous et pour le monde entier.
1: Par sa douloureuse passion,
0: sois miséricordieux pour nous et pour le monde entier.
1: Par sa douloureuse passion,
0: sois miséricordieux pour nous et pour le monde entier.
1: Par sa douloureuse passion,
0: sois miséricordieux pour nous et pour le monde entier.
1: Par sa douloureuse passion,
0: sois miséricordieux pour nous et pour le monde entier. Quelques-uns se mirent à cracher sur lui, couvrirent son visage d'un voile et le giflèrent en disant « Fais le prophète !»
1: Père éternel, je t'offre le corps et le sang, l'âme et la divinité de ton Fils bien-aimé, notre Seigneur Jésus-Christ.
0: En réparation de nos péchés et de ceux du monde entier,
1: par sa douloureuse passion,
0: sois miséricordieux pour nous et pour le monde entier.
1: Par sa douloureuse passion,
0: sois miséricordieux pour nous et pour le monde entier.
1: Par sa douloureuse passion,
0: sois miséricordieux pour nous et pour le monde entier.
1: Par sa douloureuse passion,
0: sois miséricordieux pour nous et pour le monde entier.
1: Par sa douloureuse passion,
0: sois miséricordieux pour nous et pour le monde entier.
1: par sa douloureuse passion.
0: Sois miséricordieux pour nous et pour le monde entier.
1: Par sa douloureuse passion.
0: Sois miséricordieux pour nous et pour le monde entier.
1: Par sa douloureuse passion.
0: Sois miséricordieux pour nous et pour le monde entier.
1: Par sa douloureuse passion.
0: Sois miséricordieux pour nous et pour le monde entier.
1: Par sa douloureuse passion.
0: Sois miséricordieux pour nous et pour le monde entier.
2: Tandis que Pilate siégeait au tribunal, sa femme lui fit dire : Ne te mêle pas de l'affaire de ce juste, car aujourd'hui j'ai beaucoup souffert en songe à cause de lui.
1: Père éternel, je t'offre le corps et le sang, l'âme et la divinité de ton Fils bien-aimé, notre Seigneur Jésus-Christ,
0: en réparation de nos péchés et de ceux du monde entier,
1: par sa douloureuse passion.
0: Sois miséricordieux pour nous et pour le monde entier,
1: par sa douloureuse passion.
0: Sois miséricordieux pour nous et pour le monde entier,
1: par sa douloureuse passion.
0: Sois miséricordieux pour nous et pour le monde entier,
1: par sa douloureuse passion.
0: Sois miséricordieux pour nous et pour le monde entier,
1: par sa douloureuse passion.
0: Sois miséricordieux pour nous et pour le monde entier,
1: par sa douloureuse passion.
0: Sois miséricordieux pour nous et pour le monde entier,
1: par sa douloureuse passion.
0: Sois miséricordieux pour nous et pour le monde entier,
1: par sa douloureuse passion.
0: Sois miséricordieux pour nous et pour le monde entier,
1: par sa douloureuse passion.
0: Sois miséricordieux pour nous et pour le monde entier,
1: par sa douloureuse passion.
0: Sois miséricordieux pour nous et pour le monde entier.
2: Et ils amènent Jésus au lieu dit Golgotha, ce qui se traduit lieu du crâne ou calvaire. Ils lui donnaient du vin aromatisé de myrrhe, mais il n'en prit pas.
1: Père éternel, je t'offre le corps et le sang, l'âme et la divinité de ton Fils bien-aimé, notre Seigneur Jésus-Christ,
0: en réparation de nos péchés et de ceux du monde entier,
1: par sa douloureuse passion.
0: Sois miséricordieux pour nous et pour le monde entier,
1: par sa douloureuse passion.
0: Sois miséricordieux pour nous et pour le monde entier,
1: par sa douloureuse passion.
0: Sois miséricordieux pour nous et pour le monde entier,
1: par sa douloureuse passion.
0: Sois miséricordieux pour nous et pour le monde entier,
1: par sa douloureuse passion.
0: Sois miséricordieux pour nous et pour le monde entier,
1: par sa douloureuse passion.
0: Sois miséricordieux pour nous et pour le monde entier,
1: par sa douloureuse passion.
0: Sois miséricordieux pour nous et pour le monde entier,
1: par sa douloureuse passion.
0: Sois miséricordieux pour nous et pour le monde entier,
1: par sa douloureuse passion.
0: Sois miséricordieux pour nous et pour le monde entier,
1: par sa douloureuse passion.
0: Sois miséricordieux pour nous et pour le monde entier.
2: Après cela, sachant que tout désormais était achevé pour que l'Écriture s'accomplisse jusqu'au bout, Jésus dit : J'ai soif.
1: Père éternel, je t'offre le corps et le sang, l'âme et la divinité de ton Fils bien-aimé, notre Seigneur Jésus-Christ,
0: en réparation de nos péchés et de ceux du monde entier,
1: par sa douloureuse passion.
0: Sois miséricordieux pour nous et pour le monde entier,
1: par sa douloureuse passion.
0: Sois miséricordieux pour nous et pour le monde entier,
1: par sa douloureuse passion.
0: Sois miséricordieux pour nous et pour le monde entier,
1: par sa douloureuse passion.
0: Sois miséricordieux pour nous et pour le monde entier,
1: par sa douloureuse passion.
0: Sois miséricordieux pour nous et pour le monde entier,
1: par sa douloureuse passion.
0: Sois miséricordieux pour nous et pour le monde entier,
1: par sa douloureuse passion.
0: Sois miséricordieux pour nous et pour le monde entier,
1: par sa douloureuse passion.
0: Sois miséricordieux pour nous et pour le monde entier,
1: par sa douloureuse passion.
0: Sois miséricordieux pour nous et pour le monde entier,
1: par sa douloureuse passion.
0: Sois miséricordieux pour nous et pour le monde entier.
1: Dieu saint, Dieu fort, Dieu éternel,
0: prends pitié de nous et du monde entier.
1: Dieu saint, Dieu fort, Dieu éternel,
0: prends pitié de nous et du monde entier.
1: Dieu saint, Dieu fort, Dieu éternel,
0: prends pitié de nous et du monde entier.

l'Éternel, jette un regard de miséricorde sur les âmes fidèles, héritage de ton Fils. Par sa douloureuse passion, accorde-leur ta bénédiction et entoure-les de ton incessante protection afin qu'elles ne perdent ni l'amour, ni le trésor de la sainte foi, mais qu'avec le cœur des anges et des saints, elle glorifie ton infinie miséricorde pour les siècles sans fin. Amen.

0: Il y a des blessures qui ne se voient pas, mais qui peuvent profondément marquer une vie. Et lorsque les années passent, la rancune et le silence peuvent donner l'impression que toute réconciliation est devenue impossible. Pourtant, là où nous ne voyons plus de chemin, Dieu peut encore ouvrir une porte. Écoutons le témoignage d'une personne qui a découvert que rien n'est définitivement perdu lorsque nous remettons nos blessures entre les mains de Jésus miséricorde.
1: Dans ma famille, une grande blessure avait brisé nos relations. À cause d'un conflit ancien, nous ne nous parlions plus depuis plus de 10 ans. Les rancunes s'étaient installées. Les malentendus s'étaient envenimés. Et chacun campait sur ses positions. Au fond de moi, je souffrais de cette situation. Mais je ne voyais pas comment faire le premier pas. Un jour, lors d'une retraite spirituelle, un prêtre a parlé de la miséricorde divine. Il disait que la miséricorde, ce n'est pas seulement recevoir le pardon de Dieu, mais aussi apprendre à pardonner comme lui. Ces paroles m'ont profondément touchée. J'ai alors décidé de confier cette blessure familiale à Jésus miséricordieux. Chaque jour, j'ai commencé à prier le chapelet de la divine miséricorde en demandant cette grâce. Seigneur, mets en moi ton cœur. Donne-moi la force de pardonner là où je n'en ai pas la force. Pendant des mois, je n'ai rien vu changer extérieurement. Mais à l'intérieur de moi, la rancune s'est peu à peu transformée en compassion. Un jour, j'ai senti que c'était le moment. J'ai pris mon téléphone, le cœur battant, et j'ai appelé mon frère avec qui je n'avais plus de contact depuis si longtemps. Au début, il y a eu un silence gêné, mais ensuite les mots sont sortis. Je suis désolée. Pardon pour toutes ces années. Et à ma grande surprise, il m'a répondu. Moi aussi, je suis désolée. Ce fut un moment de grâce immense. Depuis ce jour, nous avons repris contact. Ce n'est pas parfait. Il reste encore des blessures à guérir. Mais le mur qui nous séparait est tombé. Et je sais que c'est Jésus miséricordieux qui a rendu cela possible. Aujourd'hui, quand je regarde l'image de la divine miséricorde, je comprends que ces rayons de lumière qui sortent du cœur de Jésus ne sont pas seulement pour moi, mais pour le monde entier. Et je redis de tout mon cœur, Jésus, j'ai confiance en toi. Sa miséricorde est capable de guérir les divisions les plus profondes, même celles qui semblaient irréparables.

0: pour exprimer à Dieu notre louange et notre action de grâce et pour faire éclater sa gloire. Nous faisons monter vers le ciel le Te Deum.
1: Non.
2: Non.
1: Oh.
2: Bon. Nous terminons ce témoignage, avant de prier le Te Deum, par la prière prononcée par Saint Jean-Paul II le 17 août 2002, lorsqu'il a confié le monde à la miséricorde divine.
1: Dieu, Père miséricordieux, qui a révélé ton amour dans ton Fils Jésus-Christ et l'a répandu sur nous dans l'Esprit Saint Consolateur, nous te confions aujourd'hui le destin du monde et de chaque homme. Penche-toi sur nos péchés, guéris notre faiblesse, vainc tout mal, fais que tous les habitants de la terre fassent l'expérience de ta miséricorde, afin qu'en toi, Dieu un et trine, ils trouvent toujours la source de l'espérance. Père éternel, par la douloureuse passion et la résurrection de ton Fils, accorde-nous ta miséricorde, ainsi qu'au monde entier. Amen.
2: À toi, notre louange,
1: nous t'acclamons,
2: tu es Seigneur. À toi,
1: Père éternel,
2: l'hymne
1: de l'univers.
2: Devant toi se prosternent les archanges, les anges et les esprits des cieux. Ils te rendent grâce, ils adorent et ils chantent.
1: Saint, Saint, Saint le Seigneur, Dieu de l'univers.
2: Le ciel et la terre sont remplis de ta gloire.
1: C'est toi que les apôtres glorifient,
2: toi que proclament les prophètes,
1: toi dont témoignent les martyrs,
2: c'est toi que par le monde entier l'Église annonce et reconnaît.
1: Dieu, nous t'adorons,
2: Père infiniment saint,
1: Fils éternel et bien-aimé,
2: Esprit de puissance et de paix,
1: Christ, le Fils du Dieu vivant,
2: le Seigneur de la gloire,
1: tu n'as pas craint de prendre chair dans le corps d'une vierge pour libérer l'humanité captive.
2: Par ta victoire sur la mort,
1: tu as ouvert à tout croyant les portes du royaume.
2: Tu règnes à la droite du Père,
1: tu viendras pour le jugement.
2: Montre-toi le défenseur et l'ami
1: des hommes sauvés par ton sang.
2: Prends-les avec tous les saints
1: dans la joie et dans ta lumière.
2: Au nom du Père et du Fils
1: et du Saint-Esprit.
2: Amen. En ce troisième jour de la neuvaine à la miséricorde divine, sur Radio Espérance, nous venons d'implorer le Seigneur pour les âmes pieuses et fidèles. Nous vous donnons rendez-vous demain à 21h pour la suite de la neuvaine à la miséricorde divine. Nous implorerons le Seigneur pour les païens et ceux qui ne connaissent pas encore Jésus. Dans quelques instants, pour terminer notre journée, nous allons prier, faire la prière ensemble des complis. Très bonne soirée.

Avant le repos de la nuit, nous allons entendre les cloches qui nous invitent à nous rassembler pour la dernière prière du jour. Présentons au Seigneur la journée qui se termine et confions-lui cette nuit.

0: Dieu, viens à mon aide.
1: Seigneur, à notre secours.
0: Gloire au Père et au Fils et au Saint-Esprit, au Dieu qui est, qui était et qui vient pour les siècles des siècles. Amen. Alléluia.
1: En commençant cette prière, présentons-nous devant Dieu avec humilité, en lui demandant de regarder avec bienveillance les pécheurs que nous sommes. Nous récitons notre acte de contrition. Mon Dieu, j'ai un très grand regret de vous avoir offensé, parce que vous êtes infiniment bon et que le péché vous déplaît. Je prends la ferme résolution, avec le secours de votre sainte grâce, de ne plus vous offenser et de faire pénitence.

0: Psaume 30. Père, entre tes mains, je remets mon esprit. Dieu, ma forteresse et mon abri. En toi, Seigneur, j'ai mon refuge. Garde-moi d'être humilié pour toujours.
1: Dans ta justice, libère-moi. Écoute et viens me délivrer. Sois le rocher qui m'abrite, la maison fortifiée qui me sauve.
0: Ma forteresse et mon roc, c'est toi. Pour l'honneur de ton nom, tu me guides et me conduis. Tu m'arraches au filet qu'ils m'ont tendu. Oui, c'est toi mon abri.
1: En tes mains, je remets mon esprit. Tu me rachètes, Seigneur, Dieu de vérité. Je hais les adorateurs de faux dieux, et moi, je suis sûr du Seigneur.
0: Ton amour me fait danser de joie. Tu vois ma misère et tu sais ma détresse. Tu ne m'as pas livré aux mains de l'ennemi. Devant moi, tu as ouvert un passage.
1: Gloire au Père et au Fils et au Saint-Esprit, pour les siècles des siècles. Amen.
0: Dieu, ma forteresse et mon abri. Psaume 129. Jésus sauvera son peuple de ses péchés. J'espère le Seigneur de toute mon âme. Des profondeurs, je crie vers toi, Seigneur. Seigneur, écoute mon appel. Que ton oreille se fasse attentive au cri de ma prière.
1: Si tu retiens les fautes, Seigneur, Seigneur, qui subsistera? Mais près de toi se trouve le pardon. Pour que l'homme te craigne.
0: J'espère le Seigneur de toute mon âme. Je l'espère et j'attends sa parole.
1: Mon âme attend le Seigneur. Plus qu'un veilleur ne guette l'aurore, plus qu'un veilleur ne guette l'aurore, attend le Seigneur Israël.
0: Oui, près du Seigneur est l'amour. Près de lui abonde le rachat. C'est lui qui rachètera Israël de toutes ses fautes.
1: Gloire au Père et au Fils et au Saint-Esprit, pour les siècles des siècles. Amen.
0: J'espère le Seigneur de toute mon âme.
1: De la lettre aux Éphésiens. N'attristez pas le Saint-Esprit de Dieu, qui vous a marqué de son sceau en vue du jour de votre délivrance. Soyez entre vous pleins de générosité et de tendresse. Pardonnez-vous les uns aux autres, comme Dieu vous a pardonné dans le Christ.
0: En tes mains, Seigneur, je remets mon esprit.
1: En tes mains, Seigneur, je remets mon esprit.
0: Tu vois ma misère, tu sais ma détresse.
1: En tes mains, Seigneur, je remets mon esprit.
0: Gloire au Père, et au Fils, et au Saint-Esprit.
1: En tes mains, Seigneur, je remets mon esprit.

0: Seigneur Jésus-Christ, dont le joug est facile et le fardeau léger, nous venons remettre en tes mains le fardeau de ce jour. Accorde-nous de trouver près de toi le repos. Toi qui règnes pour les siècles des siècles.
1: Amen. Que Dieu, dans sa toute-puissance, éloigne de nous le mal et nous tienne en sa bénédiction.
0: Amen.
2: Au seuil de cette nuit, nous nous confions aussi à la très sainte Vierge Marie qui nous entoure de sa tendresse.

Lecture du martyrologe du 8 octobre. À Antioche de Syrie, vers 302, Sainte Pélagie, Vierge et Martyre, dont Saint Jean Chrysostome a chanté hautement les louanges. Commémoration de Sainte Réparate, vénérée en divers lieux autour de la Méditerranée comme Vierge et Martyre. À Côme, en Ligurie, au IVe siècle, Saint Félix, évêque, le premier de cette cité, ordonné par Saint Ambroise. À Rouen, au Ve siècle, Saint Évode, évêque. À Denain, en Annonie, au VIIIe siècle, Sainte Remfroide, abbesse, qui érigeait en ce lieu, sur ses propres ressources, un monastère qu'elle dirigea dignement. À Gênes, en Ligurie, avant 1233, Saint Hugues, religieux. Après avoir milité longtemps en Terre Sainte, il fut, dans cette ville, maître de la commanderie de l'ordre de Saint-Jean de Jérusalem et s'illustra par sa bonté et sa charité envers les indigents. À Londres, en 1586, les bienheureux Jean Adams, Robert Dibdale et Jean Love, prêtres et martyrs, qui exercèrent clandestinement leur ministère, chacun de son côté, auprès des fidèles catholiques et sous la reine Élisabeth Ière, furent condamnés à mort et subirent ensemble les supplices du gibet à Tyburn. Et encore ailleurs, beaucoup d'autres saints et bienheureux. Elle est précieuse au regard de Dieu, la mort de ses saints. Que la Sainte Vierge Marie et tous les saints intercèdent pour nous auprès du Seigneur, pour que nous obtenions de lui aide et salut, lui qui vit et règne pour les siècles des siècles.

Le cardinal Charles Journet, né en 1891 et mort en 1975, a marqué tous ceux qui l'ont connu par sa tendresse, son humilité et sa fidélité vigoureuse à la vérité. Il a consacré sa vie à la théologie, se fondant sur les principes les plus solides de l'intelligence, le respect de l'être et la docilité au vrai. Il découvrait aussi les choses de Dieu grâce à un don naturel d'intuition et à la lumière du don de sagesse. Il est demeuré toute sa vie un prêtre extraordinairement attentif aux âmes, capable de satisfaire aux exigences des plus savants et de parler aux humbles. La contemplation amoureuse du mystère ineffable est le secret sans doute de son éloquence intérieure pour parler des choses de Dieu. Ces cahiers font partie d'un ensemble d'ouvrages composés principalement à partir d'enregistrements réalisés lors de retraites, conférences, séminaires ou de cahiers de notes du cardinal Charles Journet.

Nous poursuivons les lectures suivies des conférences et retraites du cardinal Charles Journet par ses conférences données à Genève en 1970 sur l'épître de saint Paul aux Romains. La loi suprême d'amour, eh bien, deux économies. L'économie de la loi de nature, c'est celle dont parle saint Paul quand il va s'adresser d'abord aux gentils, aux nations, en leur disant « Vous avez eu des grâces divines, et puis dans l'ensemble, c'est un échec. » Il ne parle pas du nombre de ceux qui ont dit non. Beaucoup ont pu refuser la grâce divine et puis au dernier moment être éclairés par une lumière cachée de Dieu. Dans l'ensemble, cette économie est un échec et la seconde économie est un échec. Il viendra alors l'économie suprême, celle de la loi nouvelle, apportée par le Sauveur Jésus, la loi d'amour. Quand je dis « dans l'ensemble échec », je ne veux pas dire qu'il n'y ait qu'un petit nombre de sauvés dans la loi de nature, dans la loi mosaïque, non. Je crois qu'il y en a beaucoup, mais en vertu alors d'imprévisible miséricorde et de Sauveur Jésus, car je crois de tout mon cœur au grand nombre des élus, non pas parce qu'en regardant la conduite du monde on soit rassuré. C'est toujours le mot de Peggy. Autrefois on pouvait passer de la terre à l'enfer, mais aujourd'hui c'est l'enfer qui redéborde sur la terre. Que dirait-il aujourd'hui Peggy en voyant la diffusion des erreurs, la diffusion des techniques de perversité, de ces pauvres jeunes à qui on donne de la drogue et tout le reste, cette immense déchéance de l'humanité qui semble, dans tellement d'individus, perdre le sens de sa dignité même humaine. Car si vous vous éloignez de Dieu qui est la source, vous perdez votre dignité de créature et vous tombez dans les perversions dont saint Paul va parler et qui sont aujourd'hui non pas disparues, mais qui reviendront et qui reviendront jusqu'à la fin. Donc, échec dans l'ensemble de l'économie de la loi de nature. Saint Paul va parler de cela dans le début du chapitre 1 de l'Épître aux Romains que nous allons lire. Et puis, échec de l'économie de la loi mosaïque, dont saint Paul continuera de parler, pour dire enfin qu'il y a une loi suprême qui est une loi d'amour qui va non pas nier ce qu'il y avait pu y avoir de lumière dans les temps précédents et dans la loi juive, mais qui va décanter cette lumière et la porter à son point d'incandescence qui sera « Dieu a tant aimé le monde qu'il lui a donné son Fils unique » dans saint Jean, chapitre 3, verset 16. L'ombre de la croix, la lumière de la croix. Entre parenthèses, je vous fais remarquer ceci. C'est que Jean-Jacques Rousseau, dans la profession de foi du vicaire savoyard, dira « Ou bien le christianisme est nécessaire pour le salut, et vous devez par conséquent condamner tous ceux qui ont précédé, ou bien alors vous dites que ceux qui l'ont précédé pouvaient être sauvés, et le christianisme n'est pas nécessaire. » Et cela semble un dilemme terrible, et en réalité, c'est un dilemme comme un petit verre en cristal qui tombe sur un trottoir. Il ne reste plus rien du tout, que de la poussière. La réponse est celle-ci. Avant le christianisme, la grâce était donnée christique. Par anticipation, le christianisme existait en devenir avant que vienne le Christ. La grâce qui était donnée par Dieu, en considération de la passion du Christ. De même, la grâce qu'il donne au peuple juif, elle était donnée en considération de la passion future du Christ. Donc le christianisme, la grâce chrétienne, la croix si vous voulez, jette son ombre sur le passé depuis le lendemain de la chute. Et depuis que la croix est venue au milieu de nous, alors elle envoie ses rayons de lumière. L'ombre de la croix couvre les générations antérieures, et la lumière de la croix commence avec la venue de Jésus au milieu de nous, son message au milieu de nous. Je vais essayer de vous donner une image. La grâce, dans l'économie de nature, je vous l'ai dit, était donnée très secrètement. Elle venait, on ne savait trop comment, elle s'infusait dans les cœurs, et chacun recevait assez de lumière pour, s'il dit oui, entrer dans la grâce divine, et par conséquent dans le christianisme en train de progresser, en train de monter vers celui auquel il est suspendu. On pourrait comparer cette grâce qui descend très secrètement à la rosée que vous voyez en été quand vous sortez de bon matin dans un pré. Chaque brin d'herbe a une goutte de rosée, juste ce qu'il faut pour ne pas périr de sécheresse. On ne sait pas comment cela vient à la rosée, c'est merveilleux cela. Et puis sans bruit, il a de quoi donner de quoi vivre à chaque brin d'herbe. Ainsi la grâce venait ici comme vient la rosée, mystérieusement à chaque âme. Et quand c'est le peuple juif, c'est un ruisseau. Ce n'est pas seulement la rosée qui vient mystérieusement. On peut suivre depuis Abraham, Moïse et les prophètes la lignée de la lumière, comme un ruisseau qui grandit. Et puis avec Jésus, ce sera alors le fleuve de l'amour de Dieu qui va se déverser dans le monde.
Troisièmement, nous pouvons maintenant comprendre la position de saint Paul. Saint Paul va être violent. Étant donné cette mise en page que nous venons de faire, nous pouvons maintenant comprendre la position de saint Paul. Comme je vous l'ai dit, il va être violent, pas seulement dans les mots, dans les pensées. Il va dire, dans l'Évangile, justice de Dieu, miséricorde de Dieu, amour de Dieu, pardon de Dieu pour tous ceux qui croiront, qu'ils viennent de ce milieu des gentils, qu'ils viennent du milieu des juifs. Mais dans ces deux milieux-là, si vous les regardez indépendamment du Christ, il y a échec de l'économie de la loi de nature, échec de l'économie de la loi mosaïque. Il y a colère de Dieu d'abord sur les gentils, il y a colère de Dieu pour les juifs. Les gentils, colère de Dieu sur eux à cause de leur inconduite, et saint Paul aura des mots terribles. Il parle des vices contre nature et tout le reste. Colère de Dieu contre les juifs qui avaient la loi et qui disaient « Les païens, nous les méprisons, nous. Nous avons la loi de Moïse, nous, nous sommes les enfants d'Abraham. » Oui, c'est très bien de dire cela, mais est-ce que vous l'observez, la loi de Moïse? Et puis, quand il arrive que vous l'observiez, vous en avez tout de suite de l'orgueil. « Moi, j'ai accompli cela, moi, je ne suis pas comme les autres, moi, je... » Et vous vous vantez de votre propre justice et Dieu n'aime pas cela. Dieu, qu'est-ce qu'il aime? Il aimera beaucoup mieux l'humilité d'un pécheur comme le fera le publicain dans sa prière. « Seigneur, aie pitié de moi, pécheur. » Le pharisien, lui, n'est pas exaucé. Il y a donc condamnation sur les deux économies qui ont précédé. L'économie de la loi de nature qui s'étendait, vous voyez, à tous les peuples, sauf le peuple juif, qui avait reçu une loi particulière. Voltaire se moquera de l'importance que l'on donne au peuple juif. « Ce n'est qu'un petit peuple, etc. » Du point de vue culturel, c'est très vrai. Les grandes cultures, c'était l'Égypte et c'était la Syrie, avec de grandes œuvres poétiques, mais aussi monumentales, scientifiques, comme l'astronomie. Culturellement, Israël était un peuple pauvre. Culturellement, sa seule richesse, c'est un seul livre, c'est la Bible. Est-ce que c'est de la littérature? Non, c'est autre chose que de la littérature. C'est un livre qui est grand, non pas à cause des valeurs culturelles, mais grand par les valeurs révélées qui sont en lui. Les grandes richesses culturelles sont ailleurs. Et puis ils ont, je vous le disais, une sorte d'élémentarité humaine, une humanité saine, qui n'a pas les grandes cultures, mais qui est disposée pour recevoir un message du ciel sans y mêler tout ce que les autres y auraient mêlé dans leurs inventions philosophiques. Notre seule espérance sera la croix. Saint Paul, dans le premier chapitre, va donc parler de la colère de Dieu sur les gentils. Deuxième chapitre, ce sera la colère de Dieu sur le monde juif. Et l'apôtre saint Paul va cogner fort parce qu'il veut montrer la libération qu'a apportée le Sauveur avec la loi d'amour promulguée. Et la prochaine fois aussi, je vous lirai un passage sur cela. Puisque Dieu donne tant de lumière, pourquoi est-ce qu'il y a toujours ces résistances-là? C'est parce que l'humanité est blessée, profondément blessée par ses fautes personnelles. Mais il y a quelque chose d'autre. Et je vous lirai des textes juifs contemporains de l'ère chrétienne, où l'on voit plus encore que depuis Adam, quelque chose s'était passé, qu'un ressort s'était cassé dans le cœur humain, dans notre cœur à tous. Nous sommes blessés, nous sommes traumatisés par le premier péché. Et puis, c'est ce qui va nous rendre la croix salutaire et merveilleuse. Notre seule espérance, ce sera la croix. Quatrième conférence, 7 novembre 1970. Chapitre 1 de l'Épître, le procès du monde païen. Premièrement, rappel de la conférence précédente. Rappel de l'adresse et du monde où saint Paul annonce son thème. J'ai essayé la dernière fois de vous mettre en page la situation théologique, surtout devant laquelle saint Paul nous place, dans l'Épître aux Romains. Vous vous rappelez l'adresse ? Et puis le moment où il annonce son thème. Il dit, chapitre 1, verset 16, « Je ne rougis pas de l'Évangile. » C'est-à-dire, mettez, pour comprendre de quoi il s'agit, le christianisme en entier. Le mot christianisme, le mot chrétien, n'était pas encore d'usage général. Il a été donné pour la première fois à Antioche, où se trouvait une communauté chrétienne, et ensuite, il s'est répandu pour dire tout ce que saint Paul appellera l'Évangile qu'il doit annoncer au monde. Évangile, cela veut dire bonne nouvelle. La bonne nouvelle d'un autre monde qui vient à la rencontre d'une autre. De ce monde où il y a tant de ténèbres et d'épreuves,
une immense lumière descend d'un autre monde. Et saint Paul dira, je ne rougis pas de l'évangile, car il est un salut, non pas seulement pour les Juifs, mais aussi pour les Grecs. Les Grecs, c'est donc la culture, le monde cultivé occidental. Et les Juifs, c'est le milieu d'où est parti l'évangile, mais qui doit se répandre dans une autre culture, par conséquent garder son essence, mais en employant des moyens de diffusion et d'expression qui seront un enrichissement dans la prédication du message. Je ne rougis pas de l'évangile, il est une force de Dieu pour le salut de tout croyant, du juif d'abord, puis du grec. Rappel des deux économies. La loi de nature, tout d'abord. Vous vous souvenez, d'après le petit schéma que je vous avais fait, Dieu envoie, dès le lendemain de la chute, il envoie des rayons de sa grâce à la rencontre de l'homme tombé. Et cette grâce est déjà christique du fait que Dieu la donne. Il la donne immédiatement du haut du ciel à l'homme tombé, mais il la donne en considération de la passion future du Sauveur Jésus. Dieu voit son Fils qui sera élevé sur la croix, il apparaît sur l'horizon de l'histoire. Et, en considération de cet immense acte d'amour que Jésus fait sur la croix, avec un grand cri et des larmes, dit l'Épître aux Hébreux, il a été exaucé à cause de cet acte qui est futur par rapport à la chute, mais que Dieu voit de toute éternité. Dieu donne une grâce qui est christique par anticipation, en sorte qu'elle oriente très secrètement les cœurs de ceux qui l'acceptent vers un salut qu'ils ne peuvent connaître que d'une manière très très implicite et très obscure, mais néanmoins puissante. Alors, quand cette grâce est acceptée, ils sont déjà chrétiens. Ils entrent déjà dans le christianisme existant en préparation, en devenir, avant même la venue du Sauveur Jésus, comme la rose existe déjà dans la tige et dans les bourgeons qu'elle produit, avant d'être épanouie. Alors ça, ce sera l'économie que l'on peut appeler l'économie de la loi naturelle, de la loi de nature. Non pas que la grâce y soit absente, non, au contraire. Mais comme j'essayais de vous le rappeler la dernière fois, la grâce descend dans les cœurs comme par effraction, ou plutôt d'une manière comme masquée, pour soulever le désir que l'homme croit être de sa simple nature. Si c'est une chose qui est grande et qui est bonne, la grâce était cachée là-dessous, et l'homme croit avoir agi avec son seul cœur. Et il y avait Dieu qui prenait son cœur dans sa toute-puissance pour lui inspirer de dire le oui. Et ce que peut faire l'homme, c'est stopper cette grâce-là. S'il ne la stoppe pas, il arrivera à dire ses beaux oui profonds. Seulement la grâce, c'est le mot de saint Thomas d'Aquin, elle agissait à ce moment-là per modum instinctus, par manière d'instinct. C'est donc l'économie de la loi de nature, l'économie de ceux que saint Paul appellera les Grecs, c'est-à-dire les gentils, les nations. Et puis, il y a une autre économie que Dieu va se choisir parce que la première est insuffisante. Le cœur de l'homme est incliné vers le mal et cette première économie de la loi de nature, cette économie donnée aux nations, quoiqu'elle fût bonne en elle-même, dans l'ensemble, va échouer. C'était, comme je vous le disais, comme un réseau, un filet de lumière que Dieu jetait sur cette masse humaine pour l'attirer secrètement vers la croix du Christ, et ceux qui se laissaient prendre dans le filet, en effet, s'en allaient à la rencontre du Christ et étaient déjà sauvés, et formaient déjà l'Église du Christ avant la venue du Christ, l'Église du Christ en formation et en devenir avant la venue du Sauveur. Mais chacun individuellement et ceux qui vivaient sous ce réseau, ce filet de lumière, pouvaient aussi passer à travers les mailles et s'en aller dans la cité du mal. En sorte que, dans l'ensemble, cette économie, cette première économie, cette dispensation a été une économie qui va échouer. Et c'est ce que va dire saint Paul. Ce sera le premier chapitre que nous allons voir dans un instant. Échec de cette économie de la loi de nature, cette économie préparée pour les gentils, pour les nations, au lendemain de la chute, et qui continuera jusqu'au jour où viendra la croix du Sauveur, laquelle va abolir les économies antérieures. La loi mosaïque. Et comme cette économie adressée aux nations, aux gentils, aux païens échoue,
Dieu, avant la venue du Sauveur, va se choisir un petit peuple, petit en quantité, petit aussi, je vous le disais, en culture. Il n'a pas été extraordinaire et célèbre par sa culture, mais il a eu une chose, une seule chose qui l'a rendu célèbre, par-dessus tous les autres peuples, c'est la Bible. Son inspiration des prophètes, que Dieu va donner à ce petit peuple pour le préparer d'une manière bien plus précise à la venue du Christ et pour comme préparer un berceau dans lequel le Verbe viendrait s'incarner. Et l'enfant Jésus viendrait au milieu du monde. Alors c'est l'économie qui commence à Abraham et qu'on appelle l'économie de la loi mosaïque parce qu'elle prendra sa formation après Moïse et la ligne des prophètes. Eh bien, cette seconde économie de la loi mosaïque, saint Paul va dire qu'elle a aussi échoué. C'était comme un nouveau réseau, un nouveau filet de lumière jeté sur ce petit peuple-là pour le préparer au message, à la venue du Christ. Quand Dieu annonce de si grandes choses comme celle de l'incarnation, c'est une folie. Le Verbe s'est fait chair et il a habité parmi nous pour que les gens puissent comprendre, puissent être attentifs, puissent lever leur regard vers une chose qui les dépasse tous et en saisir le mystère et en même temps la bénédiction. Dieu prépare les cœurs. Je vous l'ai déjà dit plusieurs fois, c'est dans nos vies aussi qu'en doit venir une grande épreuve ou quelquefois une grande joie, il y a des préparations. Dieu frappe à la porte du cœur pour qu'il soit attentif et comme préparé à recevoir ou cette grande croix ou cette grande joie. Eh bien, il a agi de la même façon avec l'humanité, choisissant ce peuple né d'Abraham auquel il envoie des secours particuliers, à qui il demandera davantage aussi. C'est pourquoi saint Paul dit, dès l'énoncé de sa thèse, dans l'Épître aux Romains, chapitre 1, verset 16, « Pour le salut de tout croyant, du juif d'abord. Si le juif croit, comme la foi qui lui est présentée est plus riche, plus lumineuse, sa foi pourrait être plus grande. Et s'il ne croit pas, sa condamnation sera plus grande. Nous verrons cela. Il lui est plus donné. Il peut par conséquent donner davantage. Et s'il refuse, il est davantage coupable. Mais les autres, les gentils, ne sont pas abandonnés. Et la grâce leur parvient à chacun d'eux personnellement. » Alors, voilà donc deux économies. L'économie de la loi de nature, celle destinée aux gentils, où la grâce s'infiltrait dans les cœurs, je vous disais un peu comme la rosée qu'on voit à chaque brin d'herbe quand on sort dans un pré un matin d'été. Une toute petite goutte de rosée, on ne sait pas comment elle est venue. Ainsi, la grâce qui filtrait chez les gentils, chez les nations. Et puis, dans le peuple juif, elle était plus visible à la suite des prophètes qui se succédaient. Elle était comme un ruisseau. C'était l'économie de la loi mosaïque. Et ces deux économies, l'une et l'autre, qui étaient bonnes en elles-mêmes, qui étaient destinées à tirer l'humanité à la rencontre du Sauveur Jésus, qui, élevé sur la croix, tire tous les hommes à lui, du passé, du présent et de l'avenir, elles ont échoué. À cause de quoi ? À cause de la perversité humaine. La perversité humaine est plus profonde qu'en général nous le pensons. Mais ceux qui scrutent un peu le cœur humain ne sont pas surpris de rencontrer cette perversité humaine. Il y aura Pascal, bien sûr, qui le montrera. Il y aura Dostoïevski, qui montre tellement cette ambivalence du cœur humain. Comment chaque moment d'amour peut se changer en moment de haine, et comment chacun, lorsqu'il va au bout de ce qu'il porte en lui, n'ose pas se l'avouer à lui-même, à plus forte raison aux autres. Quand chacun de nous irait jusqu'au bout de cette tendance-là, inavouable, ce serait tout de suite la tragédie, le suicide, le crime. Dans tous les romans de Dostoïevski, il y aura toujours la tragédie, l'assassinat ou le suicide. Et quand on lui disait « Mais non, ce n'est pas comme cela que les choses se passent, vous êtes beaucoup trop pessimiste », il disait « Mais pas du tout. Je vois ce qu'il y a dans le cœur de l'homme pour deux raisons. Parce que je suis russe d'une part, et d'autre part, il avait fait cette introspection lui, je vais jusqu'au bout, tandis que vous restez toujours entre deux. Et il n'y a pas moyen d'ouvrir un journal sans trouver des crimes et toutes sortes de choses épouvantables. »
la blessure qui vient du premier péché. Alors, d'où vient cela? Bien sûr, des péchés personnels, et aussi d'une blessure qui vient du premier péché. Et les études que l'on a poussées davantage dans ce sens-là montrent que dans le peuple juif du temps de Jésus, un peu avant Jésus, nous avons des écrits, notamment une apocalypse d'Enoch, dans laquelle il y a un sens très précis et très vigoureux du péché du premier Adam. Je veux vous lire deux petits passages seulement d'un de ces écrits. Une apocalypse du pseudo Esdras. Tu l'introduisis, il s'adresse à Dieu, tu l'introduisis, l'homme, dans le paradis, et tu lui donnas un précepte, mais il le transgressa, et aussitôt tu décrétas la mort contre lui et sa descendance. Et ici, chaque nation marcha selon sa volonté et commit l'impiété, sans que tu l'en empêchas. De nouveau, tu amenas le déluge, montrant qu'il y a comme une sorte de malédiction, une sorte de fatalité du mal qui pèse sur l'homme qui reste libre. Et ici encore, c'est la conclusion très pessimiste de ce chapitre de l'Apocalypse d'Esdras. Je cite « Voici mon premier et mon dernier mot. Il eût mieux valu que la terre ne produisît point Adam, ou que, l'ayant déjà produit, elle l'empêchât de pécher. Car quel avantage est-ce pour l'homme de passer la vie présente dans la tristesse et d'attendre après la mort un châtiment? Et toi, Adam, qu'as-tu fait? Car si tu as péché, ta chute n'a pas été la tienne seulement, mais aussi la nôtre, à nous qui descendons de toi. Que nous sert la perspective de la gloire du Très-Haut, abritant un jour ceux qui auront vécu dans l'innocence, si nous avons suivi les voies de l'impiété? » Vous voyez qu'ils ont un sens très vif de ce péché qu'on appelle le péché originel, c'est-à-dire d'un péché qui n'est pas connu par nous, mais qui est transmis à nous. Alors, étant donné cette première blessure originelle, les péchés personnels ont pullulé. Et c'est pourquoi l'apôtre va dire « La première économie, si vous voulez la première alliance, la première paix faite par Dieu aux hommes au lendemain de la chute, et qui valait pour toutes les nations, cette première économie de bonté de la part de Dieu a échoué. » Et puis saint Paul va dire tout de suite aux Juifs, chapitre 2, « Et vous, Juifs, ne vous glorifiez pas de ce que vous avez l'économie de la loi mosaïque, car vous l'avez, c'est vrai, la loi mosaïque que n'avaient pas les gentils. Mais vous êtes plus coupables quand vous l'avez empreinte. » Nous serons heureux de reprendre avec vous la suite de ce cahier dans notre prochaine émission. 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

Tout homme qui regarde une femme avec convoitise a déjà commis l'adultère avec elle dans son cœur. Matthieu 5, 28.

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1: Chers amis, bienvenue pour cette troisième émission consacrée à la figure de l'Antichrist. Dans la première émission, nous avions vu les préfigurations de l'Antichrist dans l'Ancien Testament. Puis dans la seconde émission, nous avions ouvert le Nouveau Testament pour y puiser les mises en garde de Jésus et des apôtres concernant ce personnage énigmatique. Aujourd'hui, nous entrons dans le cœur de la tradition chrétienne ancienne. Nous allons voir comment les premiers pères de l'Église ont pris le relais des Écritures pour nous offrir une image de plus en plus précise de cet adversaire final, non pas pour nous effrayer, mais pour nous armer d'un discernement spirituel solide. Il s'agit d'enraciner notre foi dans le Christ pour être immunisé contre la grande tromperie de l'Antichrist. Commençons par la Didaché, ce tout premier manuel de catéchèse chrétienne écrit vers la fin du 1er siècle, appelé aussi la doctrine des 12 apôtres. C'est l'un des tout premiers écrits chrétiens après les évangiles, et il se termine par un chapitre bref mais fulgurant sur les derniers temps. Là, l'auteur ne développe pas encore une théologie systématique de l'Antichrist. Il lance un cri de vigilance. Écoutons ces mots qui ont plus de 19 siècles et qui résonnent encore aujourd'hui. « Veillez sur votre vie. Ne laissez ni s'éteindre vos lampes, ni se détendre la ceinture de vos reins. Mais soyez prêts, car vous ignorez l'heure où notre Seigneur viendra. » Il y a là un appel urgent qui n'est pas l'expression d'une angoisse, mais l'appel à une vigilance d'amour. Le chrétien est un veilleur, non pas un homme terrifié, mais une fiancée qui attend son époux. Et puis le texte devient plus précis. Car au dernier jour, on verra se multiplier les faux prophètes et les corrupteurs, les brebis se changer en loups et l'amour en haine. Avec les progrès de l'iniquité, les hommes se haïront, se poursuivront, se trahiront les uns les autres. Et alors paraîtra le séducteur du monde, se donnant pour fils de Dieu. Il fera des signes et des prodiges. La terre sera livrée entre ses mains et il commettra des iniquités et des crimes tels qu'il n'en fut jamais commis depuis le commencement des siècles. Voilà déjà esquissé les traits majeurs que les pères vont développer. L'Antichrist, à la suite de saint Jean, est ici présenté comme le séducteur du monde. Son arme première n'est donc pas la force brutale, mais la tromperie. Il se fait passer pour le Fils de Dieu. Il fait des signes, des prodiges, comme Jésus a pu en faire. Et derrière cette apparence de sainteté, c'est l'iniquité dans sa forme la plus concentrée. Le texte ajoute « Alors toute créature humaine entrera dans le feu de l'épreuve. Beaucoup se scandaliseront et périront, mais ceux qui auront persévéré dans la foi seront sauvés. » Il y aura donc une épreuve terrible où beaucoup succomberont, mais le salut est promis à ceux qui persévéreront. Jésus nous l'avait déjà dit, « Vous serez haïs de tous à cause de mon nom, mais celui qui persévérera jusqu'à la fin sera sauvé. » La Didaché nous montre, en fidélité aux Saintes Écritures, que l'Antichrist est un faux semblant, une contrefaçon du Christ, et que notre seule sécurité est de rester attaché au vrai et seul Sauveur. Le texte se termine par une proclamation d'espérance. Alors apparaîtront les signes de la vérité. Premier signe, les cieux ouverts. Deuxième signe, le son de la trompette. Troisième signe, la résurrection des morts. Alors le monde verra le Seigneur venant sur les nuées du ciel. Voyez le mouvement? Certes, le séducteur paraît, mais le Seigneur vient. C'est toute l'histoire du salut résumée. La Didaché est donc notre point de départ. Sobriété, vigilance, espérance. Passons maintenant au deuxième siècle, à un géant de la pensée chrétienne, saint Irénée de Lyon. Dans son traité contre les hérésies, Irénée offre la première grande synthèse théologique sur l'Antichrist. Selon lui, l'Antichrist n'est pas seulement un méchant parmi d'autres. Il est la récapitulation de toute l'apostasie, de tout le mensonge, de toute la rébellion contre Dieu depuis les origines. Écoutons ces lignes où Irénée décrit la nature profonde de ce personnage. Le diable veut se faire adorer comme Dieu, alors qu'il n'est qu'un apostat et un brigand, et se faire proclamer roi, alors qu'il n'est qu'un esclave. Car l'Antichrist, après avoir reçu toute la puissance du diable, viendra non comme un roi juste ni comme un roi légitime, c'est-à-dire soumis à Dieu, mais comme un roi impie, injuste et sans loi, comme un apostat, inique et meurtrier, comme un brigand, récapitulant en lui toute l'apostasie du diable et écartant les idoles pour persuader aux hommes que lui-même est Dieu, s'élevant lui-même comme l'idole unique, renfermant en lui les erreurs multiples des autres idoles. Et plus loin, faisant allusion à l'Apocalypse de Saint Jean et à la bête, figure de l'Antichrist, Irénée nous dit « Dans la bête qui doit venir aura lieu la récapitulation de toute iniquité et de toute tromperie, afin que toute la puissance de l'apostasie, ayant conflué vers elle et s'étant ramassée en elle, soit jetée dans la fournaise de feu. » Quelle description ! Irénée nous dit que l'Antichrist concentre en lui-même toute l'erreur diabolique. Il ne se contente pas d'être un adversaire parmi d'autres. Il est le résumé de tout le mal. Il supprime les fausses divinités, non pour ramener au vrai Dieu, mais pour être lui-même adoré. C'est le paroxysme de l'idolâtrie, l'homme qui se fait Dieu. Irénée affirme cela en référence à saint Paul qui annonçait « Auparavant doit venir l'apostasie et se révéler l'homme impie, l'être perdu, l'adversaire, celui qui s'élève au-dessus de tout ce qui porte le nom de Dieu ou qui reçoit un culte, allant jusqu'à s'asseoir en personne dans le sanctuaire de Dieu, se produisant lui-même comme Dieu. » On le voit ici, l'aspect religieux est donc central. L'Antichrist ne se présente pas comme un athée. Il s'installe dans le temple de Dieu. Il usurpe le culte. C'est une tromperie spirituelle d'une extrême perversité. Il imite le Christ pour le supplanter. Et Irénée insiste, il s'agit bien du temple de Jérusalem, car il écrit « Le temple qui est à Jérusalem fut construit sur l'ordre du vrai Dieu. » Or, c'est dans cette ville que l'Antichrist transférera son règne. C'est dans ce temple que l'ennemi s'assiera, cherchant à se montrer comme le Christ. Vous voyez la ruse. Ce n'est pas une attaque frontale contre la religion. C'est une substitution. Et lui aussi prétend faire des miracles et des prodiges pour attirer l'adoration à lui. Mais Irénée nous met en garde. Ses signes et ses soi-disant miracles ne seront que le fruit des arts magiques. Il n'est pas étonnant, nous dit-il, que par le ministère des démons et des esprits apostats, il fasse des signes capables de séduire les habitants de la terre. Ce personnage imbu de lui-même ne cherche par là que la renommée de son propre nom. Comme le dit le Seigneur dans l'Évangile quand il s'adresse aux Juifs, « Moi, je viens au nom de mon Père, et vous ne me recevez pas. Si un autre vient en son propre nom, celui-là, vous le recevrez. » L'Antichrist est cet autre. Il vient en son propre nom. Et le monde qui a refusé le vrai Christ, le Verbe de Dieu, se laisse séduire par le faux, celui qui n'est que la bouche du néant. Irénée s'appuie ensuite sur le prophète Daniel au chapitre 7 pour décrire la domination tyrannique de cet homme. Il proférera des paroles contre le Très-Haut et maltraitera les saints du Très-Haut, et il entreprendra de changer les temps et la loi. Chers amis, remarquez ces trois traits. La parole blasphématoire contre Dieu, la persécution des saints et l'audace de vouloir changer les temps et la loi. C'est le portrait d'un tyran absolu qui ne se contente pas de dominer les corps, mais qui veut réorganiser le monde selon sa volonté, renverser l'ordre établi par Dieu. Irénée cite encore Daniel au chapitre 9. « Au milieu de la semaine, le sacrifice et l'oblation seront ôtés, et l'abomination de la désolation sera mise dans le temple. » Cette abomination de la désolation, c'est l'Antichrist lui-même installé dans le lieu saint. Jésus l'avait annoncé. Quand vous verrez l'abomination de la désolation dont a parlé Daniel le prophète établie dans le lieu saint, que celui qui l'y comprenne, alors que ceux qui sont en Judée s'enfuient sur les montagnes. Mais Irénée ne s'arrête pas à la description du mal. Il nous révèle aussi le sens de ce mystère. Et c'est ici que sa théologie devient lumineuse. Il explique que le chiffre 666, le nombre de la bête dans l'Apocalypse, n'est pas une simple énigme. C'est une clé théologique. Ce nombre exprimé par le chiffre 6, répété par les trois ordres de l'unité, indique la récapitulation de toute l'apostasie dans toute son étendue qui a eu lieu au commencement pendant les périodes intermédiaires et qui aura lieu à la fin, nous dit-il. Le 6 est le nombre de l'imperfection, juste en dessous du 7 qui est le nombre de la perfection et du Shabbat. Et Irénée explique en s'appuyant sur la Bible que 666 représente cette accumulation du mal depuis le commencement. Les 600 ans de Noé au moment du déluge, ce déluge qui extermina toute la race pervertie antérieure, la statue idolâtrique de Nabuchodonosor, préfiguration de l'Antichrist, que tout le monde devait adorer, haute de 60 coudées et large de 6 coudées. À cause d'elle, Ananias, Azarias et Misaël, qui ont refusé de l'adorer, ont été jetés dans la fournaise de feu. Et donc, toute cette période de mal, toute cette accumulation du mal durant les 6000 ans de l'âge du monde prendra finalement fin par un jugement divin comparé à un cataclysme de feu. 666 indique le nombre du nom de cet homme en qui est concentrée toute l'apostasie de 6000 ans, nous dit saint Irénée. L'Antichrist n'est donc pas un accident de l'histoire. Il est le fruit mûr de toute la rébellion humaine depuis le commencement. Il est l'aboutissement de ce que saint Paul appelle le mystère d'iniquité, qui est déjà à l'œuvre. Mais, et c'est essentiel, ce mystère d'iniquité a une fin. Et Irénée conclut en rappelant cette fin glorieuse. Le Seigneur Jésus le tuera, l'Antichrist donc, par le souffle de sa bouche et le détruira par l'éclat de sa venue. Il cite saint Paul dans sa deuxième lettre aux Thessaloniciens au chapitre 2. L'Antichrist disparaîtra donc. Le Christ demeurera. Toute la puissance satanique concentrée en un seul homme ne résiste pas à un souffle du Seigneur. Et c'est cela notre espérance. Venons-en maintenant à notre troisième témoin, saint Hippolyte de Rome, au début du IIIe siècle. C'est en général à lui qu'on attribue le traité du Christ et de l'Antichrist. Ce traité nous offre la synthèse la plus complète de l'Antiquité chrétienne sur ce sujet. Il reprend tout ce qu'on dit avant lui, les Écritures, la Didaché, saint Irénée, et il organise ces données en un tableau d'une extraordinaire précision où l'image de l'Antichrist devient de plus en plus nette. Le but de cette entreprise n'étant pas de satisfaire notre curiosité, mais d'affermir notre résistance spirituelle. Hippolyte commence par une comparaison saisissante entre le Christ et l'Antichrist. Écoutez bien. Le Christ est un lion. L'Antichrist est pareillement un lion. Le Christ est roi. L'Antichrist est roi. Le Seigneur s'est montré comme un agneau. L'Antichrist cachera sa nature de loup sous la douceur d'un agneau. Le Sauveur a été circoncis lors de sa venue dans le monde. L'Antichrist le sera pareillement. Le Seigneur a envoyé ses apôtres prêcher toutes les nations. Il enverra aussi en tout lieu de faux apôtres. Le Sauveur est venu ramener au bercail les brebis égarées. L'Antichrist rassemblera également autour de lui ceux des siens qui seront dispersés. Le Sauveur a construit un temple avec sa chair. L'Antichrist construira aussi un temple à Jérusalem. Quel contraste lumineux! L'Antichrist est une contrefaçon systématique du Christ. Il imite tout, le roi, l'agneau, l'envoi des prédicateurs, le rassemblement du troupeau, la circoncision et même le temple. Mais tandis que le Christ a bâti son temple dans sa chair mystique, l'Église, L'Antichrist veut reconstruire un temple matériel à Jérusalem pour y être adoré. C'est le piège ultime, une religion sans Dieu, un culte sans vérité. C'est une façon de détourner l'adoration due à Dieu vers lui et à travers lui vers Satan lui-même. Et Hippolyte va plus loin. Il nous révèle l'origine de l'Antichrist. Là où Irénée suggérait son origine juive de la tribu de Dan, Hippolyte l'affirme nettement. En tous les cas, c'est sa compréhension des Écritures qui lui fait dire cela. Il cite la prophétie de Jacob dans la Genèse concernant son fils Dan. Que Dan devienne un serpent sur le chemin, mordant le pied du cheval. Puis il ajoute cette exégèse percutante. Qui peut être le serpent, si ce n'est le trompeur des origines, le tentateur, celui qui est mentionné dans la Genèse, celui qui a séduit Ève et fit pécher Adam. Vous voyez la cohérence. Le Christ sort de la tribu de Judas, le lion de la race de David. L'Antichrist sort de la tribu de Dan, le serpent venimeux qui mord le pied. C'est l'opposition totale entre le sauveur et le séducteur. Et c'est lui, cet Antichrist, qui surgira comme conquérant qui cherche à prendre la domination sur les pays qui l'entourent, comme homme de guerre, mais aussi comme tyran, roi, mauvais juge et fils du diable, selon Hippolyte, qui n'hésite pas à citer Jérémie pour corroborer sa pensée. Depuis Dan, nous entendrons le son de la course de ses chevaux. Au son du hennissement de la charge de ses chevaux, toute la terre sera ébranlée. Il viendra et dévorera le pays et tous ses biens, la ville et ses habitants. Et Hippolyte, comme Irénée d'ailleurs, pensait que c'était pour cette raison que dans l'Apocalypse, cette tribu, la tribu de Dan, n'était pas incluse parmi celles qui seraient sauvées. Et de fait, c'est vrai et étonnant. C'est la seule tribu qui n'est pas marquée au front du sceau des serviteurs de Dieu, au chapitre 7 de l'Apocalypse. Hippolyte développe ensuite la méthode de l'Antichrist, la séduction et la tromperie. Il s'appuie sur l'Apocalypse de Jean au chapitre 13 qui le décrit comme une bête qui avait deux cornes semblables à celles de l'agneau, mais qui parlait comme un dragon. Hippolyte explique « La bête qui monte de la terre est le règne à venir de l'Antichrist. » Pour les deux cornes, l'une indique l'Antichrist et l'autre son faux prophète qui l'accompagne. De ce qu'il est dit que ses cornes sont semblables à celles de l'agneau, cela signifie qu'il voudra se faire passer pour l'égal du Fils de Dieu et se présenter lui-même comme roi. De ce qu'il parle comme le dragon, cela veut dire qu'il séduira par un langage hypocrite. C'est la définition même de la tromperie démoniaque. Une apparence d'agneau, une réalité de dragon. Et le dragon, nous savons qui c'est. C'est Satan. L'Antichrist viendra avec des paroles douces, des promesses de paix, des miracles impressionnants. Mais c'est pour mieux éblouir et tromper son monde. Et Hippolyte reprend les paroles de Saint Jean dans l'Apocalypse qui décrit le système de domination économique et religieux mis en place par l'Antichrist. La bête fera que tous les hommes, petits et grands, riches et pauvres, libres et esclaves, reçoivent d'elle un signe à la main droite ou au front, et que personne ne puisse ni acheter ni vendre si ce n'est celui qui aura le signe ou le nom de la bête ou le nombre de son nom. Et Hippolyte

dépendent de l'adoration qu'on lui rend. C'est la tyrannie dans sa forme la plus absolue. Il veut non seulement les corps, mais les âmes, et il utilise la pression matérielle pour briser la résistance spirituelle. Hippolyte, citant Isaïe, nous montre aussi l'orgueil démesuré de cet homme. Tu as dit dans ton cœur, « Je monterai dans le ciel, je placerai mon trône au-dessus des étoiles, je serai semblable au Très-Haut. » C'est le péché originel répété à l'échelle humaine, l'orgueil qui veut s'égaler à Dieu. L'Antichrist est le fils de cette rébellion. Il est, selon les expressions mêmes d'Hippolyte, le fils du diable et le vase de Satan. Et Hippolyte utilise une image étonnante pour décrire sa méthode de séduction. Il cite Jérémie au chapitre 17. « Comme la perdrix couve des œufs qui ne sont point à elle, ainsi l'injustice s'enrichit du bien des autres par son injustice. » Puis Hippolyte développe cette parabole. La perdrix est un oiseau vantard et qui, si elle vient à apercevoir dans le nid d'une autre perdrix des petits perdreaux, elle les attire en imitant le cri de leur père et mère. Les petits perdreaux, trompés par ces cris, viennent vers elle. Alors l'oiseau trompeur s'entoure de ces petits perdreaux qui ne lui appartiennent pas et s'en glorifie comme s'ils étaient siens. Cette figure employée par le prophète s'applique parfaitement à la conduite de l'Antichrist. Il appellera à lui tous les hommes, voulant s'approprier ce qui ne lui appartient pas, puisque nous appartenons à Dieu, promettant à tous la libération, lui qui n'est pas capable de se sauver lui-même. Quelle image parlante! L'Antichrist est une perdrix. Il imite la voix du vrai pasteur. Il attire les brebis par des promesses mensongères. Mais les brebis qui connaissent la voix du vrai berger ne se laissent pas tromper. C'est pourquoi il est tellement important pour nous de connaître la voix du Christ dans les Écritures, dans la tradition de l'Église, dans l'enseignement des pères. C'est notre seule protection. L'amour de la vérité sera notre vaccin contre ces illusions diaboliques. Hippolyte décrit ensuite les persécutions avec une force dramatique, en s'appuyant sur l'Apocalypse au chapitre 12, qui nous dit que le dragon, se voyant précipité sur la terre, poursuivit la femme, puis alla faire la guerre au reste de ses enfants, ceux qui gardent les commandements de Dieu et possèdent le témoignage de Jésus. Hippolyte explique que la femme, c'est l'Église. Le dragon, c'est Satan, agissant par l'Antichrist. Et la persécution s'abat sur ceux qui gardent les commandements de Dieu et confessent le Christ. C'est la définition même du vrai chrétien. Fidélité aux commandements, confession de la foi. Voilà notre bouclier. Hippolyte cite ensuite les paroles du Christ dans Matthieu 24. Quand vous verrez que l'abomination de la désolation sera dans le lieu saint, alors que ceux qui sont dans la Judée s'enfuient sur les montagnes, car l'affliction de ce temps-là sera si grande qu'il n'y en a point eu de pareil depuis le commencement du monde. Mais Hippolyte, comme Irénée avant lui, ne laisse pas son lecteur dans l'effroi. Il décrit la fin de l'Antichrist avec une certitude absolue, en citant saint Paul. « Le Seigneur Jésus le tuera par le souffle de sa bouche et le détruira par l'éclat de sa venue. » Et surtout, il affirme la pleine victoire de Christ après ses 3 ans et demi d'épreuve en rappelant la prophétie de Daniel. « Je vis le Fils de l'homme qui venait sur les nuées du ciel et qui s'avançait vers l'Ancien des jours. Il lui fut donné la puissance, la gloire et la domination. Et tous les peuples, toutes les tribus et toutes les langues le serviront. Sa puissance sera éternelle et ne périra pas. » Hippolyte décrit aussi la résurrection des morts, le jugement et le règne éternel des saints. Tout l'ouvrage est construit comme une progression. Du Christ vrai à l'Antichrist faux, puis au triomphe définitif du Christ, voie, vérité et vie. Chers amis, nous arrivons au terme de ce voyage à travers 3 siècles de tradition chrétienne. Que retenons-nous ? D'abord que l'Antichrist n'est pas un mythe, une légende, un personnage de fiction. Il est une réalité prophétique, attestée par les Écritures, approfondie par les Pères.

0: Mais il n'est pas une fatalité terrifiante, il est un avertissement. Deuxièmement, nous avons vu se préciser son portrait. De la Didaké à Hippolyte, de plus en plus de traits apparaissent. Sa séduction par les faux miracles, son imitation du Christ, son installation dans le temple, son contrôle tyrannique des nations, sa persécution des saints, son orgueil jusqu'à se faire passer pour Dieu, sa nature de fils du démon et sa fin brusque par la seule venue du Seigneur. Troisièmement, et c'est le plus important, nous avons vu que tous ces pères, après avoir décrit le mal, pointent toujours vers le Christ. La connaissance de l'Antichrist n'a qu'un but, nous faire reconnaître le vrai Christ et nous y cramponner. Saint Hippolyte lui-même, au début de son traité, explique pourquoi il écrit ces choses. Il dit « J'ai lieu d'espérer que cette étude, en fortifiant votre esprit et en jetant dans votre cœur, comme dans une terre toute préparée, une semence féconde, vous servira de sauvegarde à l'avenir contre les dangers du monde. » Ce n'est donc pas de la peur que nous offrent les pères, c'est de la clarté. Et la clarté chasse la peur. Alors que faire, nous qui vivons 20 siècles plus tard? D'abord, rester enracinés dans le Christ, lire les Écritures avec l'Église, connaître la tradition. Car l'Antichrist trompe ceux qui ignorent la voix du vrai pasteur. Ensuite, cultiver l'amour de la vérité. La vérité, c'est le Christ lui-même. Enfin, vivre dans l'espérance. Quelle que soit l'ampleur de la tromperie, quelle que soit la violence de la persécution, le Christ est le Seigneur de l'histoire. Un seul souffle de sa bouche et l'Antichrist disparaîtra. Comme disait Irénée, le chiffre 666 est le résumé de toute l'apostasie. Mais le Christ est le commencement et la fin, l'alpha et l'oméga. Et donc, toute l'iniquité du monde, concentrée en un seul homme, ne pèse pas lourd face à l'amour infini du Sauveur, vrai Dieu et vrai homme, face à sa toute-puissance divine. Alors, chers amis, ne craignons pas. Veillons, prions, aimons et confessons toujours le Christ. Que le Seigneur vous bénisse et vous garde dans sa paix.
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2: C'est un dernier entretien de cette série des clés pour vivre où je reçois Suzanne Joseppi-Testu avec cet ouvrage L'audace de la rencontre à l'école de Saint-François d'Assise aux éditions Nouvelle Cité. Bonjour Suzanne Joseppi-Testu.
3: Bonjour.
2: Alors vous nous avez livré un peu votre expérience dans cette écriture, ce dernier ouvrage où vous avez finalement obéi.
3: J'ai obéi.
2: Merci d'avoir eu cette ouverture, voilà, et ce beau témoignage d'un auteur, de vous être un peu livré. Alors on va terminer, je l'espère, en beauté, toujours avec l'homme François. 8 siècles après sa mort, François d'Assise, l'homme François, le frère François, l'ami François, continue de toucher des hommes et des femmes, des croyants, des non-croyants. Alors quel est un peu ce secret de l'homme François, du frère François? Qu'est-ce qui rend François si actuel aujourd'hui pour qu'on en parle encore et encore?
3: Alors c'est une grande question. Je crois que, en fin de compte, je crois que ce qui le rend actuel, c'est qu'il est extrêmement différent. Alors en même temps, il nous apporte une différence. Il nous apporte l'homme dans une profonde humilité. Il nous apporte une image de grande simplicité, chose que nous ne savons plus être. Nous manquons d'humilité aussi. Ça ne veut pas dire que nous ne sommes pas humbles. Bien sûr que nous avons des moments d'humilité. Mais nous sommes dans un monde où l'ego prend toute sa place, où l'homme se prend pour un dieu, donc il n'a plus besoin de Dieu. Il nous apporte ce monde de la foi, de l'évangile. Il nous montre que malgré toutes les épreuves, malgré toutes les souffrances qu'il a rencontrées, malgré toutes les difficultés, toutes les incompréhensions, il nous montre que la foi est toujours possible, même dans ce monde en furie, même dans ce monde de folie. Et il est certain que tout cela pourrait paraître un peu désuet, un peu irréel, un peu utopiste, mais ça ne l'est pas. Parce que j'en fais l'expérience, ce n'est pas pour parler de mon expérience personnelle, mais quand on rencontre des personnes, et surtout en accompagnement, ou même dans sa paroisse, ou dans le quotidien, au hasard des rencontres ou des voyages, dès l'instant où on parle en vérité, comme François l'a fait, dès l'instant où on apprend à être profondément présent dans la présence de la personne, c'est-à-dire où on est dans une écoute profonde, attentive, aimante, où on sait regarder la personne avec son humanité, avec ma propre humanité, ma propre expérience humaine, mais le plus possible avec le regard du Seigneur, parce que justement moi-même je me laisse regarder par le Christ, je me laisse aimer par le Christ au-delà de toutes mes misères, eh bien je me rends compte qu'il y a un besoin immense dans ce monde, d'amour, de tendresse, de dimension spirituelle, de dimension relationnelle, de foi, et que je pense sincèrement qu'il est de notre responsabilité en tant que croyants, en tant que chrétiens, de croire que la relation est possible, que la transmission de la parole est possible, et qu'il nous est toujours possible, et même que c'est un impératif, je crois, d'aider la personne, les personnes que nous rencontrons et qui sont en recherche de sécurité, j'ai envie de dire, d'amour, de tendresse, de les aider à entrer dans l'évangile, de les aider à ce retour à la foi. parce que je pense qu'il y a un besoin extrêmement important et que ce n'est pas notre époque, comme nous l'avons déjà dit, que ce n'est pas la violence de notre époque qui empêche cette chose-là. Je crois que c'est nous qui en avons la responsabilité, nous ne devons pas avoir peur, nous ne devons pas penser que ce n'est pas possible. Et c'est ce que François d'Assise nous apprend.
2: Alors, François d'Assise, l'homme François, que vous aimez nommer l'homme François.
3: Oui, l'homme François.
2: L'homme François, le frère et l'ami François, revenez aujourd'hui dans notre monde, notre société. Qu'est-ce qu'il regarderait aujourd'hui, ce frère et cet homme, avec émerveillement? Et qu'est-ce qui le ferait souffrir? Donc, deux questions en une.
3: Je vais commencer par ce qui le ferait souffrir. Il souffrirait parce qu'il voit des milliers d'hommes, des millions d'hommes, dans une misère terrible. Il entend le cri des hommes, comme le Christ entend le cri des hommes. Et je pense que c'est ce qui a toujours fait souffrir François, c'est ce qui a fait souffrir le Christ. C'est pour ça que François a été confronté à la misère des hommes toute sa vie, a été confronté à leur souffrance. Et je crois que c'est ce qui le faisait le plus souffrir, et je crois que ce qui a été sa force en même temps. Et qu'est-ce qu'il nous dirait? La même chose que ce qu'il a dit il y a 800 ans. Nous allons fêter le 8e centenaire de la mort de François d'Assise, le 4 octobre. Et je pense que François ne changerait absolument pas son discours. Parce que les hommes de 2026 sont les hommes d'il y a 800 ans. Ce sont des hommes qui sont en quête de Dieu, même s'ils ne le disent pas. Ce sont des hommes qui sont en quête d'amour. Ce sont des hommes qui sont en quête de reconnaissance. Et qui sont en quête de regard, et qui sont en quête de simplicité. Toutes ces choses que nous avons un petit peu perdues, ou que nous ne savons pas redonner, que nous avons peur de redonner, parce que parfois, on a peur d'être ridicule en les donnant. Et François n'a pas eu peur. Et je pense qu'il nous dirait exactement les mêmes paroles, les mêmes gestes, qu'il irait à la rencontre des hommes et des femmes de la même manière, en les regardant avec amour. Quels que soient leurs actes.
2: Est-ce que c'est, on cherche souvent, on parle de dons ou de charisme, est-ce que c'est le charisme de l'homme François, de regarder l'autre avec amour et d'oser la relation, si on devait définir un petit peu le charisme?
3: Son grand charisme, c'est la pauvreté, c'est d'avoir fait le choix de la pauvreté, c'est son grand charisme. Mais derrière le mot pauvreté, il y a l'homme qui devient pauvre de lui-même. Et je crois qu'il nous apprend, nous avons dans ce monde, que ce soit nous-mêmes ou l'Église, nous avons à devenir pauvres. Et pour vraiment porter un regard d'amour sur l'autre, un regard de miséricorde, et être dans cette écoute et dans ce regard du Christ, nous avons à regarder l'autre comme un pauvre. Je suis le pauvre qui t'écoute. Je suis le pauvre qui t'écoute. Et c'est ce que François nous apprend, et c'est cette chose que nous avons perdue. Et cette chose-là, tout le monde peut la désirer. Tout le monde peut avoir ce charisme. Il suffit.
2: Vous venez de dire, nous l'avons perdu.
3: Oui.
2: Comment nous l'avons perdu?
3: Par facilité peut-être, par amour des choses de ce monde. Nous sommes tellement attachés aux choses de ce monde. Et bien sûr, moi la première, j'ai des attachements. Évidemment, je ne vais pas me croire plus forte que les autres. Mais par des attachements trop forts aux choses de ce monde, par l'attachement à des choses inutiles, par la sophistication de ce monde et de nos vies, nous avons perdu le sens de la simplicité. Nous avons perdu l'amour des choses belles et simples.
2: Donc, je parlais tout à l'heure, je vous interrogeais sur l'émerveillement de François. S'il revenait là à notre époque, 800 ans après, de quoi l'homme François serait-il émerveillé?
3: Tout simplement de la nature, tout simplement du monde. Comme je l'ai dit, il n'a pas rejeté le monde, il n'a pas renié le monde. François aimait ce monde avec tout ce qu'il contenait.
2: Et il aimait la relation.
3: Il aimait ses frères en humanité. Quel qu'il soit, mais Cela ne l'empêchait pas, malgré la misère du monde, malgré la violence, de regarder toute la création et de s'en émerveiller. Il ne faut penser à son cantique de la création. Il s'émerveillait de tout, mais il n'était pas naïf. Il ne mettait pas de côté les noirceurs du monde. Il savait les voir, il savait les nommer, mais cela ne l'empêchait pas d'être dans cette espérance de la vie. Il croyait en la vie, il croyait en la beauté, il croyait en la beauté de la création, et c'est ce qu'il a essayé de nous transmettre, c'est justement ce regard pour ne jamais perdre l'espérance. Je crois que c'est ce que François nous transmettrait.
2: C'est un peu ce regard qui a été perdu, au fond, en vous écoutant. Est-ce que...
3: Nous ne savons plus regarder.
2: Nous ne savons plus regarder.
3: Ni une belle fleur, ni la création. Heureusement, il y a quand même des hommes et des femmes qui regardent encore ces belles choses, bien sûr. Mais nous avons des écouteurs sur les oreilles. Nous avançons, nous marchons. Enfin, nous, moi, je ne marche pas avec, mais beaucoup marchent avec. Est-ce que nous savons croiser le regard d'une personne dans la rue? Est-ce que nous savons lui dire bonjour, même si nous ne la connaissons pas, quand nous la regardons dans la rue? Est-ce que nous savons simplement, si nous ne croisons qu'une seule personne, est-ce que nous osons dire bonjour? Ça, c'est la relation. C'est peut-être le début de la relation, et c'est le début d'une espérance. Parce que peut-être que le bonjour que nous disons à cette personne, elle ne s'y attendait pas, elle n'osait pas le dire elle-même. Et si on ose cela, on voit deux regards qui se croisent, on voit souvent un sourire, et c'est ce que François nous apprend. Il faut l'audace, il faut de l'audace. Et si la personne ne répond pas, ce n'est pas grave. Je lui ai dit bonjour et je lui ai souri.
2: Alors moi je vous souris, vous me souriez, je vais non pas vous dire bonjour, je vais vous dire au revoir.
3: Suzanne, au revoir, à bientôt.
2: En espérant vous retrouver aussi sur les ondes de nos radios chrétiennes.
3: Merci à tous les auditeurs aussi.
2: Merci à eux aussi, merci de leur fidélité et merci à vous qui avez été au rendez-vous. On est venu vous chercher, on vous a demandé d'écrire ce livre et vous avez, malgré un peu les batailles, vous avez dit oui.
3: J'ai obéi.
2: L'audace, vous avez obéi. Et c'est un beau livre que je conseille. Ce livre s'intitule, je redis le titre, L'audace. Et vous en avez parlé tout au long de cette série. L'audace de la rencontre à l'école de François d'Assise. Cette audace de la rencontre peut changer parfois nos regards, peut changer aussi parfois nos vies ou une vie, tout simplement. Suzanne Josépi-Testu, merci infiniment.
3: Merci à vous.
2: Au revoir.
3: Au revoir.

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1: Dans les Écritures, on trouve les deux expressions « Eucharistie », qui signifie « action de grâce » en grec, et « fraction du pain », pour signifier le sacrifice du corps et du sang du Seigneur. Saint Luc, dans les Actes des Apôtres, nous dit des fidèles, il se montrait assidu à l'enseignement des apôtres, fidèle à la communion fraternelle, à la fraction du pain et aux prières. C'est en Actes 2, verset 42. Donc, nous voyons que les signes de l'Église primitive dans les Actes des Apôtres sont l'enseignement des apôtres, la communion fraternelle, en grec la koinonia, qui comprend bien sûr le partage avec les pauvres et la fraction du pain. Et on pourrait ajouter aussi le ministère de Pierre, chef des apôtres, qui est vraiment omniprésent dans ces premiers chapitres du livre des Actes. En particulier, la communion fraternelle se traduisait par une mise en commun de tous les biens, comme il nous est dit en Actes 4, 35. Aucun d'entre eux n'était dans l'indigence, car tous ceux qui possédaient des terres ou des maisons les vendaient, apportaient le prix de ce qu'ils avaient vendu et le déposaient aux pieds des apôtres. Puis on le distribuait à chacun selon ses besoins. Donc cette communion fraternelle se traduisait par une organisation concrète de la charité placée sous la responsabilité des chefs de l'Église. Et Pierre, en tant que premier parmi des apôtres, incarne voilà cette figure de service et d'autorité qui veille à ce que personne ne soit délaissé dans cette première communauté des fidèles. Par ailleurs, c'est lui la référence ultime en cas de litige. Donc nous voyons très bien cela dans les Actes. Donc dans les Actes, voilà, il y a ces signes de l'Église primitive qui nous sont donnés et qui sont d'une part l'enseignement des apôtres qui transmettent ce qu'ils ont reçu du Seigneur Jésus, la communion fraternelle de tous les premiers fidèles entre eux et vis-à-vis bien sûr en particulier des pauvres, la fraction du pain et le ministère de Pierre. Ainsi, au cœur des signes de l'Église primitive se situe donc la fraction du pain. C'est un des mots pour dire l'Eucharistie, pour laquelle on dit ou bien action de grâce, donc Eucharistie, ou bien fraction du pain. Les deux mots se sont développés et sont dans l'Écriture. À Jérusalem, au premier temps, la lecture de la parole se faisait au temple et la fraction du pain dans les maisons, disent les Actes. En Actes 2, 46, jour après jour, d'un seul cœur, ils fréquentaient assidûment le temple et rompaient le pain dans leur maison, prenant la nourriture, leur nourriture avec joie et simplicité de cœur. Donc on retrouve les deux tables, n'est-ce pas, la table de la parole qui avait lieu tant que le temple exista, c'est-à-dire avant 70, car après il fut détruit donc par les Romains, qui avait lieu au temple, alors, avant 70, et puis ensuite la table de l'Eucharistie qui avait lieu dans les maisons des fidèles. Alors la fraction du pain, cette belle expression, eh bien, est en lien bien sûr avec la fraction à la messe de l'hostie consacrée, c'est la fraction de l'hostie dans le calice avant la communion. La fraction du pain, c'est au champ de l'agneau de Dieu, qu'elle se pratique par le prêtre, avec cette notion donc de partage, de koinonia, de communion qu'il y a derrière, de communion fraternelle et de communion au Christ, bien sûr. Ainsi, oui, la communion fraternelle, en particulier la koinonia, est en lien avec la rupture du pain, qui signifie le partage, mais aussi la rupture du corps du Christ dans la passion. Ainsi, la koinonia ou communion a deux dimensions essentielles, l'une verticale et transcendante signifiant la relation de tous les fidèles avec Dieu, l'autre horizontale signifiant le lien de tous les fidèles en tout temps et en tout lieu. On retrouve cela dans la première épître de Jean au chapitre 3, verset 7. Mais si nous marchons, dit Saint Jean, dans la lumière, comme il est lui-même dans la lumière, nous sommes en communion les uns avec les autres, et le sang de Jésus, son Fils, nous purifie de tout péché. Ou encore dans la première lettre de Saint Jean, toujours au chapitre 1, verset 3, ce que nous avons vu et entendu, nous vous l'annonçons à vous aussi, afin que vous aussi vous soyez en communion, koinonia en grec, en communion avec nous. Or, notre communion est avec le Père et avec son Fils, Jésus-Christ. Donc, il y a cette communion, disons, horizontale, signifiant le lien de tous les fidèles entre eux, et cette communion verticale et transcendante, signifiant la relation de tous les fidèles avec Dieu. Si les deux termes Eucharistie, action de grâce et fraction du pain sont donc scripturaires et dans l'Écriture pour signifier le don du corps et du sang du Seigneur, aujourd'hui, on revient à Eucharistie, qui est plus traditionnel et plus directement significatif que messe, qui est toujours bien sûr en usage pour signifier le sacrement, la messe. Mais on revient souvent, aujourd'hui, plus souvent en tout cas, à Eucharistie, donc qui veut dire remerciement et action de grâce, et qui est scripturaire. On dira aussi le mémorial de la Passion. Oui, mais mémorial, nous l'avons vu, c'est plus bien sûr que de la mémoire, c'est la pratique, la mise en œuvre de la Passion, de la mort et de la résurrection du Seigneur qui nous rejoint dans le sacrement et qui nous envoie aussi en mission pour en témoigner. On parle aussi du saint sacrifice de la messe. Le saint sacrifice, c'est une très belle expression, mais qui, elle, viendra beaucoup plus tard, même si, en soi, le saint sacrifice du Seigneur, c'est le cœur de l'épître aux Hébreux. Mais c'est surtout le Concile de Trente, au XVIe siècle, qui a demandé de revenir à cela et d'adopter cette expression pour que la messe ne soit pas une pure scène protestante, donc après la réforme protestante. Et bien sûr, cette expression a été refusée par les luthériens. Alors les orientaux, les orthodoxes ou les catholiques orientaux ont la belle expression « la sainte liturgie » ou « la sainte et divine liturgie ». Donc la sainte liturgie, c'est orthodoxe, c'est oriental, c'est œcuménique en fait. On parlera notamment de la divine liturgie de Saint Jean Chrysostome en Orient. Autre expression courante pour désigner l'Eucharistie, les saints mystères, ou encore le Saint-Sacrement de l'autel. On dira le Saint-Sacrement est conservé au tabernacle. Ça désigne plus ici la présence réelle du Christ au tabernacle, mais qui bien sûr vient de la célébration de l'Eucharistie. Ainsi, l'expression « Saint-Sacrement de l'autel » est plutôt orientée vers l'adoration du Saint-Sacrement au tabernacle et exposée dans l'ostensoire, et est particulièrement orientée vers la fête Dieu instaurée au Moyen-Âge et qui s'est énormément développée en Occident à la Renaissance. Par contre, nos frères d'Orient n'ont pas la dévotion au Saint-Sacrement comme nous, au niveau où nous l'avons. Ils gardent bien sûr le Saint-Sacrement dans le tabernacle, derrière l'iconostase, mais enfin, ils n'ont pas d'adoration eucharistique hors de la liturgie. Ça, c'est vraiment latin et c'est bien. Alors, certains diront qu'on a peut-être trop insisté, nous, sur l'adoration, mais ce qu'on voulait, à partir du Moyen-Âge notamment, ce qu'ont voulu les fidèles, c'était voir l'hostie. Et l'ostensoir, eh bien, c'est fait, bien sûr, pour montrer, ça vient du verbe latin ostendere, donc montrer dans des pièces d'orfèvrerie qu'on appelait des monstrances, et qui au point de départ d'ailleurs étaient des reliquaires pour les reliques des martyrs, où c'est le bon Dieu, l'hostie consacrée, qui a pris la place de la relique en Occident, comme l'art le montre. Dans le Saint-Sacrement de l'autel, là, on insiste sur la présence réelle, bien sûr, qui est liée à cela. La monstrance, le fait de montrer, Dieu se donne dans la communion et s'offre à nos regards dans l'adoration sous le voile du pain consacré. Ainsi, ça a été au Moyen-Âge et à la Renaissance l'apparition de l'adoration en Occident, inconnue des Grecs et des Orientaux, a priori, même s'ils ont une vénération, bien sûr, pour le Saint-Sacrement, hein, qu'ils gardent précieusement, mais derrière l'iconostase, le mur d'icônes de leurs églises. Et puis, bien sûr, il y a l'expression « la communion ». C'est la belle expression, s'il en est, qui exprime l'acte le plus intime, qui est le fait de communier au corps du Christ. Oui, communion, parce que c'est par ce sacrement que nous nous unissons au Christ, qui nous rend participants de son corps et de son sang pour former un seul corps. Et associer la propre offrande de nos vies à la sienne. On appelle encore l'Eucharistie les choses saintes, en grec ta agia sancta. C'est le sens premier, en fait, de la communion des saints. La communion des saints, bien sûr, c'est la communion des saints entre eux, mais c'est aussi et surtout, sans doute, la communion de tous aux choses saintes. Donc, tous les fidèles, tous les saints en puissance, nous communions aux choses saintes et par-dessus tout, au corps et au sang du Christ, mort et ressuscité pour nous. Alors, toutes ces expressions pour signifier l'Eucharistie sont tout à fait vénérables et magnifiques, mais les gens utilisent le plus souvent le mot « messe ». Messe qui, étymologiquement, vient de « missio », ça signifie la mission, ça signifie l'envoi, l'envoi en mission rendue nécessaire et possible par notre communion au corps et au sang du Christ. Alors, au temps où le Monseigneur Charles était aumônier des étudiants à Paris, disons dans les années 68, eh bien les cathos, bon, disons c'était les gens qui allaient à la messe, et on les appelait les thalas. Et quand Monseigneur Charles a publié un journal pour les cathos de la Sorbonne, il l'a appelé thalas Sorbonne. Donc c'était un petit peu une bravade. Voilà, c'était une expression en fait qui fut utilisée, les thalas, depuis le début du XXe siècle, et notamment à l'époque de l'affaire des fiches au début du XXe siècle, où les officiers dans l'armée étaient suspects devant l'autorité quand ils laissaient leurs soldats pratiquer le dimanche. Alors c'est la phrase de je ne sais plus lequel d'entre eux, je crois que c'est Foch, qui, jeune colonel, répondant au tribunal qu'il accusait de laisser ses hommes aller à la messe le dimanche. On lui dit « Mon colonel, est-il vrai qu'il y a des gens qui vont à la messe avec vous, de votre régiment ?» Et il répondait « Monsieur le Président, étant moi-même le premier à la messe, au premier rang, je ne vois pas ceux qui sont dans mon dos. » Chapeau. Bon, ça c'est le passé, mais voyez, quoique... souvent, voilà. En tout cas, aujourd'hui, les cathos sont bien identifiés comme les gens qui vont à la messe, les thalas.

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Radio Espérance, lecture du chapitre 1 de l'Épître aux Romains. Adresse. Paul, serviteur du Christ Jésus, apôtre par vocation, mis à part pour annoncer l'évangile de Dieu, que d'avance il avait promis par ses prophètes dans les Saintes Écritures, concernant son Fils, issu de la lignée de David selon la chair, établi Fils de Dieu avec puissance, selon l'Esprit de sainteté, par sa résurrection des morts, Jésus-Christ notre Seigneur, par qui nous avons reçu grâce et apostolat, pour prêcher à l'honneur de son nom l'obéissance de la foi parmi tous les païens, dont vous faites partie vous aussi, appelés de Jésus-Christ, à tous les bien-aimés de Dieu qui sont à Rome, aux saints par vocation, à vous grâce et paix, de par Dieu notre Père et le Seigneur Jésus-Christ.

action de grâce et prière. Et d'abord, je remercie mon Dieu par Jésus-Christ à votre sujet, à tous, de ce qu'on publie votre foi dans le monde entier. Car Dieu m'est témoin, à qui je rends un culte spirituel en annonçant l'évangile de son Fils, avec quelle continuité je fais mémoire de vous et demande constamment dans mes prières d'avoir enfin une occasion favorable, si Dieu le veut, d'aller jusqu'à vous. Car j'ai un vif désir de vous voir, afin de vous communiquer quelques dons spirituels pour vous affermir, ou plutôt éprouver le réconfort parmi vous de notre foi commune à vous et à moi. Je ne veux pas vous laisser ignorer, frères, que j'ai souvent projeté de me rendre chez vous, mais j'en fus empêché jusqu'ici, afin de recueillir aussi quelques fruits parmi vous comme parmi les autres païens. Je me dois aux Grecs comme aux barbares, aux savants comme aux ignorants. De là mon empressement à vous porter l'Évangile, à vous aussi, habitants de Rome. »

énoncé de la thèse. Car je ne rougis pas de l'Évangile. Il est une force de Dieu pour le salut de tout homme qui croit, du juif d'abord, puis du grec. Car en lui, la justice de Dieu se révèle de la foi à la foi, comme il est écrit, « Le juste vivra de la foi ».

Première section, les païens et les juifs sous la colère de Dieu. Les païens, objet de la colère de Dieu. En effet, la colère de Dieu se révèle du haut du ciel contre toute impiété et toute injustice des hommes qui tiennent la vérité captive dans l'injustice. Car ce qu'on peut connaître de Dieu est pour eux manifeste. Dieu, en effet, le leur a manifesté. Ce qu'il a d'invisible depuis la création du monde se laisse voir à l'intelligence, à travers ses œuvres, son éternelle puissance et sa divinité, en sorte qu'ils sont inexcusables, puisqu'ayant connu Dieu, ils ne lui ont pas rendu comme un Dieu de gloire ou action de grâce, mais ils ont perdu le sens dans leur raisonnement et leur cœur inintelligent s'est enténébré. Dans leur prétention à la sagesse, ils sont devenus fous et ils ont changé la gloire du Dieu incorruptible contre une représentation, simple image d'homme corruptible, d'oiseau, de quadrupède, de reptile. Aussi Dieu les a-t-il livrés selon les convoitises de leur cœur à une impureté où ils avilissent eux-mêmes leur propre corps, eux qui ont échangé la vérité de Dieu contre le mensonge, adoré et servi la créature de préférence au Créateur, qui est béni éternellement. Amen. Aussi Dieu les a-t-il livrés à des passions avilissantes, car leurs femmes ont échangé les rapports naturels pour des rapports contre nature. Pareillement, les hommes, délaissant l'usage naturel de la femme, ont brûlé de désir les uns pour les autres, perpétrant l'infamie d'homme à homme et recevant à leur personne l'inévitable salaire de leur égarement. Et comme ils n'ont pas jugé bon de garder la vraie connaissance de Dieu, Dieu les a livrés à leur esprit sans jugement, pour faire ce qui ne convient pas. Remplis de toute injustice, de perversité, de cupidité, de malice, ne respirant qu'envie, meurtre, dispute, fourberie, malignité, diffamateur, détracteur, ennemi de Dieu, insulteur, orgueilleux, fanfaron, ingénieux au mal, rebelle à leurs parents, insensé, déloyaux, sans cœur, sans pitié. Connaissant bien pourtant le verdict de Dieu qui déclare dignes de mort les auteurs de pareilles actions. Non seulement ils les font, mais ils approuvent encore ceux qui les commettent.

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Chapitre 2. Les Juifs à leur tour objet de la colère divine. Aussi es-tu sans excuse, qui que tu sois, toi qui juges. Car en jugeant autrui, tu juges contre toi-même, puisque tu fais de même, toi qui juges. Et nous savons que le jugement de Dieu s'exerce selon la vérité sur les auteurs de pareilles actions. Es-tu compte, toi qui juges ceux qui les commettent, et qui les fait toi-même, que tu échapperas au jugement de Dieu? Ou bien méprises-tu ses richesses de bonté, de patience, de longanimité, sans reconnaître que cette bonté de Dieu te pousse au repentir? Par ton endurcissement et la pénitence de ton cœur, tu amasses contre toi un trésor de colère. Au jour de la colère, où se révélera le juste jugement de Dieu, qui rendra chacun selon ses œuvres. À ceux qui par la constance dans le bien recherchent gloire, honneur et incorruptibilité, la vie éternelle. Aux autres, âmes rebelles, indociles à la vérité et dociles à l'injustice, la colère et l'indignation, tribulation et angoisse à toute âme humaine qui s'adonne au mal, aux Juifs d'abord, puis aux Grecs. Gloire, honneur et paix à quiconque fait le bien, aux Juifs d'abord, puis aux Grecs. Car Dieu ne fait pas exception des personnes. »

malgré la loi. En effet, quiconque aura péché sans la loi périra aussi sans la loi. Et quiconque aura péché sous la loi, par la loi sera jugé. Ce ne sont pas les auditeurs de la loi qui sont justes devant Dieu, mais les observateurs de la loi qui seront justifiés. En effet, quand des païens privés de la loi accomplissent naturellement les prescriptions de la loi, ces hommes, sans posséder de loi, se tiennent eux-mêmes lieu de loi. Ils montrent la réalité de cette loi inscrite en leur cœur, approuvent le témoignage de leur conscience, ainsi que les jugements intérieurs de blâme ou d'éloge qu'ils portent les uns sur les autres. Au jour où Dieu jugera les pensées secrètes des hommes, selon mon évangile, par le Christ Jésus. Mais si toi, qui arbores le nom de Juif, qui te repose sur la loi, qui te glorifie en Dieu, qui connais sa volonté, qui discerne le meilleur, instruit par la loi, et ainsi te flatte d'être toi-même le guide des aveugles, la lumière de qui marche dans les ténèbres, l'éducateur des ignorants, le maître des simples, parce que tu possèdes dans la loi l'expression même de la science et de la vérité, eh bien, l'homme qui enseigne autrui, tu ne t'enseignes pas toi-même. Tu prêches de ne pas dérober et tu dérobes. Tu interdis l'adultère et tu commets l'adultère. Tu abhorres les idoles et tu pilles leur temple. Toi qui te glorifies dans la loi en transgressant cette loi, c'est Dieu que tu déshonores. Car le nom de Dieu, à cause de vous, est blasphémé parmi les nations, dit l'Écriture. »

malgré la circoncision. La circoncision, en effet, te sert si tu pratiques la loi. Mais si tu transgresses la loi, avec ta circoncision, tu n'es plus qu'un incirconcis. Si donc l'incirconcis garde les prescriptions de la loi, son incirconcision ne vaudra-t-elle pas une circoncision ? Et celui qui physiquement

Chapitre 3. Malgré les promesses de Dieu. Quelle est donc la supériorité du Juif? Quelle est l'utilité de la circoncision? Grande à tous égards. D'abord, c'est à eux que furent confiés les oracles de Dieu. Quoi donc si d'aucuns furent infidèles? Leur infidélité va-t-elle annuler la fidélité de Dieu? Certes non. Il faut que Dieu soit véridique, et tout homme menteur, comme dit l'Écriture, afin que tu sois justifié dans tes paroles, et triomphe si l'on te met en jugement. Mais si notre injustice met en relief la justice de Dieu, que dire? Dieu serait-il injuste en nous frappant de sa colère? Je parle en homme. Certes non. Sinon, comment Dieu jugera-t-il le monde? Mais si mon mensonge a rehaussé la vérité de Dieu pour sa gloire, de quel droit suis-je jugé, moi aussi comme un pécheur? Ou bien, comme certains nous accusent outrageusement de le dire, devrions-nous faire le mal pour qu'en sorte le bien? Cela mérite leur condamnation.

Tous sont coupables. Quoi donc ? L'emportons-nous ? Pas du tout. Car nous avons établi que, juifs et grecs, tous sont soumis au péché, comme il est écrit. Il n'est pas de juste, pas un seul. Il n'en est pas de sensé, pas un qui recherche Dieu. Tous ils sont dévoyés, ensemble pervertis. Il n'en est pas qui fasse le bien. Non, pas un seul. Leur gosier est un sépulcre béant. Leur langue trame la ruse. Un venin d'aspic est sous leurs lèvres. La malédiction et l'aigreur remplissent leur bouche. Agiles sont leurs pieds à verser le sang. Ruines et misères sont sur leur chemin. Le chemin de la paix, ils ne l'ont pas connu. Nulle crainte de Dieu devant leurs yeux. Or, nous le savons, tout ce que dit la loi, elle le dit pour ceux qui sont sous la loi, afin que toute bouche soit fermée, et le monde entier reconnu coupable devant Dieu, puisque personne ne sera justifié devant lui par la pratique de la loi. La loi ne fait que donner la connaissance du péché. »

révélation de la justice de Dieu. Mais maintenant, sans la loi, la justice de Dieu s'est manifestée, attestée par la loi et les prophètes. Justice de Dieu par la foi en Jésus-Christ, à l'adresse de tous ceux qui croient, car il n'y a pas de différence. Tous ont péché et sont privés de la gloire de Dieu. Et ils sont justifiés par la faveur de sa grâce en vertu de la rédemption, accomplie dans le Christ Jésus. Dieu l'a exposé, instrument de propitiation par son propre sang moyennant la foi. Il voulait montrer sa justice, du fait qu'il avait passé condamnation sur les péchés commis jadis, au temps de la patience de Dieu. Il voulait montrer sa justice au temps présent, afin d'être juste et de justifier celui qui se réclame de la foi en Jésus-Christ.

le rôle de la foi. Où donc est le droit de se glorifier ? Il est exclu. Par quel genre de loi ? Celle des œuvres ? Non, par une loi de foi. Car nous estimons que l'homme est justifié par la foi, sans la pratique de la loi. Ou alors Dieu est-il le Dieu des Juifs seulement, et non point des païens ? Certes, également des païens, puisqu'il n'y a qu'un seul Dieu, qui justifiera les circoncis en vertu de la foi, comme les incirconcis par le moyen de cette foi. Alors, par la foi, nous privons la loi de sa valeur ? Certes non, nous la lui conférons.

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Troisième section, l'exemple d'Abraham. Chapitre 4. Abraham justifié par sa foi. Que dirons-nous donc d'Abraham, notre ancêtre, selon la chair? Si Abraham tint sa justice des œuvres, il a de quoi se glorifier. Mais non au regard de Dieu. Que dit en effet l'Écriture? Abraham crut à Dieu, et celui fut compté comme justice. À qui fournit un travail, on ne compte pas le salaire à titre gracieux. C'est un dû. Mais à qui, au lieu de travailler, croit en celui qui justifie l'impie, on compte sa foi comme justice. Exactement comme David proclame heureux l'homme à qui Dieu attribue la justice, indépendamment des œuvres. Heureux ceux dont les offenses ont été remises et les péchés couverts. Heureux l'homme à qui le Seigneur n'impute aucun péché. »

indépendamment de la circoncision. Cette déclaration de bonheur s'adresse-t-elle donc aux circoncis ou bien également aux incirconcis? Nous disons en effet que la foi d'Abraham lui fut comptée comme justice. Comment donc fut-elle comptée? Quand il était circoncis ou avant qu'il le fût? Non pas après, mais avant. Et il reçut le signe de la circoncision comme sceau de la justice de la foi qu'il possédait quand il était incirconcis. Ainsi devint-il à la fois le père de tous ceux qui croiraient sans avoir la circoncision, pour que la justice leur fût également comptée. Et le père des circoncis qui ne se contente pas d'être circoncis, mais marche sur les traces de la foi qu'avant la circoncision eut notre père Abraham. »

indépendamment de la loi. De fait, ce n'est point par l'intermédiaire d'une loi qu'agit la promesse faite à Abraham ou à sa descendance de recevoir le monde en héritage, mais par le moyen de la justice de la foi. Car si l'héritage appartient à ceux qui relèvent de la loi, la foi est sans objet et la promesse sans valeur. La loi, en effet, produit la colère, tandis qu'en l'absence de loi, il n'y a pas non plus de transgression. Aussi dépend-il de la foi, afin d'être donc gracieux, et qu'ainsi la promesse soit assurée à toute la descendance, qui se réclame non de la loi seulement, mais encore de la foi d'Abraham, notre père à tous, comme il est écrit « Je t'ai établi père d'une multitude de peuples ». Notre père devant celui auquel il a cru, le Dieu qui donne la vie aux morts et appelle le néant à l'existence. »

La foi d'Abraham est la foi du chrétien. Espérant contre toute espérance, il crut et devint ainsi père d'une multitude de peuples, selon qu'il fut dit, telle sera ta descendance. C'est d'une foi sans défaillance qu'il considéra son corps déjà mort, il avait quelques 100 ans, et le sein de Sarah, mort également. Appuyé sur la promesse de Dieu, sans hésitation ni incrédulité, mais avec une foi puissante, il rendit gloire à Dieu, certain que tout ce que Dieu a promis, il est assez puissant ensuite pour l'accomplir. Voilà pourquoi ce lui fut compté comme justice. Or, quand l'Écriture dit que sa foi lui fut comptée, ce n'est point pour lui seul. Elle nous visait également, nous à qui la foi doit être comptée, nous qui croyons en celui qui ressuscita d'entre les morts Jésus notre Seigneur, livré pour nos fautes et ressuscité pour notre justification. »

Chapitre 5. La justification, gage du salut. Ayant donc reçu notre justification de la foi, nous sommes en paix avec Dieu par notre Seigneur Jésus-Christ, lui qui nous a donné d'avoir accès par la foi à cette grâce en laquelle nous sommes établis, et nous nous glorifions dans l'espérance de la gloire de Dieu. Que dis-je ? Nous nous glorifions encore des tribulations, sachant bien que la tribulation produit la constance une vertu éprouvée, la vertu éprouvée l'espérance. Et l'espérance ne déçoit point, parce que l'amour de Dieu a été répandu dans nos cœurs par le Saint-Esprit qui nous fut donné. C'est en effet alors que nous étions sans force, c'est alors, au temps fixé, que le Christ est mort pour des impies. À peine en effet voudrait-on mourir pour un homme juste, pour un homme de bien, oui, peut-être, osera-t-on mourir. Mais la preuve que Dieu nous aime, c'est que le Christ, alors que nous étions encore pécheurs, est mort pour nous. Combien plus, maintenant justifiés dans son sang, serons-nous par lui sauvés de la colère. Si, étant ennemis, nous fûmes réconciliés à Dieu par la mort de son Fils, combien plus, une fois réconciliés, serons-nous sauvés par sa vie, et pas seulement cela, mais nous nous glorifions en Dieu par notre Seigneur Jésus-Christ, par qui, dès à présent, nous avons obtenu la réconciliation. »

libération du péché, de la mort et de la loi. Adam et Jésus-Christ. Voilà pourquoi, de même que par un seul homme le péché est entré dans le monde, et par le péché la mort, et qu'ainsi la mort a passé en tous les hommes, du fait que tous ont péché, car jusqu'à la loi il y avait du péché dans le monde. Mais le péché n'est pas imputé quand il n'y a pas de loi. Cependant, la mort a régné d'Adam à Moïse, même sur ceux qui n'avaient point péché d'une transgression semblable à celle d'Adam, figure de celui qui devait venir. Mais il n'en va pas du don comme de la faute. Si par la faute d'un seul, la multitude est morte, combien plus la grâce de Dieu et le don conféré par la grâce d'un seul homme, Jésus-Christ, se sont-ils répandus à profusion sur la multitude. Et il n'en va pas du don comme des conséquences du péché d'un seul. Le jugement, venant après un seul péché, aboutit à une condamnation. L'œuvre de grâce, à la suite d'un grand nombre de fautes, aboutit à une justification. Si en effet, par la faute d'un seul, la mort a régné du fait de ce seul homme, combien plus ceux qui reçoivent avec profusion la grâce et le don de la justice régneront-ils dans la vie par le seul Jésus-Christ. Ainsi donc, comme la faute d'un seul a entraîné sur tous les hommes une condamnation, de même l'œuvre de justice d'un seul procure à tous une justification qui donne la vie. Comme en effet, par la désobéissance d'un seul homme, la multitude a été constituée pécheresse, ainsi, par l'obéissance d'un seul, la multitude sera-t-elle constituée juste. La loi, elle, est intervenue pour que se multipliât la faute. Mais où le péché s'est multiplié, la grâce a surabondé. Ainsi, de même que le péché a régné dans la mort, de même la grâce régnerait par la justice, pour la vie éternelle, par Jésus-Christ notre Seigneur.

Chapitre 6. Le baptême. Que dire alors? Qu'il nous faut rester dans le péché pour que la grâce se multiplie? Certes non. Si nous sommes morts au péché, comment continuer de vivre en lui? Ou bien ignorez-vous que, baptisés dans le Christ Jésus, c'est dans sa mort que tous nous avons été baptisés? Nous avons donc été ensevelis avec lui par le baptême dans la mort, afin que, comme le Christ est ressuscité des morts par la gloire du Père, nous vivions, nous aussi, dans une vie nouvelle. Car si c'est un même être avec le Christ que nous sommes devenus par une mort semblable à la sienne, nous le serons aussi par une résurrection semblable. Comprenons-le, notre vieil homme a été crucifié avec lui, pour que fût réduit à la puissance ce corps de péché, afin que nous cessions d'être asservis au péché. Car celui qui est mort est affranchi du péché. Mais si nous sommes morts avec le Christ, nous croyons que nous vivrons aussi avec lui, sachant que le Christ, une fois ressuscité des morts, ne meurt plus, que la mort n'exerce plus de pouvoir sur lui. Sa mort fut une mort au péché, une fois pour toutes, mais sa vie est une vie à Dieu. Et vous, de même, considérez que vous êtes morts au péché et vivant à Dieu dans le Christ Jésus. »

service du péché et service de la justice. Que le péché ne règne donc plus dans votre corps mortel, de manière à vous plier à ses convoitises. Ne faites plus de vos membres des armes d'injustice au service du péché, mais offrez-vous à Dieu comme des vivants, revenus de la mort, et faites de vos membres des armes de justice au service de Dieu. Car le péché ne dominera pas sur vous. Vous n'êtes pas sous la loi. »

Quel avantage un homme aura-t-il à gagner le monde entier si c'est au prix de sa vie? Et que pourra-t-il donner en échange de sa vie? Matthieu 16, 26.

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Saint François de Sales, correspondance, les lettres d'amitié spirituelle. Ces lettres sont écrites aussi bien à des hérétiques qu'à des croyants, à des hommes qu'à des femmes, à des évêques ou des religieux qu'à des laïcs, à des célibataires qu'à des gens mariés, à des grands du monde qu'à des personnes modestes. Elles sont groupées par personnages, par cas spirituels et aussi selon l'ordre chronologique.

Introduction à la lettre 285. De cette sévérité à l'égard de son œuvre, Bénigne Milteau ne tint pas rigueur à François. Mais chacun des deux amis resta sur sa position. François intervint-il en haut lieu, comme l'ont dit certains, pour que le livre de Bénigne Milteau ne fût pas mis dès lors à l'index? Il le sera en 1623. Si le fait est exact, il prouve à quel point François pouvait être fidèle et dévoué à ses amis, même lorsqu'il contestait leurs opinions, et combien une légitime liberté lui était chère. La lettre que nous allons citer montre d'ailleurs combien il était opposé à tous les excès, qu'ils fussent dans le sens de l'autorité ou contre elle. Lettre 285. Vous m'avez grandement obligé, recevant en bonne part ma franchise, bien qu'à vrai dire, vous ne pouviez bonnement lui refuser ce gracieux accueil, puisqu'elle allait vers vous avec le sauf-conduit de votre semence, de votre invitation, et sous la faveur d'une vraie amitié. Aussi n'avais-je garde de lui donner le vol autrement. Je ne veux nullement répliquer sur la déclaration qu'il vous plaît de me faire de votre intention en l'édition du petit livre, car je serais Marie si j'avais jamais eu un seul petit soupçon au contraire. Mais je dirai seulement ce mot qui part de la condition de mon esprit. Si quelqu'un avait immodérément parlé ou écrit de l'autorité, il aurait grand tort, car il n'y a point de plus mauvaise façon de mal dire que de trop dire. Si on dit moins qu'il ne faut dire, il est aisé d'ajouter. Mais après avoir trop dit, il est malaisé de retrancher, et on ne peut jamais faire le retranchement si tôt qu'on puisse empêcher la nuisance de l'excès. Or, voici le haut point de la vertu, de corriger l'immodération modérément. Il est presque impossible d'atteindre à ce signe de perfection. Je dis presque, à cause de celui qui dit « Je gardais la paix avec ceux qui haïssaient la paix ». Autrement, je pense que je ne l'eusse pas dit, car les chasseurs poussent partout dans les buissons et retournent souvent plus gâtés que la bête qu'ils ont cuidée, c'est-à-dire pensée gâtée. La plupart de ces propos mal mesurés, qu'on dit ou qu'on écrit, sont plus heureusement repoussés par le mépris que par l'opposition. Mais n'en parlons donc plus. À César ce qui est à César, mais aussi à Dieu ce qui est à Dieu. Je vous écris sans loisir. Vous me supporterez, s'il vous plaît, selon votre bonté et ayant égard à mon affection, qui est toute inclinée à vous honorer et chérir très spécialement. Et sur cela, je prie notre Seigneur qu'il vous remplisse de la grâce, paix et suavité de son Saint-Esprit et donne sa sacrée bénédiction à toute votre famille, laissant au surplus pour ce porteur à vous dire comme notre fille se porte bien. Introduction à la lettre 286. À quel sujet Bénigne Milteau crut-il avoir perdu l'amitié de François en 1617-1618? Nous ne le voyons pas clairement. Quoi qu'il en soit, cela nous vaut une réponse bien précieuse de l'évêque de Genève. Et de surcroît, nous tenons là une confidence émouvante sur le différend qui, un instant, sépara François et Monseigneur Frémiot, son ami. On notera que François appelle à présent Bénigne Milteau, mon très cher frère. Lettre 286. Monsieur mon frère, je reçus à Grenoble la lettre qu'il vous plut de m'écrire le 6 décembre 1617.
Mais que vous dirais-je? Ni moi, je ne crois pas que jamais vous puissiez entrer en opinion que je varie et chancelle en la sincère et solide affection que j'ai de vous honorer et chérir à jamais, sans réserve ni exception quelconque. Non, monsieur mon très cher frère, vous n'aurez jamais cette cogitation, et ce n'est pas cela qui vous fait demander une cédule de moi pour votre assurance. Car je suis certain que l'amitié dont vous me favorisez est si parfaite qu'elle est au-dessus de toute défiance. Et comment m'eussiez-vous pu tant aimer si vous n'eussiez eu le sentiment de l'invariable nature de mon âme en cette passion d'amitié? Vous le savez donc bien, je m'en assure, je suis exempt de ces vicissitudes, et même mon affection ayant rencontré un objet si invariablement aimable comme vous êtes, mon très cher frère. Mais il n'y a remède, il faut que votre amour s'égaie à me demander des certitudes du mien, dont toutefois il ne peut douter. Nous savons bien cette douce importunité des amants, qui se plaisent d'ouïr mille et mille fois répéter qu'on les aime, non pour s'assurer, mais pour se complaire en l'assurance qu'ils ont, qui semble être mieux savourée quand elle est plus souvent répétée. Que si vous vouliez néanmoins une cédule de mon cœur, comme vous me le signifiez, envoyez-moi donc le vôtre sur lequel je l'écrirai, car nul autre papier n'est capable de cette sorte d'écriture. Orsu, c'est assez dit pour cette vérité que jamais vous ne révoquerez en doute. Vous aurez su combien l'année passée nous a été dure par le trépas de mon frère, de son fils et de sa femme qui, en moins de 4 mois, ont été emportés. Mais oserais-je vous dire un surcroît de déplaisir qui m'est arrivé en cette occasion? Je le ferai, monsieur mon très cher frère, mais c'est en confiance, vous suppliant que s'il ne vous en ait parlé, il vous plaise n'en rien témoigner à personne. Ma pauvre belle-sœur nous fut ravie à l'improviste 3 jours après qu'elle fut accouchée et n'eut loisir qu'environ de 5 heures à mettre ordre à ses affaires. En cette presse, on ne vit jamais un esprit si clair, si doux, si paisible, ni plus de marque d'une vraie sainteté, car jusqu'au trépas, elle soupira des affections si extrêmement dévotes qu'elle nous ravissait tous en admiration. Or, parmi cela et soudain, qu'elle vit qu'elle mourait de cet accident, elle voulut tester, laissant à madame sa mère, à monsieur son frère et à sa sœur sa dot, hormis un légat, un legs, qu'elle fit encore d'environ 900 écus. Et pour le reste, elle me fit son héritier, à la charge que je laisserai l'héritage entier à mes frères. Sur quoi je m'aperçois que Monseigneur de Bourges, Monseigneur Frémiot et les autres, proches de Monsieur le Baron de Chantal, ont opinion que j'ai procuré l'avantage et commodité que cette pauvre défunte a laissé à mes frères. Certes, cela me fait de la peine, car je prévois bien que la bienveillance que ce prélat et ces messieurs avaient envers moi s'en refroidira. Et néanmoins, monsieur mon très cher frère, je vous dis le cœur ouvert et devant le scrutateur des cœurs que ni directement, ni indirectement, ni par moi, ni par entremise d'aucun, oncle, je ne parlais à cette chère sœur ni de tester, ni de rien faire de tout ce qu'elle fit pour mes frères. Madame, sa mère, qui fut présente à cette action, et pour le moins 20 personnes d'honneur m'en seront témoins assurés.
Mais il est vrai que ceux qui ont vu avec quel amour, quel honneur, quelle douceur cette pauvre fille était chérie de nous tous, ne trouvent pas si étrange qu'elle n'ait pas voulu tirer de notre maison que ce qu'elle y avait apporté, sans que, par autre voie, nous lui ayons ni donné ni pensé à lui donner cette volonté. Je n'ai su me retenir, monsieur mon frère, de vous dire ce petit mal de cœur, sachant à qui je le dis. Car d'en écrire à monsieur de Bourges, qui ne m'en a point écrit, je ne le juge pas à propos, et me contente de savoir en mon âme que je suis exempte de ces viles pratiques, ne sachant même pas ce que les testaments de mes pères et mères contiennent, sinon pour raison des légats pieux. Mais c'est trop d'une chose que j'écris par échappée. Dieu, par son infinie bonté, vous conserve et comble de bonheur, monsieur mon frère, avec madame ma chère sœur, et suis votre très humble frère et très assuré serviteur. Ici, je vais aller directement à la conversion de madame de Saint-Sergue, qui est la lettre 287. Je vais donc en lire maintenant l'introduction. On ne saurait assez regretter qu'une seule lettre de François à madame de Saint-Sergue nous soit parvenue. Car le cas est typique de la manière dont François traitait les conversions et les convertis. Fort heureusement, il nous reste la minute d'une lettre écrite par François pour son ami converti et une lettre de madame de Saint-Sergue à François. Ces documents nous permettent de suivre un peu le drame de ce retour à la foi catholique. Car il s'agit bien d'un retour. Jeanne de Cartel, épouse du seigneur de Saint-Sergue, avait quitté son mari vers 1588 pour se retirer à Genève, au logis même de Théodore de Bèze. Elle se fit bientôt remarquer par l'ardeur de sa foi calviniste, au point qu'on la nommait l'archiministresse. Vers 1610, son frère, Jean-François de Butet, lui ménagea une entrevue avec François de Sales. L'entretien dura 4 heures. Madame de Saint-Sergue en sortit transformée. François voulut que la communion de la nouvelle convertie se fit à l'oratoire de la Visitation. Ce fut évidemment un beau tapage dans les milieux calvinistes. Dans une lettre dont François a rédigé la minute en accord avec elle, madame de Saint-Sergue expose à sa tante maternelle, madame Dufour, elle aussi passée au calvinisme, les raisons de son abjuration. On peut lire cette lettre limpide, simple et charitable, au tome 15, des œuvres. L'extrait que voici en donne le ton. Je me suis réjouie d'avoir tant trouvé de bien dans l'Église catholique où j'avais pensé ne trouver que du mal. Comme une pauvre petite brebiette égarée qui retrouve enfin le troupeau que par mégarde elle avait laissé, je m'y suis librement, volontairement et par franche élection, libre choix, remise et réunie, n'ayant pas voulu refuser au Saint-Esprit l'exercice de sa grâce en mon cœur, ni à la vérité divine, l'hommage que mon entendement lui devait. Voilà ce que je pense vous dire de l'état de mon âme, qui sent une grande consolation en la miséricorde de Dieu, si doucement exercée envers moi. Et je vous prie de croire qu'en cet heureux changement, je n'ai jeté mes yeux que sur Jésus-Christ crucifié
et sur l'éternité glorieuse qu'il m'a acquise par son sang, au prix de laquelle j'estime toute chose un vrai rien. Introduction à la lettre 288 de François de Sales. Dès lors, une grande amitié lia Madame de Saint-Sergue à François. Sans doute, leurs entretiens eurent-ils lieu de bouche, et selon les occasions de rencontre. C'est ce que laisse entendre cette lettre unique qui nous a été conservée. Lettre 288. Mais quand sera-ce donc que j'aurai ce contentement de vous revoir, ma très chère sœur? Car je me vois presque à la veille de mon départ pour Chambéry, et après Pâques, on ne quitte pas volontiers les chairs. Or, su, je vois bien que nous ne serons jamais guère ensemble, si ce n'est en esprit. Aussi, est-ce l'Esprit de Dieu qui est l'auteur de la sainte amitié dont vous m'affectionnez, qui, par la distance des lieux, ne peut être empêché qu'il ne fasse sa sacrée opération dans nos cœurs. Que vous veut cependant dire ce petit mot de nos nouvelles? La reine de France m'écrit qu'elle nous rendra toutes nos églises et tous nos bénéfices de Gex, occupés par les ministres, dont je prévois que cet été, je serai grandement occupée à servir à cette besogne.

et sans réserve, votre plus humble, fidèle, frère et serviteur. Nous continuons avec l'introduction à la lettre 289 de Madame de Saint-Sergue. Pour grossir un peu ce gros maigre dossier, nous avons par chance une lettre que Madame de Saint-Sergue adressa à François le 29 juillet 1611. Elle caractérise assez bien ses relations avec François. Lettre 289. Monseigneur, la réception de celle dont il vous a plu m'honorer a apporté une telle joie et consolation en mon âme qui me semblait, la lisant, que je vous voyais présent. Je me condamnais néanmoins en ce que votre bonté et courtoisie, jointe aux soins qu'il vous plaît avoir de mon bien et salut, m'avait prévenu, encore que la faute ne provenait pas d'oubli ni moi de reconnaissance de mon devoir. Car il y a plus de 8 jours que j'avais dressé une lettre pour vous l'envoyer à la première commodité. Mais d'autant qu'elle contenait quelque avis plein de difficultés et fâcheries où je me suis trouvée réduite, il m'a semblé qu'il me serait plus séant de m'en taire pour le présent, remettant à notre première vue à vous le dire de bouche, qui sera, comme j'ose espérer, bientôt, puisque nous approchons de la fête qui vous donne sujet de venir à ton nom. Je m'en réjouis infiniment, me promettant que ce ne sera sans avoir l'honneur de vous voir en passant, ou bien à votre maison de vieuse. Cependant, je vous dirai, Monseigneur, comme par la grâce et support de mon Dieu, je persévère en l'exercice où il vous a plu m'acheminer, qui apporte un grand repos à mon âme et contentement à mon esprit parmi les traverses et fâcheries qu'il faut supporter en ce monde. Je me rafraîchis aussi la mémoire tous les jours des bonnes et salutaires instructions qu'il vous a plu me départir, en la lecture des beaux livres que je tiens chèrement de vous, Monseigneur, où je trouve le remède à tous mes maux. Il me reste à me les savoir bien appliquer et en bien user. Le Seigneur m'en fasse la grâce, s'il lui plaît, et me donne de mériter de me nommer à toujours, Monseigneur, votre très humble et obéissante fille, sœur et servante. Nous connaissons déjà l'admirable amitié spirituelle qui unissait François de Sales à Antoine Favre et à sa famille. Il nous reste à présenter l'essentiel de la correspondance de François avec Marie-Jacqueline, la fille du président. On ne peut séparer aux origines de la Visitation, mère de Chantal et mère Jacqueline Favre. Non pas seulement parce que leur intelligence très vive, leur puissance d'organisation, la force de leur caractère, la tendresse profonde de leur cœur les rapprochaient, mais surtout parce qu'elles avaient toutes deux pénétrer et assumer à merveille l'esprit de François. François appelait volontiers mère Marie-Jacqueline, sa grande fille. Elle fut, aux côtés de mère de Chantal, une remarquable fondatrice de maison. Après Annecy, où elle entrait à la galerie avec mère de Chantal, le 6 juin 1610, elle fonda en 1615 le monastère de Lyon et l'on devine combien ces 5 ans de discussion avec Monseigneur de Marquemont durent être lourds à cette jeune supérieure de quelque 25 ans. En juin 1620, elle fonde Montferrand et le 15 octobre 1622 prend le gouvernement de la maison de Dijon que mère de Chantal venait de fonder. Jusqu'en 1637, elle secondera ainsi sa mère et amie en ces années décisives pour l'avenir de la Visitation. Or, toute cette œuvre de Jacqueline Favre faillit ne pas se réaliser.

et par la faute bien involontaire de Louis de Sales, seigneur de la Tuile, le frère très aimé de François. Veuf en mars 1609, Louis s'éprend avec passion de Jacqueline Favre. Antoine Favre se montre fort enclin à acquiescer à ce projet. Et Jacqueline, dont l'esprit aime si fort la liberté, selon son propre aveu, est bien prête de renoncer à son dessein d'être religieuse. Fin de l'introduction de la présentation de Mère Marie-Jacqueline Favre.

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2: Dans notre précédent rendez-vous, nous avons essayé de mettre en place toute une stratégie pour nous aider, lorsque nous avons une décision importante à prendre, je dirais, à mettre toutes les chances de notre côté pour que ce soit la bonne décision. Qu'est-ce qu'une bonne décision? C'est surtout par rapport aux conséquences que nous pouvons mesurer si une décision a été bonne ou non. Or, les conséquences appartiennent à l'avenir, et l'avenir, nous l'ignorons. Nous ne pouvons donc pas être sûrs à 100% qu'une décision aura des conséquences bénéfiques. Nous pouvons préempter certaines conséquences qui semblent logiques, inéluctables. Mais parfois, nous pouvons être très surpris parce que, dans un premier temps, des conséquences qui semblaient positives vont peut-être s'avérer à long terme comme négatives ou vice-versa. Il faut bien avoir à l'esprit que les conséquences, nous ne les maîtrisons pas totalement. Je vais prendre, pardonnez-moi, un exemple personnel. Après mon bac, je n'avais comme perspective que de faire du théâtre. C'est ce qui m'intéressait davantage encore, qui me passionnait. J'ai donc décidé d'entrer au conservatoire en diction et en comédie. À cette époque, ma mère était déjà veuve et elle se fit beaucoup de soucis pour son petit qui voulait tout miser sur une case qui lui paraissait extrêmement périlleuse. Alors, elle fit le forcing pour que, en même temps, je fasse autre chose. Pour faire plaisir à ma mère, pour la rassurer, je me suis donc inscrit en fac de lettres pour faire de la philo. Parce que, tout simplement, la philo m'avait intéressé lors de ma terminale. Mais je n'y accordais pas plus d'importance que cela. C'était davantage pour elle que je le faisais, mais j'étais persuadé que c'est le théâtre qui serait mon terrain de prédilection. Finalement, j'ai pris la décision. Cette décision prise, non pas à contre-cœur, mais enfin, sans plus de motivation que cela, s'est avéré être la bonne décision. Pourquoi? Je dirais premièrement, parce que quelques mois plus tard, je rencontrais celle qui deviendrait mon épouse sur les bancs de la faculté. Si je n'avais pas fait ces études, je ne l'aurais pas rencontrée. Et les conséquences auraient été immenses. Je n'aurais pas partagé ma vie avec elle. Je n'aurais pas eu avec elle 4 enfants. Ces enfants n'auraient jamais existé. Et puis, autre conséquence, je pense que si je n'avais pas fait ces études, je ne serais pas là aujourd'hui pour animer des émissions de radio. Parce que ces études m'ont permis une formation, m'ont engendré à une réflexion, à certaines connaissances. Et petit à petit, fort de cette expérience, je me suis lancé dans la production d'émissions, dans l'écriture d'ouvrages. Vous voyez comment cette décision prise un peu à rebrousse-poil a été finalement à long terme une bonne décision. Et je n'ai jamais regretté, encore aujourd'hui, d'avoir davantage misé sur ces études que sur la comédie qui, de fait, aurait été sans doute pour moi et ma famille un chemin bien périlleux.

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1: Nous avons dans la Bible un très bel exemple d'une décision qui semblait être la bonne et qui s'avéra pourtant être la mauvaise. Il faut nous reporter pour cela à l'histoire du patriarche Abraham. Abraham est dans le désert avec ses troupeaux et il y a également avec lui son neveu, Lot, qui possède aussi des troupeaux. Mais voilà, le désert est tel qu'il n'y a pas assez pour nourrir tous les troupeaux. Et il y a une sorte de concurrence qui s'installe entre les bergers de Lot et les bergers d'Abraham. Abraham, qui est un homme de paix, va s'adresser à son neveu Lot et lui dit « Il faut que nous nous séparions. Nous n'arriverons pas à survivre si nous restons ensemble. Alors voilà, tu vas choisir dans quelle direction tu veux partir. Et moi, je prendrai la direction qui reste. Mais c'est toi qui vas choisir. » Alors Lot regarde à l'endroit où on se trouve. Vers la droite, il y a la dépression de la mer morte qui conduit de la mer morte à la mer rouge. Cette dépression, c'est ce que nous dit le récit, est extrêmement fertile. Il y a des champs, il y a des cultures, il y a même de grandes villes. C'est là que se trouvent les fameuses Sodome et Gomorre. Des villes en pleine expansion, des villes luxueuses. Et de l'autre côté, lorsque on regarde, on ne voit qu'un champ de cailloux à perte de vue, écrasé par le soleil. Alors, devant ce choix, Lot, qui va prendre une décision importante, va choisir la facilité, va choisir ce qui lui semble être pour lui le plus profitable, sans penser à ce que va devenir son oncle perdu dans ce tas de cailloux. Il choisit donc de descendre et d'aller vers cette vallée, vers les villes de Sodome et Gomorre. Abraham accepte le choix et lui va continuer à pérégriner dans le désert. Lot a cru faire le bon choix. Quelques années plus tard, ce bon choix va se retourner contre lui, car en épousant cette vallée, en épousant les villes de Sodome et Gomorre, en épousant leur luxe, il épouse aussi leur destin. Or, ces villes vont connaître une guerre fratricide très importante. Elles vont être toutes les deux assiégées et prises par l'ennemi. Et tous les habitants de ces villes seront emmenés en captivité. Et voilà que Lot va s'apercevoir alors ce jour-là qu'il a fait le mauvais choix. Il a choisi le facile, l'agréable. Il a fait un choix, on va dire, relativement injuste, parce que c'était à son oncle de décider, de choisir, d'imposer sa solution. Il a fait ce choix et il en assume les conséquences néfastes. Nous voyons bien ici que c'est très difficile, car au moment où nous faisons le choix décisif, il peut nous sembler avoir des conséquences très bénéfiques, mais encore une fois, l'avenir ne nous appartenant pas, les conséquences bénéfiques peuvent, au fil du temps, pourrir et devenir finalement extrêmement néfaste.
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2: En ce jeudi de la 27e semaine du temps ordinaire, la première lecture est tirée de la première lettre à Timothée, au chapitre 5. Recommandation au sujet des veuves et des anciens.
3: Paul communique son expérience de la conduite d'une communauté.
2: Honore les veuves, celles qui le sont réellement. Si en effet une veuve a des enfants ou des petits-enfants, c'est à eux en premier d'apprendre à pratiquer la piété envers leur propre famille et à payer de retour leurs parents. Voilà, certes, qui est agréable aux yeux de Dieu. Quant à celle qui est réellement veuve, qui est demeurée tout à fait seule, elle a mis son espérance en Dieu et persévère nuit et jour dans les supplications et les prières. Par contre, celle qui ne pense qu'au plaisir est morte, quoique vivante. Voilà aussi ce que tu dois prescrire, afin qu'elle soit irréprochable. Si quelqu'un ne prend pas soin des siens, surtout de ceux qui vivent dans sa maison, il a renié sa foi, il est pire qu'un incroyant. Une femme ne sera inscrite au groupe des veuves que si elle est âgée d'au moins 60 ans et n'a eu qu'un mari. Il faut qu'elle soit connue pour ses belles œuvres, qu'elle ait élevé des enfants, exercé l'hospitalité, lavé les pieds des saints, assisté les affligés, qu'elle se soit appliquée à toute œuvre bonne. Quant aux jeunes veuves, tu les écarteras, car lorsque leurs désirs les détournent du Christ, elles veulent se remarier, encourant ainsi le jugement pour avoir rompu leur premier engagement. De plus, comme elles sont désœuvrées, elles apprennent à courir les maisons. Non seulement elles sont désœuvrées, mais encore bavardes et indiscrètes. Elles parlent à tort et à travers. Je veux donc que les jeunes veuves se remarient, qu'elles aient des enfants, dirigent leur maison et ne donnent aucune prise aux médisances de l'adversaire. Car il en est déjà quelques-unes qui se sont égarées en suivant Satan. Si une croyante a des veuves dans sa parenté, qu'elle les assiste. Il ne faut pas que l'Église en ait la charge, afin qu'elle puisse assister celles qui sont réellement veuves. Les anciens qui exercent bien la présidence méritent double honneur, surtout ceux qui peinent au ministère de la parole et à l'enseignement. L'Écriture dit en effet « Tu ne muselleras pas le bœuf qui foule le grain », et encore « L'ouvrier mérite son salaire ». N'accepte d'accusation contre un ancien que sur déposition de deux ou trois témoins. Ceux qui pêchent, reprends-les en présence de tous, afin que les autres aussi éprouvent de la crainte. Je t'adjure, en présence de Dieu et du Christ Jésus, ainsi que des anges élus, observe ces règles avec impartialité, sans rien faire par favoritisme. N'impose hâtivement les mains à personne, ne participe pas au péché d'autrui. Toi-même, garde-toi pur. Cesse de ne boire que de l'eau, prends un peu de vin à cause de ton estomac et de tes fréquentes faiblesses. Il est des hommes dont les péchés sont manifestes avant même qu'on les juge. Chez d'autres, au contraire, ils ne le deviennent qu'après. Les belles œuvres, pareillement, sont manifestes. Même celles qui ne le sont pas ne peuvent rester cachées.

La deuxième lecture est tirée d'une lettre de saint Ignace d'Antioche aux Philadelphiens. Un seul évêque, une seule Eucharistie. Ignace, appelé aussi Théophore, c'est-à-dire porte-Dieu, à l'Église de Dieu le Père et du Seigneur Jésus-Christ, à Philadelphie, en Asie mineure. Cette Église a obtenu de Dieu miséricorde et a été affermée par lui dans la concorde. Elle exulte dans la passion de notre Seigneur sans pouvoir en être séparée, et par grande miséricorde, elle est pleinement convaincue de sa résurrection. Cette Église, je la salue dans le sang de Jésus-Christ. Elle est ma joie éternelle et constante, surtout si ses fidèles restent unis à l'évêque, à ses prêtres et aux diacres qui l'accompagnent, qui ont été désignés selon la pensée de Jésus-Christ, affermis et fortifiés selon sa propre volonté par son Esprit Saint. Cet évêque de Philadelphie, je le sais, n'a pas obtenu de lui-même son ministère au service de la communauté, ni des hommes, ni par vaine gloire, mais par charité de Dieu le Père et du Seigneur Jésus-Christ. Je suis frappé de sa sérénité. Par son silence, il a plus de force que les diseurs de rien. Il est harmonisé au commandement comme la cithare est harmonisée à ses cordes. C'est pourquoi mon âme le félicite de ses sentiments envers Dieu, dont je sais qu'ils sont vertueux et parfaits, de sa fermeté et de sa douceur, qui sont parfaitement conformes à la sérénité du Dieu vivant. Aussi, vous qui êtes enfants de la lumière de vérité, fuyez les divisions et les doctrines mauvaises. Là où est votre berger, suivez-le, puisque vous êtes ses brebis. Tous ceux qui appartiennent à Dieu et à Jésus-Christ, ceux-là sont avec l'évêque. Tous ceux qui se repentiront et reviendront à l'unité, ceux-là aussi appartiendront à Dieu pour vivre selon Jésus-Christ. Ne vous y trompez pas, mes frères. Si quelqu'un suit un auteur de division, il n'héritera pas du royaume de Dieu. Si quelqu'un se conduit selon une doctrine étrangère, celui-là ne s'accorde pas avec la passion du Christ. Ayez donc soin de ne participer qu'à une seule Eucharistie, car il n'y a qu'une seule chair de notre Seigneur Jésus-Christ et une seule coupe pour nous unir à son sang. Un seul autel, comme un seul évêque, avec le presbytérium et les diacres, mes compagnons de service. Ainsi, tout ce que vous faites, faites-le selon Dieu. Mes frères, je déborde d'amour pour vous, et c'est dans la joie la plus grande que je cherche à vous affermir. Non pas moi, mais Jésus-Christ. Enchaîné pour lui, je crains davantage, en pensant que je suis encore imparfait. Mais votre prière me rendra parfait pour Dieu, afin que j'obtienne l'héritage qui m'est attribué par miséricorde, en me réfugiant dans le salut annoncé par l'Évangile, comme dans la chair de Jésus-Christ, et auprès des apôtres, comme dans le presbytérium de l'Église.

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1: Gloire au Père et au Fils et au Saint-Esprit, pour les siècles des siècles.

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Acte 1, scène 1. Le rideau s'ouvre sur un salon conventionnel et assez cossu. Une bibliothèque occupe tout un côté de la pièce. Paul Villeneuve, septuagénaire en fin de dizaine, lit tranquillement dans un fauteuil. Rosine, sa jeune aide